0: Et vous avez moi, vécu dans les vignes, quoi.
1: Exactement. Moi, les vendanges, je les connais. Écraser le raisin avec les pieds, je l'ai déjà fait.
0: Ouais.
1: Voilà. Donc, je suis le seul de la famille qui n'ait pas pris cette voie. Mais je ne suis pas parti.
0: Alors, tous les autres font exactement. Ont suivi les traces de votre papa.
1: Ouais, c'est ça.
0: Les vignes.
1: Exactement.
0: Et vous, vous aviez pas envie?
1: Alors moi, j'adorais ce savoir-faire, mais c'était pas ce que je préférais. C'est vrai que quand même, c'était un métier où je les voyais, c'était assez seul. Donc partir en plein hiver, aller faire la taille pour 45 hectares de vignes, c'était pas mon kiff préféré.
0: Bon, ouais, vous aviez un autre destin.
1: C'est ça, exactement.
0: Vous grandissez avec quel décor au-delà des vignes? Vous viviez dans une grande maison? Ça ressemble
1: alors,
0: à quoi?
1: Alors, on avait une maison classique, on avait vécu dans un lotissement, mais moi, juste à côté de chez moi, j'avais vraiment la rivière, j'avais cette odeur des herbes du matin, j'avais vraiment le chant des oiseaux. Et nous, on était, voilà, quand j'ai commencé à avoir à partir de 10 ans, on commençait à partir faire des cabanes. On vivait vraiment dans la nature, hein, on se faisait des super goûters avec les copains. Et moi, j'ai grandi vraiment dans la nature, quoi. La forêt, aller chercher les champignons avec mes grands-parents, voilà, me balader au bord de la rivière, aller pêcher. Donc vraiment, voilà, ça c'était vraiment mon quotidien jusqu'à que je parte du collège et que j'aille directement vers Perpignan.
0: Je fais un silence volontairement parce que je crois que vous aimez le silence, Olivier Gély.
1: J'adore.
0: Si vous voulez, on ne part plus jusqu'à 21h.
1: Ah, mais il faudrait se sentir derrière.
0: Oui, mais alors c'est vrai que c'est quelque chose. Si je vous demandais le lieu où vous aimez vous ressourcer, peu importe le lieu, du moment qu'il y a le silence, quoi.
1: Ah ouais, c'est ça. Mais surtout Saint-Paul. À Saint-Paul, il y a cette odeur qui me rappelle mon enfance, où je me ressource quand j'y vais. Et ouais, franchement, je me régale. Il y a encore ma famille et du coup, quand je vais les voir, c'est vraiment un moment de communion avec moi-même et mon enfance.
0: Vous parliez de la forêt, vous parliez des odeurs. Il y avait pas un château ou des châteaux un peu cathares?
1: Oui, il y a les châteaux cathares là-bas.
0: Et bien sûr.
1: Il y a après ma mère, elle est vraiment originaire de Saint-Paul-de-Fenouillet, et mon père, toute sa famille, elle est originaire à 5 km, un petit village qui est juste à côté qui s'appelle Maury.
0: Oui.
1: Donc c'est là où ils ont en fait toutes les vignes. Et là, il y a vraiment aussi encore dans une vallée où il y a tous les châteaux cathares, avec le château de Kérébus qui domine en fait le village de Maury et qui surplombe en fait toute la vallée des Fenouillades.
0: Est-ce que vous avez conscience quand même que c'est génial comme enfance? C'est un décor qui est extraordinaire.
1: J'étais content, mais j'en ai pris conscience plus tard.
0: Ah ouais, parce que c'est un théâtre dont on rêve tous, quoi. Voilà, les cabanes, la forêt, on n'a pas tous eu la chance d'avoir ça.
1: Ben je sais pas. Ben moi, c'est quand j'ai grandi que je me suis aperçu.
0: Évidemment.
1: Mais moi, je me suis aperçu de la chance que j'avais, quoi.
0: L'école. Alors avant le collège, il y avait une école primaire. Vous vous souvenez de votre école primaire?
1: Ouais, ça a toujours été à Saint-Paul.
0: Toujours à Saint-Paul. Toujours à Saint-Paul. Elle avait un nom, cette école, ou pas?
1: Alors c'était le collège Joseph Calvin.
0: Ah, donc, le collège faisait la maternelle.
1: Exactement, il faisait tout.
0: Ok, jusqu'au lycée.
1: Alors jusqu'au collège.
0: En tous les cas, jusqu'au collège. Et alors, ce sont de bons souvenirs pour vous, parce que vous dites, voilà, c'est un endroit ensoleillé, c'est un endroit chaleureux. Et c'est vrai que on parlait de votre décor, mais suivre les cours et aller à l'école quand il y a tout ça autour, c'est pas mal aussi. Hein.
1: Ah oui, surtout que pour nous, presque la journée a commencé quand l'école était finie. Hein. Donc on se retrouvait directement avec les copains, même quand on était plus jeunes, et on allait, on se disait, ce soir à 17h, on se retrouve, on va aller faire des cabanes, on allait se préparer le petit goûter.
0: Ouais.
1: Voilà, on était vraiment... Et puis en fait, tout le monde se connaît. Donc...
0: Viendra Perpignan un petit peu plus tard, et là, alors c'est un peu plus dur parce que vous allez devoir sortir de votre village pour, alors c'est pas loin.
1: C'est pas loin.
0: Ouais, mais c'est la ville, quoi.
1: Mais c'est ça, on passait de 300 élèves à 2000.
0: Et ça fait mal.
1: Et ça change. C'est un gros changement de vie. Donc après, c'est vrai que le soir après, quand vous êtes à Perpignan, vous allez pas faire des cabanes. Mais ça a été un changement qui fait évoluer et qui fait voir autre chose aussi.
0: Ah, vous dites que c'était comme dans une série télé là, toute cette période.
1: C'était une série télé parce que nous on arrivait, nous on voyait que ça à la télé. On regardait, voilà. On est de l'époque de Beverly Hills et du coup quand on est arrivé à Perpignan, on a commencé à avoir un peu ce monde-là. Ouais. Et donc c'était chouette.
0: Vous m'envoyez une carte postale. Quelle photo vous choisissez sur la carte postale de Perpignan?
1: Alors une carte postale de Perpignan.
0: Ouais.
1: Alors moi j'enverrai le Castillet. Le Castillet.
0: Ah ouais.
1: Ouais.
0: C'est quoi?
1: Le Castillet, c'est une forteresse qui est en plein milieu du centre-ville de Perpignan, qui avait des briques rouilles, un peu comme style un peu la ville de Toulouse. Et qui était une forteresse, en fait, c'était un passage à l'époque quand il y avait la muraille qui était tout autour de, autour du palais des rois de Majorque.
0: On va reparler de Perpignan et de Toulouse, parce que c'est aussi une ville dans votre carrière et votre vie, votre évolution professionnelle, Olivier Gély, qui va compter. On va ouvrir tout de suite la Revue des Merveilles, les portes de la Revue des Merveilles chaque jour, avec Benoît Prospero qui nous emmène aujourd'hui. Et on va quitter votre région, mais on reste dans le sud, hein, on va rester dans le Gard et pas très loin de la Lozère. On part à la rencontre d'un professeur du monde vivant.
2: Et dites-moi, est-ce que vous connaissez la fourmi qui vit juste à côté de chez vous? Ses habitudes, son mode de vie? Alors que pourtant, elle partage le même monde que vous. Avec Ici Garloser, on vous présente Pascal Nardi. Il vit juste à côté d'Alès, à Vézénobre. Et depuis plus de 30 ans, il est éducateur environnement. Et son truc à lui, c'est d'observer et d'étudier les insectes, les reptiles ou encore les amphibiens. Pourquoi ? Pour changer notre regard sur cette partie du vivant. Et cet amour pour la nature a commencé très tôt.
3: C'est tellement tôt que ça n'est pas le souvenir. Ma mère me racontait qu'à l'âge de 4 ans, je pouvais bloquer une heure devant une fourmilière. J'ai toujours été attiré par ce qui vivait, ce qui bougeait autour de moi.
2: Et comment il a appris la vie des insectes, des amphibiens, des reptiles ? Eh bien, en lisant, en marchant dans la garrigue, en rencontrant des passionnés. Et donc, l'idée pour Pascal, c'est de rendre accessible ce monde. Eh bien oui, parce que quand on ne connaît pas le vivant qui nous entoure, eh bien on peut parfois avoir des préjugés. Très bon exemple avec une rencontre qu'il a faite près de la ville d'Anduze.
3: Une dame de Poissy-Cojac qui m'appelle à 9h30 du matin, elle a découvert sur le mur de sa cuisine une araignée énorme, toute noire, et une autre à moitié mourante dans une flaque d'eau devant chez elle. Donc elle me décrit cette araignée, je ne voyais vraiment pas ce que c'était.
2: Et voilà, fin de l'histoire. Non, pas du tout.
3: J'étais récupéré cette araignée, et à ma grande surprise, j'ai vu que c'était une mygale. C'est une mygale, mais beaucoup trop grosse par rapport à... Parce que des mygales, on en a de présentes dans la région, mais elles sont toutes petites. Elles mesurent, le femelle mesure 2 cm, le mâle 1,5 cm. Celle-ci, elle faisait 3 cm de corps et 7 cm d'envergure.
2: Et là, il se passe quoi dans notre tête à ce moment-là? Eh bien, on a peur parce que Pascal a prononcé les mots araignée et mygale et qu'on a cette image de ce monstre qui va nous dévorer. Eh bien, pas du tout, en fait. Nous sommes en présence d'une macrotelle Calpiana, originaire d'où? Du sud de l'Espagne, d'Andalousie. Comment c'était retrouvée là? Probablement en voyageant avec des oliviers. Mais revenons à nos moutons, c'est une mygale. Alors du coup, on panique?
3: Il n'y a vraiment pas de quoi avoir peur, parce que c'est une mygale qui est très discrète et qui n'est pas du tout dangereuse comme sa cousine australienne.
2: Eh ben voilà. Non, l'immense majorité des araignées n'est pas dangereuse. Tout va bien. Et donc, qu'est-ce qu'on retient? Eh ben peut-être que quand on apprend à connaître la fourmi qui vit juste à côté de chez nous, on se rend compte une nouvelle fois que le monde vivant dans lequel on vit est une merveille. Merci, ici Garloser et Pascal Nardi, éducateur environnement.
0: Merci beaucoup Benoît Prospero, Olivier Joly, vous qui êtes un amoureux de la nature et de la forêt, vous en avez croisé des araignées, je pense, à des fourmis.
1: Oui, des araignées, même à la maison.
0: Hein.
1: Oui. Et n'importe où.
0: Vous n'avez pas peur, ça va?
1: Non, ça va, bon, après tout n'est pas la taille, bien sûr.
0: Bon, en même temps, vous avez des bonnes chaussures.
1: Mais les araignées ne sont pas que par terre.
0: Hein. Non, il ne faut pas tuer les araignées, c'est très important pour le monde des vivants et notamment pour les moustiques. Voilà, parce qu'elles mangent les araignées.
1: Et c'est très très bon pour aussi pour les vignes.
0: Exactement. Il est le créateur de Payotte et on va en savoir davantage sur sa société, son entreprise, son idée finalement. Olivier Gélier, votre invité ce soir jusqu'à 21h, donc il n'y a pas que Paris dans la vie.

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2: Avec Olivier Gély, votre invité qui est formé d'idées, c'est un créatif, donc un créateur. Sa marque Payotte est une jeune marque d'espadrilles, née à Perpignan, comme lui, hein, entre la fraîcheur des Pyrénées et la douceur de la Méditerranée. C'est son parcours que l'on raconte ce soir dans Il n'y a pas que Paris dans la vie. On vous a laissé à Perpignan, au lycée, en train d'attendre le bus, ce que vous faisiez tous les jours, ou en tous les cas souvent, pour rentrer à Saint-Paul.
3: Et c'est ça, tous les jours, je prenais mon bus de Saint-Paul. À 6h20 du matin pour arriver à 8h en
2: cours. C'est tôt ça.
3: Ouais, ça pique.
2: Ah, ça pique.
3: Ça pique, ça pique.
2: Si on va à Place de la République, qu'est-ce qu'on voit?
3: Les cafés. C'était là où on attendait. C'était là où on se réunissait avec tous les copains. C'est là où on a passé des belles après-midi ensoleillées à se demander qu'est-ce qu'on allait faire dans notre vie. Mais c'était chouette.
2: Ouais. Café de votre adolescence, il avait un nom d'ailleurs, ce café?
3: Le Café Rep, on l'appelait.
2: Ah, voilà. Il existe toujours?
3: Ouais, il existe toujours. Ouais. Il existe toujours, il est toujours en place.
2: Vous voilà. Y retournez de temps en temps?
3: Ouais, c'est ça. Voilà, ça s'appelle le Petit Mocha maintenant. Il y avait, ça a été le Petit Mocha, mais c'est vrai que ça fait un petit moment que je suis pas allé en ville. Mais c'était quand même, c'était la place Rep, ouais. On disait.
2: La place Rep, ouais, la place de la
3: ouais,
2: République.
3: C'est ça.
2: Alors, votre papa, il était dans les vignes, hein, vous l'avez évoqué tout à l'heure. Donc, il travaillait beaucoup, partait pas beaucoup en vacances, mais
3: non.
2: Il y avait une maison familiale.
3: Ouais, c'est ça, exactement. On allait quasiment toutes les personnes qui habitaient dans la vallée allaient directement au Barcarès.
2: Ouais.
3: Donc le Barcarès qui
2: c'est la plage,
3: ouais c'est ça Barcarès. Exactement, c'est un bord de plage, c'est vraiment aller à c'est à 45 minutes de Saint-Paul. Donc on partait avec la remorque remplie de toutes les
2: avec la remorque.
3: On était dans le petit Santana, ouais. Je m'en souviens, et mon frère on était derrière, à cette époque-là on avait pas, il y avait pas de ceinture, il y avait rien. Donc on montait directement dans le coffre et on regardait si la remorque était là jusqu'à destination. Donc ouais, c'était quand on arrivait là-bas, on passait un mois et demi au bord de la plage.
2: Un mois et demi, ah oui, c'était bonnes vacances.
3: Ouais ouais. Ben nous après mes parents des fois rentraient parce qu'ils devaient la récolte commençait où les vignes commencent à se réveiller un petit peu.
2: Alors,
3: pour les vendanges.
2: Qui s'occupait de vous du coup?
3: Ben moi j'étais mon grand frère.
2: Ah oui.
3: Et j'ai un grand frère.
2: D'accord.
3: Ouais, c'est ça.
2: Grand frère.
3: C'est ça exactement.
2: Il y a une plage. On a écouté un peu la mer. Il y a une plage. Marquante,
3: exactement. Et il y a la mer juste à côté. On l'appelle ouais. Nous. On allait se baigner à La Bouchure. C'était donc le poste numéro 1. Donc on partait à pied. On était pieds nus. Nous on avait la mer même pas à 200 mètres quoi. Donc
2: un peu de pêche parfois. Je sais pas. Vous preniez un bateau. Vous avez l'occasion
3: non.
2: Peut-être plus tard.
3: Non, hein. Non. Alors la pêche oui. On y allait. Mais on allait directement à l'embouchure. On préparait les cannes, sachant que j'ai encore ce souvenir quand même ma mère. On était parti au marché pour aller acheter une canne. Je crois qu'on avait acheté une canne pour attraper un thon alors qu'on pêchait la truite.
2: Ah ouais.
3: Donc
2: c'est un petit peu plus lourd.
3: Ouais ouais, donc c'était vraiment il y a des petits passages comme ça dans notre vie qui est marquant. Ouais. Et ça c'est un beau souvenir, je l'ai encore gardé.
2: Le Lydia, c'est un bateau qui
3: ouais, c'est ça. Alors mais moi la maison chez qui on allait c'était à l'opposé du Lydia ouais. Parce que le Barcarès c'est vraiment étendu.
2: D'accord.
3: C'est vraiment un village qui est étendu le long du littoral et ce qui est assez vaste. Et le bateau le Lydia, il est
2: c'est disposé. Un bateau restaurant, c'est
3: alors,
2: ça.
3: Alors le Lydia il est arrivé il y a un petit moment, donc bien avant que je sois là, et il était posé en plein milieu, en bord de sur le sable.
2: Ouais,
3: et en fait, ils l'ont gardé, ils en ont fait un casino et un restaurant.
2: C'est ça.
3: C'est ça.
2: Vous avez des souvenirs de pique-nique le soir, très nombreux.
3: Oui, c'est ça.
2: Sur place. Hein, ouais.
3: Nous, on mangeait là-bas. C'est vrai qu'on allait, comme on avait la plage à 200 mètres, c'est vrai que le soir, on se préparait, mes parents ont préparé le petit pique-nique, et on allait avec toute la famille manger directement sur le sable. Mais après, moi, les souvenirs que j'ai là-bas de manger, c'était vraiment la cargolade, quoi.
2: Ouais.
3: Ah ouais.
2: C'est quoi?
3: La cargolade, c'est les petits escargots comme ça à la grille avec avec la petite chauffée avec le lard.
2: Ouais.
3: Moi, c'est le top.
2: C'est bientôt 21h, moi, j'ai pas encore dîné.
3: Bien grillé.
2: C'est important. Dites donc. Et alors, sinon, l'hiver, vous alliez à Font-Romeu.
3: Exactement. Voilà, avec les copains, nous on a la chance d'avoir une région où on peut en une heure on peut aller à la plage et de Saint-Paul et autant on peut aller en 45 minutes, on peut aller faire du ski. Donc on allait à Font-Romeu. C'était un village qui est basé dans les montagnes où il y a vraiment les pistes et donc du coup on allait faire du ski là-bas.
2: Ouais.
3: Donc on partait une semaine avec les copains. Donc on avait pile poil la maison en face le four solaire et c'est des beaux souvenirs que j'ai là-bas parce que du coup nous on est voilà je le dis encore on avait une chance extraordinaire de pouvoir partir une semaine à la montagne et une semaine genre en tout cas après quand j'ai grandi une semaine avec les copains à la mer donc c'est vraiment ça a vraiment des beaux souvenirs. Et la montagne, moi j'adore, parce que quand c'est l'hiver, la fraîcheur, on pouvait aller se balader en forêt, on allait aux champignons, on allait, qu'est-ce qu'on allait faire, de la luge, on faisait de tout quoi.
2: Alors on part beaucoup de plaisir, mais à un moment donné il faut penser à travailler.
3: Ouais, c'est ça.
2: Les études, bon, le bac réussi c'est pas trop, mais il y a un BTS qui arrive, un premier boulot en alternance dans une boutique à Perpignan.
3: Ouais, c'est ça.
2: C'est quoi comme boutique?
3: En fait, si vous voulez, moi j'ai raté trois fois mon bac, donc je sais
2: pas. Je vais laisser dire
3: faire.
2: À part.
3: Ouais, il y a pas de souci. J'ai raté trois fois mon bac et le truc c'est que je savais plus trop quoi faire. Mes parents me disent mais qu'est-ce que tu vas faire? Tu vas partir à la vigne et tout, donc c'était pas trop ma destination préférée. Et je me suis retrouvé que ça il faut pas trop le dire, mais j'ai fait un petit faux diplôme pour être accepté en alternance en BTS.
2: C'est moche.
3: Ça a marché, voilà, un peu à la débrouillard et ça a marché. J'ai été pris. J'ai trouvé mon alternance en même pas deux heures. Mes parents me croyaient pas. Je dis mais si, j'ai trouvé une boutique qui me prend l'alternance. Donc j'ai commencé l'alternance dans cette boutique de vêtements qui était en plein centre-ville de Perpignan. Et j'y suis resté 10 ans. Au bout de 6 mois déjà, à l'école s'est aperçu que j'avais pas le diplôme. Donc du coup ils m'ont dit qu'il fallait que j'arrête ou que je fasse autre chose. Et donc du coup comme j'avais bien travaillé, ma patronne m'a dit tu sais quoi, je te prends un CDI. Et du coup 19 ans j'ai été pris en CDI dans cette boutique et je suis resté 10 ans là-bas.
2: Et vous y repassez, je sais, souvent devant cette boutique.
3: Ouais, c'est ça, exactement.
2: Sauf que vous allez aller ensuite travailler dans une autre boutique, si j'ai bien compris, dans un centre commercial, et on gardait ça pour dans quelques minutes. Et c'est là où tout va se déclencher. C'est là où il va se passer quelque chose qui a un faux départ. Je vous l'ai annoncé tout à l'heure et qui fait qu'il a réussi à inventer quelque chose qui fait que c'est cartonne aujourd'hui et que il est devenu chef d'entreprise. Hein, c'est Olivier Gély. Alors ça tombe bien qu'on parle d'entreprise parce que ici, Ça Entreprend nous propose aujourd'hui de découvrir un jeune entrepreneur qui s'est lancé dans une aventure pour sauvegarder une tradition. Olivier, un indice, cela concerne un fruit d'automne que l'on adore déguster à l'approche de l'automne. Où est-ce que vous nous emmenez alors du coup, Catherine Kikandon?
4: À Dournazac, à une cinquantaine de kilomètres de Limoges, on aime les châtaignes.
5: M'a filé une beigne, j'ai filé un marron, m'a filé une châtaigne.
4: Pas celle-là évidemment, mais celle qui se mange. Et pour cela, il y a Nathan Bula qui fait un drôle de métier, il est blanchisseur de châtaignes. Oui, parce qu'on ne mange pas directement une châtaigne tombée de l'arbre. Vous pouvez donc venir le voir avec votre propre récolte de châtaignes qui sont blanchies sous vos yeux.
6: Le blanchiment manuel, c'est un travail assez compliqué et très très long en fait. C'est mécanique, c'est à la flamme. Donc on vient brûler la châtaigne, comme ça, ça fait éclater la première peau. Et après, la deuxième phase, c'est dans une parmentière, on appelle ça. On vient enlever la petite peau marron qui est dessous et amène ce côté amer de la châtaigne. Donc nous, on vient l'enlever. Et à la fin de ces deux étapes, on a la châtaigne blanchie
4: Et tellement propre que vous pourrez la déguster en sortant.
7: Miam, miam.
4: La machine peut travailler plus de 100 kilos par heure. Ça en fait des châtaignes. Une machine que Nathan a fait fabriquer spécialement par un artisan. Nathan a débuté il y a seulement un an. Militaire, il se laisse convaincre de reprendre cette activité.
6: En fait, c'est la mairie qui est venue nous voir. Comme nous, on ramassait déjà. On avait déjà la machine pour ramasser. La mairie est venue nous voir pour éviter de perdre cette tradition en fait, qui est là depuis plus de 30 ans dans la ZAC. Du coup, on a accepté. Et on s'est aperçu qu'en fait, il y avait pas mal de personnes du village que ça intéressait de participer à cette aventure avec nous pour justement ne pas perdre cette tradition.
4: Tradition qu'il perpétue avec son papa Marc qui travaille avec lui. Depuis le début, ils ont blanchi plus de 20 tonnes de châtaignes, pas mal. Et il se consacre désormais entièrement à son activité qu'il développe. Depuis peu, il propose de la crème de marron, des châtaignes cuites sous vide, des châtaignes grillées et des châtaignes cuites à l'ancienne, c'est-à-dire au toupie. C'est une marmite en fonte traditionnelle à trois pieds.
8: Miam miam.
9: J'y goûte très bien.
4: Pour blanchir vos châtaignes, sachez que la période est limitée. Cette année, c'est de fin septembre à début novembre et c'est sur rendez-vous. Plus d'infos sur la page Facebook Le Châtaignier de l'arbre à l'assiette. Merci à Nathalie Colle d'ici Limousin pour cette idée gourmande. Ici, ça entreprend en Haute-Vienne avec Le Châtaignier de l'arbre à l'assiette pour des châtaignes in the pocket.
2: Bon, Olivier Gély, vous aimez la crème de marron?
3: J'adore.
2: C'est vrai?
3: Non, mais là, j'ai envie de me remettre à table.
2: Oui, déjà que vous avez parlé des spécialités de chez vous, de Perpignan, ouais. Là, c'est vrai qu'il y avait bientôt 21h, c'est pas sympa pour tous ceux et celles qui ont envie de manger. On va se retrouver dans quelques minutes, on va comprendre comment vous avez pris des décisions importantes. Juste raconter, vous arrivez dans un magasin dans lequel vous travaillez, avec deux espadrilles, puisque Payotte aujourd'hui c'est des espadrilles. Mais à l'époque vous arrivez avec deux espadrilles, sauf que...
3: Il y en a une en 41, et le pied droit il est en 43.
2: Et à partir de là, il va se passer quelque chose. Restez avec nous, il va nous le dire. Son parcours, ce soir, se raconte dans Y'a pas que Paris dans la vie avec notre invité Olivier Gély sur ICI.
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14: Chaque jour, un invité raconte son parcours, raconte les lieux, la cartographie personnelle de sa ville. Et le créateur de Payotte, ça c'est une idée venue de Perpignan, presque par hasard pour ce jeune entrepreneur et créateur, Olivier Gény, est avec vous ce soir jusqu'à 21h. Ses premiers pas dans l'art de vivre à la française, c'est maintenant. Alors, je refais le match. Olivier, pour ceux qui nous rejoignent, on est à Perpignan, c'est là où vous vivez aujourd'hui, c'est là où vous êtes né, même si vous avez grandi, à une quarantaine de kilomètres à Saint-Paul. Vous partez travailler un jour avec deux espadrilles, qui ne l'a jamais fait, tout le monde, en allant, voilà,
15: ouais.
14: On va travailler en espadrilles, 41 et 43, c'est, alors, vous faites combien?
15: Moi, je suis du 41.
14: Alors, c'était avec qui le 43?
15: Il y avait des montagnes d'espadrilles. Donc, des fois, l'été.
14: À la maison.
15: J'avais à la maison, j'avais entre les potes et tout ça, on se retrouvait. J'avais montagnes d'espadrilles, surtout que.
14: Attends, vous savez pas qui remercier, finalement?
15: Alors, qui je suis parti un peu à la va-vite. Je suis un peu à la va-vite, comme ça. En plus, on était plein de potes et tout. J'avais plein d'amis à la maison. Et on s'est retrouvés. Et je suis parti, j'ai dit, bon, je vous laisse, je pars travailler. Et je suis parti un peu à la rapide. Et j'ai pris deux paires d'une espadrille noire. Et donc, du coup, quand je suis arrivé au travail, j'ai dit, oh non, je me suis trompé. Alors, du coup, j'ai dit, ben, ce soir, je vais customiser mes espadrilles.
14: Okay.
15: Je vais les personnaliser pour retrouver mes paires plus facilement.
14: L'idée, donc, elle est là.
15: Elle est là. Donc, le soir, je rentre, je prends de la peinture et je commence à faire des dessins sur mes espadrilles.
14: À peinture.
15: Voilà, c'est ça. Et du coup, je commence à retrouver mes paires plus facilement. Le lendemain, quand je suis arrivé au travail, et à la boutique, les clients commençaient à me demander, mais où tu sais que t'as acheté tes paires d'espadrilles? Je leur ai dit, ben, c'est moi qui les ai fait de la peinture. Et ils me disent, ben, si on t'amène les paires d'espadrilles, est-ce que tu peux nous faire la même chose? Mais j'ai dit, il n'y a pas de souci. Donc, j'ai commencé à en faire 10, 20, 30, 40, 60.
14: Au départ, c'est pour les potes et un peu pour les clients.
15: C'était pour
14: aussi,
15: les clients.
14: Voilà.
15: Donc, je me suis dit, ben, attends, je vais quand même m'intéresser à la fabrication d'espadrilles. Et c'est là que je me renseigne sur Internet et je trouve un atelier qui était basé à Saint-Laurent-de-Cerdan, pas très loin de chez moi.
14: Moléon?
15: Non, alors c'était pas Moléon au départ, c'était juste dans la vallée, près de chez moi, à peu près, c'était à 20 km de chez moi. Et je me retrouve que, en fait, ils ne pouvaient pas fabriquer plus d'espadrilles.
14: Attendez, je vous arrête. C'est-à-dire que sur un coup de tête, parce que 10-15 personnes vous disent c'est top, dans votre tête, vous dites je vais entreprendre.
15: Exactement.
14: Je vais aller
15: alors,
14: plus
15: c'est
14: loin.
15: Pas que je vais entreprendre, parce qu'au départ, on ne sait pas qu'on entreprend. Parce que j'ai été entrepreneur malgré moi, je ne savais pas. Je me suis dit, bah, tiens, j'ai commencé à s'appeler les espadrilles Plaise, ce que je customise. Oh,
14: ouais.
15: Comment fabriquer une paire d'espadrilles? Point. Et ça va s'arrêter là.
14: Okay.
15: Pas d'idée plus. Voilà.
14: D'accord.
15: Et du coup, je trouve un atelier qui était basé à pas très loin de Perpignan, après le boulot, et je me retrouve que, en fait, voilà, le stock limité, ils ne pouvaient pas fabriquer plus, et du coup, je me retourne vers le Pays Basque. Et
14: d'accord.
15: Me voilà contacté, je contacte un atelier qui était basé à Montléon-Lichard, dans le 64.
14: Ok.
15: Et qui me disent, il n'y a pas de souci, tu peux nous envoyer tes fichiers, et puis nous, on va.
14: C'est-à-dire qu'ils ont été séduits par l'idée?
15: Ah ben en fait ils m'ont dit ils n'avaient pas vu encore. Mais ils m'ont dit envoie-nous tes fichiers par mail et puis nous on va les imprimer. Je dis ok, mais moi je sais pas dessiner à l'écran quoi, je sais pas dessiner sur ordinateur, je sais dessiner à la main. Ils me disent à la main c'est compliqué parce que nous on pourra pas les reproduire. Ok, j'ai pris Paint et j'ai commencé à dessiner dessus. J'ai dessiné 7 modèles que je leur ai envoyés et j'avais un petit peu zappé. Et un mois et demi après je reçois un colis à la maison. Je dis mais qu'est-ce que c'est ce colis? Et quand

0: Et puis, petit à petit, je me suis dit, bon, bah, il faudrait que je crée une marque d'espadrilles. Ça serait sympa quand même de communiquer sur les réseaux sociaux et de les vendre sur Internet. Donc, bah, pas d'argent en poche. Je vais voir la banque et je leur dis, voilà, je veux créer une marque d'espadrilles et vendre mes modèles d'espadrilles sur mon site Internet. La banquière me dit, bah, je suis désolé, monsieur Gély, mais les espadrilles, ça existe déjà et ça se vend encore moins sur Internet. Du coup, bah, je me lève du bureau.
1: Faites d'autres banques ?
0: Comment ?
1: Vous faites plusieurs banques ?
0: Non, même pas, parce que j'avais pas encore j'avais pas pensé à ça.
1: Bon, en tous les cas, vous essuyez un refus, là.
0: Ouais. Le premier, donc du coup, je me lève et du bureau jusqu'à la voiture, je me dis, mais qu'est-ce que c'est que je pourrais vendre pour acheter mon premier stock d'espadrilles ? Et quand j'arrive devant la voiture, je dis, ben, j'ai ma voiture. Donc, je vends ma voiture 5000 euros.
1: Vous êtes fou.
0: Je vends ma voiture.
1: Vous vous rendez compte de la folie quand même à ce moment-là ? Vous vendez votre voiture, vous savez pas, vous, c'est clair dans votre tête, mais vous savez pas si ça va marcher.
0: Ben oui, mais
1: vous vendez une voiture.
0: Il y a des choses plus graves. Donc, je vends ma voiture.
1: Pour à pied, quoi, pour faire les 40 km entre Saint-Paul et Perpignan.
0: C'est pas très grave. Donc, du coup, je vends ma voiture 5000 euros.
1: D'accord.
0: Et j'achète 4500 euros de stock. Je me garde 500 euros de côté, au cas où. Et,
1: malin.
0: Et je commence à communiquer sur les réseaux. Parce que, ben voilà, de toute façon, quand on regarde, j'ai un parcours de personnes qui n'ont pas d'argent. Donc, du coup, je vends ma voiture, je me dis, je pars avec 5000 euros, 4500 euros de stock, qu'est-ce que je vais en faire? Je vais communiquer sur les réseaux sociaux. Ben voilà, c'était le moyen qui était gratuit. Et puis, j'avais un petit peu de dents. Donc, du coup, tous les jours, je mettais la paire du jour. Mais je me suis dit, mais il faudrait une marque. Il me faudrait quelque chose, quand même. Alors, au départ, je voulais l'appeler l'atelier de l'espadrille. Mais c'est vrai que ça faisait un peu trop, trop simpliste pour moi.
1: Trop surligné. Quoi.
0: Ouais, c'est voilà. Et donc du coup, je me suis dit, bon, ben, il faudrait que je trouve quelque chose d'autre. Mais quoi ? Donc j'ai passé à peu près 3 semaines avant de trouver ce mot qui s'appelle paillote. Parce que en fait, paillote, ça s'écrit P-E-2-L-O-T-E et ça veut dire peyote. Peyote, ça veut dire chiffon en catalan.
1: C'est chiffon, même peluche, un peu doudou.
0: Exactement.
1: Quoi.
0: Et les enfants dans les écoles catalanes appellent leur doudou un peyote.
1: Peyote.
0: Mais peyote, ça faisait trop catalan. Mais alors du coup, je l'ai écrit P-A-I-2-L-O-T-E. Et ça, c'était trop bien référencé parce que c'était par rapport aux paillotes de plage.
1: Ouais, qui s'écrit P-A-I
0: de L-O-T-E.
1: Ouais.
0: Donc le référencement O-T-E, ouais. Ou de T des fois.
1: Il y a deux T
0: des fois, ouais. Et du coup, c'était vraiment la paillote de plage. Et là, je me suis dit, c'est hyper bien référencé sur Google, donc il faudrait que je trouve autre chose. Donc, du coup, je l'ai écrit P-A-Y-O-T-E.
1: Ouais.
0: Et du coup, ben, au moins, quand on le prononce, on entend vraiment, ça fait penser vraiment aux vacances, l'été, la mer, le sable, le soleil. Et quand on comprend la signification qui vient du mot paillote, le chiffon, et qui vient du petit clin d'œil que j'ai fait à ma région.
1: Alors ça prend 2T. Du coup, la paillote de plage.
0: La paillote de plage, c'est 2T. Allez, ok, mais voilà.
1: On a vérifié.
0: Donc, en tout cas, sur paillote, je trouve pour les espadrilles, c'est qu'un T.
1: C'est quand même fou, hein, votre histoire. Et ça va marcher. Ça va marcher. Alors ça marche. Au début, c'est compliqué. Ça va prendre quand même quelques années avant que ça se développe.
0: Oui, c'est ça. Ben, au début, ben, je commence à communiquer. Entre temps, ben, j'ai l'été. Je vends tout en 10 jours. Donc je me retrouve ben, sans plus d'espadrilles. Parce que dès l'été, ben, en fait, j'avais pas mal communiqué sur les réseaux. Et du coup, il y a eu un gros pic de vente d'un seul coup parce que je les vendais aussi dans la boutique où je travaillais et les gens commençaient à venir dire je viens pas acheter des espadrilles, je vais acheter des paillotes. Et donc là j'étais surpris, j'ai dit mais ah oui, parce qu'au départ je ne disais pas que c'était moi, je racontais pas ma vie sur par rapport à d'entrepreneur. Et c'est vrai que j'étais surpris de ça et je me suis retrouvé ben en fait à passer un an sans rien vendre parce que ben du coup ben l'hiver moi je pensais que les espadrilles ça se vendait pas et je me suis lancé l'idée de se dire ben pourquoi pas je pourrais créer le plus grand sapin du monde à l'espadrille. Donc du coup j'étais le seul à avoir créé ça et j'ai commencé à vendre plus de 1000 paires d'espadrilles à Noël en 3 jours.
1: Alors gardez-en pour dans un instant parce que de cette idée là de ce faux départ il est chef d'entreprise, il y a 40 personnes qui travaillent pour lui, il y a plusieurs boutiques, vous allez le découvrir dans une poignée de secondes avec Olivier Gély. Est-ce que vous prenez souvent les transports en commun dans la région ou dans votre région de temps
0: en temps? Alors, avant, quand j'étais jeune, oui, parce que du coup, pour aller à l'école.
1: Ouais.
0: Mais aujourd'hui, je ne le prends plus parce que je travaille carrément mon habitation dans mon atelier.
1: Et bon, tant mieux, oui, on parle de cet atelier. Voilà. Alors, je vous parle des transports en commun dans les régions, dans vos départements, vous qui nous écoutez. Est-ce que vous savez combien ils vous coûtent chaque année? Bon, il y a une ville en France où, depuis la rentrée, pour une partie de la population, le calcul est très simple, ça ne coûte rien. Une mesure qui relance le débat sur la gratuité des transports et sur la possibilité ou non de l'étendre à tous. C'est une belle initiative. Robin Bernot et Sébastien Germain, on est dans le Sud-Est.
2: Dans les Alpes-Maritimes, plus précisément à Nice, les transports en commun sont désormais gratuits pour les plus de 65 ans.
3: D'un côté, c'est bien, mais est-ce que c'est pas discriminatoire pour d'autres personnes ?
2: Depuis le début du mois de septembre, les Niçois de 65 ans et plus n'ont donc plus à payer leur abonnement aux transports en commun. Il leur suffit de demander la carte gratuité, une mesure qui semble déjà rencontrer un certain

0: succès, comme l'explique Bertrand Gassiglia, le président de Ligne d'Azur, joint par Sébastien Germain.
1: On avait la semaine dernière 20 000 personnes de plus de 65 ans qui ont pris la carte gratuité. Je pense que les chiffres qu'on aura dans quelques jours vont commenter une progression très importante. Ce qui est intéressant à souligner, c'est que sur ces 20 000 personnes, 10 000 étaient déjà abonnés à Ligne d'Azur, mais 10 000 n'avaient pas d'abonnement à Ligne d'Azur, donc ce sont des gens nouveaux qui vont utiliser les transports en commun. Et ça, c'est aussi le but qui était recherché.
0: Alors ici, à Nice, la gratuité des transports en commun, ça marche. Mais vous, tiens, qu'en pensez-vous? J'en ai discuté avec Chloé et Joséphine.
2: Bah, c'est bien dans le sens où, du coup, ça permet d'être gratuit pour des personnes âgées qui n'ont pas forcément les moyens ou même une bonne retraite. Mais un peu discriminatoire pour les jeunes qui n'ont peut-être pas aussi les moyens de payer des transports en commun ou quoi que ce soit. Ça peut vite faire partie du budget financier du mois.
3: Il faut penser aussi au budget. Si tout le monde peut avoir le transport gratuit, c'est super bien. Comment on finance ?
0: Ouais, Joséphine a raison, il faut faire attention au terme gratuit. En effet, si on ne paie rien en montant dans le bus ou le tram, il faut tout de même financer ces transports et bien souvent, cela passe par les impôts. La gratuité des transports en commun existe déjà dans plusieurs villes françaises comme Montpellier, Dunkerque, Niort ou encore Libourne. Mais si on élargit un petit peu notre regard, comment ça se passe ailleurs dans le monde ? Pour le savoir, j'ai rencontré Océane, elle est québécoise.
4: Au Québec, il n'y a pas énormément de personnes âgées justement qui prennent les transports en commun. Donc, possiblement, peut-être d'avoir cette option-là, ça les enlèverait de la route et donc peut-être un stress de moins.
0: Oui, parce que finalement, enlever une dépense qui peut représenter plusieurs centaines d'euros par an pour nos aînés, c'est aussi leur redonner un peu de pouvoir d'achat, tout en leur permettant de continuer à se déplacer et à garder du lien grâce aux transports en commun.
5: Merci beaucoup, Robin Bernot, et merci aux équipes de Ici Azur. Olivier Gélier reste votre invité. On parlera peut-être de Lyon, de Biarritz, du Pays Basque. Voilà des villes qu'il a pu découvrir par l'intermédiaire de son entreprise, de sa création, de sa société aujourd'hui, Payotte. Ce sont les espadrilles customisées. On va vous les décrire parce qu'elles sont très, très originales. Et Olivier Gélier reste avec vous jusqu'à 21h dans Il n'y a pas que Paris dans la vie.

0: jusqu'à 21h.
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2: Olivier Gély, il est né à Perpignan, il vit à Perpignan, il a créé Payotte, une marque d'espadrille avec aujourd'hui plusieurs boutiques, une vision de l'art de vivre au quotidien, avec des matières simples et naturelles autour de produits de qualité fabriqués en France, cette France qu'il nous raconte ce soir sur Ici. Je ne sais pas si vous avez revu la banquière qui vous avait pas prêté d'argent et qui vous a obligé à vendre votre voiture, mais elle doit se mordre un peu les doigts aujourd'hui quand même.
3: Non, je l'ai jamais revu.
2: Oui,
3: bah je m'en souviendrai pas la personne. Plus.
2: Sur une idée comme ça, et en même temps il fallait l'inventer, vous allez devenir chef d'entreprise. En tous les cas, c'est vrai quand je dis que vous gérez une quarantaine de personnes aujourd'hui.
3: Ouais, c'est ça, exactement. Ben, on a l'atelier, on a tout. Après, nous aussi on vend sur Internet. Donc l'atelier est arrivé à partir de 2024 parce que au départ je travaillais avec mon prestataire qui était à Moléon-Lichard et qui a fermé en 2024 et donc du coup j'avais encore une grosse question à cette période-là, c'était où j'arrêtais, parce que du coup j'avais plus personne qui pouvait fabriquer mes espadrilles, c'était ça passe ou ça casse. Donc du coup j'ai pris la deuxième option, hein, comme depuis le début, et je me suis dit tu sais quoi, je vais monter mon atelier, et c'est comme ça qu'aujourd'hui on est encore là.
2: Et il est à Perpignan, l'atelier.
3: Et il est à Perpignan.
2: Et je sais que vous adorez être dans votre atelier, plutôt que dans les bureaux.
3: J'adore être dans mon atelier, moi.
2: C'est quoi, c'est l'odeur, c'est de voir les gens comme ça.
3: Déjà l'odeur de la semelle. Ouais. Là j'adore ça. Et puis c'est un petit laboratoire de prototypage où j'arrive à m'épanouir à tout ce que je peux imaginer, créer. Et ben je suis là avec mes collègues de boulot et en train de toujours d'inventer des nouveaux prototypes d'espadrilles comme la pétanque par exemple.
2: Oui, alors la pétanque, voilà. Pour ceux qui l'ont remarqué ou découvert cet été, vous avez inventé un système d'aimant pour les feignants.
3: Ouais, c'est ça.
2: Qui ne veulent pas se baisser pour abâcher le cochonnet, quoi.
3: Exactement, pour les pétanqueurs du dimanche.
2: Oui, ah bah oui.
3: Ouais, non, mais c'était super. Ouais. Ça, c'était une blague en plus. Au départ, on était avec des amis. Ben, comme moi, je vis espadrilles, je mange, j'adore espadrilles.
2: Vous avez vous-même des espadrilles.
3: Ouais, exactement,
2: soir.
3: C'est ça. Et je me retrouve que, en fait, j'étais là. Je dis, à force de se baisser, il faudrait que j'aie une main sur les espadrilles pour les ramasser. Et on commence un peu à déconner sur ça. Et je lui dis, tu sais quoi, à y être, je pourrais carrément mettre les accessoiriser et faire une spéciale pétanque avec la petite poche pour le cochonnet.
2: Ah oui, il y a la poche aussi.
3: Avec le mètre pour mesurer s'il n'y a pas des tricheurs.
2: Et de l'autre côté, je vois, c'est hallucinant ce coup.
3: Et un aimant à l'intérieur. Alors au départ, on l'avait mis sous la semelle, mais sous la semelle, l'aimant. Donc on ramassait tous les boulons qu'il y avait sur la piste pour jouer aux boules. Et donc du coup, on l'a mis sur le côté dans une petite poche et ça permet de ramasser la boule sans se baisser.
2: Alors je le vois, il y en a. Ambiance équipe de France avec les numéros de maillot des joueurs. Il y a des espadrilles pour l'apéro, donc en jaune et bleu, aux couleurs d'une célèbre boisson alcoolisée un peu jaune.
3: Il y en a fait aussi le décapsuleur. Vous avez le décapsuleur et la petite poche pour mettre la capsule aussi.
2: Ah ouais. Et super papa, super d'un côté, papa sur l'autre espadrille.
3: On a fait quoi? On a fait aussi en 2018, on a créé la première espadrille qui sent bon, parce qu'on avait beaucoup de remarques en disant, mais moi, une espadrille, je pue des pieds. On a créé l'espadrille qui sent bon.
2: Et comment vous avez fait?
3: On a trouvé un laboratoire qui était basé à Montpellier. Donc, du coup, je me suis rendu à Montpellier. En fait, on a travaillé avec eux et on intègre dans la toile des micro-capsules qu'au frottement du pied, ça les casse et ça diffuse un parfum.
2: C'est pas vrai.
3: Et ouais, ce parfum, il est antifrongique, antibactérien, hydratant et ça sent le pamplemousse.
2: Magnifique.
3: On a créé aussi l'espadrille anti-moustique parce que bien sûr, tout ça pareil. Hein. C'était la même chose, bien sûr. Au mois de juillet, on se fait bouffer par les moustiques.
2: Et alors, donc c'est de la citronnelle.
3: Et exactement. Ah, oui. À base de citronnelle, on a créé ça. Donc du coup, ça repousse un peu plus les moustiques.
2: Fort.
3: On a créé les espadrilles
2: Elisabeth II. Elisabeth II.
3: Elisabeth II aussi.
2: Sur des espadrilles.
3: On a fait ça. Qu'est-ce qu'on a fait?
2: La Made in France. Vous avez fait les couleurs Made in France.
3: Ah, bah oui, bah après, de toute façon, elles sont fabriquées à Perpignan, donc on peut pas être. Qu'est-ce qu'on a fait? Après, nous, on vend aussi l'hiver, donc elles sont fourrées. On a des collaborations. La seule boutique où je vends à Paris, c'est sur la Tour Eiffel. Donc ça, j'ai cette chance-là. Ouais. J'ai eu la Tour Eiffel que pour moi pendant 3 heures pour faire mon shooting.
2: C'est extraordinaire.
3: J'arrive de Saint-Paul, de 1300 habitants, et je me retrouvais sur la Tour Eiffel, bloqué que pour moi pour faire un shooting. C'était dingue.
2: Alors, vous avez justement pas mal voyagé, parce que du coup, votre métier, maintenant, vous l'avez dit, à Paris, à Montpellier, il y a Lyon aussi.
3: Il y a Lyon. À Lyon, je suis allé faire des salons. Et c'est vrai que j'ai visité Lyon, et c'est vraiment, c'est une belle ville.
2: Les Traboules, le
3: vieux
2: Lyon.
3: Où il faisait super chaud. Mais quelle chaleur! J'en pouvais plus. On était en plein été. Mais jamais aussi chaud là-bas que même à Perpignan, c'est pas possible.
2: Et Biarritz?
3: Et Biarritz, moi j'adore Biarritz.
2: Pourquoi?
3: Biarritz, parce que j'adore, parce que c'est l'océan, c'est cet état d'esprit, le surf, et ça correspond tout à fait à mon style de vie. Et j'adore ça, j'adore les mentalités, je me régale. Il y a aussi la bonne bouffe.
2: Oui.
3: Donc du coup, franchement, c'est une belle région.
2: Pour vous, le Pays-Bas, c'est là où on mange le mieux pour vous, Olivier?
3: Moi, j'adore. Ouais. J'adore les tapas.
2: Un plat à tapas.
3: Ouais, ouais, les tapas.
2: En même temps, on est pas loin de Saint-Sébastien. C'est Saint-Sébastien hein, qui est à côté, c'est l'Espagne. Bon, et Toulouse, alors?
3: Mais Toulouse, ça a été une... j'ai ouvert ma boutique à Perpignan en 2020. Au confinement, juste après le confinement. Et en 2021, on s'est lancé le défi d'ouvrir une nouvelle boutique et on l'a ouvert à Toulouse.
2: Oui, alors il y a une raison pour, sur le fait que vous ayez choisi Toulouse.
3: Alors il y a une raison parce que à cette époque-là, en fait, on avait lancé en fait un crowdfunding. Donc c'était en fait
2: financement participatif.
3: Voilà, exactement, qui était en collaboration avec la région. Et donc du coup, on s'était dit pour où c'est qu'on pourrait ouvrir dans la région une boutique Payotte, et on a choisi Toulouse. Donc Toulouse, une ville qui me plaisait, une ville très vivante, un centre-ville très actif, avec énormément de jeunes, énormément de bars, énormément le rugby aussi.
2: Ah oui, parce que voilà, surtout pour ça.
3: Et c'est surtout ça.
2: Que vous avez choisi Toulouse, parce que vous avez été pendant 15 ans, notamment autour du rugby, à l'Union Sportive Arlequin Perpignanais.
3: Alors, pas pendant 15 ans.
2: Non, vous avez fait 15 ans de rugby et vous avez joué au cinéma.
3: Exactement, c'est ça. Quand j'étais plus jeune, j'ai joué à l'USAP. Et après, j'ai fait du rugby à 13 ans.
2: C'est pas anodin que vous ayez choisi Toulouse.
3: Ouais, parce que j'adore Toulouse. Et du coup, on s'est retrouvés à ouvrir notre boutique là-bas et on est en collaboration aussi avec le Stade Toulousain.
2: Ah ouais?
3: Ouais.
2: Alors, ils portent tous des.
3: Alors, ils portent tous.
2: Des espadrilles déjà
3: surtout, c'est plutôt. Oui, il y a quelques joueurs qui portent. Et en plus, on a aussi les espadrilles de l'équipe de France de rugby à 15. On fait celle de l'USAP, on fait le Toulon. Donc, du coup, prochainement, je m'en vais à Toulon pour aller rencontrer en fait tout le staff du RC de Toulon.
2: Je suis en train de regarder en même temps sur votre site. Il suffit d'aller sur n'importe quel moteur de recherche pour trouver l'espadrille Payotte. On pourra en parler pendant des heures tellement. Vous l'avez dit combien? Rappelez-nous combien de modèles?
3: Plus de 1500 modèles.
2: Ouais, vous imaginez, il faudrait plusieurs émissions là. Il y a même des imitations. Je ne devrais pas citer la marque, mais des imitations Vans. Les couleurs.
3: C'est ça. Alors,
2: comme si on joue aux échecs sur les chaussures.
3: On a aussi tout ce qui est la gamme qu'on a signé avec Warner Bros. On a signé pendant 3 ans notre contrat avec Warner Bros. On fait tout ce qui est Harry Potter, Game of Thrones, Seigneur des Anneaux, Tom et Jerry, Friends.
2: Mais moi, j'ai envie de quelque chose de particulier, je peux le commander chez
3: Exactement.
2: Vous?
3: Exactement. Vous pouvez le faire aussi. Et là, prochainement, il y a un nouveau site internet qu'on est en train de mettre à jour, qui va sortir avec une partie où vous allez carrément customiser vos espadrilles. Donc, vous allez pouvoir importer les photos que vous voulez, votre chat, votre chien, faire une demande à mariage, ce que vous voulez, et vous pouvez avoir votre espadrille créée par vos souhaits.
2: Et tout ça, vous l'avez fait aussi pour vous, pour les gens qui travaillent pour vous, mais vous avez aussi, et ça vous honore, travaillé avec votre entreprise et organisé des Noëls, je crois, pour des enfants qui étaient placés dans les orphelinats d'Auteuil, qu'on appelle les apprentis d'Auteuil.
3: Aujourd'hui, nous, l'espadrille, c'est vraiment l'essence qui nous fait avancer notre petite marque. Mais à l'intérieur de ça, il y avait vraiment d'autres choses où je me suis aperçu, qui me faisait vibrer en tout cas et qui me rendait heureux. C'était vraiment des personnes qui étaient en difficulté. Et du coup, c'est vrai que tous les 24 décembre, on réunit tous les enfants d'apprentis d'Auteuil et on leur offre le Noël que peut-être, qu'ils n'ont pas chez eux ou dans des moments difficiles. Donc on fait venir, il y a une trentaine ou une quarantaine d'enfants qui viennent le jour de Noël avec une grosse collecte de jouets qu'on fait pendant un mois. Et on se retrouve à leur offrir avec un super goûter. Et c'est comme ça que j'ai rencontré des employés qui travaillent chez moi maintenant.
2: Et ça, c'est en région parisienne. On appelle les apprentis d'Auteuil qui accueillent et éduquent des enfants de rue qui sont livrés eux-mêmes, et vous avez fait, et vous continuez de faire des choses avec Payotte pour eux, et ça vous honore, Olivier Gély.
3: Exactement.
2: Bon, alors on fait ce tour de France, je retourne du côté de Saint-Paul et Maury, ce sont les deux maisons de vos grands-parents qui vous manquent beaucoup.
3: Ouais, c'est ça, exactement.
2: Cette ambiance dans laquelle vous avez grandi, en forêt. Vous avez des petits coins de champignons d'ailleurs à nous donner, parce que les donne jamais. Mais
3: je pense que je vais rien dire, ça reste pour moi.
2: Vous avez découvert Rocamadour aussi.
3: Ouais, c'est ça, Rocamadour, je me suis régalé. Vraiment un beau village médiéval que je connaissais pas du tout, et il était sur ma destination, et du coup je me suis arrêté là, et c'était vraiment une belle révélation parce que je ne m'attendais pas du tout à un si beau village, et que c'est quelque chose que mon peuple, franchement, j'avais pas vu ailleurs, sachant que quand même je vis dans un endroit où il y a quand même tous les châteaux cathares, mais vraiment le Rocamadour est très et c'est vraiment un beau village.
2: Dans votre tracklist de coins de France, il y a le gouffre de Palirac.
3: Ouais, c'est ça, c'est juste à côté.
2: Les grottes de Canalette, c'est à côté aussi.
3: C'est juste à côté de chez nous.
2: Il y a aussi l'île de Léron.
3: Exactement aussi, l'île d'Oléron. Ben ça c'est pareil, c'était en fait on s'était dit ben faudrait qu'on aille vers La Rochelle. Et qu'est-ce qu'on pourrait faire aussi par là-bas ? Ben déjà j'ai fait une belle rencontre, je dirais en tout cas une belle rencontre. Je connaissais pas tout ce coin, ben La Rochelle ça a été une belle surprise. Et puis on a tiré sur l'île d'Oléron. Et là vraiment c'est quelque chose que je connaissais pas non plus parce que voilà nous là, c'est vrai que dans notre région on a pas mal de choses. Mais d'aller voir ailleurs ça a été super et franchement l'île d'Oléron c'était un voyage magnifique. J'ai passé une semaine là-bas et voilà on sent que vraiment il y a l'air marin et ça m'a déconnecté de ce que moi j'avais un peu de mon côté.
2: Et Bormes les Mimosas, là c'est la Méditerranée,
3: bon, ça, voilà, ben ça ressemble un peu à ce que moi j'ai avec Collioure. Je trouvais que ça ressemblait un peu.
2: Ah oui, c'est vrai.
3: C'est Collioure.
2: Collioure, Saint-Cyprien.
3: Surtout Collioure. Et moi, Collioure, c'était, voilà, c'est vraiment le village que j'adore par excellence.
2: Je sais que vous rêvez du Mont-Saint-Michel. Vous connaissez pas beaucoup?
3: Non, je connais pas du tout.
2: Bah alors.
3: Et ça va être.
2: J'ai jamais fait des espadrilles Mont-Saint-Michel?
3: Et non, pas encore. Mais ben, il faut que j'y aille pour vraiment le sentir.
2: Ben, je vous le souhaite en tous les cas.
3: C'est comme ça que vient l'inspiration. Hein.
2: C'est vrai que vous avez fait des petits porte-clés espadrilles avec nos confrères d'ici Roussillon,
3: ouais,
2: à Perpignan.
3: Ça. Exactement. Donc, et pourquoi pas ici à Paris hein.
2: Ben, écoutez, avec grand plaisir pour toute la France. Merci Olivier Gély d'avoir été avec nous. Si on retenait qu'un seul lieu.
3: Alors,
2: celui qui est central à votre vie finalement.
3: Bah ouais, moi j'adore Saint-Paul. Hein, je peux pas dire.
2: On restera Saint-Paul. Payotte continue d'exister. Ça fait vraiment plaisir d'avoir pu mettre en avant votre initiative. Partie. D'un hasard, voilà, pour un destin qui finalement fait nourrir une quarantaine de bouches aujourd'hui. Ouais, c'est tout à votre honneur, sans oublier tout ce que vous faites au niveau associatif à côté.
3: Tout peut arriver.
2: C'était un plaisir. Allez customiser vos espadrilles. Faites-vous plaisir. Le site
3: payotte.fr.
2: Voilà. Rappelez-vous l'orthographe de Payotte.
3: P-A-Y-O-T-E.fr.
2: Bien noté, merci voilà. Olivier Gély. Vous et votre accent, c'était un plaisir ce soir.
3: Merci.
2: En tous les cas. À très bientôt.
3: Plaisir.
2: Il n'y a pas que Paris dans la vie. Reviens demain, vendredi, avec grand plaisir. Et puis d'ici là, vous pouvez partager l'émission sur ici.fr. Portez-vous bien. Belle soirée. Salut.

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1: Pierre Lapointe qui va nous reparler de son album, vous savez, les chansons démodées pour ceux qui ont le cœur abîmé. Et puis, il est en couverture de Têtu avec un autre Pierre francophone, Pierre de Mar. Alors, on a envie de savoir si cette carrière de mannequin va peut-être nous mener quelque part, je ne sais pas. Et puis, les projets à venir aussi de Pierre Lapointe. Tout ça va lui être demandé tout à l'heure dans Décibel. Je souffle parce que je m'en veux un peu, parce qu'en fait la programmation musicale de l'émission, je vous raconte un peu les coulisses, je la prépare 5-6 jours avant, et j'avais prévu de passer les Rita Mitsouko, c'est comme ça. Alors pas pour rendre hommage à Catherine Ringer, évidemment, puisqu'on a appris sa mort il y a deux jours. Non, c'était pour faire la fête en fait, pour célébrer les 40 ans de l'album The No Comprendo, sorti le 20 septembre 1986. Ça fera pile 40 ans dimanche. Et je m'étais dit, on va commencer l'émission avec un grand sourire et avec une chanson qui donne de l'élan et plein de joie. Alors voilà, Catherine Ringer nous a quittés, vous le savez, on lui a rendu hommage sur l'antenne d'ici. Et c'est comme ça. Voilà, elle le disait beaucoup. Elle faisait pas que le chanter. Allez, les Rita Mitsouko, c'est parti.

0: entendre la voix de Catherine Ringer ce soir en ouverture de Décibel. On lui a rendu hommage mardi soir, l'émission est encore en ligne. Et puis elle était venue nous voir aussi plusieurs fois dans Décibel. Elle aimait bien venir dans l'émission. Donc voilà, toutes les réécoutes sont dispo. Il doit me rester aussi des petites vidéos. Je vous les partagerai sur les réseaux sociaux.
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0: Coup de cœur du jour nous est livré par le label Afterlife Records. Il s'agit d'un artiste qui s'appelle Thanks for Crying. Vous voyez, dans les années 80, quand Indochine parlait du troisième sexe, bah ça y est, on y est, Thanks for Crying. C'est même pas intéressant de dire fille, garçon, c'est l'artiste Thanks for Crying qui a invité Yoa et Safia Nolin. Et ensemble, ils chantent une chanson qui s'appelle Bizarre, et qui n'est pas du tout bizarre d'ailleurs. Je pense qu'elle va vous faire du bien dans le cœur et dans l'âme. Elle est tirée du premier album de Thanks for Crying, Bizarre.

elle est belle, hein, cette chanson. C'est Thanks for Crying, le nom de l'artiste français. La chanson Bizarre et cette version que vous venez d'entendre avec Yoa et Safia Nolin. J'espère que vous avez vos passeports, les enfants, parce qu'on va partir au Canada avec notre invité Pierre Lapointe. À tout de suite.

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1: Je vous ai promis Pierre Lapointe, les amis. Il est avec nous. Bonsoir, Pierre.
2: Bonsoir à tous.
1: À chaque fois, j'oublie à quel point, évidemment, j'adore votre voix, votre musique et tout, mais vous êtes d'une élégance. Pierre Lapointe porte une petite chemise que je soupçonne être Vivienne Westwood.
2: Alors, on ne nommera pas la marque, mais oui.
1: Oh, elle, on peut, c'est une légende
2: oui,
1: quand même.
2: C'est, ah oui, elle a quand même révolutionné beaucoup de choses et elle a un beau, une belle doctrine de vie.
1: Exact. Oui, c'est ça. Elle était bien punk, comme on aime. Alors, c'est l'élégance incarnée, Pierre Lapointe. Il y a plein d'actu, la couverture de Têtu, notamment, avec Pierre Demar et tout, on en parlera tout à l'heure. Mais j'avais envie de commencer, Pierre, déjà en écoutant quelques notes de cet album, 10 chansons démodées pour ceux qui ont le cœur abîmé, qui s'est transformé en 13 chansons démodées
2: comme
1: pour
2: par
1: ceux
2: magie.
1: Qui ont le cœur abîmé. C'était en janvier et on adore. Mais

0: 13 chansons donc avec lesquelles vous avez fait une grande tournée chez vous au Québec et puis chez nous en France, l'Hyper Weekend Festival ici à la Maison de Radio France.
1: On a ouvert la tournée et ça a souligné la sortie de l'album le soir même.
0: C'est ça.
1: On était hyper fiers d'être là.
0: Et en fait, vous avez vécu comme ça 2 ans en fait avec cet album.
1: 2 ans en janvier prochain et je n'ai pas arrêté depuis janvier 25. J'arrête mi-décembre 26.
0: C'est ça, vous terminez au Québec la tournée.
1: Oui, c'est ça, exactement. Là, je suis ici pour un petit aller-retour, comme vous le disiez tout à l'heure, je suis ici pour la release partie du Têtu Magazine, dont je fais la couve avec Pierre Demas. Mais sinon, je continue, je suis en spectacle samedi à Toronto,
0: c'est
1: le 19.
0: Et oui, cet homme a un bilan carbone absolument désastreux.
1: Il ne faut pas parler de ça.
0: Voilà, mais il distribue du bonheur des deux côtés de l'Atlantique, et ça, ce n'est pas le cas de tout le monde. Pierre, donc 2 ans avec ces chansons-là sur scène, mais en vrai, il y en a certaines que vous avez écrites pendant la pandémie.
1: Oui.
0: Donc il y a certaines de ces chansons avec lesquelles vous vivez depuis maintenant 6 ans.
1: Oui.
0: Comment ça se passe? Est-ce que ça vous a apporté autant de bonheur qu'à nous?
1: Moi, ça me fait plaisir parce que j'écris des chansons souvent et elles dorment pendant plusieurs années et je les retrouve. Ensuite, sur l'album, elles ont une certaine forme. Comme l'album est très orchestré, il y a beaucoup d'instruments.
0: Ah oui.
1: Et sur scène, j'étais accompagné d'un duo de pianistes qui sont spécialisés dans le piano 4 mains, le duo Fortin-Poirier, deux grandes virtuoses du piano, qui étaient avec moi d'ailleurs à l'Hyper Weekend Festival. Et donc, j'ai redécouvert toutes ces chansons-là alors qu'elles venaient de sortir sous une autre forme.
0: Ouais.
1: Et je suis assez choyé, flatté, ému, touché de voir que depuis mes débuts, j'ai toujours sorti des albums qui n'étaient pas nécessairement en lien avec mes spectacles, dans le sens où c'était souvent le répertoire de l'album qui était mis de l'avant durant la tournée, mais j'ai un grand répertoire, puis j'ai toujours utilisé la scène comme une autre forme de travail, de recherche, et je suis heureux parce que les gens me suivent, ils ne viennent pas écouter l'album tel quel, ils viennent voir un de mes spectacles, ils sont curieux, et pour moi c'est une grande fierté d'avoir réussi à amadouer le public à ce point-là.
0: Alors mieux que amadouer, parce qu'on ne va pas se mentir, les Français sont dingues de vous, Pierre Lapointe. On vous adore. Est-ce que vous avez reçu cet amour-là? Est-ce que vous l'avez senti? Parce que vous avez fait de nombreuses dates en France, là, récemment.
1: Oui, je le sens. Oui, je sens une certaine, un grand respect de mon travail, de tout le monde dans l'industrie. Puis les gens qui viennent voir mes concerts, j'ai vraiment l'impression que je suis comme un secret bien gardé pour eux. Parce que souvent, ils me connaissent, les gens autour ne me connaissent pas nécessairement.
0: Parce que tout le monde connaît Céline Dion.
1: Oui, Céline, c'est certain.
0: On est obligé de la partager avec le monde entier.
1: Ouais.
0: Pierre, c'est vrai que parfois, on a envie de vous garder juste pour les gens qui méritent.
1: Oui, peut-être. Mais je sens que les gens qui viennent dans la salle, ce sont de vrais mélomanes et qui me suivent depuis plusieurs années. Ceux qui me découvrent sur scène pour la première fois, souvent, pas mal toujours, reviennent.
0: Ouais.
1: Parce que je sais créer des moments. Donc, ça me touche de voir que, oui, la francophonie s'ouvre. Parce que quand on est en Amérique du Nord, en plus, et qu'on décide de chanter exclusivement français, parce que je chante pas du tout en anglais, j'ai chanté en créole, en allemand, avant de chanter en anglais.
0: en anglais. Nous aussi, avant
1: de chanter en anglais. Pour moi, c'est sûr que les portes s'ouvrent pas facilement partout. Dans les algorithmes, on est placé à la fin de tout, comme on est en Amérique du Nord. Les États-Unis s'intéressent pas vraiment à nous, mais le Canada anglais non plus, pas tellement. Oui. Donc, le seul marché qui s'ouvre à nous, c'est le marché francophone en Europe. Donc, quand je viens et puis que je vois les gens qui se déplacent et puis que je vois qu'on a un Olympia complet et puis qu'on fait 2 soirs au Bouffe du Nord, pour moi, c'est une grande, grande réussite après toutes ces années à faire des allers-retours comme ça.
0: Félicitations à l'homme qui prend l'avion plus vite que son ombre, Pierre Lapointe, sur cet album 10 puis 13 chansons démodées pour ceux qui ont le cœur abîmé. Il y a cette merveille qui s'appelle Le Secret que nous allons écouter maintenant car je pense que c'est une excellente introduction aussi à la conversation que nous allons avoir ensuite à propos de votre couve du magazine Têtu.

0: d'être un enchantement qui nous ramène dans les grandes heures de la variété française, tous ceux qu'on aime, les années 60, 70. C'était l'idée, hein, Pierre, évidemment,
1: oui, complètement,
0: cet album.
1: Complètement.
0: Au-delà de ça, il aborde des thèmes et dans cette chanson, Le Secret, on repense à tous ces chanteurs. Ça touchait plus les chanteurs que les chanteuses. Parce que les chanteuses lesbiennes, c'est encore un truc vraiment à part, mais les chanteurs qui étaient homosexuels et qui cachaient et qui ne pouvaient pas dire de qui ils étaient amoureux, c'est à eux que vous pensiez en écrivant ce texte?
2: En fait, cette chanson-là était écrite pour une chanteuse.
0: C'est pas
2: et on
0: vrai.
2: Sait rien sur sa vie. Donc, je pensais pas du tout à ça, puis je l'ai reprise telle quelle. Tout à coup, ça a pris tout un autre sens.
0: Ah oui.
2: Et puis, je trouve ça intéressant, parce qu'en effet, on peut faire des liens avec cette période où il fallait fermer sa gueule, comme on dit en bon français.
0: Rester dans le placard.
2: Et avoir des fois des faux mariages ou des fausses copines, ou des, pour essayer de pas perdre ses contrats, de pas perdre son public. Et donc, aujourd'hui, heureusement, on n'en est plus là. Mais ça reste encore compliqué. D'ailleurs, à une époque, en 2012, moi, j'ai écrit ma première chanson. Pour la première fois sur mon album Punct, je parlais de l'amour entre hommes de façon très ouverte, parce que j'en parlais avant, mais j'avais une poésie, disons plus vaporeuse.
0: Ouais.
2: Ça restait plus abstrait.
0: On prenait qui voulait, quoi.
2: Oui, c'est ça. Puis ça ne me dérangeait pas. J'étais très bien, j'étais très à l'aise. Mais je n'en parlais pas publiquement. Et un jour, le jour où j'ai commencé à chanter l'amour entre hommes dans des chansons, je me rappelle de m'être senti très très seul, parce que je me suis rendu compte qu'il n'y en avait pas en francophonie. Dans la francophonie, il n'y en avait pas. Il n'y avait pas encore Angèle, il n'y avait pas encore Pomme, il n'y avait pas Safia Nolin, il n'y avait pas Edith de Préto. Et je me rappelle avoir vécu un grand grand vertige de solitude et une peur aussi. Puis en même temps, je me suis dit, allez, il est trop tard, les chansons sont bonnes, on ne les change pas, on les sort comme ça.
0: Et quand vous avez débarqué en France aussi, c'était en pleine manif pour tous.
2: C'est ce qui a fait que j'ai décidé d'écrire là-dessus, parce que j'ai vécu un grand choc. Parce que chez nous, oui, il y a de l'homophobie, de la transphobie, il y en a partout. Mais elle est beaucoup plus complexée que chez vous. Chez vous, il y a quelque chose, il y a une agressivité, une violence qu'on n'a pas en Amérique du Nord, en tout cas pas au Canada, surtout pas au Québec, surtout pas à Montréal. Donc je l'ai pris en pleine gueule, je parlais avec mes amis qui étaient complètement consternés, qui me disaient « mon oncle et ma tante sont allés aux manifs pour tous ». On se disait « mais ils sont en train de dire que t'es pas apte à élever un enfant, mais qu'est-ce qui fait qu'un hétéro serait plus qu'un gay ?» C'était d'une violence absolue.
0: Et que ça allait salir le mariage.
2: Oui, toute l'image rose avec pour tous, alors que tous ça exclut des gens.
0: Ouais.
2: Tout ça était très très machiavélique et je l'ai vécu tellement violemment que je me suis dit, à partir de maintenant, il faut parler de façon douce, mais il faut parler de notre réalité, il faut parler de qui on est.
0: Alors justement, vous êtes en couverture, Pierre Lapointe, du magazine Gay. Têtu, avec un autre Pierre qu'on aime beaucoup, Pierre Demar, Festival de Pierre. Ah bah, Festival de Pierre, un Belge, un Québécois. La couve est absolument magnifique. Et vous signez aussi un édito, vous êtes Red Chef invité, un édito dans lequel vous appelez justement à la douceur.
2: Bah, c'est qu'il y a tellement de haine en ce moment et on nous demande constamment de prendre un camp. En fait, on est pour, on est contre, on peut être bouleversé, blessé, de voir des humains mourir, de voir des humains, point, qu'importe leur allégeance politique, leur religion, leurs origines. Moi, j'en ai un peu rien à foutre. J'aimerais bien qu'un jour, on parle de l'être humain en oubliant cette espèce d'idée de frontière et de territoire qui doit appartenir à quelqu'un, ou parce que tant qu'on sera dans la rancœur, dans la haine et dans la vengeance, on s'en sortira pas, en fait. On est dans un méga cercle vicieux. Donc, ce que je demande dans mon édito, et vous irez le lire, c'est très, très bien écrit.
0: Ça vient de sortir.
2: Ça vient de sortir.
0: Vous pouvez pas rater la couve. Ils sont beaux, Pierre Lapointe et Pierre Demar.
2: On est en or. Oui, le stylet, ça fait, les stylistes ont fait un super travail. Et nous, bon, on est pas mal aussi.
0: Ah oui.
2: Ce que je demande, c'est justement de pas répondre à la haine par la haine, de répondre à la haine seulement en étant qui on est, qu'importe qui on est, puis en prônant des valeurs d'ouverture, de curiosité et puis d'amour. Voilà.
0: L'amour a le dernier mot.
2: C'était mon moment hippie de la soirée.
0: J'adore. Très John Lennon et Yoko Ono. La totale. Pierre Lapointe est notre invité. Restez dans le coin, les amis. Décibel revient.

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0: Et bien comme ça.
1: Originaire de Normandie, c'est à Concarneau que Grégoire Théry, alias Havre, a décidé de poser sa guitare. Le chanteur, auteur et compositeur signe son premier 5 titres où se mêlent pop rock et poésie. Nord en est le premier extrait.
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0: avec Nord.
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2: On se régale ce soir, car Pierre Lapointe est l'invité de Décibel en ce jeudi soir. Ça fait drôlement plaisir. Pierre, je voulais vous remercier, mais aussi un peu quand même vous dire, oh là là, vous m'avez bien fait pleurer avec votre chanson « Je déteste ma vie » dans la bande originale de la série « Empathie ». C'est une série avec un acteur français que nous on adore qui s'appelle Thomas Njijol, qui est normalement un type très rigolo, etc. C'est pas une série forcément très marrante, hein, voilà, sur la santé mentale, la psychiatrie, etc. Et il y a un moment dans la série, votre chanson arrive. Et là, ça m'a foutu par terre, j'ai pleuré comme un bébé. Je voulais savoir si, quand on veut mettre une de vos chansons dans une série, dans une pub, dans un film, comment ça fonctionne?
3: En fait, j'ai un éditeur, un représentant qui gère tout ça, qui reçoit l'appel, qui regarde l'offre. Dans le cas d'Empathie, bon, c'est une série québécoise. Ce qui est cool au Québec, c'est qu'il y a, j'ai envie de dire, une certaine forme de protectionnisme. Donc souvent, les scénaristes et les gens à la réalisation vont aller chercher des chansons québécoises pour aider le récit de leur série. Et normalement, je dis toujours oui au Québec, parce que c'est une belle façon, je trouve, de se tenir entre nous. C'est des petits revenus. Dans le cas d'Empathie, c'était un peu plus payant parce que c'était sur une grande plateforme de téléchargement, d'écoute en ligne. Donc, j'accepte toujours, surtout Madame Ropré, qui a écrit la série, qui est
2: oui,
3: une actrice extrêmement drôle, qui joue le rôle principal. Quand j'ai lu le scénario, je dis, bah oui, on va y aller. Maintenant, j'avais lu que c'était la chanson pratiquement au complet, mais j'avais pas compris l'impact que ça allait avoir, parce que j'avais pas lu le scénario de toute la série. Il faut savoir que l'épisode commence et on a la chanson du début à la fin, et en fait c'est l'épisode où on comprend tout le passé de l'actrice principale, du personnage principal. Donc oui, ça donne une place extraordinaire à cette chanson, puis j'ai l'impression que ça décrivait exactement ce que le personnage vivait. Ouais. C'est très émouvant de voir comment une chanson voyage. D'ailleurs, quand la série est sortie en France l'automne dernier, ça a eu un grand éclat. Et puis ça m'a vraiment... ça m'a fait plaisir de voir que les gens l'écoutaient, la cherchaient sur Shazam. Et donc, c'est une belle façon de faire revivre une chanson qui, aujourd'hui, a 15 ans. Donc, oui, c'est cool.
2: Si vous m'avez fait pleurer très fort avec cette chanson qui est arrivée dans la série, j'espère que je ne vais pas vous faire pleurer en vous faisant écouter une voix que vous connaissez, une voix que vous appréciez, je sais, puisque il y a deux jours, quand on a appris la disparition de Catherine Ringer, vous avez écrit un petit texte sur elle sur Instagram qui m'a beaucoup touchée.

0: un petit encadré qui parlait de l'album No Comprendo qui venait de sortir avec une photo d'eux du clip de C'est comme ça, avec les cheveux collés, puis les bas noirs et blancs. Et je me rappelle d'avoir été scotché devant la photo. Et ça, c'était en 86, 87.
1: C'était il y a 40 ans.
0: Donc, j'avais 5-6 ans. Ouais. Donc, je me souviens de ça, parce que l'image était très, très belle. Et après ça, ben, c'est les clips de Andy et de Marcia Baila qui m'ont complètement absorbé. Puis quand je suis tombé dans l'adolescence, j'ai acheté le Marc et Robert en vinyle, j'ai acheté nos Comprendo, j'ai réussi à les trouver, parce qu'il faut savoir qu'au Québec, c'était pas aussi facile à trouver qu'ici.
1: Bien sûr.
0: Ça restait des artistes qu'on avait en importation, puis c'était pas tous les albums qui étaient distribués. Donc, l'album, c'était quoi déjà avec Les Amants
1: C'est Variety.
0: Variety non, je sais plus, mais bref, cet album-là.
1: Les Amants, c'était System D, 93. System,
0: oui,
1: donc là, vous êtes ado.
0: Donc là, je suis ado, j'ai 12 ans. Le clip Les Amants est arrivé avec Mondino, je crois, qui avait fait la photo, qui était magnifique. Et je me rappelle avoir enregistré sur le VHS le vidéo que je repassais en loop. Et je suis devenu fan. Je les ai vus pour la première fois sur scène au Franco de Montréal. Ça devait être en 2000. Ouais. Et puis, avec l'album Cool Frénésie, à peu près cette époque-là. Et puis, je suis resté fan. J'ai croisé Catherine Régé, je la connais pas, c'était pas une amie, c'est ce qui est toujours délicat quand les gens mentraient tout le monde, c'était tout
1: le temps. Oui, c'est les amis de tout le monde.
0: C'était pas une amie, mais elle a été très chouette parce qu'au Francofolie de Montréal de 2008, si ma mémoire est bonne, je faisais un grand, grand spectacle et puis le journal La Presse nous avait jumelés pour faire une interview ensemble et elle avait refusé. Fred Chichin venait juste de décéder.
1: Oui, c'était l'année après.
0: Elle était venue me voir en répétition pour me dire, écoute, on le fait pas ensemble, prends-le pas personnel, je te trouve très cool. Et puis on avait discuté un peu, je l'avais présenté à l'équipe, je l'avais trouvé vraiment chouette d'avoir pris la peine et le temps de faire ça. Et puis après ça, on s'est recroisés ici, d'ailleurs à la maison de la radio. Et c'est... je trouve que c'est un bel exemple, et en francophonie, il n'y en a pas tant qui ont réussi à faire le pont entre la culture d'avant-garde et la variété, la grande chanson,
1: le grand public,
0: ouais, française. Je pense au duo qu'ils ont fait avec les Spikes, dans les années 80, début 90, si ma mémoire est bonne. Il y a vraiment un mariage qui s'est fait, et puis elle était, ça fait du bien, les artistes, ça fait du bien quand ils sont libres. Quand ils arrivent à dire ce qu'ils pensent et puis qu'ils s'excusent pas et puis qu'ils parlent des trucs qui étaient moins bien, des trucs qui étaient bien avec une façon de l'assumer. Et c'est une grande voix qui nous quitte. J'ai fait une petite vidéo pour lui dire merci et à la fin, j'ai décidé de mettre tout un extrait où elle chante Padam Padam d'Edith Piaf pour la télé. Ça avait été enregistré pour la télé française en 90. L'interprétation est totalement dingue. Elle fait presque rien, c'est accordéon-voix avec une boule à facettes accrochée au plafond. Je vous dis, allez voir la vidéo, tapez sur Google ou allez voir sur mon Instagram ou sur mon Facebook. C'était une interprète, mais hors norme, de très très haut niveau. Donc pour moi, pour qui c'est le métier de chanter, j'ai appris énormément à l'avoir bougé, à l'avoir chanté sur scène. Et cette vidéo-là, pour moi, où elle chante Padam, c'est une classe de maître. Voilà.
1: Pierre Lapointe, merci pour ce bel hommage à Catherine Ringer. On va vous écouter chanter avec un chanteur trompettiste que l'on aime beaucoup.
0: Un petit voyou.
1: Il paraît qu'il ne faut pas vous inviter tous les deux. Fallait pas nous inviter. Extrait de 13 chansons démodées pour ceux qui ont le cœur abîmé. Pierre Lapointe est notre invité.

0: faut absolument les inviter tous les deux. Voyou qui rejoint Pierre Lapointe, notre invité de ce soir, pour ce très chouette duo. Fallait pas nous inviter. Il y en a envie de faire la fête, donc un peu partout dans le monde, et notamment entre le Québec et la France. C'était sur la réédition donc, de l'album 10 chansons démodées pour ceux qui ont le cœur abîmé, 10 qui sont devenus 13. Vous avez le goût des duos, Pierre? Vous avez envie, sur le prochain album, d'inviter du
1: monde?
0: Ouais,
1: je réfléchis à des gens. Je réfléchis. Il faut toujours. C'est délicat parce qu'il ne faut pas faire des duos pour faire des duos.
0: Non, bon. Ah non, faut que Voyou, ça ait du sens.
1: Voyou, c'est un ami. On s'est croisés en tournée souvent. Ouais. Puis à un moment, j'ai dit, hey, on écrit ensemble. Et puis on ne s'en est pas rendu compte. Puis c'est notre amour commun de la musique brésilienne qui est sorti au moment de l'écriture. Puis on trouvait ça très drôle, donc on l'a amplifié. Je pense à Clara Luciani aussi, avec qui j'ai écrit Qu'est-ce qu'on y peut, qui est une chanson magnifique.
0: Mélissa Lavo aussi.
1: Mélissa Lavo aussi, on a fait une chanson de Noël en créole, en haïtien. Ouais. Donc pour moi, c'est des amitiés qui finissent par s'extrapoler en chanson. Mais je ne veux pas pousser les choses. Donc j'ai des idées pour le prochain album, mais il faut que j'ai quelque chose à dire. Il faut que ça soit justifié derrière.
0: Et puis vous allez avoir un emploi du temps un petit peu chargé en 2027, puisque vous allez chanter dans la version symphonique de Notre-Dame de Paris.
1: Eh ouais.
0: Vous serez Gringoire.
1: Eh ben oui.
0: Donc c'est un peu le narrateur de l'histoire.
1: C'est moi qui vais jouer le rôle qui a été créé sur mesure pour Bruno Pelletier. Ce qui fait un peu peur.
0: Oui, parce que du coup,
1: c'est moi qui chante le temps des cathédrales. Ouais. Ça va, je suis capable. Mais je pense que si j'avais été proche vocalement ou dans mon identité de Bruno, j'aurais été paniqué.
0: Oui.
1: Là, l'avantage, c'est que je suis tellement à l'opposé. J'ai un grand respect pour lui. Et puis, en fait, je ne serais jamais capable d'accoter sa voix. C'est un grand gymnaste vocal. Donc, moi, je vais jouer plus la théâtralité que... Mais quoi qu'il jouait très bien la théâtralité aussi, quand même lui qui a créé le rôle. Mais ça va être un exercice intéressant. Je ne suis pas certain que j'aurais accepté si ça avait été une version avec les costumes, les maquillages,
0: voilà,
1: le décor
0: là,
1: et tout.
0: Là, il n'y a pas le décor.
1: Non,
0: et tout. Par contre, il y a un orchestre.
1: C'est l'orchestre, oui, l'orchestre philharmonique de Montréal. Un orchestre qui s'est spécialisé dans la reprise de grandes musiques de films, de jeux vidéo. C'est deux mecs hyper cool qui ont participé il y a quelques années. Et donc, ils ont décidé de remettre cette œuvre-là. J'ai envie de dire de mettre de l'avant le côté orchestral, le côté musical, ouais, parolier.
0: Écouter les chansons,
1: ouais,
0: aussi.
1: Exactement.
0: C'est vrai que quand on regarde.
1: Extrait par une mise en scène, quoique c'est très intéressant dans une comédie musicale d'avoir une mise en scène. Mais j'ai trouvé l'exercice, la proposition de l'exercice assez intéressante. Donc j'ai accepté. Donc je vais faire ça. Je crois qu'il y a 6 dates à date qui ont été annoncées.
0: Exactement. Ça commence au printemps 2027, ouais, et c'est jusqu'au mois de juin, pour le moment au Québec, évidemment.
1: Ouais,
0: mais
1: c'est la première fois que je chanterai Richard Cochiante. Pas la première fois que je vais chanter plein. Mondo, parce que le Mondo, je l'ai chanté, mais
0: j'avais jamais chanté un petit j'ai attrapé un coup de soleil,
1: non,
0: dans un karaoké.
1: Non, elle n'est pas très connue chez nous, cette chanson-là. Nous, c'est Question de Feeling qui est très connue chez nous.
0: Oui.
1: Ça, j'ai chanté, mais genre en faisant la vaisselle ou en cuisinant avec mon amoureux, on chante souvent Question de Feeling. Mais j'ai pas chanté. Bref, ça va être la première fois. Je suis très, très honoré parce que c'est une très, très grande œuvre qui a fait rayonner le français partout sur la planète. Et tout ce que Plamondon a touché, pour moi, reste. Très émouvant. C'est un homme qui m'émeut beaucoup. J'ai la chance de le connaître et puis de l'avoir côtoyé souvent. Puis c'est un mec hyper généreux qui a une grande, grande, grande culture. Et je pense que les gens sous-estiment l'impact et l'importance qu'il a eu dans l'histoire de la chanson, puis dans l'histoire de la francophonie. Puis ça me touche toujours de chanter les mots de Luc.
0: Et vous les chanterez donc l'année prochaine. Merci infiniment d'être venu nous voir, Pierre Lapointe.
1: Ça m'a fait extrêmement plaisir d'être là.
0: Félicitations pour votre couve.
1: Oui, têtu. Allez acheter le têtu.
0: Voilà, lisez Pierre Lapointe. Vous qui l'écoutez, lisez-le aussi. Vous n'allez pas être déçus. À très bientôt, Pierre.
1: Merci.
0: Merci.

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15: C'est l'heure du Blind Test. À gagner ce soir, c'est le nouvel album du groupe Europe. Et si, vous connaissez Europe. It's the final countdown. 40 ans après, cette chanson est toujours un tube. Le chanteur Joey Tempest a été notre invité la semaine dernière dans Décibel. Et il nous a filé des nouveaux albums qui vont sortir que vendredi prochain. Et non seulement il nous les a filés, mais en plus il les a dédicacés. Donc on en a offert aux auditeurs du Blind Test le soir de la venue de Joey Tempest. Mais il nous en reste deux albums dédicacés qui sont donc à gagner ce soir au Blind Test. Viennent jouer avec nous Olivier et Christophe. Bonsoir messieurs.
16: Coucou, bonsoir.
15: Bonsoir. Alors Olivier, comment ça va?
16: Eh bien écoutez, ça va pas mal, je suis très content parce qu'en fait j'ai écouté un petit peu sur internet des extraits de cet album de Europe et je suis très content parce qu'en fait c'est vachement bien.
15: Ouais, oui, alors pour le coup il est vraiment hyper réussi.
16: Il est très rock hein, et, ouais. et dans l'esprit de Final Countdown. Hein.
15: Oui c'est ça, c'est-à-dire que les voix sont mises en avant, on parle de vrais sujets et puis il y a trois ou quatre bonnes idées dans une seule chanson, donc c'est là où on se dit qu'effectivement ils sont bourrés de talent. Donc Olivier, fan de Europe, Europe, oui. Comme il nous dit.
16: Vous avez vu en concert, ils étaient en première partie du groupe Scorpion.
15: Oh là là, ah, la doublette était pas mal là.
16: Ah
15: franchement,
16: oui,
15: ah oui,
16: mal,
15: ouais. Ah, ça valait le coup de sortir de la maison ce jour-là.
16: Ah bah là.
15: Christophe qui est avec nous, fan aussi, je crois, de Europe, on est d'accord, hein?
17: C'est exactement ça, Émilie,
15: grande oui.
17: fan depuis 40 ans. Effectivement, je les ai vus 5 fois en concert, je pense.
15: Oh là là.
17: Je les ai vus en première partie de Scorpion également.
15: Ah, très bien.
17: C'était à Toulouse, il y a quelques années. Je les ai vus à Marseille, je les ai vus à Barcelone, à la cité de Carcassonne ouais. notamment. Bon, bref.
15: Ok, ouais. Donc on a des vrais
17: par cœur.
15: Fans. Et alors, comme je suis un petit peu malicieuse, j'ai décidé de faire un blind test autour du thème « Disco française ».
16: Ah ouais. Ouais, magnifique.
15: Allez, alors, d'accord. Que je me suis dit,
17: bon, pour les deux candidats.
15: Ils aiment le hard rock suédois. Et ben, on va leur faire deviner des chansons disco françaises. Mais c'est pas grave puisque je le rappelle pour celles et ceux qui se disent, mon Dieu, mais quelle cruauté cette animatrice. Pas du tout. En fait, tout le monde gagne au blind test de Décibel. À partir du moment où vous participez, vous gagnez. Donc, je peux d'ores et déjà vous annoncer, Christophe et Olivier, que vous repartez chacun avec un exemplaire dédicacé par le chanteur. Un exemplaire du nouvel album d'Europe, c'est gagné pour vous deux.
16: C'est trop bien, merci.
17: C'est magnifique.
16: Ah. Super.
15: Allez, maintenant, on se met en mode disco et vous allez me retrouver, j'en suis sûre, le nom des interprètes des chansons qui arrivent.
17: Bonhomme.
15: Olivier et Christophe. Eh ben non, même pas. Première chanson, il faut me dire qui la chante et n'oubliez pas de me donner votre prénom avant de me donner la réponse pour que je sache lequel de vous deux est le plus rapide, ok?
16: Oui, ok.
15: Allez, c'est parti. Première chanson disco made in France. Dites-moi, qui chantait ça?
16: Olivier.
15: Olivier.
16: Claude François.
15: Oui, bravo.

0: Cooper, Clo-Clo, qui essaie de rattraper la mode du disco. Et pour le coup, il a sorti, c'est vrai, une belle chanson. Un point pour Olivier. On continue.
1: Olivier. Comment elle s'appelle, Dalida.

0: Et alors, Olivier, en fait, on peut être fan de hard rock et de disco en même temps. Voilà, c'est ça l'idée.
1: Ah bah oui, moi je suis très pour l'éclectisme, comme ils disaient les inconnus.
0: J'en ai fait quand j'étais jeune, moi aussi, de l'éclectisme.
1: C'est fatigant, l'éclectisme.
0: Pour ceux qui n'ont pas la ref, allez voir les sketchs des inconnus, oui. Les enfants. Voilà. Bon, Olivier a marqué 2 points. Olivier, il va falloir que Christophe marque un point, je pense.
1: Oui, donc il faut se faire du mal sur cet extrait. Je le laisse.
0: Ah bah oui, parce que Christophe, il peut pas garder sa street cred hard rock, alors que nous, on s'est roulé dans le disco.
2: Non, pourtant je suis éclectique moi aussi.
0: Ah.
2: Rien, on va dire.
0: Bon, allez, Christophe, celle-là, allez. On y va.

0: Il porte le même nom que Bruel, mais lui n'a jamais fait de mal à personne.
1: Il est suisse, Patrick Hernandez.
0: Alors non, c'est un autre Patrick.
1: Il est suisse.
0: Ça commence comme jus d'orange. Oui, bravo.
1: Patrick Juvet.
0: Juvet. Bravo Christophe et Olivier.
1: On a sauvé l'honneur.
0: Vous avez été parfait et vous avez bien mérité vos cadeaux de rocker dédicacés donc ouais. Par Joey Tempest, le chanteur
1: Merci.
0: De Europe. Alors on n'a pas le droit de vous envoyer l'album aujourd'hui parce qu'il sort que vendredi prochain, mais on vous l'enverra jeudi prochain, comme ça vous le recevrez le jour de sa sortie, ok?
1: Waouh, c'est magnifique. Merci.
0: Merci à tous les deux, je vous embrasse.
1: Merci.
0: Merci.
1: À bientôt.
0: Merci d'être venu jouer avec nous. Et puisqu'on reste dans le French Disco, on accueille sans doute les meilleurs représentants actuels, le duo Sébastien Tellier et Juliette Armanet. La chanson s'appelle Attraction.

0: the Night, c'est la version anglaise. Attraction, la version française. Sébastien Tellier a eu la bonne idée d'inviter Juliette Armanet pour son retour discographique. Vous connaissez la maison, on a envie de dire vivement la suite.
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0: C'est l'heure de la chanson anniversaire et aujourd'hui, on envoie 1000 bises, ou au moins 58, à Philippe Fragione. Oui, ça c'est à l'état civil. Akhenaton, son nom de rappeur, né le 17 septembre 1968 à Marseille. AKH du groupe I Am. Il a 58 ans, il a un tube qui a une trentaine d'années et qui n'a pas pris une ride. Alors, je vous propose qu'on le partage ensemble. Ce Mia, un délice.

0: joyeux anniversaire à Akhenaton et merci pour Georges Benson qui nous a offert, avec en plus Sébastien Tellier et Juliette Armanet, un joli petit quart d'heure disco pour terminer l'émission. Allez, Décibel, c'est fini pour ce soir. Merci à l'équipe. Il y avait Cindy Le Grumelec, Omaïma Abaz, Iris Guitoni, Thierry Boffa et Mélodie Chaïb. Demain, on parlera de Céline Dion avec un journaliste très informé sur son comeback.
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2: Bonjour à tous, il est 12h05 sur votre radio ici. Je suis à Montpellier, figurez-vous, depuis le début de la semaine. On est très très bien accueillis par nos copains et nos copines de Ici Héros, que j'embrasse du coup très chaleureusement, ainsi que tout le réseau ici, partout en France. Bienvenue, chères auditrices, chers auditeurs, dans votre nouveau rendez-vous quotidien. Ici, vous le savez peut-être déjà, on parle bon plan, vie quotidienne, arnaque à éviter, santé. Nous sommes là pour vous rendre service parce qu'on vous doit bien ça. Et oui, c'est le titre de ce nouveau rendez-vous quotidien et on est ensemble jusqu'à 13h. Je suis Enora Malagré, voici la bande qui m'accompagne. Aude Razo, Madame Anti-Arnaque, bonjour ma chère Aude.
3: Bonjour Enora, bonjour à tous.
2: Monsieur Valère Coréard et ses bons plans, bonjour mon
4: Salut
2: cher
4: Enora,
2: Valère.
4: Salut Enora, bonjour à toutes et tous.
2: Comment ça va?
4: Mais ça va super bien.
2: Et ça tombe bien, il y a Gérald Kierzek à côté de vous, je l'aperçois. Parce que il faut que vous sachiez, je vous mets dans la confidence chères auditrices, que le reste de la bande, ils sont à Paris. Donc je les vois sur un petit écran et volent leur petite bouille. Bonjour Gérald Kierzek,
4: bonjour. Eh oui, on n'a pas la chance d'être à Montpellier.
2: Eh oui. Et Elsa Wolinski, bonjour. Ouh, chère Elsa.
5: Me laissez plus jamais seule avec eux.
4: Avec les deux garçons.
2: Aïe, aïe, aïe.
5: Aude et Nora, revenez vite.
3: On revient.
2: Ou pas. On est quand même mieux en région, les amis. Alors aujourd'hui, on va parler de quelque chose de très sérieux. On va parler de la façon dont on se chauffe. Bois, galets, fioul, quel est le plus économique et le meilleur aussi pour notre planète? Vous avez des questions? Appelez-nous, laissez-nous un message vocal, c'est gratuit sur notre WhatsApp 0810 055 056. On est là pour vous. Et puis laissez-nous des messages vocaux, ça aussi c'est possible, comme l'a fait Michael aujourd'hui. Alors, Michael, le message
6: Bonjour.
2: Vocal.
6: Que faire quand un bébé fait un spasme du sanglot?
2: Très bonne question, ça c'est pour
4: Je
2: notre docteur.
4: Je sens que ça va me ouais. concerner. C'est très impressionnant le spasme du sanglot, on en ouais. parlera tout à l'heure. Pas d'affolement déjà.
2: On en parle effectivement, comme l'a dit Gérald Kierzek, dans une trentaine de minutes, et puis je garde le meilleur pour la fin. Oh là là, j'y arrive. Bon, à vos souhaits. 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On est en direct jusqu'à 13h sur Ici. On va parler chauffage aujourd'hui avec vous, chère Aude et chère Valère.
3: Oui, comment réduire la facture? C'est ça, Valère Coréard, tout l'enjeu.
4: Oui, c'est vrai qu'on est dans un moment un peu particulier. Alors, ça concerne pas tous les modes de chauffage. On va commencer par les pelés et non pas les galets, chère Enora. Je vous déconseille
2: Je pensais que personne n'avait entendu ma bafouille. Je sais pas ce que j'ai depuis ce matin. Je bafouille depuis 8h du mat, c'est comme ça.
4: Non, mais qu'on le prenne pas pour un bon plan en disant chouette, il y a des galets. Donc, voilà.
2: Je me suis cru chez le masseur, pardon.
4: Donc, les pelés, le bois, le fioul, on va déjà commencer par ça et essayer de vous aider pour voir comment économiser. Ouais. Alors, le contexte, le fioul, là, il y a une grosse hausse depuis début septembre. C'est assez, septembre, c'est assez spectaculaire. On est actuellement autour des 1900 euros les 1000 litres. Le problème, c'est qu'il y a des variations d'un jour à l'autre et puis parfois d'une région à l'autre. Les granulés, c'est beaucoup plus stable. On est autour de 5 euros, 56 euros le sac de 15 kilos. La bonne nouvelle, c'est que le prix du bois de chauffage, par contre, est globalement stable en 2026. On va essayer de faire le point sur ces trois modes de chauffage et puis après on parlera gaz et électricité parce qu'on a beaucoup de Françaises et Français qui se chauffent au gaz et à l'électricité.
2: Bien sûr. D'ailleurs, dites-nous comment vous vous chauffez, chers amis, 0810 055 056. Vous avez des questions, Valère a la plupart du temps les réponses.
4: On commence avec les pelés. Là, il y a vraiment un sujet, de bon sens. D'abord, on compare le prix à la tonne quand on va le commander. C'est ça qui va ouais. vraiment. C'est comme le prix au kilo pour les tomates
5: non
4: ou
5: mais
4: les
5: moi, concettes. Excusez-moi, je ne sais pas ce que c'est. Je suis très.
4: Les pelés.
5: Oui.
4: Alors en fait, les pelés, c'est des petits mélanges en fait de bois. Ça prend la forme de petits granulés de bois et on va les mettre dans un poêle. Et il y a beaucoup de gens qui se chauffent avec ça.
7: Ça ressemble à des croquettes pour chiens. Ou chat.
4: C'est ça. Pierre Fabin nous dirait de ne pas leur donner, par contre, évidemment.
7: Ça, c'est sûr.
4: Bon. Donc, le bon plan ultime, c'est de vous regrouper avec des voisins et d'acheter ensemble le stock de pellets pour l'hiver.
5: D'accord.
4: Parce que vous allez pouvoir demander à votre fournisseur un prix ou accéder à des prix de vrac et donc faire vraiment sensiblement baisser la facture. Et le mauvais plan, c'est d'aller les acheter petit à petit. Je sais que souvent, quand on a des problèmes de trésorerie, on achète petit à petit et je le comprends. Donc là, vérifiez le prix au kilo, essayez de trouver l'endroit le moins cher. Mais si vous en avez la possibilité, vous faites le stock pour l'hiver et vous en parlez avec les voisins parce que ça va vous donner vraiment accès à un meilleur prix. Autre bon plan, c'est d'acheter groupé, mais avec un organisateur derrière. Achetonsgroupé.fr, par exemple, ou l'UFC Que Choisir le fait. Et okay. Là, du coup, vous êtes peut-être des milliers à commander, et ça fait sensiblement baisser les prix. Ça, c'est pour les pellets.
2: Okay.
4: Ensuite, il y a le bois.
2: Alors, on n'est pas rendu.
4: Le bois, en général, c'est le bois, c'est-à-dire c'est les bûches, hein, tout simplement. Alors, là, ce qu'il faut faire, c'est...
2: Grosse bûche, petite bûche, là est la question.
4: Exactement, 30, 45 centimètres, ce genre de choses-là, 60 parfois. Bûche, je parle de bûche, arrêtez Gérald de faire ses gros yeux. Non mais c'est hyper important, parce que le bois, c'est le moyen de se chauffer le moins cher et le plus écologique. C'est très simple. Par contre, il faut trouver un bon fournisseur. Et ce que je vous conseille de faire, c'est de regarder plusieurs fournisseurs autour de chez vous. Et parfois, si vous êtes sur une région limitrophe à une autre, d'appeler un fournisseur un petit peu plus loin, parce que parfois les prix peuvent vraiment varier. La clé là-dedans, c'est d'acheter du bois sec si vous n'avez pas de stock. C'est très important, parce que sinon vous allez avoir un rendement qui est moindre et vous allez endommager. En tout cas, mettre à mal votre conduit de cheminée, ça fait de la fumée, tout ça. Voilà.
2: Ah oui. Alors, il y a des arnaques peut-être un peu dans le
3: oui, bois. Oui. Bah, d'ailleurs, c'est bien qu'on en parle aujourd'hui, parce que c'est à peu près le moment de l'année, là, mi-septembre, où je reçois pas mal d'alertes sur les arnaques au bois de chauffage. J'ai une auditrice, là, Catherine, qui m'avait contactée. Mmh. Elle était tombée sur le site d'une entreprise juste à côté de chez elle, elle commande son bois de chauffage, 240 €. L'argent est encaissé. En fait, elle reçoit rien du tout. Pas de bûche à l'horizon. C'est un peu dur quand vous faites arnaquer comme ça. C'est vrai que ça peut faire sourire, mais en même temps, pour elle, elle me dit, c'est vrai que elle dit, je me sens mal. Évidemment. J'ai commandé du bois de chauffage, j'ai rien reçu, je me suis fait avoir. En fait, très important à savoir pour compléter ce que dit Valère, c'est que souvent vous avez des escrocs qui créent des sites internet de toutes pièces et ça va loin parce qu'en fait ils piquent le vrai nom d'une vraie entreprise avec son logo, ses photos de bûches, l'adresse, etc., le numéro et vous n'y voyez que du feu, pardon. Petit jeu de mots, excusez-moi.
2: Oh là là, mais c'est les copines, dis donc. Enfin, madame.
3: Conseil, mais très rapidement, si vous ne connaissez pas l'entreprise, ne payez jamais avant la livraison. D'ailleurs, normalement, une entreprise sérieuse, elle vous fait payer au moment de la livraison. Et puis, Valère le disait, comparer les prix, toujours garder en tête que si c'est un peu trop beau pour être vrai, c'est toujours suspect. Et puis aussi, attention à la qualité du bois qu'on vous livre.
2: Bien sûr.
3: Est-ce qu'il n'est pas un peu trop humide? Est-ce que ce n'est pas de mauvaise qualité? On peut utiliser un petit humidimètre à bois. Ça s'achète. Hein, voilà, vous vérifiez comme ça l'humidité du bois, c'est important aussi.
2: Merci Audrazo. Valère Coiret, on va continuer de parler chauffage avec vous dans un instant. Et puis plus tard dans l'émission, sachez-le, on va parler arthrose avec notre médecin Gérald Kierzek et de plein d'autres choses, bien sûr. L'émission est riche, on vous rend service avec sérieux et bonne humeur dans On vous doit bien ça, votre nouveau rendez-vous quotidien jusqu'à 13h. Mais pour l'heure, nous écoutons Véronique Sanson. Comme je l'imagine, sur ici.

0: je l'imagine. Véronique Sanson sur votre radio ici, dans On vous doit bien ça.
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0: 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C'est votre nouveau rendez-vous quotidien. Tous les midis, on est ensemble jusqu'à 13h avec toute la bande pour vous rendre service parce qu'on vous doit bien ça. Et oui, et là, on parlait chauffage. Tout à l'heure, dans l'émission, on va parler arthrose, hein, chers amis. Donc, si vous avez des questions, n'hésitez pas. Ça se passe au 0810 055 056. C'est un numéro WhatsApp gratuit. Mon cher Valère Correa.
2: Oui.
0: C'est à vous, hein, on va continuer à parler chauffage, parce que vous êtes quand même très connaisseur.
2: On va parler du fioul, parce que il y a encore beaucoup de maisons qui sont équipées d'une chaudière à fioul. Alors, lui, il a augmenté sensiblement, je vous le disais tout à l'heure, on est autour des 1900-1950 euros les 1000 litres. Bah oui, dès qu'on prend, il en faut beaucoup du fioul, hein, pour faire l'hiver. Donc là, quelques conseils de bon sens, mais c'est toujours bon de les rappeler. Bien sûr, on le dit à chaque fois, mais c'est important, faites jouer la concurrence. Vous demandez plusieurs devis, mais plusieurs devis le même jour. Parce qu'il y a tellement de variations, il ne faut pas demander un devis avec une semaine d'écart. Sinon, le premier devis ne peut pas se comparer avec le deuxième devis. Ça ne marche pas. Et puis, ce qui est important, c'est que si vous décidez de signer le devis, vous avez trouvé le bon fournisseur, vous vérifiez bien que le prix est bloqué au moment de la commande. Parce qu'il ne s'agit pas de vous faire livrer 10 jours plus tard avec le prix dans 10 jours.
3: Sauf s'il est à la baisse.
2: Il faut que ce soit...
3: Ah ben ça, le prix. Ça peut arriver aussi. Il s'aligne sur les prix à la baisse.
2: Alors, ça, c'est peut-être un point qu'on peut effectivement vérifier, mais il faut à minima qu'il soit bloqué et qu'il puisse pas partir à la hausse.
0: D'accord.
2: Et effectivement, pourquoi pas demander si le prix baisse, est-ce que vous m'appliquerez la baisse? Et puis, un dernier mot sur les achats groupés là aussi. Et je remercie Samy à la radio qui m'a fait penser à cette plateforme qui nous l'a partagée. Il y a une plateforme pour les achats groupés de fioul. Et les achats groupés, d'ailleurs, que ce soit entre voisins ou par une plateforme, c'est vraiment une solution intelligente parce qu'on a des prix de gros. Et ça s'appelle, alors attendez, c'est Poemop, donc P-O-E-M-O-P,
0: poemop.fr. Poemop.fr, très bien. On a une auditrice qui a réagi, chère Aude.
4: Oui, ça fait écho à ce que vous disiez, Valère. C'est Sandrine qui nous a laissé un vocal au 0810 055 056. En fait, elle est propriétaire en Seine-Saint-Denis, c'est ce qu'elle nous écrit. Son immeuble est chauffé au fioul et c'est compliqué. On écoute Sandrine.
5: Je voudrais témoigner parce que là, ça fait depuis cet été qu'on regarde un petit peu la copro pour remplir la cuve de fioul. On est en train de presque boursicoter pour regarder les cours du marché les plus bas. Mais du coup, on a quand même été obligé de commander là un tiers de cuve. Les prix s'enflamment, ça devient vraiment problématique.
0: Merci pour ce message, hein, chère Sandrine. Faites comme elle, on le rappelle, hein, 0810 055 056, c'est votre émission. Valère.
2: Oui. Bah, c'est une bonne stratégie et une mauvaise stratégie. C'est une bonne stratégie parce que ça permet de ne pas payer au prix fort. Mais est-ce que le prix sera pas encore plus fort dans 15 jours ou dans un mois? C'est ça le sujet.
0: Ouais.
2: Néanmoins, je pense que quand ça s'est enflammé comme ça, c'est le moins qu'on puisse dire. C'est une assez bonne stratégie avec un bémol. Il faut pas remplir la cuve trop à ras. Pourquoi? Parce qu'on peut se retrouver à court à un moment donné. Donc il faut, si on est dans l'urgence, c'est là qu'on va payer le plus cher.
0: Mais je peux poser une question bête, ce sera pas la première et la dernière fois. Mais du coup, quel est le meilleur moyen de se chauffer? Qu'est-ce qui est le mieux? Qu'est-ce qui est le plus rentable entre tous les moyens que vous nous avez décrits?
2: Alors, il n'y a pas de moyen idéal parce que le chauffage, c'est une infrastructure de la maison. C'est compliqué d'en changer en vérité. C'est-à-dire qu'on s'adapte aux moyens qu'on a à la maison. L'électricité, quand c'est bien géré, ça peut coûter très cher, mais on peut arriver quand même à maîtriser. Le gaz a pas mal augmenté. En vérité, le moins cher, c'est le chauffage au bois, à condition d'avoir un insert et qu'il y ait un bon rendement.
0: Mais
2: c'est pas possible de partout.
0: Et puis Audrazo.
4: Oui, hein,
0: et après Gérald.
4: Mais on pense effectivement aussi à ceux qui se chauffent au gaz ou à l'électricité. Juste une petite précision là-dessus. Si vous chauffez au gaz ou à l'électricité, vous n'avez pas une marge énorme en termes de pour faire varier finalement votre facture, parce que une facture d'électricité, c'est quoi? C'est un tiers de taxe, déjà. Donc ça, vous ne pouvez pas influer là-dessus. Il y a l'abonnement, vous payez aussi l'acheminement, hein, donc les lignes à haute tension, etc. Et donc, au bout du bout, sur 100 euros de facture d'électricité, il y a 39 euros pour l'électricité en elle-même. Pour le gaz, c'est la moitié, à peu près. Donc, c'était juste pour dire qu'il y a peut-être moins de marge de manœuvre quand vous payez votre chauffage au gaz ou à l'électricité.
0: Gérald Kierzek, vous vouliez intervenir.
3: Oui, globalement, on chauffe trop quand même. Donc, avoir une température un peu inférieure, quitte évidemment à s'habiller, à mettre un pull, etc., c'est des réflexes qu'il faut qu'on ait. indépendamment, j'allais dire, de la hausse du prix de l'énergie. Alors évidemment, là, c'est un détonateur, on est contraint de le faire. Mais même pour plein de raisons différentes, c'est pas mal d'avoir une température un peu en dessous. Évidemment, dans des limites, les limites du raisonnable, on en parlait hier pour le sommeil, par exemple.
6: Tout à fait, vous l'avez rappelé.
3: Et puis, il faut ouvrir les fenêtres, c'est-à-dire qu'il faut aérer quand même 5 à 10 minutes le matin et le soir. Ça diminue l'humidité, donc ça permet d'avoir un air plus sain. Et donc là aussi, en termes de chauffage, on a l'impression que quand on ouvre les fenêtres, on va perdre en chaleur et faire des dépenses inutiles. Mais en fait, c'est l'inverse, parce qu'on lutte contre l'humidité.
7: Et puis, comptez sur Gérald Kierzek pour vous tricoter des pulls. Ça sera
3: pas du tout.
7: Notamment l'un des sujets de la chronique d'Elsa Wolinski, qui nous parlera aussi des activités un peu à l'ancienne qui reviennent à la mode, chers amis. Dont Gérald qui tricote des pulls. Pour l'heure, on va continuer à nous envoyer. Hein. Ça réagit beaucoup au 0810 055 056. On parlera arthrose un peu plus tard dans l'émission. Mais pour l'heure, c'est une nouveauté, figurez-vous. Oh, quelle est belle cette nouveauté. C'est une merveilleuse chanson de Benabar. Elle danse. On est ensemble jusqu'à 13h. Dans On vous doit bien ça.
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0: voix de notre chère Benabar. Elle danse sur ici. Jusqu'à 13h.
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0: Effectivement, on est ensemble jusqu'à 13h. C'est votre nouveau rendez-vous quotidien sur ici. Ça s'appelle On vous doit bien ça, avec toute une joyeuse bande. Et puis vous, surtout, chères auditrices, chers auditeurs, qui êtes de plus en plus nombreux à réagir au 0810 055 056. Nous parlions chauffage. Et nous avons une auditrice qui nous a appelé, Ludivine. Bonjour, Ludivine.
2: Bonjour, Enora. Bonjour, toute l'équipe.
0: Bonjour.
3: Bonjour.
0: Comment allez-vous, chère Ludivine ?
2: Très bien, je suis ravie de vous avoir, j'adore votre émission et merci pour ce que vous faites.
0: Oh, merci Ludivine, ça nous fait chaud au cœur. Et en parlant de chaleur, oh là là, la transition des années 80. Comment vous chauffez-vous ? Parce que je crois que c'est une manière assez cocasse de vous chauffer, chère Ludivine.
2: Oui, c'est un peu particulier. Dans le monde, on se chauffe aux granules de bois, mais avec une chaudière. On a un silo du coup de stockage et donc j'achète les granulés en vrac. Et donc, on se pose la question, par contre, parce que donc j'achète 3,5 tonnes d'un coup, on se fait livrer.
0: Oh là,
2: c'est plus cher que quand on va acheter des sachets. Donc l'année dernière, on s'est trouvé à acheter tout l'hiver des sacs de granules pour remplir notre silo de 3,5 tonnes en fait.
0: Alors, je peux vous demander, Ludivine, combien ça coûte un... Oui, alors vous, 3 tonnes.
2: Alors là, c'est dans les 400 € la tonne, à 440 € la tonne, il me semble.
0: Ok, d'accord.
2: Comment là?
0: Vous connaissiez ça, Valère, ce moyen de chauffage ?
3: Mais les granulés, c'est des pelés, hein. C'est-à-dire on est dans cet univers-là.
0: C'est dans cet univers.
3: Voilà. Mais manifestement, c'est toujours pas les galets, mais c'est un autre sujet. Non, mais Ludivine, c'est intéressant ce que vous dites, parce que c'est un point qu'on constate, et là que je vérifiais avant que vous interveniez, c'est que parfois, effectivement, quand on achète en vrac et en grande quantité, ça revient plus cher que les sacs. Alors pourquoi ? En fait, quand on achète en vrac, il y a la logistique, il y a le transport, il y a toute une chaîne d'approvisionnement qui se rajoute en fait, alors que les sacs, on peut trouver des promotions et on peut se retrouver effectivement avec des prix qui sont plus intéressants. Mais malgré tout, vérifiez bien la qualité de ce que vous achetez. Il faut bien comparer ce qui est comparable. Mmh. Si vous achetez des granulés de moins bonne qualité, vous allez vous retrouver avec de l'encrassement, avec peut-être plus de résidus et un moins bon rendement. Donc c'est bien de regarder si les certifications se valent, parce qu'on peut pas comparer des fraises qui viennent d'Espagne ou des garriguettes françaises par exemple quand on est en plein été.
0: Merci Valère, merci beaucoup Ludivine, on vous embrasse très très fort. Prenez soin de vous.
2: Passez
0: une belle après-midi. Je suis navrée, ça va très vite. On essaie de prendre le plus de gens possible parce qu'il y a beaucoup d'appels au 0810 055 056. Du coup, on enchaîne avec Michael. J'ai dit ça sans respirer, dis donc. Michael, bienvenue, cher ami. Bonjour, Michael.
4: Bonjour.
0: Vous nous appelez d'où, cher Michael ?
4: À côté de Périgueux.
0: D'accord. Eh ben, c'est une très jolie région. Vous avez bien de la chance. Michael, vous vouliez intervenir. On vous écoute.
4: Oui, moi, juste pour dire que moi, j'ai la chance de travailler dans le bâtiment et je démonte les vieilles charpentes pour en refaire. Mmh. Et du coup, j'arrive à me chauffer toute l'année sans acheter de bois, quoi. Du coup, c'est un peu plus de boulot.
3: Oui.
4: Bon, il y a quelques vieilles pointes, mais au moins, voilà, je dépense pas l'argent pour me chauffer à la maison.
0: Ah ouais, mais vous êtes un professionnel aussi. C'est ça l'avantage. Tout le monde n'est pas capable.
4: Non, mais je pense qu'il y a plein d'entreprises que je connais aux alentours qui font la même chose et
0: d'accord.
4: Le bois en fait je pense qu'ils en font pas grand chose quoi donc du
0: okay.
4: coup
0: très bon temps, alors.
4: Peut-être avancer auprès des entreprises pour
0: bien sûr, pour se renseigner, parce que ça peut être effectivement un très bon plan, cher Michael. Exactement. Audrazo.
5: Oui, juste une question, Michael, justement. Est-ce que vous en refilez un peu autour de vous ? C'est un peu la question que je me posais.
0: Oui, c'est vrai, Michael.
4: Non, parce que...
3: Allez.
4: Non, parce que c'est pas que je veux pas, mais moi, du coup, pour ma part, c'est assez juste pour mon hiver. Donc, du coup, c'est vrai que tous les ans, je renouvelle... Suivant les chantiers que j'ai, c'est assez aléatoire. Mais c'est vrai qu'en temps normal, avec mon employeur, on arrive à se partager le bois pour l'année.
0: D'accord. Mais si ça me paraît quand même pas mal, cette histoire. Hein, Valère ? Alors, ça vous embouche un coin, monsieur Bonplan ?
3: Ah bah, ça m'embouche un coin, mais j'adore. Et puis, par ailleurs, pensez aussi à ce qu'on appelle l'affouage, c'est-à-dire la possibilité de ramasser du bois dans la nature. On peut, hein, c'est gratuit, mais vérifiez auprès de votre commune si c'est autorisé ou pas.
0: Merci, Michael. Merci beaucoup, Valère.

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3: Midi 32, on est en direct jusqu'à 13h. Quel bonheur d'être sur cette radio, ici, dans ce nouveau rendez-vous. Ici, on parle bon plan, vie quotidienne, arnaque à éviter, santé. Nous sommes là pour vous rendre service parce qu'on vous doit bien ça. C'est le titre de ce nouveau rendez-vous quotidien. Je suis Enora Malagré, je suis avec Audra Zo, Valère Coréard, Gérald Kerzek, notre médecin qui nous parlera d'arthrose dans un instant. Et puis Elsa Wolinski qui nous parlera de ces jeux un peu à l'ancienne qui sont de retour apparemment. C'est pour notre plus grand plaisir, ma chère Elsa. Mais pour l'heure, c'est notre docteur Kirzek qui va répondre au vocal d'une auditrice.
4: Bonjour, que faire quand un bébé fait un spasme du sanglot ? Merci d'avance.
3: Très impressionnant ça, Gérald, hein, toujours.
5: Hyper impressionnant, c'est les tout petits, les moins de 2 ans, qui vont, parce qu'il y a une frustration, une colère, bref, ils vont se mettre à crier, à pleurer et à bloquer leur respiration en fait. Et quand je dis ils vont se mettre, c'est pas tout à fait vrai. Leur corps, leur système nerveux va se mettre à bloquer la respiration. Ils vont devenir tout bleu ou tout rouge. Donc c'est hyper impressionnant. C'est pas une crise d'épilepsie, c'est pas une mort subite. C'est même pas le gamin qui décide de, parce qu'après c'est le système neurologique qui décide, système nerveux autonome. Ça bloque la respiration, ça dure, allez, 30 secondes, une minute et demie, d'où la cyanose, hein, parce qu'il manque d'oxygène, donc il devient un peu bleu. Et après, il reprend ses esprits. Qu'est-ce qu'on fait ? On panique pas, on sort éventuellement le chronomètre pour regarder combien de temps ça dure, il faut que ça dure vraiment moins de 2 minutes, et on va protéger l'enfant, on met rien dans sa bouche puisque c'est pas une crise d'épilepsie, on va vraiment laisser se dérouler la crise, on l'engueule pas non plus, parce que vraiment c'est pas de sa faute, hein, même si c'est déclenché par une petite colère ou une frustration,
6: c'est vraiment autonome,
5: on le prend, on le rassure et on attend que ça passe.
6: D'accord.
5: Mais vraiment, évidemment, on le secoue pas, enfin, oui, on parlera ça. D'ailleurs dans cette émission du bébé secoué, etc. Si c'est la première fois, c'est bien de le montrer à un médecin, c'est bien de le montrer au pédiatre pour vérifier qu'il n'y ait pas une cause un peu sous-jacente.
3: Merci docteur Kirzek. Nous allons, faites d'ailleurs comme notre auditrice, hein, ça se passe au 0810 055 056, nous on est là pour vous rendre service, on vous doit bien ça. On a des gagnants, et plus particulièrement une gagnante pour notre jeu. 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Allez, boum, qui partent comme ça, en vous inscrivant tout simplement. C'est ce qu'a fait Catherine. Bonjour Catherine.
7: Bonjour.
3: Comment allez-vous ?
7: Ça va très bien.
3: Super, vous appelez d'où Catherine ?
7: De Vendée, des beaux repères à côté des Herbiers.
3: Ah, que c'est joli par là-bas.
7: Oui, c'est beau.
3: Ah là là, ouais, je suis un peu jalouse, je ne vous cache pas, chère Catherine, c'est vraiment très joli. Vous êtes inscrite sur le site ici.fr. Eh bien, c'est gagné, Catherine !
7: Bravo ! Merci.
3: Ben voilà, c'est aussi simple que ça. Et on est ravis de vous offrir ça, 200 euros à dépenser dans une grande enseigne. C'est pour vous, en l'honneur de cette rentrée. Et on va faire ça tout au long de l'année. Je vous embrasse très très fort, chère Catherine. Prenez soin de vous. Vous l'avez vu, c'est votre émission. On continue de vous rendre service. On parle arthrose dans un instant, dont on vous doit bien ça. Mais pour l'heure, c'est Paul McCartney et Stevie Wonder. J'adore ce titre, Ebony and Ivory. Sur ICI, on vous doit bien ça. On est ensemble jusqu'à 13h.

0: and Ivory. Paul McCartney, Steve Wonder sur votre radio ici dans Vous Doit Bien Ça.
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0: C'est votre nouveau rendez-vous quotidien. On vous doit bien ça, on vous rend service. C'est votre émission 0810 055 056. Et ça réagit très fort parce qu'on a un auditeur, je crois, qui a réagi à notre Michael. Un auditeur qui a expliqué nous ça.
3: Oui, parce qu'on parlait chauffage et Michael nous a dit tout à l'heure en direct à l'antenne que lui, il utilisait du bois de charpente pour se chauffer. Il prenait le bois, il est dans le bâtiment pour le brûler. On a un autre auditeur donc, qui réagit en WhatsApp, Joe, qui nous dit le gros problème du bois de charpente, c'est que c'est un bois traité. Du coup, c'est polluant et c'est toxique de le brûler.
0: Donc attention, petite alerte. Merci les amis de réagir comme ça en direct. On est ensemble jusqu'à 13h, 0810 055 056. C'est la journée mondiale contre l'arthrose, cher Gérald Kierzek.
4: Exactement. 13 septembre, journée mondiale de lutte contre l'arthrose. L'arthrose, c'est la première cause de douleurs chroniques. Vous savez, c'est le matin, on se réveille, on a un peu mal au cervical. Parfois, on a des crises d'arthrose avec les articulations qui font mal, la hanche, le genou, parfois même les mains. Exactement. Il y a 10 millions de Français quand même qui sont atteints d'arthrose. J'allais dire que oui, il y a le diagnostic qui est posé parce qu'en fait, on a tous de l'arthrose. On a l'impression que c'est les plus de 60 ans, mais en fait, l'arthrose, ça commence à 20-30 ans. On commence à avoir l'usure.
0: Si jeune.
4: Mais oui. On commence à avoir l'usure de notre cartilage. Une articulation, vous savez, il faut qu'elle soit lubrifiée. Il y a un cartilage, il ne faut pas que ça grince. Et ce cartilage, eh bien, avec l'âge, il va s'abîmer. Alors, l'arthrose, ce n'est pas qu'une usure du cartilage, mais c'est une des composantes. Et puis après, il y a l'os qui va s'user aussi. Il y a des poussées un peu de douleur, d'inflammation. Et ça commence très tôt quand on commence à avoir un peu mal au cervical. Et moi, je vous prédis que les gamins là, qui sont tous sur les téléphones portables, etc., ils seront de l'arthrose plus tôt, plus vite, l'arthrose du poignet, de l'arthrose du pouce. L'arthrose cervicale aussi. Bref, ça fait des douleurs. On n'a pas de traitement à l'arthrose et c'est un peu le sujet, c'est qu'il n'y a pas de traitement curatif. C'est une espèce de vieillissement de l'articulation. En revanche, il y a plein de moyens de lutter contre l'arthrose et c'est pour ça que cette journée mondiale, c'est bien qu'on en parle parce qu'il y a plein de moyens, des petits moyens qui sont entre nos mains, notamment bouger. Alors vous allez me dire, oui, mais moi j'ai mal, je ne peux pas bouger. Oui, mais il faut se forcer un peu, il faut faire de l'activité physique adaptée pour pouvoir maintenir.
0: Comme par exemple, Gérald,
4: le mouvement.
0: C'est comme la marche. Dire quoi là, comme la marche,
4: d'accord. De la marche, tout simplement. La marche nordique, si vous avez un peu plus de mal, vous prenez des bâtons, mais cette activité physique, elle est indispensable pour l'articulation,
0: sinon
4: ça va rouiller.
0: Pardonnez-moi, hein, parce qu'évidemment, je vais en profiter, me faire une petite consulte gratos. Comme on commence à avoir un peu mal aux mains, je ne vous cache pas que moi, la main droite, ça commence à être complicado. Qu'est-ce que je peux faire comme exercice? Une petite balle, par exemple
4: pour Alors oui, ça peut être une petite balle, ça peut être des mouvements de poignet. Alors attention, il ne faut pas confondre arthrose et arthrite. Il y a des gens qui nous écoutent qui ont peut-être de l'arthrite. Ça, c'est de l'inflammation aiguë avec l'articulation qui est rouge, qui est douloureuse.
0: Qui se réveille pendant l'hiver. Là,
4: exactement. Donc, ou la polyarthrite rhumatoïde. Ça, ce n'est pas pareil. L'arthrose, en fait, l'articulation, elle n'est pas rouge, elle fait mal. Le matin, il y a ce qu'on appelle un dérouillage un peu matinal. Il faut qu'on bouge un peu les poignets et puis après, ça va un petit peu mieux. Mais en fait, c'est de l'activité qui doit être je veux du mouvement, mais je veux pas trop de douleur. Donc, il faut que la douleur soit un peu votre guide. Pour faire de la marche et que ça soit efficace sur les articulations, il faut lutter contre le surpoids aussi. C'est vrai, quand on prend un peu de poids, on parlait de charpente là à l'instant, nos os, nos articulations, c'est la charpente. Plus le toit, c'est-à-dire plus notre poids est lourd à porter, plus les articulations vont souffrir. Donc le fait de baisser un peu son poids, de lutter contre le surpoids, donc gérer son alimentation, ça va permettre d'améliorer les douleurs d'arthrose. Et puis quand il y a quand même des douleurs, quand il y a quand même des crises douloureuses, paracétamol, il n'y a pas de médicament miracle.
0: C'est vraiment tout, mais pris à bonne dose
4: pendant 4-5 jours, 1 gramme matin, midi et soir pour les adultes, ça fonctionne vraiment très bien. Et puis j'allais dire, il y a quelque chose qui est très décrié en ce moment, mais toutes les associations, je pense à l'association française de lutte contre les atteintes rhumatismales, la FLAR,

0: qui défend les cures thermales. Et ils ont raison, parce que les cures thermales, ça fait beaucoup de bien. C'est une prise en charge globale.
1: Ah, c'est une prise en charge ?
0: Alors, c'est très cher. Oui, pour les patients, c'est très cher. C'est-à-dire qu'il y a une prise en charge qui est à 65% par l'assurance maladie. On en parle actuellement pour le dérembourser, mais ça va être une catastrophe si c'est déremboursé, parce que les gens, c'est des petits budgets, ils complètent. C'est pas des vacances gratos à l'œil de la sécu. Et c'est surtout que ça évite beaucoup de complications, beaucoup de prises d'anti-inflammatoires. C'est une prise en charge globale. Ça va permettre de lutter contre le surpoids, de montrer quels mouvements justement sont bons ou sont pas bons. Donc c'est vraiment une prise en charge globale qui est intéressante. Il n'y a pas de remède miracle. On espère que dans les années, la recherche avance, il va y avoir peut-être des injections, des médicaments qui vont permettre de ralentir cette usure. Mais pour l'instant, on n'en est pas là. On reste sur des petits moyens quand même.
1: Il y a beaucoup d'appels au 0810 055 056. Du coup, on va continuer de parler d'arthrose dans un instant, juste après Claudio Capeo. Ça va, sur ici. Non, on vous doit bien ça. On est ensemble jusqu'à 13h.

0: Radio KPO, ça va, sur ici. On est ensemble jusqu'à 13h.
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0: Et Dieu que ça réagit, hein, au 0810 055 056, notamment sur l'arthrose. C'est la journée mondiale de lutte contre l'arthrose. Le docteur Kirzek vient de nous en toucher un mot. Et du coup, nous allons prendre évidemment des auditeurs et des auditrices. Bonjour, c'est une Brigitte. Brigitte, chère Brigitte, bonjour, bienvenue.
3: Bonjour, et merci de me prendre. Et puis encore bravo pour vos émissions, parce que c'est génial.
0: Oh, merci Brigitte. On est des petits nouveaux, on débute, donc
3: c'est super parce qu'on apprend plein de choses, c'est très bien.
0: Ah bah c'est super, hein, c'est le but parce qu'on vous doit bien ça, voilà. Alors Brigitte, dites-nous tout, vous souffrez d'arthrose Brigitte?
3: Alors c'est pas moi, c'est mon mari qui au mois de juin, il a fait une petite crise de d'arthrose une petite crise à sa main qui a enflé et puis qui pouvait pas s'en servir, qu'il avait mal. Ça a passé un petit peu légèrement, et en fait, il a toujours mal, et sa main, elle enfle, il a fait une grosse crise au mois de juillet, parce que sa main a enflé beaucoup, et il pouvait pas du tout s'en servir avec des douleurs atroces, et en même temps, il a fait aussi une crise d'arthrose au niveau de sa cheville qui est handicapée, plus ou moins, où il pouvait plus poser le pied par terre, ça s'est fait les deux en même temps.
0: Oh,
3: et donc,
0: drôle,
3: on lui a fait faire des analyses de sang, qui montrerait qu'il n'a pas de polyarthrite. On lui dit que c'est de l'arthrose, mais moi je me dis, depuis le mois de juin que ça dure,
0: vous avez un doute.
3: La main, parce que le pied ça a passé, la main, je me suis dit, est-ce que c'est bien de l'arthrose? Quel moyen pour soigner? Mais bon, le docteur a beaucoup parlé tout à l'heure.
0: Vous avez, chère Brigitte, sonné à la bonne porte, Gérald Kirzek.
4: Je ne vais pas me substituer à son médecin, mais ce qui est important, Brigitte, c'est que votre mari déjà ait vu un médecin, qui ait des examens. Avant de dire c'est de l'arthrose, il faut éliminer d'autres choses. Et en particulier, bien sûr, les polyarthrites, les maladies inflammatoires, les infections aussi, parce qu'on peut avoir des arthrites infectieuses. Et puis, je pense à la goutte, notamment chez les hommes, les crises de goutte. Vous savez, on avait oublié cette maladie quand on est un peu... On mange bien, on mange de la viande, etc. Et on a un peu trop d'acide urique dans le sang. Donc, c'est toujours bien de doser ça avec une analyse sanguine et vérifier que ça ne soit pas une crise de goutte, parce que la crise de goutte, c'est autre chose. C'est l'acide urique qui est dans
0: ça
4: le sang.
0: Ça fait tellement mal,
4: c'est
0: ça. Moi, je voyais mon grand-père, le drap du lit, ne serait-ce que le drap sur son pied lui faisait hurler.
4: Qui faisait mal. Et là, le traitement, c'est des médicaments pour faire baisser en fait l'acide urique, mais ce n'est pas du tout de l'arthrose. Donc, une fois qu'on a éliminé ça par une prise de sang, et puis ça vaut peut-être le coup de faire une radio de la main, voir un peu s'il y a quelque chose de normal ou d'anormal, voir une échographie pour voir que c'est pas autour les ligaments, les tendons. Et si jamais c'est de l'arthrose, y a les kinésithérapeutes, ça fonctionne pas mal, qui peuvent proposer un certain nombre de mouvements. Il peut y avoir des orthèses aussi, vous savez, c'est des espèces d'attelles qu'on met pour pouvoir, quand les mouvements sont douloureux, pour pouvoir tenir l'articulation. Et puis l'alimentation, on n'y pense pas assez, mais en fait l'arthrose c'est de l'inflammation. Et pour pouvoir diminuer l'inflammation, faut manger mieux, manger des fruits et légumes, moins de sucre, manger moins de féculents probablement. Et à ce titre, je vais faire un coup de pub. Tiens, un bouquin fait par deux copains.
0: Rapidement, hein, Gérald, parce qu'on a beaucoup de questions. J'aimerais qu'on puisse y répondre.
4: Ça s'appelle Arthrose Arthrite. Je me soigne en mangeant. Ces deux professeurs de médecine, Sébastien Tchernikov et Jérémy Selem, un prof de nutrition et un prof de rhumatologie. Donc c'est quand même les spécialistes. Je me soigne en mangeant. Et là, ça permet de revoir ses méthodes alimentaires.
0: Audrazo, on a énormément de questions. On ne va pas pouvoir malheureusement répondre à tout le monde. N'hésitez pas, nous on vous prend aussi hors antenne. Hein. On est là pour vous les amis. Hein.
5: David qui demande dans le WhatsApp de l'émission, Gérald, si pour les problèmes d'arthrose, il est conseillé de boire de l'eau riche en magnésium.
4: C'est une bonne question parce que le magnésium, en fait, il n'y a pas d'études solides qui disent que si je bois ou je prends des compléments alimentaires ou je bois de l'eau riche en magnésium, ça va améliorer l'arthrose. Mais on sait que dans l'arthrose, il y a de l'inflammation. Et pour diminuer cette inflammation, il faudrait augmenter le magnésium. Donc j'allais dire, si ça fait pas de bien ou il y a pas de risque particulier, eh bien prenez de l'eau en magnésium, ça pose aucun problème et ça peut même peut-être être quelque chose qui va apporter une amélioration.
0: Merci docteur Kirzek, on le voit et je suis un peu colère parce qu'on n'a pas pu prendre tout le monde. Vous savez quoi, c'est comme pour le sommeil, on refera une émission sur l'arthrose, on refera une émission sur le sommeil. On le voit, hein. Ce sont des sujets qui vous préoccupent et on est là pour vous parce qu'on vous doit bien ça. Dans un instant, Elsa nous parlera des jeux un peu à l'ancienne qui reviennent au goût du jour. Oh, ma passion. À tout de suite sur votre radio ici.
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0: Encore quelques minutes à passer en votre merveilleuse compagnie. Vous êtes très très nombreuses à réagir au 0810 055 056. On répond à tout ou presque, en tout cas on est là pour vous et on vous doit bien ça. Ma chère Elsa,
2: oui.
0: Dis donc, est-ce que vous n'êtes pas en train de nous ressortir des jeux qui datent des années 40 et qui reviendraient à la mode, dis donc.
2: Exactement, vous faites quoi vous pour vous détendre Enora l'hiver? Ah non, je ne veux pas savoir en fait. Pardon, voilà. Excusez-moi, je voulais poser une question, mais je ne veux pas
4: Attention.
2: Savoir.
0: Est-ce vous que avez vous... raison, vous me connaissez.
2: Voilà. Est-ce que vous connaissez le scrapbooking?
5: Non.
0: Donc, qu'est-ce que c'est que ça?
2: Ah, Aude. Alors, le scrapbooking, c'est un cahier dans lequel vous collez des photos, des petits mots, tous les petits souvenirs que vous ramassez un peu partout. Alors, vu votre vie, Nora, à mon avis, vous pouvez nous faire des énormes albums.
5: Oui, c'est
2: Alors,
5: vrai.
2: Effectivement, les jeux cartonnent en ce moment, comme le crochet, le tricot, les puzzles, le coloriage, les mots croisés, bref, tout ce qu'on appelait avant les loisirs de vieux est devenu hyper tendance. Ça me rassure, parce qu'évidemment, je suis à la mode, l'air de rien, comme d'habitude, vous pensez bien. Moi, la céramique, les puzzles, tout ça, je fais de tout, hein, parce que je célibataire avec trois chats, hein, on y va avec sur les activités.
0: Mais c'est-à-dire que vous vous faites chier, quoi. Pardon.
2: Non, pas tant que ça. Justement, non, bah oui, parce que justement, ces jeux, on se fait pas du tout chier. Et alors, je vais vous dire, pour les fans
5: qui nous
2: écoutent.
5: Pardon pour le gros mot, chers
2: ouais,
5: amis.
2: Hein. C'est vrai. Pardon, et pour les fans qui nous écoutent, les fans de mots croisés, alors là, c'est la fête, carrément. Il y a des revues récentes, comme Croisé Galaxy, qui revendiquent des définitions plus joueuses. Mais il y a aussi Grillé, ces deux jeunes filles. Louise et Dior qui ont complètement dépoussiéré les mots fléchés et les mots croisés, des références pop, de l'humour, des définitions beaucoup plus actuelles, et leur niveau s'appelle doux, mi-cuit et chaud. Alors moi je vous explique, je suis mi-cuit. Bon, voilà.
0: Et si vous ne savez pas, on s'arrête deux secondes sur cette phrase. Moi je suis,
2: mi-cuit. Oui, d'ailleurs Gérald me regarde.
6: Moi je suis doux.
2: Non, non, vous êtes chaud, Gérald, vous êtes chaud.
6: Oh là là.
2: Et alors si vous savez ni crocheter, ni tricoter, ni broder, ni faire de céramique. Et si vous n'osez pas vous lancer d'ailleurs, aucun problème, parce qu'il y a un nouveau phénomène justement, c'est les cafés créatifs, ça ouvre partout, alors mais partout. À Paris, vous avez Artichaut, Mazette, la Popoterie, à Nantes, Dadou's Corner, à Marseille, il y a le café Barbotine. Vous pouvez boire un café ou prendre un goûter tout en peignant votre bol, votre tasse, votre assiette.
6: C'est génial,
2: à Rennes,
6: ça,
2: en Bretagne. Ah ben voilà Valère, enfin un truc qui vous plaît.
0: Allez-y ensemble les copains.
2: Mais oui, vous peignez votre céramique en mangeant une pâtisserie. Enfin bref, voilà, c'est des lieux qui sont pensés pour qu'on puisse venir en famille, entre amis ou tout seul. Et surtout, les ateliers sont accessible aux enfants comme aux personnes plus âgées. Et c'est justement ça qui me plaît, les mélanges des générations. On vient fabriquer des objets et en même temps, on recrée du lien. C'est tellement important. Voilà. Et ce que je voulais vous dire aussi, c'est bye bye, les pensées qui tournent en boucle. Parce qu'en fait, toutes ces activités, ça nous fait du bien et c'est ce qu'on appelle le flow. Gérald, vous savez ce que ça veut dire le flow? Le flow, c'est un concept qui est un peu théorisé comme ça par un psychologue dont le nom est imprononçable. Donc, je ne vais pas du tout vous en parler.
6: Volinsky.
2: Non, pas du tout. Le flow, c'est un état mental de concentration maximale où on est totalement absorbé par une activité au point d'en oublier l'effort. On est bien et on a besoin de ce flow-là quand il fait froid. C'est pour ça que ça fait du bien. Pour ça, dans une émission sur la chaleur.
7: Comme quand
2: Valère.
7: On vous écoute, on est dans le flow.
2: Oh, vous êtes gentil.
0: Mais, là là.
2: Mais voilà, on ne cherche plus le vide se fait tranquillement. Allez, on joue à ces jeux-là, on n'est plus des vieux, pas du tout, on est tendance.
0: Oh là, merci Elsa Volinsky, qu'est-ce que je l'aime. Elle nous décomplexe. C'est notre rayon de soleil, hein, dont on vous doit bien ça. Merci Elsa. Alors, nous allons accueillir, évidemment, un auditeur qui a gagné, pardonnez-moi, j'en perds mon latin, qui a gagné, qui s'est inscrit sur le site ici.fr. Patrick, bonjour Patrick.
8: Bonjour.
0: Oh, quelle belle voix. Oh là là. Oh, j'aime ça. Oh là, j'aime cet entrain, cher Patrick. D'où nous appelez-vous?
8: À côté d'Auxerre.
0: Oh, très belle dans région Lyon. Également, dans Lyon. Très, très bien. Oui. Alors, qu'est-ce que vous faites dans la vie?
8: Je suis retraité.
0: Oh, la chance. Eh bien, j'espère que votre... Ben, moi, j'en aurais pas de retraite. Aussi. J'en aurais pas. Allez, je plaisante. Moi aussi, le plus tard possible. Cher Patrick, vous êtes inscrit sur le site ici.fr et c'est gagné.
2: Bravo.
0: C'est formidable, 200 euros dans votre pocket à dépenser dans une grande enseigne. On vous embrasse très très fort, cher Patrick.
8: Eh ben merci beaucoup.
0: Bravo.
8: Bonne journée.
0: Mais bonne journée. On espère qu'on vous l'a un tout petit peu ensoleillé. 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Il y a une page dédiée à cet effet. Et deux fois par jour, vous repartez avec 200 euros. Je voudrais remercier Céline à la réalisation pour cette merveilleuse émission qui est passée en un éclair. Notre Thierry qui est à Montpellier à la régie et Antoine à la technique à Paris. Sadika au standard, Gwenaëlle à la préparation. Et moi, je vous retrouve demain. Bisous.

0: Est-ce que tout le monde va bien ce matin? Je suis ravi de vous retrouver. C'était France Gall sur ICI. Soyez les bienvenus ce jeudi matin. Bon réveil avec nous.
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0: Bonjour tout le monde, bonjour Valentine.
2: Bonjour Louis, bonjour à tous.
0: Nous sommes le jeudi 24 septembre, c'est la journée mondiale de la mer, l'occasion de mettre à l'honneur toutes celles et ceux qui en ont fait leur métier. Alors avec Valentine, ce matin, on recherche un auditeur qui...
2: On recherche un auditeur qui a fait de la mer son métier.
0: Marin, pêcheur, sauveteur, mécanicien, cuisinier aussi, salarié d'un ferry, pourquoi pas. Racontez-nous votre métier, votre quotidien et votre plus grand souvenir en mer en nous appelant maintenant au 0810 055 056.
2: Si vous toussez un peu, que vous avez le nez qui coule et que vous avez peut-être perdu le goût, méfiez-vous, c'est le retour du Covid. Nous sommes en pharmacie où on voit bien les symptômes au comptoir. C'est l'info du jour dans une demi-heure. Alors, les nombres de cas et combien à la hausse depuis une semaine, explication dès 5h.
0: Et pour vous accompagner jusqu'à 6h, Saveria au standard, Christophe à la technique, Charline à la rédaction en chef. Ici, dès 5h, ça commence maintenant. Non.
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0: Jeudi 24 septembre, excellent réveil avec nous, il est 5h. Le tour de l'actualité à vos côtés, Valentine, à la une. La saison du Covid démarre en France.
2: On connaît bien le virus désormais, nez bouché, grosse fatigue, accompagné parfois d'une perte de goût et de l'odorat. Et les chiffres de Santé publique France sont pour le moins significatifs. Anne Le Gall, le nombre de cas repart à la hausse.
3: C'est une augmentation modérée qui concerne également des symptômes grippaux. Mais depuis 3 semaines, le nombre de consultations chez SOS Médecins pour Covid ainsi que le nombre d'hospitalisations dues à ce virus sont en hausse pour toutes les tranches d'âge. Rien que sur la semaine dernière, SOS Médecins a noté une hausse de 76% des consultations pour suspicion de Covid au niveau national. Point rassurant, cette reprise de la circulation du virus reste inférieure à celle des 4 années précédentes à la même époque et les variants actuels n'entraînent pas de symptômes particulièrement sévères. Ces variants restent par ailleurs sensibles au vaccin. La campagne de vaccination contre le Covid démarrera mi-octobre en même temps que celle de la grippe et elle s'adresse en priorité aux plus de 65 ans.
2: En cas de symptômes, les médecins vous rappellent l'importance de faire un test et de porter un masque pour protéger les plus fragiles.
0: Le champion du judo, Teddy Riner, harcelé en ligne.
2: Le parquet de Paris ouvre une enquête pour injures publiques, racistes et cyberharcèlement au vu du nombre de messages haineux envoyés à Teddy Riner depuis cette déclaration.
4: Ce qui m'angoisse, c'est plus la tournure que prend le pays. Ça m'angoisse, même moi sportif de haut niveau, ça m'angoisse de voir tout ça, la montée des extrêmes, ça me fait flipper, ouais, de l'extrême droite. Faut appeler un chat, un chat.
2: Depuis la diffusion de ce témoignage cette semaine, Xavier Monferrand, le judogastar, est donc véritablement pris pour cible.
5: C'est un entretien à l'émission Stade 2 qui a enflammé les réseaux sociaux quand Teddy Riner, interrogé sur le climat social et politique à l'approche de l'élection présidentielle, a dit que la montée de l'extrême droite le faisait flipper. Pauvre biquet, tout va bien se passer, Teddy, lui avait alors répondu le député RN Julien Odoul. Sur CNews, le présentateur vedette de la chaîne Pascal Pro avait consacré un édito au judoka en lui reprochant de s'acheter un brevet de bonne conscience à peu de frais. Depuis cet entretien donné par Teddy Riner, le parquet de Paris a remonté le fil des réseaux sociaux et selon lui, de nombreux messages haineux ont visé le judoka, y compris des insultes racistes. Le parquet de Paris précise avoir ouvert cette enquête de sa propre initiative. Teddy Riner, lui, a assuré qu'il continuerait à s'exprimer si des lignes rouges étaient franchies.
2: Le quintuple champion olympique en train de préparer ses derniers Jeux en 2028 à Los Angeles, Teddy Riner a plusieurs fois sous-entendu qu'ensuite il envisagerait une carrière politique. Justement, à une semaine de présenter son budget pour la France pour 2027, avec 54 milliards d'euros d'économies à trouver, Sébastien Lecornu propose aux socialistes de bâtir, comme l'an passé, un compromis. L'objectif L'objectif du Premier ministre, encore une fois, c'est de contrer les menaces de censure déjà brandies par l'opposition. Mais c'est au président de rendre des comptes ce soir. Emmanuel Macron, aux 20h, 30 à 40 minutes d'interview, où il sera forcément question de l'envolée des prix du carburant.
0: 5h03 sur ICI, nous sommes désormais à 7 mois de l'élection présidentielle.
2: Et depuis le début de l'année, 432 ingérences numériques venues de l'étranger ont déjà été repérées, principalement de fausses informations diffusées sur les candidats. C'est plus que pour toute l'année dernière, confirme le ministre de l'Intérieur. Et de plus en plus facile avec l'intelligence artificielle. L'un de ses plus grands acteurs, Anthropique, le promet cette nuit devant le Conseil de sécurité des Nations Unies. Le développement de son IA sera ralenti autant que nécessaire pour assurer la sécurité du monde. Quand au même moment, le géant américain du secteur OpenAI annonce une attaque menée par son intelligence artificielle contre plusieurs sites du gouvernement australien.
0: J-1 avant l'arrivée du pape en France.
2: 4 jours de visite entre Paris, Lourdes et Metz, chiffrés, accrochez-vous, à 27 millions d'euros. La quasi-totalité financée par les dons de Français, mais pour Béatrice, fidèle de Dijon, inscrite depuis bien longtemps pour la messe sur les Champs-Élysées, la venue de Léon XIV, elle n'a pas de prix.
6: La venue du pape, quand on a su ça il y a plusieurs mois, on se disait on n'y est pas. Puis en fait, il faut s'inscrire et je frétille. Je trouve ça extraordinaire. Il est venu nous rencontrer, nous Français. J'ai un souvenir extraordinaire de la venue du pape Jean-Paul II à Paris quand nous y habitions. 3 jours en présence du pape à Paris. C'est que du bonheur de pouvoir vivre ça, vivre la rencontre avec le pape sans avoir à le toucher. Il sera là et du coup, ben, voilà, maintenant je suis portée par ça. C'est ce que j'aime aussi dans ces quelques jours de présence du pape en France, c'est que Metz, il aurait pu dire autant aller sur les Champs-Élysées, voilà, ça va faire une grosse rencontre. Mais je trouve ça, enfin, c'est comme s'il venait à Dijon en fait. Je trouve ça extraordinaire.
2: Arrivée du pape à Paris demain, puis dans les Hautes-Pyrénées samedi soir, avant la dernière étape à Metz lundi. La météo, Louis.
0: Eh bien, la météo de ce jeudi avec encore quelques brumes matinales, notamment dans le nord, petit matin, avant de retrouver un soleil généreux du nord au sud, de l'est à l'ouest. Tout le monde pourra en profiter cet après-midi. On aura un ciel légèrement plus couvert en début d'après-midi du côté de la région Grand Est. Pour les températures au petit matin, 10 degrés 4 à Mulhouse, nous dit Kevin sur notre page Facebook. 13 dans le Loiret, nous dit Corinne. Et puis en milieu de matinée, les températures, elles, vont grimper naturellement. À Lille et Reims, 14 degrés. Pour Dijon, 15 degrés. À Clermont-Ferrand, on relèvera 16 degrés. Bordeaux, 18 degrés. Cet après-midi, les températures sont en hausse pour les maximales ce jeudi. 27 dans le nord à Tours. Dans le sud, 28 degrés à Montélimar et jusqu'à 31 degrés attendus à Toulouse cet après-midi.
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0: Ce matin, embarquement immédiat, il y a 49 ans, jour pour jour, la croisière s'amuse prenait le large à la télévision. Neuf saisons avec des vedettes invitées à chaque épisode, de nombreuses rediffusions feront ensuite du fameux Pacific Princess, l'un des bateaux les plus célèbres de la télévision. Montez à bord, Valentine.
2: Oui, bien sûr, je ne suis pas en train de sombrer comme le Titanic.
0: Vous gardez le cap et moi je me charge, tiens, de la musique ce matin pour vous réveiller à 5h07 sur ICI. Avec The QC and the Sunshine Band, That's the Way. Bon réveil avec nous, on est ensemble jusqu'à 6h. Soyez les bienvenus.

0: Chrissy and the Sunshine Band à l'écoute d'ici avec That Way. Bon réveil avec nous. Est-ce que ça vous dirait à la maison d'avoir un escalier où vous ne croisez jamais personne?
1: Ça nous éviterait peut-être de marcher sur les jouets des enfants déjà.
0: Ah, ça pique, ça réveille par contre.
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0: Cet escalier, je pense que vous le connaissez, ou à minima, vous en avez déjà entendu parler, il est au château de Chambord. C'est là où Stéphane Bern nous emmène ce matin, Valentine.
1: Construit à la Renaissance, deux personnes peuvent l'emprunter en même temps, l'une en montée, l'autre en descente, sans jamais se croiser.
0: On vous explique cette prouesse architecturale avec Stéphane Bern à 5h25 sur ICI.
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0: C'est votre rendez-vous quotidien. À 5h10, vous avez rendez-vous avec Catherine Quicondon pour ICI, ça entreprend.
1: Avec une solution ce matin aux millions de parapluies jetés chaque année en France.
0: Si le vôtre a cassé dès la première bourrasque, Catherine Quicondon a trouvé la bonne idée avec ICI Nord.
5: À Roubaix, dans le Nord, la pluie n'est pas un problème.
6: Vous désirez
7: un parapluie?
6: Un parapluie?
5: Oui, mais un parapluie 1705, s'il vous plaît. Et pourquoi celui-ci en particulier, me demanderez-vous? Eh bien, tout simplement car il est particulier, comme nous l'explique Olivier Maigret, son inventeur.
8: Il est entièrement démontable pour être réparable. Nous, ce qui nous intéresse, c'est la réparabilité, la durabilité.
5: Toutes les parties du parapluie sont donc disponibles en pièces détachées, comme la toile, les baleines en fibre de verre, les aiguillettes, la dragonne, les clous, les vis, la sangle, etc. Et Olivier vous propose même une clé plate et un tournevis si besoin. Vous aurez l'air d'un vrai petit bricoleur. L'autre spécificité du parapluie 1705 est qu'il est 100% français.
8: Les pièces viennent des quatre coins de la France et on a un atelier de confection qui est Confectio à l'équin du groupe Vitamine T. Je leur livre le tissu et eux font la coupe et la confection.
5: La toile déperlante est fabriquée en région Auvergne-Rhône-Alpes et ne contient aucun polluant dit éternel. Quant aux manches et la poignée, ils sont en bois, de préférence du hêtre des forêts du Jura. Le tout est assemblé par Olivier lui-même dans une usine à Roubaix. Avec cette innovation brevetée, Olivier Maigret a gagné une médaille d'argent au concours Lépine 2025. Vous pouvez acheter un parapluie 1705 déjà monté, cela coûte 140€. Un peu cher, me direz-vous, mais c'est du haut de gamme et surtout, tout est réparable. Donc dans le temps, c'est rentable. Et si vous avez une âme de bricoleur ou que vous aimez bien bidouiller des choses...
8: On a un coffret à monter soi-même. Comme notre parapluie est démontable, remontable pour être réparable, on en a fait une version mécano Lego, entièrement à monter soi-même. Il est à 110€.
5: Dernière petite info, pourquoi 1705 à votre avis? Eh bien c'est la date de l'invention du premier parapluie pliant en France par un certain Jean Marius, que l'on remercie au passage d'ailleurs car c'est bien pratique. Plus d'infos et achats sur 1705.fr, 1705 en chiffres. Merci à Nicole Buiz d'ICI Nord pour cette idée qui ne se démonte pas. Enfin si, mais c'est pour la bonne cause. ICI ça entreprend à Roubaix avec parapluie 1705 pour un parapluie qui nous réjouit.
0: Merci Catherine. Alors même si le temps ne s'y prête pas encore, ça reste tout de même un bon allié pour les mois à venir.
1: Ou pour se protéger des éclaboussures de l'eau bénite. Nous sommes à Lourdes ce matin où l'arrivée du pape ce week-end ne fait pas que des heureux, surtout chez les restaurateurs.
0: Reportage sur place dans moins d'une minute.
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0: Soyez les bienvenus ce jeudi matin à 5h15. Les commerçants de Lourdes ne s'attendent pas à un miracle pour la venue du pape.
1: Mais plutôt à un supplice. 200 000 visiteurs attendus dans une ville clairement pas dimensionnée pour recevoir autant de monde. Et à deux jours de l'arrivée de Léon XIV dans les Hautes-Pyrénées, les restaurateurs, notamment Sébastien Berriot, se préparent à des tables vides.
10: C'est un comble, nous explique ce restaurateur. Dimanche, ce sont des dizaines de milliers de pèlerins qui vont passer avec le pape juste devant son établissement. Mais il sait déjà que personne ne va s'arrêter.
11: Les gens, quand ils vont passer, c'est pour aller à la grotte. Et une fois arrivés à la grotte, ils auront peur de retourner. Parce que s'ils sortent de la grotte, ils n'auront plus leur place. Donc, ils vont être bloqués là-bas toute la journée. Tout le monde se dit, peut-être on ne va pas travailler.
10: De l'autre côté du gave de Pau, même sentiment dans ce bar où le patron Laurent ne s'attend pas à des miracles à cause de la circulation totalement coupée et aussi des mesures de sécurité draconiennes.
12: Moi, personnellement, je pense que je vais moins travailler que d'habitude, ça c'est sûr. Comme la clientèle qui va aller au sanctuaire, il va falloir qu'ils arrivent au moins 3, voire 4 heures à l'avance pour passer les barrages de sécurité. On va voir personne, en fait, dans les commerces.
10: Ceux qui travaillent ce week-end vont avoir des moments difficiles. Des macarons ont été distribués pour permettre aux habitants de circuler. Mais il faudra être très patient. Calvin est serveur dans un restaurant.
13: Ça va être quand même assez compliqué parce qu'on a beaucoup de déviations. C'est-à-dire, par exemple, faire un trajet qui durait à peu près 20 minutes. Maintenant, on va devoir faire un long trajet qui va peut-être durer une heure de temps de plus.
10: Dans cet hôtel, on a préféré prendre les devants pour le personnel, nous explique Loumi, l'une des employées.
14: C'est les patrons qui les donnent des chambres pour dormir à l'hôtel parce qu'ils ne peuvent pas marcher 20 km à pied où ils habitent. Ils dorment ici.
10: Les habitants de Lourdes ont compris que la vie va s'arrêter pendant 2 jours. Alors, avant la visite du pape, on s'organise pour faire des provisions, comme dans ce supermarché.
15: Je suis venu aujourd'hui en prévision de la venue du pape parce que les routes seront bloquées après. Voilà, j'ai fait mes provisions pour la semaine.
10: Mais pour Bruno, gérant d'un magasin de souvenirs, tout cela n'est pas vraiment un problème.
16: Moi j'accepte, je suis heureux que le pape y vienne. C'est 2 jours dans une année qu'on va bloquer une ville, c'est pas grave.
10: Quelques habitants dénoncent une mauvaise organisation et pointent du doigt un changement de préfet pas très judicieux à 1 mois de la visite du pape.
1: L'arrivée du pape en France est prévue demain matin à 10h à l'aéroport de Paris-Orly.
0: Merci Valentine. Dans vos coulisses TV, ce matin, TF1 revient sur l'un des drames les plus marquants de la Seconde Guerre mondiale en France. La chaîne diffuse ce soir Oradour, une fiction consacrée au massacre d'Oradour-sur-Glane en juin 1944, avec notamment Matt Pokora qui se livre au micro de Patrice Gascoigne dans 5 minutes sur ICI. 5h16 tout de suite, voici David Hallyday, Tu ne m'as pas laissé le temps sur ICI. Excellent réveil à l'écoute de votre radio.

0: réveil sur ici. 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
0: On retrouve tout de suite Patrice Gascoigne avec ses coulisses TV. Ce jeudi, Patrice, TF1 a décidé de perpétuer la mémoire d'une tragédie, celle d'Oradour-sur-Glane, survenue en juin 1944. Et pour cela, elle propose une fiction portée par Matt Pokora.
4: Comment raconter l'histoire du plus grand massacre de civils commis en France pendant la Seconde Guerre mondiale, précisément le 10 juin 1944 ? TF1 en fait une fiction d'utilité publique et baptisée sobrement Oradour.
5: Messieurs, le débarquement approche.
6: Ta tête est mise à prix.
5: Notre mission, leur barrer la route.
4: L'action d'Oradour débute le 5 juin 1944. Matt Pokora incarne un officier des forces françaises libres, parachuté près d'Oradour-sur-Glane pour diriger une mission secrète pour la résistance. Il retrouve Marie, jouée par Caroline Anglade, son amour de jeunesse. C'est par cette porte d'entrée, par la petite histoire au cœur de la grande histoire, qu'est abordé ce drame de la Seconde Guerre mondiale, une fiction qui est née d'un constat un peu triste, fait par Matt Pokora. La mémoire du massacre d'Oradour-sur-Glane se perd. D'ailleurs, lorsque son manager lui en parle.
7: Tout de suite, ça n'a pas fait tilt chez moi. J'ai dû quand même aller vérifier sur Internet les faits exacts. Et je me suis dit que c'était pas normal que ça ne résonne pas aussi fort chez moi de l'évocation d'Oradour-sur-Glane. Du coup, j'ai un peu demandé autour de moi. Pendant les semaines qui suivaient, je me suis rendu compte que vraiment, il y avait facilement 60-70% des gens à qui je parlais d'Oradour-sur-Glane qui ne savaient pas ou qui n'avaient plus de souvenir de ce que c'était exactement. Et c'est vrai qu'on s'est battu pendant 5 ans pour réussir à monter ce projet.
4: Voilà comment est née cette idée de sensibiliser tous les publics, et notamment les jeunes, à Oradour via une fiction. Matt Pokora, qui reste encore marqué par le jour où il a fallu tourner la scène de cette triste journée du massacre du 10 juin 1944.
7: Oui, c'était difficile à tourner parce que forcément, quand vous vous retrouvez à faire la scène de l'église et que vous voyez des corps de femmes, d'enfants allongés sur le sol, on a beau savoir que c'est du maquillage, etc. Enfin, c'est une vision d'horreur hein, quand on rentre sur le plateau et qu'on voit tout ça, les débris, les corps allongés. Ça a été des scènes très très émouvantes, très dures à tourner. Ça a été assez éprouvant émotionnellement, spécialement cette journée-là.
4: Matt Pokora et Caroline Anglade dans une fiction réussie et utile. Oradour ce soir sur TF1.
0: À 21h10, suivi d'un documentaire en deuxième partie de soirée, Oradour, un village martyr. À 5h24, merci de commencer votre journée sur ICI. Dans 3 minutes, Stéphane Bern vous emmène au château de Chambord et vous expliquera comment ces escaliers mythiques ont été construits. C'est juste après le nouveau single de Pierre Demar. Voici « Je pense à vous ». Bon réveil.

0: Pierre Demar, je pense à vous sur ICI. Nous sommes le jeudi 24 septembre. Avant les infos, un petit peu d'histoire avec Stéphane Bern. Et ce matin, on voyage au temps où un escalier permettait de s'éviter, et ce, en toute élégance, Stéphane.
1: À Chambord, on avait trouvé dès la Renaissance une solution aux rencontres embarrassantes. Deux escaliers qui mènent au même endroit, sans jamais avoir à se croiser. Sa façade, ses dimensions, son parc, le château de Chambord en impose. Mais un détail en particulier attire l'œil, son escalier central. Vu de loin, rien de très exceptionnel, mais à y regarder de plus près, on découvre une véritable prouesse architecturale. Il n'y a pas un, mais deux escaliers qui s'enroulent l'un sur l'autre, formant une double hélice.
2: Je me suis trop penchée pour admirer les hélices, et j'ai dérapé.
1: Une double hélice qui est un peu l'ADN de Chambord. Résultat, deux personnes peuvent s'y engager au même moment, l'une en montée, l'autre en descente, sans jamais se croiser. À Chambord, on ne fuyait pas les problèmes, on les contournait en colimaçon.
3: Moi, je tourne en, je tourne en.
1: Tout le château, voulu par François Ier, s'organise autour de cet escalier monumental. Quant à savoir qui a eu cette idée originale, un nom revient sans cesse. Celui de Léonard de Vinci. C'est là où l'on reconnaît le génie. De Vinci, c'est le seul homme capable de transformer un « J'aimerais que ma femme ne tombe jamais sur ma maîtresse » en un chef-d'œuvre de la Renaissance.
4: Je demandais à Lord Twickenham combien il avait de maîtresses. Et il me répondit « Impossible. À partir de combien peut-on dire plusieurs ?»
1: Même s'il est mort quelques mois avant le début de la construction de Chambord, il l'a probablement inspiré. On a retrouvé dans les carnets du génie italien des croquis de ce type d'escalier. Comme tout le monde n'a pas les moyens financiers de François Ier, ni la chance de connaître un Léonard de Vinci, de nos jours, quand on cherche à éviter quelqu'un, on ne construit pas une œuvre architecturale, on change juste de trottoir.
0: Merci Stéphane, on vous retrouve demain. Après les infos, on parlera de Martin Scorsese et Robert De Niro, deux légendes du cinéma qui viennent de recevoir la Légion d'honneur des mains d'Emmanuel Macron, une distinction prestigieuse et beaucoup plus rare qu'on ne l'imagine. Je vous explique tout en détail à 5h40, puisque tout de suite, il est 5h30, voici l'actualité en France et dans le monde en 90 secondes. C'est avec vous, Valentine Letès.
5: Pour le cyberharcèlement de Teddy Riner, le parquet de Paris ouvre une enquête pour injures publiques et racistes. Vu le nombre de messages de haine envoyés à la star mondiale du judo depuis sa déclaration sur son angoisse face à la montée de l'extrême droite en France. Logisticien des attentats du 13 novembre, l'audience sur la possible libération conditionnelle de Mohamed Bakali est reportée. Le temps pour la justice belge d'entendre les victimes des attentats de 2015 à Paris. Malgré sa condamnation à 30 ans de prison en France, il peut déjà, en Belgique où il est incarcéré, prétendre à une libération. Un compromis entre le gouvernement et les socialistes sur le budget 2027. Comme l'année dernière, le Premier ministre Sébastien Lecornu propose au PS une alliance à une semaine de la présentation de son projet d'économie. Plus de 150 postes menacés dans les rédactions de Ouest-France. Touchés par le déclin du journal papier et la baisse des revenus publicitaires, ce plan d'économie a été présenté aux salariés du groupe. Pas de licenciement, uniquement des départs à la retraite et des CDD. Reprise du trafic ce matin en Normandie. Journée compliquée hier. Les cheminots ont exercé leur droit de retrait et parlent d'un réseau vétuste et dangereux dans la région. Selon les syndicats, un nouveau déraillement de train a été évité en début de semaine après un premier accident le 11 septembre. C'est le grand jour demain pour des millions de chrétiens. Le pape Léon XIV arrive en France. Messe géante, sécurité hors normes, 14 000 policiers et gendarmes mobilisés et programme marathon entre Paris, Lourdes et Metz.
0: L'info du jour, c'est le retour du Covid.
5: Vous avez peut-être déjà de premiers malades dans votre entourage et toujours les mêmes symptômes constatés au comptoir des pharmacies Farida Noir. Grosse fatigue, mal de ventre et tout.
6: Et ben voilà, ils sont ici. On a deux marques pour les autotests.
5: Rangés tout près dans la réserve, car au comptoir, Servane, la pharmacienne, confirme bien cette petite reprise.
6: Par rapport au début d'été, on va dire, il y a quand même plus de personnes par rapport à d'habitude qui reviennent pour le Covid avec des symptômes où les gens sont très fatigués. Ils ont aussi pas mal de problèmes gastro-intestinaux. Ils transpirent, la fièvre, etc. On voit quand même des cas revenir et sûrement des gens qui ne se testent pas et qui sont aussi positifs au Covid.
5: Et c'est peut-être ce qui explique pourquoi Frédéric, qui sort de la pharmacie, est si fatigué.
7: Ça fait 4 jours que je dors.
5: Et il y a une petite suspicion de Covid.
7: J'ai eu mon médecin ce matin, ouais, il y a un virus, il m'a dit qu'il traîne, ça peut être le Covid.
5: Vous n'êtes pas tenté par un test?
7: Je pense que c'est trop tard déjà.
5: Et les gestes barrières alors, du coup, t'es fini ça?
7: Oui, c'est vrai qu'on y pense pas, vous avez raison.
5: Et dans la famille de Bertrand, retraité?
8: Il y en a un dans mon entourage, c'est la cousine de mon épouse.
5: Est-ce que vous avez repris les gestes barrières qu'on avait en 2020?
8: D'abord, j'ai été vacciné avant de partir en vacances. C'était en mai dernier. Le lavage des mains, je le fais courir. Et puis, s'il le faut, bien, je remettrai le masque et on repartira comme avant.
5: La campagne de vaccination contre le Covid démarrera mi-octobre, en même temps que celle de la grippe. Et elle s'adressera en priorité aux plus de 65 ans.
9: Rien que sur la semaine dernière, SOS Médecins note une hausse de 76% des consultations pour suspicion de Covid. Mais cette reprise de la circulation du virus est inférieure à celle des 4 dernières années. Et les variants actuels n'entraînent pas de symptômes particulièrement sévères.
0: Merci. Merci Valentine, à 5h33, tout de suite la météo de ce jeudi 24 septembre avec encore quelques brumes matinales, notamment dans le nord, principalement localisées, avant de retrouver au lever du jour un soleil généreux, lui qui brillera du nord au sud, de l'est à l'ouest, avec juste une part nuageuse du côté de la région Grand Est en début d'après-midi. Pour les températures au petit matin, 14 degrés dans le Périgord, nous dit Patrick sur notre page Facebook, 13 dans le Loiret, nous dit Corinne. En milieu de matinée, les températures, elles grimpent de à Lille et Reims, 14 degrés. Pour Dijon, 15 degrés. À Clermont-Ferrand, 16 degrés. Et puis à Bordeaux, 18 degrés. Cet après-midi, pas de bouleversement dans le ciel. On va conserver ce joli soleil. Des températures, elles, qui sont en hausse pour les maximales. 27 dans le nord à Tours. Dans le sud, 28 degrés attendus à Montélimar. Et jusqu'à 31 degrés attendus cet après-midi à Toulouse.
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0: 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Il est 5h34, je souhaite un excellent réveil avec nous, avec cette guitare, la voix de Bono bien sûr. Voici YouTube sur ici, avec Pride, et derrière cette chanson, un hommage à Martin Luther King et à son combat pour les droits civiques. C'était en 84.

0: Soyez les bienvenus, c'est jeudi matin. C'était YouTube sur ICI avec Pride. Et ce jeudi aussi dans votre rendez-vous anti-arnaque, méfiance Valentine, si on vous appelle pour vous faire miroiter un héritage.
1: C'est arrivé à l'un de nos auditeurs, un prétendu avocat l'appelle pour lui parler d'une somme bloquée à la Caisse des dépôts. Il avait même des informations sur sa mère décédée.
0: Ce piège, Aude Razzo vous l'explique et c'est dans 5 minutes sur ICI.
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0: Et ce jeudi, on dit bonjour à Monique qui
1: bonjour
0: est avec nous.
1: Monique.
4: Bonjour Monique. Bonjour Louis et Valentine.
0: Monique qui nous passe un coup de fil de bonheur. Vous nous appelez du côté de la Loire-Atlantique et vous êtes le lever de bonheur très tôt. Je vois 6h45 et habituellement, alors mes yeux ne vont pas si loin. Vous nous écoutez depuis votre lit. C'est très bien ça pour se réveiller. Eh bien écoute, on va voir si ça vous porte chance. Avant, on va dire bonjour à Alain qui est avec nous. Alain du Morbihan. Bonjour,
1: bonjour Alain.
0: Alain.
5: Bonjour.
0: Vous nous écoutez où, vous ?
5: Je vous écoute de Vannes, le golfe de Morbihan.
1: Et est-ce okay. que vous êtes aussi sous la couette, Alain ?
5: Non, je me suis réveillé quand même, je prépare mon café.
1: C'est bien.
0: On va jouer ensemble pour le duel des auditeurs de ce jeudi. C'est dans l'actu, cette semaine, Emmanuel Macron a remis la Légion d'honneur à deux légendes du cinéma, Martin Scorsese et Robert De Niro, pour leur engagement en faveur du cinéma et de sa préservation. La Légion d'honneur est la plus haute distinction française, mais selon vous, combien de personnes en sont actuellement membres ? Monique, il me faut un chiffre. En milliers.
4: Oh là là.
0: En milliers.
4: En milliers ?
0: Oui.
4: 8000.
0: 8000 pour Monique. Alain, on vous écoute.
5: Moi, je dirais 9000.
0: 9000 pour Alain. Valentine ?
1: Environ 77 000 personnes.
0: C'est donc Alain qui remporte sa radio ici ce matin.
5: Ah, je suis très content.
1: Bravo, Alain.
0: Alain. Félicitations.
5: Merci.
1: Alors, chaque année, environ 2200 Français et 300 étrangers sont distingués. En tant qu'Américains, Martin Scorsese et Robert De Niro peuvent donc être décorés, mais ils ne deviennent pas officiellement membres de l'ordre.
0: Ça fait du monde, hein, tout de même. 77 000 personnes. Monique, ça m'a fait plaisir de jouer avec vous ce matin. J'espère qu'on aura l'occasion de vous retrouver bien vite. Vous avez quoi, là, de prévu aujourd'hui ?
1: Il faut qu'elle se lève.
4: Au bord de la mer, tous les jours.
0: Donc, on se lève, on fait le petit déjeuner et on se retrouve très vite. À bientôt, Monique. Vous, Alain.
4: À bientôt et bonne journée.
1: Merci, Monique.
0: Alain, vous

0: Vous avez une passion, c'est la voile et la marche.
1: La voile, donc je fais un peu de voile dans le golfe du Morbihan, je fais un peu de marche. Et puis je fais aussi du modélisme, donc de la voile en modèle réduit.
0: C'est génial ça, et puis en plus ça tombe bien Valentine.
2: Oui, parce que si vous aimez la mer comme Alain, eh bien ce jeudi 24 septembre, c'est justement la journée mondiale de la mer. Alors ce matin, on recherche un auditeur qui a fait de la mer son métier ou sa passion, si vous aimez la voile ou la pêche en mer comme Alain.
0: Ouais, vous pouvez nous appeler tout de suite au 0810 055 056 et vous passer à l'antenne avec nous juste avant vos infos locales de 6h. Alain, merci beaucoup, belle journée à vous.
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0: 5h42, tenez-vous bien, tiens, si votre prochain entretien d'embauche se passait en tenue de sport, eh bien c'est ce qui se fait sur la Côte Basque, Valentine.
2: Oui, candidats et recruteurs se rencontrent directement sur un terrain avant même de parler CV.
0: Alors est-ce que ça marche? Robin Bernot nous raconte à 5h55 sur ICI. Alors pour l'entretien d'embauche, on vous laisse choisir la tenue de sport. Pour le réveil, nous, on a choisi Serge Gainsbourg. On est en 79, lorsqu'il revisite la Marseillaise en reggae. Voici Aux Armes, etc. sur ICI.

0: Serge Gainsbourg sur Ici, aux armes, etc. Chanson qu'il a enregistrée en Jamaïque avec en plus quelques musiciens qui avaient travaillé avec Bob Marley. 5h45, je vous souhaite un excellent jeudi à l'écoute d'Ici. Tout de suite, place à votre rendez-vous anti-arnaque.
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0: Soyez toujours vigilants lorsqu'on vous appelle. Aude Razo, un auditeur, vous a contacté. Il nous alerte sur ce prétendu avocat qui nous font miroiter un héritage au téléphone.
2: Oui, il s'appelle Michel. Il a perdu sa maman il y a quelques années. Et un jour, il reçoit un appel. Quelqu'un lui dit qu'une grosse somme d'argent est bloquée à la Caisse des dépôts et qu'il doit prendre rendez-vous avec un avocat généalogiste. Le coup de fil est crédible. La personne connaît beaucoup de choses sur sa maman. Michel prend donc rendez-vous avec cet avocat généalogiste qui lui confirme effectivement il y a des sous à récupérer. Mais notre auditeur est méfiant. Et heureusement, il fait toute une série de vérifications et il comprend assez rapidement qu'il y a anguille sous roche. Le soi-disant avocat n'est pas inscrit au barreau de Paris, contrairement à ce qu'il prétend. Et Michel vérifie aussi dans Google, son cabinet n'existe pas.
0: Donc ce prétendu avocat est un menteur, mais quel est son but ?
2: Ça, Michel finit par le comprendre au fil des rendez-vous avec ce monsieur. Attention, lui dit cet homme, il faut régler certains frais pour les recherches et donc pour débloquer la somme. Et il est là, le piège. Cet escroc, en fait, invente toute une histoire d'héritage pour soutirer de l'argent à notre auditeur. Et non, il n'y a pas d'héritage caché, il n'y a pas d'argent bloqué. L'escroc est démasqué, il ne donnera plus de nouvelles. Grande méfiance quand un avocat, ou un notaire aussi d'ailleurs, que vous ne connaissez pas, vous parle là comme ça d'un héritage mystère. Certes, c'est tentant, mais faites comme Michel, vérifiez toujours à qui vous avez affaire. Autre version du piège, c'est un mail cette fois, c'est quand un faux notaire dont vous n'avez jamais entendu parler essaye de vous faire télécharger un document confidentiel. C'est ce qui est écrit, il évoque un fonds familial non réclamé. Ne cliquez jamais et regardez bien l'adresse qui vous écrit. Un notaire n'écrit jamais avec une adresse Gmail, Yahoo, Hotmail.
0: Ouais, c'est quand même dingue, le nombre d'arnaques qui pullulent de jour en jour dans notre société. Pour déjouer toutes ces arnaques, vous retrouvez la chronique d'Aude Razo en podcast sur notre site internet ici.fr. Dans les nouvelles tendances, celle-ci, elle est plutôt pas mal, nettement plus réjouissante, je vous l'accorde. Seriez-vous prêt à rencontrer votre futur patron directement sur un terrain de rugby ? Cette tendance se démocratise au Pays Basque, Robin Bernou vous explique cela juste après la musique d'ici aux côtés de Christophe Maé, chanson issue de son dernier album Fête foraine. Voici tout de suite pour vous La Lune. Excellent réveil et bon jeudi avec nous.

0: c'était Christophe Maé à l'écoute d'ici ce jeudi matin. J'en profite pour vous dire que si vous avez une chanson qui compte particulièrement pour vous, eh bien vous pouvez la partager à l'antenne. L'équipe de Décibel recherche de nouveaux auditeurs programmateurs. Il suffit d'envoyer votre titre préféré à l'adresse mail suivante decibel@radiofrance.com ou alors vous nous appelez. Saveria vous partagera l'adresse mail et vous retrouvez Émilie Mazoyer chaque dimanche sur ICI. Et si votre prochain entretien d'embauche se déroulait en tenue de sport sur la côte basque, des candidats rencontrent leurs futurs employeurs sur un terrain plutôt que sur un bureau, Robin Bernot.
1: Imaginez trouver votre prochain emploi sur un terrain de rugby.
2: Super.
1: Oui, bon, si vous vous appelez Antoine Dupont, Louis Bielbiaré ou encore Pauline Bourdon-Sensus, c'est normal. Mais là, je vous parle vraiment de tout le monde, que ce soit vous ou moi, même si j'aurais fait un très bon talonneur, mais ça, c'est notre histoire. Il y a quelques jours, à Hendaye, France Travail a proposé l'opération du stade vers l'emploi avec un concept très simple. Recruteurs et demandeurs d'emploi se sont rencontrés par le biais d'activités sportives. Écoutez Gwenola Tri, directrice de l'agence France Travail de Saint-Jean-de-Luz, au micro d'Arantxa Kourouchari.
3: L'idée, c'est que sur cette matinée, on casse les codes, on n'a pas de CV, on est là pour un peu, surtout mettre en avant ses qualités, son savoir-être. Le midi, on fait une levée d'anonymat, et donc derrière, on enchaîne directement sur un format job dating beaucoup plus classique en tenue de sport.
1: Ces ateliers ont aussi pour but d'enlever le stress que peuvent procurer des entretiens d'embauche classiques.
3: Là, on va regarder les gens de façon différente, de façon complètement neutre en fait. On va apprendre à se découvrir, à se parler. Les premières relations sont beaucoup plus détendues parce qu'on partage quelque chose, une découverte, une stratégie sur certains exercices. Et donc c'est une façon vraiment différente de rentrer en contact.
1: Alors ici dans les Pyrénées-Atlantiques, ça marche. Et vous, qu'en pensez-vous? Je suis allé en discuter avec Isabelle, retraitée sportive qui s'apprêtait à prendre le départ d'un 10 km. Pour elle, l'initiative est hyper positive.
4: Beau projet, tout ce qui touche le sport est toujours intéressant et en plus ça ameute les foules, donc c'est très bien.
1: Finalement, quoi de mieux que le sport pour faire des rencontres?
4: Oui, de rassemblement. Là, on est tous égaux. Il n'y a pas de riches, de pauvres, de moches, de beaux. On est tous là pour le sport, l'esprit d'équipe.
1: Mais n'est-il pas un peu dangereux de peut-être plaquer son futur patron avant même d'être embauché?
4: Non, au contraire. Ça peut être un bon moment pour le faire.
1: Alors, plus sérieusement, la recherche d'emploi peut s'avérer être une vraie galère et pas que pour les jeunes.
4: Surtout des seniors, on nous demande de bosser plus longtemps, mais à 60 ans, vous ne trouvez plus de boulot apparemment aussi.
1: Ainsi, sortir du cadre formel de l'entretien dans un bureau permet aux recruteurs de découvrir des talents qui seraient peut-être passés inaperçus lors d'un entretien classique où le CV reste très souvent au centre de la discussion.
0: Robin Bernou et Arantxa Kourouchari. 5h54, elle, Valentine, elle a retrouvé la scène et son public à Paris.
5: Céline Dion en concert en ce moment à la Plénitude Arena. Son prochain concert, c'est demain soir.
0: Vous n'avez pas réussi à avoir de place, vous non plus?
5: Et non.
0: Ben moi non plus. Mais par contre, la bonne nouvelle, c'est qu'on l'a pour vous ce matin sur ICI avec Jean-Jacques Goldman. J'irai au tuir.

0: Céline Dion et Jean-Jacques Goldman. Allez, écoute, d'ici 5h57, c'est votre moment, c'est tous les matins, c'est le Je recherche un auditeur qui. Et ce jeudi 24 septembre, on avait envie de célébrer cette journée. Aujourd'hui, c'est la journée mondiale de la mer. Alors, avec Valentine, ce matin, eh bien, on recherchait un auditeur qui a fait de la mer
1: son métier ou sa passion.
0: Exactement. Et nous l'avons, c'est Max qui est avec nous depuis l'Hérault. Bonjour Max.
1: Bonjour Max.
2: Bonjour.
0: Max, bonjour. Vous pêchez trois fois par mois. Vous pêchez en digue.
2: Oui.
0: Qu'est-ce que vous préférez pêcher?
2: Ce serait le loup, la dorade.
0: La dorade, et est-ce que ça marche la pêche à la dorade?
2: Un petit peu.
1: Bon, excellent, avec un peu de thym et de citron.
0: C'est ce que je veux dire. Pourquoi on n'a toujours pas reçu notre dorade?
2: Il faut venir la chercher. Pour venir la chercher ici.
0: Elle vous est venue d'où, cette passion pour la pêche, Max?
2: Ça a toujours été.
1: Depuis petit?
2: Oui, tout petit. Oui.
1: Avec papy? Qui c'est qui vous a appris à pêcher?
2: Il y a papy, ouais. Surtout pas la papy, oui.
0: Oui. Il y a de plus en plus d'adeptes, en plus de la pêche. Max, vous pêchez de façon seule ou avec des amis?
2: Non, seul.
0: Ah oui, personne ne vous embête. Vous êtes là, vous êtes tranquille.
2: Tranquille.
1: Il n'y a même pas les chiens?
2: Non, les chiens, on ne peut pas, non.
1: Ah, pourquoi? Parce que je sais que Max a deux chiens.
2: Oui, c'est des petits chiens, je ne voudrais pas qu'ils tombent à l'eau.
1: Ah oui, moi, je comprends.
0: Et puis, ça effraie le poisson, Valentine.
1: J'allais dire, ça aurait fait des drôles d'appâts, sinon. Oh, je suis méchante.
2: Et les plages sont interdites pour les animaux, là.
1: C'est un autre débat, Max.
0: Oui, c'est un autre débat. Max, dernière question, elle est pour quand la prochaine sortie pêche?
2: Je sais pas, c'est au coup de cœur.
0: C'est un petit peu au fil de l'eau, je peux vous dire
2: ça. Voilà, exactement ça.
0: Max, ça nous a fait plaisir de vous avoir ce matin, je vous souhaite une belle journée, à très bientôt. Merci à tous d'avoir été là à 6h, bien entendu, vous avez rendez-vous avec l'actualité de vos régions. À 6h30, vous retrouvez Valentine Letès.
1: Pour l'info en France et dans le monde, en 90 secondes.
0: Et tout de suite, voici l'équipe d'ici matin qui est là ce jeudi pour vous. Je vous souhaite à tous une belle journée qui commence ici.
3: Belle journée Louis, et à demain avec grand plaisir, ravi de vous accueillir jusqu'à 9h, c'est la fine équipe d'ici matin, Brézizel avec Sébastien Paour. Bonjour Sébastien.
4: Bonjour Axel Perret, bonjour à tous.
3: Antoine Crème fait là aussi, il y a Audrey Leclanche qui va nous rejoindre d'ici 40 minutes environ. Vous avez pris l'avion souvent dans votre vie, Sébastien, ouais.
4: Oui, beaucoup.
3: Est-ce que vous avez testé l'avion électrique?
4: Ah non. C'est pas très démocratisé, ça, si.
3: Alors, de plus en plus, oui. Et il y a moyen d'essayer ce week-end à Brest, à l'aéroport. Et nous, en plus, on a un voyage d'une demi-heure, un test, quand vous voulez, dans les mois qui viennent, en avion électrique.
4: À faire gagner?
3: Ça sera gagné tout à l'heure, formidable. Après 8h.
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3: Il est 6h, bon réveil à tous en ce jeudi 24 septembre. Les infos, Sébastien Paour.
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3: Et Sébastien, les aides carburants du gouvernement sont-elles suffisantes?
4: Poser la question, c'est déjà y répondre un peu. Vous vous en rendez bien compte, quand vous passez à la pompe, le compteur de la station grimpe et il va probablement continuer de le faire. Le secteur de la santé a désormais droit à un coup de pouce. On en parlait hier matin. Les infirmières et infirmiers libéraux sont maintenant inclus parmi les grands rouleurs. Et ils vont toucher un bonus territoire ruralité, 80 euros versés en fin d'année pour celles et ceux qui font plus de 100 km par jour. Ce n'est pas suffisant, Maxime Hernandez, pour cette infirmière que vous avez rencontrée dans le Cap 6.
6: Depuis 6h du matin, Soise Lebaille est au volant de sa voiture qui roule à l'essence. Après avoir vu une vingtaine de patients dans le secteur d'Audierne, elle a déjà parcouru presque 70 km.
7: On va s'arrêter à la station service, refaire un complément de carburant.
6: À la pompe, le prix sur l'écran s'affole.
7: À peine 15 litres, je suis à 31,73 € exactement.
6: Son budget a nettement augmenté ces derniers mois, plus 20 € à chaque plein. Elle fait 120 km par jour. L'infirmière est donc éligible à l'aide de 80 € supplémentaires, mais pour elle, ce n'est pas assez.
7: C'est un pansement sur une jambe de bois. Donc en fait, ça va compenser un plein et encore qu'on va toucher à la fin de l'année. On est très très loin du compte, très très loin.
6: Pour éviter d'être dans le rouge, Soise Lebaille réfléchit par exemple à concentrer sa tournée dans un secteur restreint.
7: Plogoff, si on me demande, je ne vais pas trop prendre. Je ne vais pas aller sur Pont-Croix non plus parce que ça fait de la route. Et puis alors, et l'entre-deux, parce que là je parle que des deux villes, mais il y a les petits hameaux qui sont dispersés. Le choix, il va se faire sur le nombre de kilomètres, pas sur le soin.
6: Et l'infirmière libérale est en ce moment actuellement en réflexion pour passer à une voiture électrique.
4: Reportage à écouter en intégralité dans l'info d'ici à 7h30. Un accident du travail hier matin dans un centre équestre de Quimperlé. La flèche d'une remorque de 10 tonnes est tombée sur le pied d'une salariée en alternance. La remorque de fumier était en train d'être accrochée à un véhicule. La salariée a surtout été touchée au gros orteil d'après les gendarmes. Elle a été transportée par les pompiers au CHU de Quimperlé.
3: Il est 6h03, les suites du procès de Thierry Meunier.
4: Devant les assises des Côtes d'Armor, c'est à Saint-Brieuc, la cour se déplace aujourd'hui sur l'île de la Comtesse à Saint-Quay-Portrieux, là où le retraité de 63 ans est accusé d'avoir tué son épouse Véronique Duchesne. C'était il y a 16 ans. Ça s'appelle un transport sur les lieux et c'est rare. Ça s'était fait par exemple en 2007 pendant le procès Colonna sur l'assassinat du préfet Erignac. Toute la cour d'assises spéciale de Paris était allée en Corse sous très haute surveillance évidemment. Le dossier Meunier est moins sensible, Joanne Moison, mais d'importants moyens vont tout de même être déployés.
8: Le dispositif sera conséquent également aujourd'hui dans le secteur de l'île de la Comtesse, à Saint-Quay-Portrieux. Plage interdite de 11h à 19h jusqu'à la bande des 300 mètres. Drone de la gendarmerie, moyens maritimes. Après un premier interrogatoire de l'accusé au palais de justice de Saint-Brieuc ce matin, la cour prendra la direction de Saint-Quay en début d'après-midi à bord de vannes sous escorte policière. Accusés, magistrats, avocats, greffiers rejoindront à pied la petite île de la Comtesse, accessible uniquement à marée basse. Il faudra faire vite, la mer sera haute à 18h41 aujourd'hui. L'idée, c'est de permettre à la cour de se rendre compte de la configuration de l'endroit où les enquêteurs situent la scène de crime, là où le châle de Véronique Duchesne avait été découvert dans les rochers par une promeneuse, là où la victime a été étranglée avant que son corps ne dérive jusqu'à la pointe du Minard, 15 km plus loin.
4: Thierry Meunier risque la réclusion criminelle à perpétuité.
3: Dans l'actualité également, c'est la pause en ce moment en Ligue 1 et en Ligue 2 de football.
4: Oui, trêve internationale de 3 semaines, alors que normalement, ça n'est jamais plus que 2 semaines. C'est pour permettre des rencontres entre sélections nationales. Les clubs mettent leurs joueurs retenus à disposition. Lorient est privé par exemple de 7 de ses joueurs, 6 au stade brestois. Les deux championnats ne reprendront que le deuxième week-end d'octobre. Et d'ici là, eh bien, il faut faire de la période un atout. Pas le choix, résume Julien Lachuer, l'entraîneur de Brest.
9: On tire beaucoup, on leur demande beaucoup, que ce soit aux entraînements, que ce soit en match. Et des fois, d'avoir un petit peu de temps, de libérer un petit peu le mental, on parle toujours de santé mentale, il est important. Après, physiquement, ils ne perdent pas grand-chose, et puis ils ont l'habitude aussi de s'entretenir, mais surtout sur l'aspect mental, que c'est important de recharger les batteries. Voilà, ils sortent aussi du cadre de Karl Laurent, du cadre footballistique, du quotidien. Donc ça, c'est important pour retrouver toujours cette fraîcheur. On va des fois aussi de partir un petit peu sur 2-3 jours à l'extérieur de Brest ou à l'extérieur de Carleton. Bah, on se remobilise après quand on revient. La préparation, moi, j'ai toujours dit, c'est bien passé. Et puis bah, là, il y a une autre période un petit peu off. Surtout, le principal, c'est toujours d'avoir cette fraîcheur. Voilà, parce qu'on est exigeants, nous, avec les joueurs. Eux aussi, ils sont exigeants, ils sont ambitieux. Donc, il faut recharger un petit peu ses batteries.
4: Les clubs bretons programment des matchs amicaux pour s'occuper pendant cette trêve. Les Tisefs recevront l'AC Monza. C'est un club italien de Serie A le 3 octobre au stade Francis Leblé. Lorient sera opposé à Nantes le même jour. Guingamp devrait affronter Le Mans, club de Ligue 1, sur ce même week-end. La Ligue 3, elle, n'est pas concernée. Concarneau poursuit son championnat samedi à Bourg-en-Bresse. On termine à Brest avec l'un des plus beaux bateaux du cinéma. Un voilier qui a presque 100 ans et qui avait été immortalisé dans le film Plein soleil de René Clément en 1960, un thriller avec Alain Delon et Maurice René. Ce voilier, il s'appelle Marge, c'est le prénom de Marie Laforêt dans le film. Il est basé à Marseille, mais il va être entièrement restauré par le chantier du GIP. Kemalbert, il est arrivé vendredi dernier sur un camion. Un bateau mythique pour Yann Moffrette, le co-gérant du GIP.
10: C'est un Dimagi, c'est un bateau 18 mètres de long. C'est un grand bateau, 2,70 m de tirant d'eau. Un bateau fait pour la course, fait pour la régate, et dont l'usage était uniquement la régate. En quelque sorte, il y a une double histoire. Il y a une histoire évidemment du yachting, celle du Dimagi, du bateau ayant appartenu un temps au roi du Danemark, ayant régaté. Et puis aussi, ce bateau a été un des acteurs, en quelque sorte, du film Plein Soleil, avec Alain Delon et Marie Laforêt. Il est un peu au centre du film. Et ça plaît aussi aux armateurs, cette histoire, ce fait de rencontrer l'histoire du cinéma ou l'histoire de la musique. C'est quelque chose qui a une importance.
4: La restauration va durer près de 2 ans. Reportage au chantier du GIP à 6h20. Et pour ceux qui n'ont pas vu le film Plein Soleil, allez-y, c'est un très très beau film. Super scénario adapté d'un roman de Patricia Highsmith. Film très esthétique. Et la version américaine aussi, 40 ans après, avec Matt Damon et Jude Law, vaut aussi beaucoup le détour.
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4: Le talentueux monsieur Ripley en anglais.
3: Il faut dire que Delon était super solaire dans ce film.
4: Ah ouais, magnifique.
3: Sans jeu de mots avec le nom du film.
4: Il a 25 ans, mais c'est très beau. Quel est le temps justement? C'est du soleil chez nous.
3: Et un ciel étoilé et une très belle lune qui sera pleine samedi. Vous la regardez encore les dernières minutes sur l'ouest ou le sud-ouest. Il fait 16 degrés ce matin à Lorient, nous dit Valérie. Une chaude journée s'annonce, elle a raison. Elle est sur la page Facebook ici, Brézizel. Alors après un ciel plutôt nuageux avec des brumes impossibles, cette fin de nuit sur les monts d'Arrée, le Léon, l'Argoate, le nord des Côtes d'Armor et le pays de Pontivy, eh bien les nuages vont se dissiper dans l'après-midi, en fin de journée. Le soleil prend le dessus, on a des très belles fins de journée. Vous l'avez remarqué, très douce. Il fera jusqu'à 29 degrés à Plonévé-du-Fou aujourd'hui, comme à Carhaix, 28 à Quimper, 27 à Quimper, les 26 à Brest et Concarneau, ou à Landivisiau, il fera 25 à Crozon et dans le Léon d'une manière générale, à Plouguerneau par exemple, 23 degrés attendus dans les Abers. Pour les Côtes d'Armor, 26 degrés à Les Ardrieux, jusqu'à 29 à Calac. Et dans le Morbihan, eh bien comptez 27 à Pont-Scorff près de Lorient et jusqu'à 30 à Auray. Allez, le maxi en Bretagne, ce sera 31 degrés aujourd'hui à Redon. Et encore demain, chaud, entre 20 et 28 degrés, même allez, 30 degrés à Ploërmel et 31 à Rennes. Et puis ça redescend tout doucement samedi avec un peu plus de nuages, mais ça reste lumineux. Et quelques averses qui arrivent pour un régime la semaine prochaine, plutôt d'éclaircies d'averses, avec des températures autour du 19 à 22 degrés.
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3: Bonne fête Anatole, 6h09, pour ce qui est de la qualité de l'air, c'est toujours normal, moyen en Bretagne pour l'ozone, mais toujours dégradé à Lorient. Evan, here we go, Supertramp.

0: Supertramp, il est 6h13.
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0: 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Vous partagez vos préoccupations, vos envies, vos craintes, vos espoirs. En quelques minutes, vous entrez dans un isoloir qu'on va mettre dans un lieu public. Vous êtes enregistré ou filmé. C'est une manière de participer au débat électoral. Et on vous propose, eh bien, de vous adresser directement au futur président de la République ou à la future présidente. Pour ça, il y a 5 questions autour, eh bien, des sujets qui sont les plus importants pour vous, de l'avenir, comment vous voyez, quel monde pour vos enfants, la liberté, l'égalité, fraternité, quelle est la valeur la plus importante pour vous, et puis votre message au futur président de la République. Alors on va installer cet isoloir, dites-le ici, demain, vendredi de 16h à 19h à Quimper, rendez-vous à la guinguette de Crèche-Gouen et vous aurez la liberté de vous exprimer à quelques mois de la présidentielle. On sera aussi la semaine prochaine au Carrefour des Communes à Brest. Dites-le ici, voilà une innovation avancée présidentielle par votre radio. Ici, nous on va s'intéresser à un bateau mythique du cinéma, Antoine Crème.
3: Une star qui va arriver à Brest dans les jours qui viennent pour se faire un petit lifting. Effectivement, on parle d'un bateau.
0: Le bateau.
3: Il s'appelle Marge. Enfin, elle s'appelle Marge, le bateau.
0: Et ça n'a rien à voir avec les Simpsons. Non. Il est 6h14. Oh, c'est dans 5 minutes.
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0: Ici, ça bouge au lycée chaque matin, 6h15 avec vous Gaëtan Pinel. On s'intéresse eh bien aux bénévoles, au sport, aux clubs qui bougent en Bretagne. Et le sport est au cœur de l'éducation, notamment au lycée Briseux de Quimper, avec l'ouverture de 2 nouvelles sections sportives à la rentrée. Ça y est, c'est fait, vous nous en parlez ce matin.
6: Oui, parce que c'est une vraie belle initiative menée par ce lycée quimpérois. En fait, depuis de nombreuses années, il y a une section natation au sein de l'établissement. Et là, début septembre, 2 autres sections ont été créées. Une consacrée à l'athlétisme et l'autre au triathlon. C'est ouvert aux élèves de seconde, de première et de terminale, à condition qu'ils soient inscrits dans un club de la discipline en parallèle et que le club donne son accord pour que l'élève intègre la section. Il devait y avoir une section escrime également, mais elle ne sera finalement proposée qu'à partir de l'année prochaine. C'est tout simplement pour des raisons administratives, puisqu'il aurait fallu, pour que cette section ouvre cette année, eh bien que l'entraîneur obtienne son diplôme quelques mois plus tôt. Bon, rien de méchant, ce n'est qu'un report d'une année. En tout cas, on voit bien que le panel des activités sportives, il est vraiment important au lycée Briseux. Tout ça vient évidemment en plus des cours classiques de PS. Mais alors, pourquoi s'orienter vers cette voie? Eh bien, c'est une volonté de la direction et notamment de la proviseure Christine Morisson d'allier les valeurs du sport à celles du lycée. Ils estiment qu'elles vont de pair au niveau de la gestion des efforts, de la satisfaction, du résultat, de l'attention portée aux autres, du respect des consignes, du bien-être aussi. Et d'ailleurs, le bien-être est au cœur de la démarche. C'est vraiment un point qui est développé par le biais de ces sections sportives. L'idée, c'est pas de former un groupe élitiste dans telle ou telle discipline, de diriger les lycéens vers le haut niveau. S'ils veulent profiter de la section pour s'y diriger eux-mêmes, ils peuvent. Mais l'ambition du lycée Briseux, c'est vraiment le bien-être des uns et des autres. Et entre natation, athlétisme et triathlon, il y a au total 22 élèves inscrits. Et c'est un dispositif qui représente 4 heures de sport dans la semaine, 2 heures le mardi et autant le jeudi, donc un aménagement des emplois du temps pour les jeunes concernés. Mais il n'y a pas seulement l'activité physique qui compte, il est aussi là l'intérêt. En plus des entraînements, il y aura plusieurs interventions proposées dans l'année, une sur la place de l'alimentation, une sur la gestion des efforts et la prévention des blessures, une autre aussi sur la gestion du sport quand on est une fille. C'est un atelier qui sera animé par une sage-femme d'ailleurs, donc c'est également en ça que je trouve la démarche du lycée Briseux pleine de sens, parce que il y a l'aspect sportif et les valeurs qui vont avec, mais il y a aussi tout le côté bien-être et apprentissage des à côté finalement. C'est un vrai accompagnement.
0: 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Reviens tout à l'heure, Gaëtan, à 10h50 sur Ici Brézizel. Et place au Very Bad Triple. Oui, vous avez bien entendu, un Very Bad Triple, ça c'est des joueurs de fléchettes, de cavant, et qui ambitionnent de participer à un tournoi à Las Vegas. Rien que ça, rendez-vous tout à l'heure à 11h10. Laurent Voulzy, le pouvoir des fleurs à 6h18 et déjà 13 degrés à Guy Pava sous un magnifique ciel étoilé, un vent léger, nous dit Janine sur la page Facebook ici Brésil. Au fait, il y a une énigme en photo sur cette page ce matin, allez-y.

0: Le bouquet de fleurs de Laurent Voulzy à 6h21. Reportage ici, Bray Diesel, Antoine Krempf, c'est l'une des stars du film Plein Soleil. Elle vient se faire un petit lifting à Brest.
1: Plein Soleil, film culte de René Clément, sorti en 1960 avec Alain Delon et Marie Laforêt. Mais la star dont on vous parle ce matin, c'est celui qu'incarne Marge, un voilier de course de 18 mètres, personnage central dans le film, puisque c'est à son bord que se passe un drame. Écoutez. Si vous n'avez pas vu le film. Mais donc ce magnifique bateau en bois.
0: Il a mal aux pieds, non ?
1: Pardon ?
0: Il a mal aux pieds, quelqu'un.
1: En tout cas, il a très mal. Plutôt aux côtes, d'ailleurs. Ce bateau, c'est un sloop, si vous préférez. Il va être entièrement restauré. Il est arrivé vendredi dernier sur le port de commerce Kemalbert. Les équipes du chantier du GIP vont le bichonner pendant près de 2 ans. Nicolas Olivier.
2: Sa longue coque, blanche et noire, trône en majesté au milieu du hangar. Yann Moffret, le patron du GIP, est ravi.
3: Je dirais que c'est comme une fierté, c'est aussi un plaisir parce que les lignes de ces bâtons sont extraordinaires. C'est très fin avec une voûte interminable, un dessin d'une grande pureté. C'était les bateaux qui font rêver, c'est les bateaux de course des années 30.
2: Ce yacht a quasiment un siècle, ce sera sa première restauration d'envergure. Toute la colonne vertébrale du bateau sera remplacée, étrave, voûte, étambottes, peut-être même la quille. Mais avant de commencer, il y a un travail d'historien à mener.
3: Ça prend du temps tout ça, parce que ça se fait par la recherche documentaire. On va aller au Danemark voir si dans les archives de cet architecte, qui est un architecte célèbre en cœur, on va voir si on a les renseignements qu'il nous faut. Ça, je pense que ça va prendre 2-3 mois.
2: Viendra ensuite la recherche des matériaux, notamment pour restaurer les membrures en chêne.
3: Il va falloir qu'on trouve des branches d'arbres, des arbres très tordus. Et là, c'est généralement, on appelle ça des chênes champêtres. C'est des chênes qu'on va chercher dans la campagne, sur le bord des talus, parce qu'ils sont soumis au vent. Il y a toute une poésie du bois aussi. On a un vrai plaisir quand on voit un beau plateau de bois bien tordu et qu'on va mettre notre gabarit dessus. La forme va suivre parfaitement. Donc il faut trouver ces pièces de chêne.
2: Pour le pont, ce sera du tech, avec des éléments en acajou comme les capots. En tout, 8 personnes seront affectées à ce chantier de haute précision. Des profils très polyvalents, explique Yann Moffret.
3: Dans nos métiers, c'est extrêmement important parce qu'on passe de l'un à l'autre. On va commencer à restaurer, on va être charpentier. On va ensuite réaliser le pont, les aménagements, on va être ébéniste. Ensuite, on va être peintre. Et il aura fallu s'entendre aussi avec le mécanicien, avec l'électricien. Enfin bon, c'est une globalité, c'est une œuvre commune.
2: Une œuvre au long cours. Marge devrait être remise à l'eau pour la saison de course 2028.
1: Le reportage de Nicolas Olivier à retrouver sur ici.fr Bray Diesel.
0: Merci Antoine. Il est 6h24.
4: Peu importe.
0: Nouveau titre pour Zazie. C'est le

0: porte avec Zazie qui est en tournée pour les chansons de son nouvel album. Il est 6h27, l'info dans 3 minutes.
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0: Il fait 14 degrés ce matin chez Nicole. Il va faire très très chaud puisqu'on attend des températures qui vont friser les 30 degrés aujourd'hui en Bretagne. Après évidemment la dissipation des brumes du matin. Bon réveil, bon jeudi à tous.
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0: Un automne chaud, chaud, chaud. Eh oui, nous sommes entrés dans l'automne hier et les températures vont encore friser les 30 degrés aujourd'hui en Bretagne. Merci de nous rejoindre jusqu'à 9h. Vous êtes en image, on est en image avec vous, hein, à la maison, sur la 3, sur Ici, mais aussi sur l'appli Ici avec Audrey Leclanche qui va nous rejoindre d'ici 2 minutes avec Antoine Krempf. Roy Ragnar, Antoine.
10: Matré, Maya Kouls, Gonorier.
0: Et Sébastien Paour.
11: Bonjour Axel et bonjour à tous.
0: Les garçons et les filles. Alors, deux stars hein, dans cette matinale. Un voilier mythique, ouais. Et un avion électrique. Un avion électrique parce qu'on va vous faire gagner un voyage d'une demi-heure à Brest, au-dessus du pays de Brest, en avion électrique.
11: Ça, c'est génial.
0: Et puis un voilier mythique.
11: Celui de Plein Soleil, le film de René Clément qui va être restauré à Brest.
0: Voilà, dans l'actualité, on voit aussi comment les annonces du gouvernement tentent de vous aider avec la hausse du prix des carburants. Bon réveil à tous, bon jeudi. Les infos à 6h30, Antoine Krempf, et la déception après les annonces justement d'aide du gouvernement pour faire face au prix de ces carburants.
12: Et notamment ce coup de pouce de 80 euros pour les infirmières libérales qui roulent 100 km par jour. Le compte n'y est pas, nous dit ce matin l'une d'entre elles basée à Audierne. Alors que le pape arrive en France demain pour une visite de 4 jours, on vous parle ce matin d'une enquête sur le pèlerinage Faith et Braise qui vient de s'élancer de Sainte-Anne-d'Auray. Un pèlerinage noyauté par l'extrême droite, nous dira un journaliste du Média Splend dans le journal Ébraison-Neck. Et puis dans le reportage en breton, direction Landerneau pour découvrir l'exposition dédiée à l'artiste américain Andy Warhol.
0: Je ne sais pas si vous mangez des pousses de légumes, vous.
10: Ça peut arriver,
11: ouais, oui. Ça arrive, ouais,
0: très, bon,
11: ouais.
0: Très bon pour ouais. La santé, nous dira notre invité tout à l'heure à 8h20, qui a lancé sa ferme bio dans le Trégor. Elle sera avec nous dans Ça va faire dureuse tout à l'heure à 8h20. On poursuit ce tour de l'info avec vous, Valentine Lottès, en 90 secondes. Et Le Cornu propose un compromis aux socialistes.
13: Les socialistes sauveront-ils le soldat Le Cornu ? Le Premier ministre menacé de censure sur son projet de budget, comme l'année dernière. Le Premier ministre leur propose dans un courrier de bâtir un compromis, comme l'année dernière, et à une semaine de présenter son projet d'économie à 54 milliards d'euros. Teddy Riner, harcelé sur Internet, le parquet de Paris ouvre une enquête pour injures publiques et racistes à sa propre initiative. Dans l'émission Stade 2, le judoka star a fait part de son angoisse face à la montée de l'extrême droite en France et depuis il est visé par de très nombreux messages de haine. Un influenceur placé en détention provisoire dans le Loir-et-Cher, Mounim Sabi, soupçonné d'avoir filmé ses violences sur des sans-abri, notamment dans un manoir près de Blois. Ses vidéos postées sur les réseaux sociaux ont été vues des dizaines de milliers de fois. Grosse fatigue, toux et parfois perte de l'odorat. C'est le retour du Covid. Chez SOS Médecins, le nombre de consultations pour une suspicion de contamination a augmenté de 76% la semaine dernière. Ça reste inférieur aux 4 dernières années et les symptômes de ce variant ne sont pas particulièrement sévères. Emmanuel Macron, aux 20h ce soir, le président de la République sera sur TF1 et sur France 2, attendu notamment sur l'explosion des prix du carburant. 14 000 policiers et gendarmes mobilisés pour la venue du pape. Léon XIV arrive demain en France. Une visite de 4 jours entre Paris, Lourdes et Metz.
0: Merci Valentine Tess, 6h32. Le pape, justement, on en parle en breton dans les Kelleyers. Réler Kasselganar, Antoine Krempf, à Benvarwa, vos gueules d'arba, pébronhal.
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1: Allez, mon pèler brem gant un reportage à Brézonnec, il est 6h37, on continue avec le reportage sur une des figures représentées à Landerneau en ce moment. Mais piou en arzour américaine, Andy Warhol.
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0: Ah, c'est une Disquezade qu'Andy Warhol et Helit Gwelet, l'an dernier, Bétek Arpevar Varnugen, à Visgenver. Lyon Amzer.
1: 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Il y a un concours en ce moment autour d'Andy Warhol. Je voulais faire une série à la mode Andy Warhol, trouver une icône bretonne par exemple et faire
0: des boîtes de sardines ou
1: des boîtes de sardines par exemple, déclinées façon Andy Warhol. Vous pouvez gagner un voyage de 5000 euros sur les traces d'Andy Warhol à New York.
0: Je vais manger des sardines.
1: Ça fait donc ça.
0: C'est aussi en Amzer.
1: Daouzek Derezve, Karet a mitiment un hôpital et Penarbed. Bonjour Audrey, Antoine, Sébastien, Axel, c'est le message de Caroline.
8: Bonjour Caroline.
1: Pétale confroute, ciel étoilé, la rivière n'est pas haute, manque d'eau encore, mais il fait 12 degrés ce matin. On aura les 26 cet après-midi, oui. C'est une journée de grande chaleur aujourd'hui, comme demain en Bretagne, avec des brumes qui vont se dissiper sur le pays de Pontivy, le nord des Côtes d'Armor, l'Argoite, le Léon et les Monts d'Arrée. Ensuite des nuages et puis beau soleil dans l'après-midi. Allez, 29 degrés à Plonévé du Fou, comme à Carhaix, dans les Monts d'Arrée de manière générale, à Château. Il fera 28 à Quimper, 26 à Brest, comptez un petit 23 à Plouguerneau. Pour les Côtes d'Armor, 29 à Calac et 26 à Lézardrieux. Ça, c'est pour le Trégor, Goëlo, Lézardrieux. Puis dans le Morbihan, 27 degrés, hein, pas moins, à Pont-

0: Scorff par exemple, et jusqu'à 30 à Auray. On ira même chercher 31 degrés à Redon.
1: Ah oui,
0: c'est le maximum pour la Bretagne aujourd'hui. Et demain encore des températures de 20 à 30 degrés. Vous l'avez dit Antoine, la qualité de l'air un petit peu dégradée à Lorient et à Vannes, nous dit Airbraze. Bon jeudi à tous.
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0: Le lever du soleil tout à l'heure à 8h05 à la Pointe Bretonne, vous en profitez jusqu'à 20h10. Bonne fête à Anatole aujourd'hui.

0: Daniel Balavoine, Dieu que c'est beau, il est 6h45.
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0: Kelaïa fresque à Konzou, Tudarro, Vekaouet, Bemde, Bebzun, Naga, ici Brézizel. 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Par exemple, Van Gogh, il y a une jeune photographe et thésarde qui va travailler sur Van Gogh. 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C'est l'un des reportages en breton pour retrouver Clarisse Bailleul. 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Nous, on va s'intéresser aux chiens jaloux dans quelques instants avec le docteur Pierre Fabin.
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0: Est-ce que nos animaux de compagnie peuvent être jaloux? Je sais pas ce que vous en pensez, Sébastien Paour.
6: Jaloux de...
0: De l'autre, je sais pas, quand on lui porte moins d'attention, quand on caresse un autre chien, un autre chat.
6: Pense, oui, il y a certaines attitudes qui nous laissent penser que parfois, ils ou elles sont jaloux. Non
0: bon, la jalousie, est-ce que c'est vraiment un terme qu'on peut utiliser dans le domaine du vétérinaire? Docteur Pierre Fabin, bonjour, vous êtes notre véto ici, Brézizel. Alors, on a peut-être tous connu cette scène, on caresse un autre animal que le sien, on prend un enfant, on tient dans ses bras, et hop, notre chien vient s'interposer, même parfois brutalement. Est-ce que c'est de la jalousie?
7: Alors, on a une étude de l'Université de Californie qui a prouvé que 80% des chiens bousculent leur maître s'ils caressent un faux chien en peluche, mais qu'ils l'ignorent s'ils lient un livre. Ça peut nous faire penser que oui, ce comportement existe, mais en fait, ça ne l'est pas au sens humain. La jalousie humaine, ça implique un ego et une notion de morale. Nos chiens n'ont pas ça. Ce qu'on appelle de la jalousie, c'est en fait de la protection de ressources. Pour votre chien, vous n'êtes pas qu'un maître, vous êtes la ressource suprême. Vous distribuez la nourriture et la sécurité. Et quand un autre accapare votre attention, il perçoit cela comme une menace de perdre son accès à cette ressource vitale. Il s'interpose alors physiquement pour reprendre le contrôle de son trésor.
0: Et du coup, comment doit-on réagir sur le moment quand notre chien vient violemment pousser l'autre pour avoir l'exclusivité totale des câlins?
7: Alors, ne caressez jamais votre chien pour le rassurer. En faisant cela, vous allez valider sa stratégie. Il retient que pousser l'autre fonctionne parfaitement pour obtenir votre attention. La seule bonne attitude, c'est de sanctionner ce comportement par la privation. S'il s'interpose, arrêtez net toutes les caresses pour tout le monde. Levez-vous, croisez les bras, tournez-lui le dos et ignorez-le. Une fois qu'il a compris que son attitude a tout bloqué et qu'il part se coucher, vous pouvez le rappeler. L'interaction doit se faire à vos conditions, jamais par la force.
0: Et quand l'arrivée d'un nouveau-né ou d'un autre animal approche à la maison, alors comment anticiper ce partage d'attention pour éviter justement que la situation ne dégénère?
7: L'erreur fatale, c'est de changer les habitudes le jour J. Si votre chien a toujours dormi sur le canapé et que vous l'interdisez le jour où bébé arrive, il fera une association très négative. Instaurez les nouvelles règles bien en amont. Et surtout, ne compensez pas la future perte d'attention en le surcouvant juste avant. Baissez légèrement les interactions pour l'habituer à l'indépendance. Et le jour de la rencontre, à chaque fois que le bébé pleure ou que le chaton approche, lancez une friandise irrésistible à votre chien. Comme ça, l'intrus deviendra le déclencheur d'un événement ultra positif.
0: Eh ben, c'est plus clair maintenant. Merci docteur Pierre Fabin. Tiens, voici la chanson de tous les amoureux des animaux. Et des chats en particulier. Il est 6h50. Bon jeudi à tous.

0: Histoire de jalousie entre chien et chat. Voilà, c'était Powo dans la playlist ici, Brazizel. Bonjour Audrey Leclanche.
1: Bonjour Axel, bonjour à tous.
0: Ça va bien ?
1: Ça va très
0: c'est
1: bien.
0: C'est l'été
1: ce
0: ou je me trompe ?
1: On s'y croirait un petit peu, mais pas vraiment. Alors ce matin, est-ce que vous avez vu la lune, Axel ?
0: Formidable, elle est quasiment pleine.
1: Magnifique. Hein, ouais. Alors si vous allez au boulot ou même si vous êtes au café, hein, je vous conseille de jeter un coup d'œil, elle est superbe. Bon, par contre, vous prévoyez la petite laine parce qu'il fait un peu frais ce matin. 10 degrés à Plébin, nous dit Daniel sur notre page Facebook, ici Brazizel. 13 degrés à Guipava pour Janine et Valérie monte jusqu'à 16 degrés à Lorient. Côté ciel, quelques nuages ce matin qui se dissipent dans l'après-midi pour laisser place au soleil en fin de journée. Et aux températures bien élevées, elles seront comprises entre 23 et 30 degrés. On aura même 31 degrés à Redon dans le Morbihan. Et côté route ?
0: Oh, ça roule à cette heure-ci, hein. Il n'y a pas de souci particulier. Attendez-vous aux travaux de Briac qui vont vous ralentir, notamment sur la Nationale 165. Voici trois infos pratiques, locales, utiles et sympas. C'est les 3 plus. Ici, Brazizel, Audrey. Quimper a aussi sa Fashion Week.
1: Tout à fait. Enfin, plutôt son Fashion Weekend. Vous savez, la Fashion Week, c'est la semaine de la mode. Eh bien, figurez-vous que samedi, c'est Truskem, la ressourcerie de Quimper, qui fait son défilé. L'asso, la ressource qui rit, qui réemploie des vêtements et des objets, met à l'honneur la seconde main grâce aux 20 modèles qui vont défiler samedi à partir de 15h. C'est gratuit. Et pour en savoir plus sur Truskem, hein, n'hésitez pas à aller sur cet événement, pardon, le rendez-vous est à 10h sur Ici Brazizel avec Perrine Clément qui reçoit des membres de l'association. Et Biblis revient la semaine prochaine dans les bibliothèques et médiathèques, Axel.
0: Oui, c'est un grand rendez-vous organisé par le ministère de la Culture les 2, 3, 4 octobre. Ce sont 3000 animations proposées gratuitement, des spectacles, des lectures, des expositions, des rencontres, des concerts. Alors, trois exemples en Bretagne. À Brest, des sacs à papotes. Ça, c'est la médiathèque de Bellevue. Des histoires écoutées grâce au jouer pour les 4-7 ans, c'est samedi le 3 octobre à 10h15. À l'archipel à Fouesnant, la bibliothèque organise des récits aux personnages joyeux, sensibles et farfelus, c'est samedi aussi le 3 octobre à 9h30. Et enfin, la médiathèque de Trégueux dans les Côtes d'Armor inaugure un nouveau rendez-vous pour les 0-3 ans, ça s'appelle les Baladines, c'est un temps calme, d'éveil sensoriel, là aussi samedi 3 octobre à 9h30. Pensez à réserver hein, sur le site biblisenfolie.fr. Et puis c'est l'heure déjà de penser à Noël, Antoine.
2: Oui, malgré la météo. Hein, début d'aujourd'hui des inscriptions pour le Noël des aînés à Quimper. Les personnes âgées de 71 ans et plus ont un mois maintenant pour s'inscrire dans les mairies de quartier, au centre communal d'action sociale ou sur le site internet de la ville. Les personnes qui seront inscrites recevront un colis de Noël et pourront participer au repas des aînés prévu le 1er décembre prochain.
0: Allez, pensons déjà à Noël. On va parler de Bretagne Nord et de Sud dans les petits bonheurs. Ce sera dans une minute. Et puis les infos avec vous dans 4 minutes, Sébastien Paour, à 7h.
3: Et on va parler du maire de Brest qui a fait sa rentrée médiatique hier et on verra s'il a beaucoup changé par rapport au prédécesseur François Cuillandre.
0: 7h-5, bon jeudi à tous.
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0: Alors ce matin, Audrey Leclanche, on va parler de ces nuits. Eh bien justement, on n'arrive pas vraiment à dormir.
1: Ouais, c'est ça. C'est le genre de nuit où les murs tremblent. Le genre de nuit qui arrive en Bretagne, allez, en moyenne tous les 10 ans. Les tempêtes majeures comme l'ouragan de 87, Zeus ou encore Ciaran. Quels sont, vous, vos souvenirs de ces moments hors du temps? L'avant, le pendant, l'après. Vous venez déjà partager votre histoire par message ou par note vocale sur le WhatsApp de la radio 02 98 53 65 65. Et moi, je vous donne rendez-vous à partir de 9h30 pour en parler ensemble.
0: Les petits bonheurs, c'est chaque jour un Breton qui se confie, qui se livre sur sa Bretagne, quelques souvenirs d'enfance et parfois des confidences au micro de Laurent Limantour. Bonjour Youn.
8: Salut Brizizel.
9: Attends, mais c'est qui ce mec ?
8: Alors, je m'appelle Youn Chapalin.
9: Vous avez quel âge ?
8: J'ai 48 ans et je suis technicien de l'audiovisuel, couteau suisse.
10: Et c'est répandu, ça, comme technique ?
8: En Bretagne, il faut savoir faire pas mal de choses quand on bosse dans ce créneau-là.
11: Et qu'est-ce que tu fais là, toi ?
8: Je suis dans les petits bonheurs.
12: D'où tu viens ? Tu me l'as jamais dit ?
8: Alors moi, je suis originaire de Saint-Paul-de-Léon, dans le Nord Finistère.
13: Non, le Nord, c'est pire que l'enfer.
8: Et je suis venu m'installer à Quimper pour jouer au Bagad de Quimper, dans le Bagad des Rois de Repars, à l'époque.
14: Mais ça va bien, non ? Vous avez vu l'heure qu'il est ?
8: Et donc, pour moi, Quimper, c'est la capitale des Bagadous. J'aimerais bien que ça devienne une sorte de lieu un peu plus bouillonnant en termes encore de culture bretonne à tous les égards. Je rêverais d'un Quimper où quand on se balade dans les rues, on entend parler breton.
15: Je vous ai déjà dit de ne pas parler en buvant, c'est mauvais pour l'estomac.
16: Excusez-moi, madame.
17: Sinon, c'était comment votre balade ?
8: Quand j'étais petit, mes parents m'amenaient tout le temps avec ma frangine se balader tous les dimanches après-midi. C'était systématiquement balade.
18: Bon, on y va là ?
17: Ouais.
8: S'il y avait un lieu aujourd'hui vers lequel j'irais spontanément, je crois que ça serait encore les Monts d'Arrée, entre Tuchène-Cador et puis la chapelle Saint-Michel de Brasparts, où il y a des lumières qui évoluent tout le temps. C'est des lieux qui sont très cinématographiques, qui sont très photogéniques.
19: Alors, si on s'y mettait tout de suite,
20: hein ? Se mettre à quoi ?
19: Aux photos, pour faire des crêpes.
21: Bah, vous mangerez avec nous.
22: Pas de petit bouffe en plus.
23: Alors, où est-elle ton île ?
8: Je pense que si je devais finir mes vieux jours comme un saumon, je retournerais à mes origines, à l'île de Bas, d'où est originaire ma famille, enfin en tout cas du côté de mon père. Et peut-être que j'essaierais de me réinstaller à Tivazadou, la maison de mes pères. C'est le nom de cette maison, un petit peu au-dessus du port.
24: C'est une grande baraque solide, comme les aimaient nos pères.
25: Ce matin, exercice d'expression orale.
8: Il y a une expression que j'adore en breton, c'est ribotadour.
26: Ça veut dire quoi juste ?
8: Ça veut dire en fait, essayer de faire du beurre avec de l'eau. Et ça, on en parle de quelqu'un qui est en train de nous enfumer, et il y en a quand même pas mal qu'on entend au quotidien.
27: Mais non.
28: Moi aussi.
8: Voilà, quelqu'un qui parle pour rien dire. Et ça en fait, je l'ai appris de mon oncle Pierre Chapalin, qui était maire à Plounivet-le-Christ, et qui a réussi à le sortir au préfet du Finistère en son temps.
29: C'est ça la politique.
8: Allez, salut Wazizel.
0: Merci Youn d'avoir été dans les petits bonheurs, il est 7h.
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0: Allez, nous on va pas ripoter de l'eau, c'est de la vraie info, c'est Sébastien Paour.
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0: L'actu de ce jeudi 24 septembre, cela fait 6 mois qu'il a été élu.
3: Le maire de Brest, Stéphane Roudot, qui faisait sa rentrée médiatique hier, une conférence de presse d'une heure et demie dans son bureau au 4e étage de l'hôtel de ville. L'élu de 48 ans a défendu sa méthode, son style de gouvernance. Il a aussi présenté les grandes orientations politiques des prochains mois, qui contrastent, Nicolas Olivier, toujours autant avec celles de son prédécesseur.
32: Je ne serai pas un maire bâtisseur, clame-t-il d'emblée, comprenez, pas comme François Cuyandre et ses grands projets très coûteux. Non, Stéphane Roudot veut être un maire du quotidien qui règle les problèmes avec pragmatisme. L'élu d'hiver droite se vante de passer 48 heures tous les 15 jours à Paris où il multiplie les rendez-vous pour plaider la cause de la cité du Ponant. Il prône un style de jeu offensif et une méthode faite d'écoute. S'il ne cite jamais le nom de son prédécesseur, le maire président prend soin de s'en démarquer en tout point. Il critique en creux l'ardoise du projet Mon Réseau Grandit et tacle les fêtes maritimes tous les 3 ans. Décision de Cuyandre qui ne survivra pas au-delà de l'édition 2027. Enfin, Stéphane Roudot n'entend pas parler que de sécurité, sa thématique favorite. Hier, il a mis en avant une priorité plus inattendue, les transitions écologiques, avec une idée forte, vendre des bâtiments inutilisés pour dégager des fonds afin d'adapter la ville au changement climatique. Mais au-delà des mots et de la communication très maîtrisée, c'est surtout sur les actes qu'il est maintenant attendu.
3: Stéphane Roudot, qui sera notre invité tout à l'heure à 8h moins le quart, on lui posera toutes les questions. Et à propos de sécurité à Brest, thématique chère à Stéphane Roudot, vous vous souvenez peut-être de cette agression le 30 mai dernier, un homme de 41 ans qui avait reçu 3 coups de couteau à la jambe pendant une altercation avec les 2 passagers d'une moto. C'était un samedi soir sur le port de commerce. Plusieurs témoins avaient posté les images sur les réseaux sociaux. La victime, un habitant de Plouzévédé, s'en était sorti avec 10 jours d'ITT. Eh bien, la police a interpellé 3 hommes jeudi dernier, le conducteur du deux roues âgé de 18 ans, son passager et agresseur présumé âgé lui de 20 ans et un passant qui avait pris part à la rixe. Les 3 suspects ont fini par reconnaître les faits en garde à vue sans donner d'explication. Ils sont sous contrôle judiciaire en attendant leur procès qui aura lieu au mois de mars.
0: Il est 7h03, enfin des aides pour le secteur de la santé.
3: Ouais, l'annonce c'était mardi au ministère de l'économie pour faire face à la flambée des prix à la pompe. On en parlait hier matin. Les infirmières et infirmiers en libéral pourront bénéficier d'un élargissement de l'aide grand rouleur et d'une aide spécifique, un bonus territoire ruralité. 80 € versés en une fois en fin d'année pour celles et ceux qui font plus de 100 km par jour, ce qui est le cas la plupart du temps pendant leur tournée de patients. 80 €, c'est insuffisant pour Chloé Boutin. Elle est infirmière à Saint-Ivy dans le Finistère.
11: C'est une proposition ponctuelle. De toute façon, ça ne nous convient pas. Parce que nous, ce qu'on cherche, c'est des propositions pérennes, qu'on revendique en fait le droit à avoir des tarifications de déplacement étalonnées sur l'évolution des tarifs du carburant. Parce que sinon, effectivement, surtout en zone rurale, on se retrouve à aller faire des soins à perte. C'est-à-dire que quelque part, presque, on paye pour aller soigner les gens. Donc, sur aussi notre fatigue, la complexité de notre métier, parce que au niveau de l'organisation. Et donc, ça rajoute de la pénibilité, franchement.
3: Ce bonus territoire et ruralité concerne 25 000 infirmières et infirmiers partout en France, d'après la ministre de la Santé. Reportage en tournée dans le Cap Sizun, dans l'info d'ici, tout à l'heure à 7h30.
0: Elle l'a fait, et elle l'a fait pour son oncle.
3: Oui, Charles Biétry, le célèbre journaliste sportif, ancien journaliste sportif, atteint de la maladie de Charcot. La Quimperoise, Anne Féat, a traversé la Manche à la nage. Hier, 15h31 exactement, entre Douvres en Angleterre et le Cap Griné dans le Pas-de-Calais, simplement en maillot de bain et avec des bandes méduses dans les derniers kilomètres. Un défi pour soutenir la recherche sur la maladie de Charcot. Vous pouvez d'ailleurs faire un don, si vous le souhaitez, sur la page Facebook de son association qui s'appelle Au-delà des falaises. Et vous entendrez Anne Féat dans le journal de 8h. Voilà qui nous amène tout naturellement au pourquoi pas du nom du bateau du commandant Charcot, le fils du découvreur de cette maladie du même nom. Plusieurs navires ont été baptisés, le pourquoi pas depuis les expéditions en Antarctique du célèbre explorateur, dont le navire amiral de la flotte océanographique française qui est au port de commerce à Brest depuis dimanche dernier. Une escale entre 2 missions d'exploration scientifique avant de reprendre la mer ce soir. Quelques jours à quai, Olivier Aymon, où le travail ne manque pas.
13: En parcourant les coursives du navire de 100 mètres de long, on croise des scientifiques déchargeant leur dernier matériel. Quelques ponts plus haut, on salue le commandant affairé à son bureau.
16: Écoutez, bienvenue à bord et puis bonne visite.
13: Et à l'autre bout du bateau, dans le hangar arrière, des personnels tout aussi occupés.
17: Il y a tout le temps du travail.
13: Alvard, lieutenant de navigation.
17: Là, on a actuellement des gens qui viennent faire de la maintenance sur les circuits incendies. On a des gens qui viennent travailler aussi sur les treuils, sur la propulsion, et on gère tout ça en fonction.
13: Juste devant nous, le Nautil, le sous-marin de poche qui permet aux chercheurs de plonger à plusieurs milliers de mètres de profondeur pour étudier les grands fonds et autour duquel des techniciens imaginent déjà les améliorations à apporter.
18: La question, c'est de combien il faut déplacer l'épaule pour pouvoir le rentrer.
13: Le Nautil et l'ensemble de l'équipage du Pourquoi Pas sont prêts à repartir ce soir. Et Wayne Rogel est responsable de l'unité système sous-marin.
20: Le Pourquoi Pas va partir faire le tour du monde, dans l'océan Indien pour commencer, avec le Nautil. Et puis on va partir dans le Pacifique, on a un gros programme dans le Pacifique aussi de campagne scientifique.
13: Le Pourquoi Pas devrait revenir en Bretagne en 2028.
3: Et donc vous avez jusqu'à ce soir pour le voir à Brest. Eux hisseront les voiles demain à Lorient, les maxi trimarons de 32 mètres de la classe ultime. 4 bateaux au départ demain des 24 heures ultimes. Dernière course avant le départ de la route du Rhum, le 1er novembre à Saint-Malo. Ils sont 4 à Lorient, ceux de Thomas Coville, Armel Lecléache, Tom Laperche et Anthony Marchand. Mais pas le dernier né de la flotte qui est aux mains de Charles Caudrelier, il ne s'aligne pas. Il y aura également 11 Ocean 50, dont ceux de Basile Bourgnon et d'Anne-Claire Lebert, la seule femme engagée au programme aujourd'hui. 4 runs de vitesse sur 1 mille pour chaque bateau et départ des 24 heures de navigation demain. Et puis une Bretonne dans l'épreuve des moins de 23 ans, dame des championnats du monde de cyclisme sur route au Canada, Ticia Rio, 21 ans, de Fouesnant, 47e du dernier Tour de France. Départ à 15h pour 134 km dans les rues de Montréal.
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3: Le temps, Audrey, à 7h07, c'est du soleil.
2: C'est ça, mais pour l'instant, on a aussi de la brume au niveau des Monts d'Arrée, du Léon, l'Argoate, dans le nord des Côtes d'Armor et dans le pays de Pontivy. Au niveau du ciel, quelques nuages se dissipent dans l'après-midi pour laisser place au soleil en fin de journée et aux températures qui seront bien élevées. Mais pas poli, hein. Bien élevé en température.
3: Peut-être qu'elles sont polies aussi, hein.
2: Concarneau et Landivisio compteront 26 degrés, Quimper monte à 28 et les maximales seront pour Plonévé-du-Fou et Châteaulin avec 29 degrés. Et ça roule comment en Bretagne, Axel, ce matin?
0: Oh, tout est bien à 7h08 pour l'instant. Nous avons un véhicule en panne sur la Nationale 165 à Melvin, Sud Finistère, en direction de Lorient. Une voie de circulation a été neutralisée et puis le trafic devient un petit peu dense entre Bourg-Blanc et Gouesnou ce matin au nord de Brest.
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0: Bon jeudi à tous, il est 7h08 avec Jennifer. On fête les Anatoles aujourd'hui et une chanson au soleil.

0: Une journée au soleil prédite par Jennifer. Il est 7h12.
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0: Au moins 30 000 exemplaires pour un bouquin sorti lors de cette rentrée littéraire et qui fait débat polémique, Antoine Krempf.
3: Ouais, ce livre a-t-il été écrit par l'intelligence artificielle? On parle de l'ouvrage de Tillesson Aurélien qui fait débat.
0: On en parle avec le regard sur l'actualité, un Mon œil de David Ossiou. Et puis Nicolas Floch, lui, déniche tous les créateurs, les artisans, les entreprises qui marchent en Bretagne. Et on verra que c'est plus la peine de jeter vos meubles qui ont un peu vieilli. À Brest, il y a un artisan qui préfère leur offrir une nouvelle histoire. Si ça marche l'écho, ce sera tout à l'heure à 7h24.
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0: Alors, c'est quoi cette polémique, Antoine Krempf?
3: Une polémique qui enfle autour de l'ouvrage de l'écrivain Tillesson Aurélien, accusé d'avoir utilisé l'intelligence artificielle pour écrire son livre. Et ça met une très mauvaise ambiance dans tous les salons du livre qui attire pourtant les foules partout en France, David Ossiou.
5: Alors attendez, à ce stade, personne ne peut dire ou écrire que le récit de Tillesson Aurélien est 100% humain. Lui, il le jure, je n'ai jamais utilisé l'intelligence artificielle pour produire des textes. Un détecteur d'IA Pangram assure pratiquement le contraire. D'autres outils sont moins catégoriques. Alors qui croire? Peut-être qu'on ne le saura jamais. Mais pendant qu'on cherche à savoir si les machines écrivent désormais des livres, les humains, eux, continuent de faire la queue pour rencontrer ceux qui les signent. Le nombre de visiteurs se compte en dizaines de milliers. 135 000, il y a encore quelque temps à Nancy. La foire du livre à Brive, c'est plus d'€1 million de chiffre d'affaires. Et partout, vous avez des lecteurs qui seront prêts à attendre des heures pour rencontrer leur auteur préféré. Pourquoi ? Un livre, on peut l'acheter en 30 secondes, sur Internet, depuis son canapé, mais là, on veut voir celui qui l'a écrit, on peut lui parler, lui demander ce qu'on veut. Lors d'une dédicace de Marc Lévy récemment, une mère raconte que sa fille prépare médecine et que ses romans sont son seul moment d'évasion. Une autre femme lui demande une dédicace pour son petit-fils décédé. Il y a Lévy qui écrit quelques mots personnels et elle repart en pleurs. Voilà ce qui s'échange aussi dans les salons du livre. Amélie Nothomb dit que si elle s'écoutait, elle parlerait une demi-heure avec chaque lecteur. Quand on écrit, dit-elle, on est tout seul et on ne sait pas qui se cache derrière le papier. Finalement, chacun vient voir ce qui se cache de l'autre côté. Et puis l'auteur prend son stylo, vous savez, pour Michel, pour Christine, affectueusement, à la main. Alors peut-être qu'un jour, peut-être qu'un écrivain fera salle comble pour expliquer comment il écrit avec l'intelligence artificielle. Mais c'est qu'on aura changé d'époque. Mais pour l'instant, dans les salons du livre, on vient encore chercher quelqu'un derrière les mots.
3: Voilà pour la chronique de David Ossiou, garantie 100% humain aussi.
0: Je l'espère, David. Vous nous le diriez sinon. Allez, 7h15, excellent réveil à tous. On va faire, Audrey, un point sur la météo avec les messages des auditeurs qui nous arrivent sur Facebook. On commence par un petit peu de brume, par endroit en tous les cas.
6: Oui, tout à fait. Ce matin, on a le droit à de la brume. Un petit peu partout sur
0: les monts d'Arrée notamment.
6: Notamment les monts d'Arrée, merci. Effectivement, j'en perds mon latin. On a des températures qui vont monter cet après-midi également. En attendant, ce matin, on est sur un ciel passagèrement assez nuageux. Les nuages vont se dissiper cet après-midi en fin de journée. On aura des températures qui vont monter. Concarneau, Landerneau vont compter 26 degrés. Quimperlé, 27 degrés. Et Châteaulin, Carhaix monteront jusqu'à 29 degrés. Et côté trafic.
0: C'est plutôt tranquille, à 7h16. On a ce véhicule qui est accidenté du côté de Melvin. Il y a eu un moment, une voie qui a été neutralisée en direction de Lorient. Ça a été levé, donc vous roulez à nouveau normalement. Les premiers ralentissements, disons que c'est un trafic un peu plus dense, c'est à Brest, en arrivant sur Kervao, en volant du secteur de Kellarnoux. Si vous arrivez vers le pont de l'Iroise, en venant bien de de Kellarnou. Là aussi, ça coince un petit peu, ça commence à être un petit peu dense. Et puis, comme toujours, le matin, à l'heure de pointe, c'est le secteur de Lannilis, Bourblanc, Vergouesnou, tout ce secteur de la départementale 13 au nord de Brest, qui commence à être un petit peu dense. Merci pour vos infos routes, elles sont bienvenues au 02 98 53 65 65. Allez, ici ça marche, l'écho, vous dit nicher Nicolas Floch tous les matins d'initiatives économiques en Bretagne. 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
0: Merci Nicolas Floch. 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L'atelier est ouvert du lundi au vendredi, il est 7h20.
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0: Mais dans quelle humeur êtes-vous, Audrey ? On le verra dans quelques instants.
6: Je ne vous en dis pas plus, mais
0: ouais,
6: ça va
0: souffler. Il y a quelque chose qui ne va pas, on dirait. Hein ?
6: Non, pas trop.
0: Vous livrerez sur l'actualité du moment dans quelques instants. Robin Foster, 7h20.

0: Vous pensiez à l'instant écouter Kate Bush, Running Up the Hill. Quelle surprise!
1: C'était pas elle.
0: C'était pas elle. C'est une belle reprise en langue bretonne de Madeleine Anne, que vous connaissez bien sur Ici Brésil. On la suit depuis ses débuts, la chanteuse de la presqu'île de Crozon. Running Up the Hill, devenue Gamma Helgen. Elle chante en breton avec l'immense guitariste, producteur, compositeur Robin Foster, qui lui aussi, le gars de Manchester, habite en presqu'île de Crozon. C'était dans la playlist Ici Brésil des chansons bretonnes, évidemment. C'est l'heure d'Audrey Sanmel, ma chère Audrey Leclanche. Mm-hmm. Chaque jour, une humeur pour parler d'un sujet de société, un sujet d'actualité. Aujourd'hui, tempétueuse, on dirait.
2: Oui, tout à fait.
0: C'est quoi ces yeux ?
2: C'est les yeux tempêtes, c'est les yeux noirs. Il paraît qu'on se souvient toujours des événements historiques qu'on a vécus. Alors moi, ma première grande tempête, celle de 87, je m'en souviens absolument pas. En même temps, j'avais 1 an. Alors bon, forcément, ma perception de l'histoire était toute relative. 36 ans plus tard, arrive Kiaran. Et là, j'entends encore certains vieux briscards. Oh, c'est qu'un petit coup de vent. On est bretons, on connaît.
0: C'était rien à côté de 87. C'est ça voilà, que vous avez entendu. Quoi.
2: Mais bon, un discours qui était quand même prononcé, hein, tout en rentrant le salon de jardin, en vérifiant 3 fois si les fixations du cabanon étaient bien en place. D'ailleurs, si on cherche un point positif à Kiaran, il faut reconnaître qu'elle a réussi à faire à des milliers de bretons le plus grand rangement collectif de jardin de l'histoire moderne. Clairement, là, il était impeccable.
0: C'est clair.
2: Mais ce jour-là, donc, la journée défile. Et les routes se vident, hein, petit à petit, deviennent silencieuses. Les arbres commencent à bouger. La tension monte quand même. Et soudain, le vent arrive, le vrai. Celui qui rugit. Et à cet instant, là, je me félicite d'avoir investi dans cette petite radio à pile qui fait aussi lampe et chargeur de téléphone. L'objet que j'avais acheté en me disant, bon, franchement, hein, pas dit que ça serve, mais il y a la promo. Et qui là d'un coup, d'un seul, devient l'objet indispensable de la maison. Là il fait nuit, les murs tremblent, les fenêtres gémissent, et moi je croise les doigts. Puis la nuit finit par passer. Là j'ouvre les volets, des arbres couchés, des branches partout, des chaises de jardin qui ont changé d'adresse hein, sans prévenir. Un spectacle de désolation. Historique. Alors en soi, moi je veux bien participer à l'histoire, mais plutôt à celle qui donne la banane en fait. Une invention pour sauver les océans, un traitement révolutionnaire contre la maladie d'Alzheimer, ou même la découverte d'un Quiggamond, bon pour le cholestérol. Ah là, moi je vous dis, je signe direct. Hein,
0: j'ai quand même une question, vous aviez pensé aux piles ? Parce que
2: oui.
0: C'est ça l'invention pendant les tempêtes,
2: oui.
0: C'est l'invention de la pile.
2: Ça,
0: le mec
2: c'est le
0: qui a fait
2: retour,
0: ça, il est très fort.
2: Oui, mais ça je pense que c'est le retour du passé de certains Noël où on recevait des consoles mais qu'on n'avait pas les piles ou certains jeux. Donc voilà. Et vous, comment vous les avez vécues ces grandes tempêtes ? Kiaran, l'ouragan de 87, venez déjà nous raconter votre histoire par message écrit ou note vocale sur le WhatsApp de la radio 02 98 53 65 65 et on en parle ensemble à partir de 9h30 dans votre rendez-vous quotidien. Ici, c'est vous.
0: Moi, je me souviens très bien de la tempête 99. C'est la tempête du changement de siècle. Alors, c'était pas forcément en Bretagne, mais dans l'est de la France. J'ai vu après des images de bois entier ravagé. Il y avait plus un arbre debout. Et en fait, là où j'étais, il y avait rien. Il n'y avait pas un poil de vent. Et c'est en allumant la télé, en allant dans un café. Oh là là, qu'est-ce qui s'est passé ? Des fois, l'histoire passe un peu à côté.
1: Moi, j'étais en Champagne et je me souviens d'un reportage avec un éleveur de petits poussins dont le toit du hangar s'était envolé. Il me racontait au micro que tous ses poussins s'étaient envolés.
0: Oh là là.
1: Et que ceux qui restaient étaient allés mourir de froid parce qu'il ne faisait pas assez chaud dans le hangar.
0: Vous avez, vous aussi, une histoire de tempête en Bretagne ou ailleurs. Vous êtes les bienvenus ce matin, 02 98 53 65 65.
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0: C'est jeudi 24 septembre. On fait un point sur l'actualité. Antoine Krempf à 7h30. C'était il y a 6 mois, la victoire de la droite au municipal à Brest.
9: La fin de près de 50 ans de gestion socialiste de la ville. 6 mois plus tard, on en sait un peu plus sur les priorités, les dossiers du nouveau maire de divers droites de Brest et président de la métropole. Stéphane Roudot est l'invité d'ici Brest Isel. Ce matin, rendez-vous en direct à 8h moins le quart avec Sébastien Paour. 80 euros de coup de pouce pour faire face au prix des carburants. C'est la promesse du gouvernement pour les infirmières libérales qui roulent au moins 100 km par jour. 80 euros, c'est même pas le coût d'un plein d'essence, nous dira une infirmière basée à Audierne. Reportage à suivre. Et puis plein les yeux à Lorient aujourd'hui et surtout demain pour les 24 heures ultimes et 4 maxi trimarans de 32 mètres sur l'eau. Thomas Coville, Armel Leclerc, Tom Laperche et Anthony Marchand.
0: On poursuit ce tour de l'info national, international avec vous en 90 secondes. Valentine Letesse, où l'on reparle du Covid.
10: Fièvre, courbature, toux et nez qui coule, vous avez peut-être le Covid. Le nombre de consultations repart à la hausse depuis la semaine dernière. 76% d'augmentation chez SOS Médecins. Ça reste inférieur aux années précédentes et les symptômes de ce variant ne sont pas particulièrement sévères. 27 ans de prison requis contre Loïc Le Priol pour l'assassinat de l'ancien international de rugby Federico Aramburu. 20 ans pour Romain Bouvier, jugé pour complicité. Après plus de 2 semaines de procès pour les 2 militants de l'ultra-droite, le verdict est attendu demain. Teddy Riner, victime de cyberharcèlement, le parquet de Paris ouvre de lui-même une enquête pour injures publiques et racistes. La star mondiale du judo reçoit une vague de messages de haine depuis sa déclaration sur son angoisse face à la montée de l'extrême droite en France. Emmanuel Macron, aux 20h ce soir, particulièrement attendu sur l'explosion des prix du carburant. 30 à 40 minutes d'interview du chef de l'État de retour du Conseil de sécurité des Nations Unies à New York. Est la main tendue, demande le patron des députés socialistes. Comme l'année dernière, le Premier ministre propose à la gauche de bâtir ensemble un compromis sur le budget. Un projet d'économie à 54 milliards d'euros présenté dans une semaine tout pile. Atterrissage demain à 10h du pape Léon XIV en France. Pour 4 jours de visite dans le pays, entre Paris, Lourdes et Metz, avec au programme des messes géantes, l'une sur les Champs-Élysées et une veille au Stade de France.
0: Il est 7h32, merci Valentine Lattès. Reportage Antoine Krempf. La déception de certains professionnels après les annonces du gouvernement sur les aides du carburant.
9: Et notamment chez les infirmiers et infirmières dans le libéral qui roulent énormément pour aller voir leurs patients. Mardi, le gouvernement leur a promis un bonus territoire ruralité. On parle d'une aide de 80 euros versée en fin d'année sans condition de ressources pour les professionnels qui roulent plus de 100 km par jour. Sauf que c'est très loin d'être suffisant, d'après l'infirmière que vous avez rencontrée, Maxime Hernandez, dans le Cap-Sizun.
11: Depuis 6 heures du matin, Soise Le Bay est au volant de sa voiture qui roule à l'essence. Après avoir vu une vingtaine de patients dans le secteur d'Audierne, elle a déjà parcouru presque 70 km.
12: On remonte dans la voiture, on va s'arrêter à la station-service, refaire un complément de carburant.
11: À la pompe, le prix sur l'écran s'affole.
12: Le défilé prix-volume, alors le volume pas beaucoup, mais alors le prix effectivement défile à une vitesse phénoménale. À peine 15 litres, je suis à 31,73 euros. Exactement, ce qui va amputer mon budget de la journée.
11: Alors l'infirmière libérale fait les comptes, elle regarde sur son application bancaire les dernières opérations où elle a rempli son réservoir.
12: 1 septembre 79,86, 14 septembre 78,28, 7 septembre 81,67.
11: Son budget mensuel pour l'essence a nettement augmenté ces derniers mois.
12: Ça fait un peu plus de 400 euros quoi, ouais, avec une augmentation au plus large 20 euros par plein. C'est énorme sur le budget. Hein.
11: Elle fait 120 km par jour. L'infirmière est donc éligible à l'aide de 80 euros supplémentaires. Mais pour elle, ce n'est pas assez.
12: C'est un pansement sur une jambe de bois. Donc en fait, ça va compenser un plein et encore qu'on va toucher à la fin de l'année, on est très très loin du compte, très très loin. Il faudrait réellement augmenter l'indemnité forfaitaire de déplacement, franchement l'augmenter d'un euro.
11: Pour le moment, cette indemnité de 2,75 euros lui est versée à chaque passage chez un patient. Mais pour éviter d'être dans le rouge, Soise Le Bail réfléchit par exemple à concentrer sa tournée dans un secteur restreint.
12: Plogoff, si on me demande, je ne vais pas trop prendre. Bah, je ne vais pas aller sur Pont-Croix non plus parce que bah, ça fait de la route. Et puis alors, et l'entre-deux, parce que là, je ne parle que des deux villes. Mais il y a les petits hameaux qui sont dispersés. Le choix, il va se faire sur le nombre de kilomètres, ouais. Pas sur le soin.
11: Elle réfléchit aussi à changer de voiture pour passer en électrique. Mais Soise Le Bail doit encore attendre la fin de son contrat de location actuel qui se termine dans 2 ans.
9: La galère des infirmières dans le Libéral, reportage dans le Cap-Cisin, signé Maxime Hernandez. La météo, Audrey. C'est toujours beau aujourd'hui. Hein.
8: Ouais, cet après-midi, ça va se dégager pour le moment. On a un début de matinée qui est plutôt brumeux sur les monts d'Arrée, le Léon, l'Argouat, dans le nord des Côtes d'Armor et dans le pays de Pontivy. Pour le reste de la Bretagne, quelques nuages qui se dissipent dans l'après-midi pour laisser place au soleil en fin de journée et aux températures qui grimpent. Concarneau et Landivision compteront 26 degrés. Quimper monte à 28 et les maximales seront pour Plenévé-du-Fou et Châteaulin avec 29 degrés. Et ça roule comment, Axel, ce matin?
0: Ben, à Guéna, il y a une voiture qui est à l'arrêt, là, pour le coup. C'est sur la Nationale 24, en direction de Rennes, assez près de Beau. Dans le pays de Bresse, les premiers ralentissements, notamment entre Bourg-Blanc et Gouesnois, c'est pas marrant, hein, le matin sur la départementale 13, mais aussi à l'approche du rond-point de Pénarcleuse en venant de la N12. Bon courage, bonne route.
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0: Il est 7h36. Nous avons quelques fêtes à souhaiter aujourd'hui. Les Tecles. Vous connaissez Tecles? Pas de Tecles dans votre entourage?
1: Non, j'ai
9: Tekel, mais pas de Tecles.
0: Un Tekel, vous avez un Tekel, vous?

0: Le jour s'est levé avec Téléphone, il est 7h41.
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0: 8h05, ce sera le lever officiel à Brest tout à l'heure du soleil. La chasse est ouverte depuis dimanche. En Bretagne. L'occasion de parler du petit gibier, des sangliers, des cerfs aussi dans le petit cours de Breton. Clément Soubigou nous rejoint dans quelques instants. Et puis notre invité, le maire de Brest dans quelques minutes, Sébastien.
3: Ouais, ça fait 6 mois qu'il est aux commandes de la Cité du Ponant. On est avec Stéphane Roudotte dans un instant.
0: Bon réveil à tous, 7h41. Salut d'or Clément Soubigou, Pénonce Macondé en or. C'est l'occasion, avec l'automne qui a démarré, de parler des animaux sauvages dans le petit cours de Breton.
4: Eh bien, ça y est, avec l'automne, on recommence à voir les animaux des campagnes sortir et se rapprocher des habitations.
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4: Avec par ordre de taille du gros pour commencer, j'appelle les sangliers. Ah, mort, goué. Sangliers qui causent pas mal de soucis dans les cultures ou les terrains un peu partout. Mort, goué, littéralement les cochons sauvages. Ça fait presque nom de groupe de punk. Mais non, alors mort, goué, ce sont nos sangliers. Un seul, c'est toujours par contre hors pimort, goué.

0: peine mort contractée en pimor, comme pour les cochons. Il y a une autre variante parfois qu'on peut trouver qui est hor goué tout simplement. C'est assez proche de mort, mais c'est contracté en hor. Donc, mor goué, des sangliers, pimor goué, un sanglier. Et on continue avec un animal plus petit, mais que l'on peut croiser fréquemment, qui se surnomme Aleiravalu ou Avalower. Un petit animal que l'on accusait autrefois de voler les pommes. Rien que ça. Eh bien, c'est, je vous le donne en mille, en Eurochine. Eurochine, Eurochinette. Pour plusieurs, ce sont des hérissons. Voilà, des petits noms sympas. En Eurochine, c'est le nom classique. Aleiravalu, le voleur de pommes, le surnom de ces petits mammifères.
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0: Et du coup, un nom de famille de circonstance, et on reste dans la nature, les bois ou les prairies, avec Karof ou Caro. Ce sont les pères, les papas des Lemaines. Lemaines, rappelez-vous, les fans. Eh bien, aujourd'hui, le papa dans la famille, car Caro, en écriture bretonne moderne, c'est le majestueux Serelaf. Caro, K-A-R-V. Oui, alors le V, enfin, se prononce O. C'est comme ça, faut l'apprendre. Le cerf, c'était un animal noble à l'époque celtique, noble aussi pour nos ancêtres bretons, toujours aujourd'hui, comme le dieu Kernounos, hein, représenté avec des bois de cerf, ou Saint-Élo, que l'on voit souvent représenté à côté d'un cerf. Mais du coup, pour un nom de famille Caro, Karof et toutes les écritures possibles, ça serait soit en référence à l'allure de ces rois de la forêt, ou alors plutôt à la couleur des poils et des cheveux, qui ferait penser à la robe des cerfs. Le débat n'est pas tranché, alors à vous de choisir. Caro, en tout cas, à Haro, c'est le cerf en breton. Belle journée et à demain, Kenvarpoise.
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3: Et vous faites pas le brame du cerf, Clément. J'espère que demain,
4: on est
3: déçus. On est très déçus, très très déçus, Sébastien. Audrey, dans l'actualité aujourd'hui, il y a des tempêtes dont on se souvient extrêmement longtemps. Hein.
5: 207 km/h à la pointe du Raz, 193 à la pointe Saint-Mathieu, près de Brest, 185 km/h à Ouessant, en novembre 2023, Kiaran est rentré dans les mémoires de tous les Bretons. Kiaran, l'ouragan de 87, quelle autre tempête en Bretagne vous a marqué? Quels sont vos souvenirs? Nous, on aimerait entendre vos histoires. Vous pouvez déjà nous envoyer vos messages ou votre note vocale sur le WhatsApp d'ICI Brézizel, 02 98 53 65 65. Et rendez-vous à partir de 9h30 pour les partager ensemble dans votre rendez-vous quotidien. Ici, c'est vous.
3: Le maire de Brest avec nous en direct dans 30 secondes.
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6: Avec Perrine Clément,
7: faire des économies, préserver la planète et créer de l'emploi. Un lieu, trois bénéfices. Et ce lieu existe. Il s'agit de la ressourcerie de Troskem à Quimper. Bah justement, quelle différence y a-t-il entre une ressourcerie et une recyclerie? Et puis concrètement, quels sont les objets que l'on peut apporter et réutiliser? Des questions et des réponses avec notre invité ce jeudi.
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3: 6 mois après la victoire de la droite au municipal, Sébastien Paour, l'invité d'ici matin est le maire de Brest.
4: Oui, après quasiment 50 ans de gestion socialiste. Bonjour Stéphane Roudotte.
8: Bonjour,
4: maire de Brest, donc, mais aussi président de la métropole. Merci d'avoir accepté l'invitation d'ici Brézizel, depuis les studios de Nicolas Olivier, qui est à vos côtés et que je remercie également. Vous teniez, Stéphane Roudotte, votre conférence de presse de rentrée hier. Nicolas y était, évidemment, on va y revenir. Mais d'abord, une question d'actualité, hein, à l'élu d'hiver droite que vous êtes, à propos de votre collègue de Concarneau, Quentin Le Gaillard, mis en examen depuis une semaine maintenant tout juste pour viol et agression sexuelle. Question simple, Stéphane Roudotte. Quentin Le Gaillard doit-il démissionner?
8: Écoutez, j'étais choqué par ces révélations d'abord. La police et la justice, les magistrats, les policiers mènent leur enquête. Quentin Le Gaillard a été mis en examen. Et je crois que la justice doit travailler sereinement. Et il ne m'appartient pas d'être dans la petite phrase ou le petit mot. Commenter une affaire de justice en cours et une mise de examen en cours, c'est pas ma ligne de conduite, et ce depuis toujours. Donc je me refuse à tout commentaire sur une affaire de justice en cours.
4: Les Concarnois disent que leur ville ne peut plus être gérée sereinement, et l'image de la ville est touchée par cette mise en examen de leur maire qui a été élu il y a à peine 6 mois.
8: Je suis maire de Brest, et je crois que ce qui ne m'appartient pas, c'est une ligne de conduite de commenter ce qui se passe dans une autre ville.
4: C'est votre famille politique, avec les poursuites contre Maëlle de Calan aussi, président du département dans le dossier RSA. Ça fait beaucoup de dossiers embarrassants, on est à quelques mois de la présidentielle quand même.
8: Oui, mais encore une fois, les affaires de justice, vous voyez, on est toujours dans le commentaire, toujours dans la petite phrase. Et la justice doit être menée à son terme, et c'est à ce moment-là qu'on peut se prononcer.
4: Et elle peut le faire donc en gardant Quentin Le Gaillard à la tête de la mairie de Concarneau, semble-t-il. Revenons à votre ville, Brest. Vous avez dit hier, je ne serai pas un maire bâtisseur. Qu'est-ce que vous voulez dire? Vous n'allez pas faire comme François Cuyandre, qui a déjà tout construit, multiplier les chantiers?
8: Je crois surtout que nous avons une question autour du quotidien, de la qualité de vie, de l'espace public, des mobilités, du logement, des écoles. Et par ailleurs, à Brest, nous avons une salle de spectacle de premier plan qui s'appelle Le Quartz, qui vient d'être rénovée. Nous avons Océanopolis, qui est un équipement métropolitain, un centre de culture scientifique qui est en train d'être rénové. Nous avons Brest Arena, nous avons deux lignes de tramway, un BHNS. Et donc, tous ces équipements sont là et doivent fonctionner. Je n'ai pas, dans le moment, la volonté de rajouter de nouveaux grands projets. Je n'ai pas cette ambition de mettre mon nom sur une plaque inaugurale, mais plutôt d'aller sur la rénovation des logements et la création, d'aller sur la rénovation des écoles et de l'ensemble du patrimoine public qui en a fondamentalement besoin à Brest aujourd'hui, quand on voit l'état des écoles, des gymnases, des salles, des équipements de quartier.
4: Vous avez dit hier, par exemple, que la canicule avait mis en évidence une vraie carence, hein, moins de 30% des écoles et des équipements de quartier qui sont aux normes actuelles en matière d'isolation, notamment. Vous avez beaucoup parlé de l'adaptation au changement climatique. On vous attendait pas forcément sur ce terrain. Stéphane Roudotte est devenu un écolo de droite.
8: Écoutez, j'ai toujours eu cette sensibilité politique dans l'ensemble de l'exercice de mes responsabilités passées. Et c'est pas une découverte. Et nous avons la volonté, pour le coup, de passer d'une collectivité, du schéma. C'est-à-dire que nous avons de très bonnes études, et schémas avec des flèches, des couleurs. Tout ça est très bien pensé. Mais nous devons désormais passer à un plan d'action. Et nous avons développé, et j'ai présenté hier, 4 pistes qui vont être mises en débat. La première, ce sont les transitions et l'adaptation du patrimoine des bâtiments. Le second, c'est la renaturation, c'est un plan arbre. Le troisième, c'est l'eau, qui a une grande actualité, un plan eau pour Brest et pour l'ensemble du bassin. Et enfin, c'est un travail plus fin sur l'ensemble des questions de mobilité, et là, de changer d'échelle en matière de transport en commun, en matière de covoiturage, en matière de schéma et de plan vélo à l'échelle du pays de Brest, et ne pas se concentrer uniquement sur l'emprise géographique de la seule métropole.
4: Ça va plaire aux écologistes brestois qui sont fermement opposé au nouveau stade de foot que vous soutenez, vous, à 200%. Il n'y a pas une contradiction?
8: Mais je ne crois pas, parce que l'Arkéa Park, puisqu'il s'appelle ainsi, est fléché au plan local d'urbanisme depuis 25 ans. Nous attendons cet équipement depuis 25 ans. Et Francis Leblay, je vous invite à venir voir les conditions d'accueil, non seulement des joueurs, mais surtout des familles, des personnes en situation de handicap. On n'est plus du tout au niveau ni au standard de l'accueil du public, tout simplement. Et nous avons besoin d'un nouveau stade, comme toutes les autres grandes villes de France. Et encore une fois, il est fléché, ce stade, cet équipement,
4: mais ça
8: depuis
4: patine,
8: 25 ans.
4: Le projet, il patine depuis des années. Vous n'avez pas peur que les frères Le Saint finissent par en avoir assez et par vendre le stade brestois?
8: Alors, ils sont Léonard, hein, ils s'accrochent dans le Léon, vous savez, on a des gens déterminés. Et j'ai la certitude que les frères Le Saint ne vont pas baisser pavillon. Ils se bagarrent avec l'ensemble de leurs partenaires. Et nous avons aussi, je me permets de le souligner à votre antenne, un soutien de l'ensemble des collectivités. Il n'y a pas que Brest Métropole, il y a aussi le département du Finistère avec Maëlle de Calan, il y a la région Bretagne avec Loïc Chesnais-Girard, il y a l'État, il y a le préfet. Donc ça dépasse les clivages administratifs et les sensibilités politiques.
4: D'un mot encore sur votre méthode avant de vous libérer, Stéphane Roudotte. Vous dites que votre méthode, c'est l'écoute, et certains s'inquiètent un petit peu parce que vous avez lancé des concertations, des consultations, notamment sur la semaine de 4 jours à l'école, et certains pensent que la décision est déjà prise, que vous n'allez pas écouter ces échanges. Qu'est-ce que vous leur répondez?
8: Mais qu'ils ont tort. Nous avons une méthode, nous la mettons en œuvre. Il y a effectivement la question des temps de l'enfant, c'est comme ça que nous le présentons. Il y a effectivement l'école, mais il y a aussi le périscolaire, il y a qu'on appelle plus généralement la garderie, vous voyez, il y a les vacances, il y a les centres de loisirs. Donc c'est une concertation grand angle, parce qu'au final, sur ces questions-là, comme celle de l'inclusion, la culture, du sport, nous devons interroger l'ensemble des acteurs pour venir calquer les politiques publiques sur leur propre réalité. Et donc, pour répondre précisément à votre question sur les rythmes scolaires, la décision n'est absolument pas prise. Nous voulons en débattre. Et on reproche souvent aux responsables publics de ne pas amener les questions majeures en débat. Et c'est ce que nous faisons. Donc, on peut pas me reprocher à la fois d'amener le débat et l'instant d'après me dire que la conclusion est déjà faite.
4: Je profite de vous avoir pour encore vous demander le manoir de Kerbriand. Vous allez le vendre. Vous avez des acheteurs déjà sur les rangs.
8: Écoutez, le manoir de Kerbriand a été au cœur d'une polémique et il le sera peut-être encore demain. Tant je vois une forme d'animosité. Je crois que le manoir de Kerbriand avait un usage hier, et il ne doit plus avoir cet usage demain.
4: Utilisé un peu de manière opaque par votre prédécesseur.
8: Il y avait des réceptions, des personnes qui étaient invitées. D'ailleurs, on s'interroge vraiment sur qui était invité. Moi, j'ai des documents aujourd'hui qui m'ont été remis par les services. Je me dis, nous avons de très bons hôtels à Brest. Voilà. Et nous avons aussi de très bons restaurants.
4: Donc vous allez le vendre.
8: Et donc, dès lors que nous avons cela, il faut faire profiter le tissu économique et commercial. Nous allons surtout, par rapport au manoir, et répondre là aussi précisément à votre question, concerter l'ensemble des sensibilités politiques du conseil municipal pour voir quoi en faire. Parce que ça coûte. Vous voyez, ça coûte en fait. Hein, en termes d'économie, d'énergie, on a une personne qui est dédiée à l'année à ce manoir, il y a l'entretien, il y a les travaux, il y a les primes d'assurance, ça fait beaucoup d'argent.
4: Donc la concertation légalement sur ce sujet. Merci beaucoup d'avoir été avec nous, Stéphane Roudotte, maire de Brest.
8: Et merci à vous.
4: À Nicolas Olivier depuis nos studios à Brest qui m'a aidé à préparer cet entretien.
3: 7h54, un petit vent léger dans une commune que connaît bien l'actuel maire de Brest, c'est Gouesnou. Elle fait 13 degrés et le temps est beau ce matin.
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Premier extrait de l'album Toenvor, le chant des sept mers, Trianon évoque l'histoire d'un naufrage pareil à ceux qui ont marqué l'imaginaire breton. Une chanson qui scelle la rencontre entre le maître de la Gwerz et la tradition des chants de marins.

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2: 7h55, la météo avec les brumes qui vont bientôt se lever, Audrey.
3: Tout à fait, et on prévoit aussi le petit chupen ce matin, il fait frais. 8 degrés à Saint-Sauveur dans le Finistère, nous dit Nicolas sur la page Facebook d'ici Bray Zizel. Frédéric, elle nous dit qu'à Bodilis, il fait 11 degrés, ciel un peu couvert, mais ça va se lever. Eh bien, je vous le confirme, Frédéric, les nuages se dissiperont dans l'après-midi pour laisser place au soleil et à des températures comprises entre 23 et 29 degrés. On aura même 31 degrés à Redon, dans le Morbihan. Et au niveau du trafic, comment ça se passe ce matin, Axel ?
2: Très compliqué dans le pays de Lorient avec 6 km de bouchons sur la nationale 165 en venant d'Auray. Si vous venez de Caudan pour rejoindre la voie express, c'est compliqué. L'axe entre Kervignac et Lanester par le pont du Modom, c'est pas plus facile. Et puis si vous venez de Quimper pour rentrer sur la pénétrante de Lorient vers le port, ça s'avère assez compliqué. Je rajoute aussi un véhicule qui est en panne sur cette nationale 165, mais dans l'autre sens, à hauteur d'Ennebon en direction d'Auray. Un ralentissement qui se forme petit à petit aux travaux de Briec, c'est surtout dans le sens Quimper vers Brest. Bon courage. Bonjour Stéphane Bern.
4: Bonjour la Bretagne.
2: Tiens, on vous retrouve dans quelques instants pour un voyage dans l'histoire de France et un escalier anti-scène de ménage. Vous le verrez, c'est à Chambord.
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2: Mais entrez donc, Stéphane Bern, vous étiez dans le vestibule, là vous pouvez rentrer dans le salon, c'est votre heure. Hein. Voyage dans le temps, voyage dans l'histoire de France. Ce matin, on voyage au temps où un escalier permettait de s'éviter en toute élégance.
4: À Chambord, on avait trouvé dès la Renaissance une solution aux rencontres embarrassantes. Deux escaliers qui mènent au même endroit, sans jamais avoir à se croiser. Sa façade, ses dimensions, son parc, le château de Chambord en impose. Mais un détail en particulier attire l'œil, son escalier central. Vu de loin, rien de très exceptionnel, mais à y regarder de plus près, on découvre une véritable prouesse architecturale. Il n'y a pas un, mais deux escaliers qui s'enroulent l'un sur l'autre, formant une double hélice.
14: Je me suis trop penchée pour admirer les...
15: Quoi, les hélices ?
14: Les hélices, et j'ai dérapé.
4: Une double hélice qui est un peu l'ADN de Chambord. Résultat, deux personnes peuvent s'y engager au même moment, l'une en montée, l'autre en descente, sans jamais se croiser. À Chambord, on ne fuyait pas les problèmes, on les contournait en colimaçon.
16: Moi, je tourne en, je tourne en.
4: Tout le château, voulu par François Ier, s'organise autour de cet escalier monumental. Quant à savoir qui a eu cette idée originale, un nom revient sans cesse. Celui de Léonard de Vinci. C'est là, où l'on reconnaît le génie. De Vinci, c'est le seul homme capable de transformer un « j'aimerais que ma femme ne tombe jamais sur ma maîtresse » en un chef-d'œuvre de la Renaissance.
0: Je demandais à Lord Twickenham combien il avait de maîtresses. Et il me répondit « impossible. À partir de combien peut-on dire plusieurs ?»
4: Même s'il est mort quelques mois avant le début de la construction de Chambord, il l'a probablement inspiré. On a retrouvé dans les carnets du génie italien des croquis de ce type d'escalier. Comme tout le monde n'a pas les moyens financiers de François Ier, ni la chance de connaître un Léonard de Vinci, de nos jours, quand on cherche à éviter quelqu'un, on ne construit pas une œuvre architecturale. On change juste de trottoir.
2: Léonard de Vinci à Chambord, la classe, non ? Merci beaucoup Stéphane Bern. À demain, il est 8h.
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2: À 8h, les infos avec Sébastien Paour. Nous sommes jeudi le 24 septembre.
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2: Sébastien, le procès de Thierry Meunier sort du tribunal aujourd'hui.
7: Oui, la cour d'assises des Côtes d'Armor se déplace sur l'île de la Comtesse, à Saint-Quay-Portrieux, là où le retraité de 63 ans est accusé d'avoir tué son épouse, Véronique Duchesne, c'était il y a 16 ans. Ça s'appelle un transport sur les lieux, c'est assez rare. Ça s'était fait par exemple pendant le procès Colonna sur l'assassinat du préfet Erignac en 2007. Toute la cour d'assises spéciale de Paris s'était déplacée en Corse. Tout ça sous très haute surveillance, évidemment. Le dossier Meunier est moins sensible, Joanne Moison, mais d'importants moyens vont tout de même être déployés.
15: Le dispositif sera conséquent également aujourd'hui dans le secteur de l'île de la Comtesse, à Saint-Quay-Portrieux. Plage interdite de 11h à 19h jusqu'à la bande des 300 mètres. Drone de la gendarmerie, moyens maritimes. Après un premier interrogatoire de l'accusé au palais de justice de Saint-Brieuc ce matin, la cour prendra la direction de Saint-Quay en début d'après-midi à bord de vannes sous escorte policière. Accusés, magistrats, avocats, greffiers rejoindront à pied la petite île de la Comtesse, accessible uniquement à marée basse. Il faudra faire vite, la mer sera haute à 18h41 aujourd'hui. L'idée, c'est de permettre à la cour de se rendre compte de la configuration de l'endroit où les enquêteurs situent la scène de crime, là où le châle de Véronique Duchesne avait été découvert dans les rochers par une promeneuse, là où la victime a été étranglée avant que son corps ne dérive jusqu'à la pointe du Minard, 15 km plus loin.
7: Thierry Meunier risque la réclusion criminelle à perpétuité.
2: Il est 8h02, la Manche à la nage en maillot de bain.
7: Sans combinaison, sans palme, c'est la traversée qu'a faite Anne Féat hier, maître nageuse à Ergué-Gabéric, près de Quimper. Elle a mis 15h31 pour nager entre Douvres en Angleterre et le Cap Grinet dans le Pas-de-Calais pour soutenir la recherche sur la maladie de Charcot dont est atteint son oncle, l'ancien journaliste de sport Charles Bietri, qui vit désormais à Carnac dans le Morbihan. Anne Féat, qui avait l'image de son oncle en tête pendant cette traversée et qui s'est bien remise de son défi.
17: Je vais bien, je me suis reposée, j'ai eu des petites courbatures voilà, aux épaules, je ne cache pas, mais sinon je suis... J'ai bien récupéré, vous voyez, je parle bien, certains des fois ont la langue gonflée vers le sel, mais moi non, peut-être que je suis habituée. Je suis heureuse et contente pour mon oncle aussi que j'ai pu aller jusqu'au bout, il était beaucoup avec moi pendant la traversée aussi.
18: C'est un beau modèle aussi, lui, de courage et d'adversité face à l'adversité, ouais.
17: Exactement. Adversité, ténacité, persévérance. Et à 100 ans, une femme d'origine allemande, Gertrude Herdl, avait traversé pour la première fois en 1926. Donc là, tous ceux qui l'ont fait en 2026 ont eu cette médaille.
18: Vous allez aller la montrer à votre oncle, cette médaille, quand vous serez rentré ?
17: Oui, je vais aller le voir à Carnac, lui montrer cette médaille, entre autres.
7: Et si vous souhaitez faire un don pour la recherche contre la maladie de Charcot, vous allez sur la page Facebook de l'association d'Anne Féat Au-delà des falaises, c'est son nom, ou bien sur le site ici.fr Brice Zizel, et vous avez aussi la vidéo sur le site et l'appli ici de son arrivée sur les côtes françaises. Autre sport, en pause celui-là, le foot. Ligue 1 et Ligue 2 à l'arrêt pour 3 semaines, trêve internationale pour permettre aux joueurs d'être dispo pour leur sélection nationale. Lorient va devoir faire 107 de ses joueurs, 6 au stade brestois. Les deux championnats ne reprendront que le deuxième week-end d'octobre. 3 semaines entières sans jouer de match de championnat, alors que d'habitude, ça ne dure que 2 semaines maximum. 3 semaines où il faut éviter les baisses de niveau, Thomas Lavaux, physique et mental.
19: Trois semaines sans championnat en pleine saison, l'attaquant guingampais Stanislas Kilt n'avait jamais connu ça.
20: Ça va être long, il faut rester dedans, il faut mettre la même intensité à l'entraînement, pas perdre de temps surtout.
19: D'abord souffler, ça fait trois mois que les joueurs ont repris, en commençant par une phase de préparation, parfois dure à encaisser. À Brest, les joueurs ont eu deux jours entiers de repos, pareil à Lorient. Et puis, réparer un peu les têtes. Les trois clubs bretons ont tous perdu le week-end dernier, tous passent à cette première trêve dans le ventre mou de leur classement. C'est le cas de l'en avant Guingamp, Sylvain Ripoll.
21: Oui, on va la meubler différemment. Peut-être des exercices un peu plus ludiques, peut-être quelque chose qui sera plus tourné vers la cohésion, des contenus de semaine. Oui, on va les bouger un petit peu. On est obligé de trouver aussi, nous, les leviers pour faire en sorte que ça vive, que ça pétille. Vous savez, c'est toujours pareil. Quand ça gagne, c'est facile de faire vivre un groupe. C'est dur, c'est quand il faut lutter contre un capital point qui se développe pas.
19: Des entraînements plus ludiques, mais en veillant bien à ne pas trop baisser l'investissement. À Lorient, après tout, la trêve ne tombe pas si mal. Plusieurs de ces récentes recrues découvrent la Ligue 1 et la France. Cette trêve servira au moins à faciliter leur intégration.
7: Et les clubs bretons programment des matchs amicaux pour combler cette trêve. Repos à Brest, par exemple, ce week-end, mais rencontre samedi 3 octobre au stade Francis Leblay. Les Tisefs recevront l'AC Monza. C'est un club italien de série A.
2: 8h05 et on termine à Brest avec l'un des plus beaux bateaux du cinéma.
7: Un voilier qui a presque 100 ans et qui avait été immortalisé dans le film Plein Soleil de René Clément en 1960. Un thriller avec Alain Delon et Maurice René. Ce voilier, il s'appelle Marge. C'est le prénom de Marie Laforêt dans le film. Il est basé à Marseille, mais il va être entièrement restauré par le chantier du GIP, Kem Albert. Il est arrivé vendredi dernier sur un camion. Un bateau mythique pour Yann Moffrette, le co-gérant du GIP.
22: C'est un 10 mètres 6, c'est un bateau de 18 mètres de long. C'est un grand bateau, 2 mètres 70 de tirant d'eau. Un bateau fait pour la course, fait pour la régate, et dont l'usage était uniquement la régate. En quelque sorte, il y a une double histoire. Il y a une histoire évidemment du yachting, celle du Dimeji, des bateaux ayant appartenu un temps au roi du Danemark, ayant régaté. Et puis aussi, ce bateau a été un des acteurs, en quelque sorte, du film Plein Soleil, avec Alain Delon et Marie Laforêt. Il est un peu au centre du film, et ça plaît aussi aux armateurs, cette histoire, ce fait de rencontrer l'histoire du cinéma ou l'histoire de la musique. C'est quelque chose qui a une importance.
7: La restauration va durer 2 ans à peu près. Reportage au chantier du GIP tout à l'heure à 8h30. Et pour ceux qui n'ont pas vu le film Plein Soleil, on vous le conseille. Très beau film. Ça se passe en Italie. Super scénario adapté d'un roman de Patricia Highsmith. Et la version américaine 40 ans après, le talentueux Monsieur Ripley avec Matt Damon et Jude Law est aussi très bien.
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2: C'était la minute de notre critique cinéma.
7: Plein soleil, c'est la météo du jour, hein, Audrey.
3: Oh bah oui, écoutez, on peut résumer ça comme ça, mais il faudra quand même attendre la fin d'après-midi. Pour le moment, on trouve de la brume au niveau des Monts d'Arrée, du Léon, de l'Argoite, dans le nord des Côtes d'Armor et dans le pays de Pontivy. Pour le reste de la Bretagne, quelques nuages ce matin qui se dissiperont dans l'après-midi. Les températures aussi cet après-midi. Concarneau et Landivisiau compteront 26 degrés. Quimper monte à 28 et les maximales seront pour Plonet, Védufou et Châteaulin avec 29 degrés. Et sur les routes, Axel, comment ça se passe ce matin?
2: 2 points noirs, 2 ralentissements aux travaux de Briec. Hein, vous êtes ralenti en venant de Quimper sur 4 km sur la nationale 165 en direction de Brest. 5 km également sur le pays de Lorient venant d'Auray, là aussi sur la nationale 165. Et si vous venez de Quimper, eh bien, l'accès à la pénétrante de Lorient vers le port de Lorient s'avère assez chargé. Dernier petit point sur le pays de Brest, au nord de Brest, toujours ce ralentissement d'environ 1 km avant d'arriver à Gouesnou par la route de Bourblanc, venant de Bourblanc, puis ensuite jusqu'à Kervao. Bon courage, bonne route à vous.
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2: 02 98 53 65 65, vous êtes sur la route et vous rencontrez un ralentissement inhabituel, hein, appelez-nous, n'hésitez pas, ou envoyez un vocal WhatsApp 02 98 53 65 65. La qualité de l'air est normale pour l'ozone, nous dit Herbrez en Bretagne aujourd'hui, sauf qu'elle est dégradée à Lorient et Vannes.

0: Étienne Dao, duel au soleil, c'est la thématique du soleil ce matin sur ICI Brésil. Pour la météo, aussi pour ce bateau dont on a parlé, sur lequel Alain Delon avait tourné le film Plein Soleil, 8h13.
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0: Le gouvernement prolonge et élargit l'aide destinée aux grands rouleurs, Audrey.
3: Oui, à partir d'octobre, le nombre de bénéficiaires pourrait atteindre 5,5 millions de personnes. L'objectif, c'est soutenir ceux qui utilisent leur voiture pour aller travailler, Antoine.
4: Ouais, et puis c'est un chèque quand même de 100 euros, alors ça fait à peu près un plein en ce moment, mais on va voir qu'il y a quand même des conditions très particulières pour demander cette aide en termes de ressources, en termes de kilomètres roulés. On en parle tout à l'heure.
3: Tout à fait. On en parle à partir de 9h dans votre rendez-vous quotidien. Ici, c'est vous. L'aide destinée aux gros rouleurs, est-ce que vous en bénéficiez? Est-ce que ça vous allège vraiment au niveau du budget? Vous venez de nous en parler dès maintenant sur notre WhatsApp, par message ou note vocale 02 98 53 65 65.
0: Est-ce que vous mangez du brocoli? Vous êtes fan de ce légume, Audrey?
3: Fan, c'est peut-être un grand mot, mais c'est toujours mieux que quand j'étais enfant.
0: Il y a des super vitamines dedans.
3: Et, oui.
0: Et sachez que quand on utilise une pousse de brocoli, le petit brocoli, il y a 25 fois plus de vitamine E que dans un brocoli cuit à la vapeur qui est arrivé à maturité. Ces petites pousses, c'est peut-être l'avenir aussi pour avoir des nutriments dans notre cuisine, dans nos habitudes. Esther Chiche a monté une ferme dans le Trégor. Elle sera notre invitée pour en parler dans 10 minutes.
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0: Nec aiguille, c'est pas vrai, c'est notre rendez-vous anti-fake news, anti-arnaque avec Aude, Antoine Krempf.
4: Oui, un auditeur a contacté Aude Razeau, et cet auditeur, il l'a alerté sur de prétendus avocats qui nous font miroiter un héritage.
9: Oui, il s'appelle Michel, il a perdu sa maman il y a quelques années, et un jour il reçoit un appel, quelqu'un lui dit qu'une grosse somme d'argent est bloquée à la Caisse des dépôts et qu'il doit prendre rendez-vous avec un avocat généalogiste. Le coup de fil est crédible, la personne connaît beaucoup de choses sur sa maman. Michel prend donc rendez-vous avec cet avocat généalogiste qui lui confirme effectivement il y a des sous à récupérer. Mais notre auditeur est méfiant, et heureusement, il fait toute une série de vérifications. Et il comprend assez rapidement qu'il y a anguille sous roche. Le soi-disant avocat n'est pas inscrit au barreau de Paris, contrairement à ce qu'il prétend. Et Michel vérifie aussi dans Google, son cabinet n'existe pas.
4: Et ce prétendu avocat est donc un menteur. Aude, quel est son but ?
9: Ça, Michel finit par le comprendre au fil des rendez-vous avec ce monsieur. Attention, lui dit cet homme, il faut régler certains frais pour les recherches et donc pour débloquer la somme. Et il est là, le piège. Cet escroc, en fait, invente toute une histoire d'héritage pour soutirer de l'argent à notre auditeur. Et non, il n'y a pas d'héritage caché, il n'y a pas d'argent bloqué. L'escroc est démasqué, il ne donnera plus de nouvelles. Grande méfiance quand un avocat ou un notaire aussi d'ailleurs que vous ne connaissez pas vous parle là comme ça d'un héritage mystère. Certes, c'est tentant, mais faites comme Michel, vérifiez toujours à qui vous avez affaire. Autre version du piège, c'est un mail cette fois, c'est quand un faux notaire dont vous n'avez jamais entendu parler essaye de vous faire télécharger un document confidentiel. C'est ce qui est écrit, il évoque un fonds familial non réclamé. Ne cliquez jamais et regardez bien l'adresse qui vous écrit. Un notaire n'écrit jamais avec une adresse Gmail, Yahoo, Hotmail.
4: La chronique d'Aude Razeau pour ne pas se faire avoir tous les matins.
0: J'ai envie de dire, faites comme Michel, 8h17. Alors, à 8h17, un point sur la météo. C'est la plus belle journée, certainement, du mois, Audrey.
3: Écoutez, en deuxième jour d'automne, on est pas mal, effectivement. Les températures continuent de monter, mais ça, ce sera en fin de journée, en fin d'après-midi. Pour le moment, ce matin, il fait frais, donc on prévoit la petite laine. Sur la page Facebook d'ici Brézizel, Nicolas nous dit qu'il fait 8 degrés. Mégane nous passe le bonjour de Morlaix, où il fait 14 degrés. On a toujours les brumes du côté des Monts d'Arrée, dans le pays du Pontivy et le nord des Côtes d'Armor. Des nuages pour le reste de la Bretagne qui se dissipent donc en fin d'après-midi, laissent place au soleil et les températures elle continue de monter. Quimperlé, 27 degrés. Châteaulin, Carhaix monte jusqu'à 29. Et le record, c'est pour Redon dans le Morbihan avec 31 degrés. Au niveau des routes, comment ça se passe?
0: Ralentissement sur la contournante nord-est de Quimper entre Lormois, Merlin et la Nationale 165. Et puis ensuite, vous êtes ralenti si vous prenez la Nationale 165 vers Brest. Ce sont les travaux de Briec avec au moins 4 km de ralentissement en montant vers le nord. C'est compliqué aussi dans le pays de Lorient, en arrivant d'Auray. Les 6 derniers kilomètres sur la Nationale 165 depuis Brandérion s'avèrent très délicats. Et l'axe Kervignac-Lanester par le pont du Monôme, lui aussi, est très compliqué ce matin. Bon courage à vous. C'est le jeu de la carte postale avec un cadeau tout à fait inédit. On va s'envoyer en l'air, mais en silence, Audrey.
3: C'est ça. On va prendre la hauteur avec le cadeau du jour. Ce samedi ont lieu les journées portes ouvertes s'envoler à Brest, à l'aéroport de Brest-Guy Pavin. Et à cette occasion, on vous offre un baptême de l'air en avion 100% électrique. Et attention, là c'est pas tout. Le ou la gagnante de la carte postale du jour se qualifie pour la finale de demain et tente de gagner 2 nuitées pour 3 personnes en cabane étape au camping de Bottmeur. Un cadeau idéal pour tous les amateurs de balade et de nature. Mais attention, aujourd'hui, c'est la dernière chance pour tenter.
0: Eh oui, c'est la dernière chance. Alors, pour votre baptême en avion, vous n'êtes pas obligé de le faire ce week-end, à l'occasion des portes ouvertes s'envoler à Brest, mais tout au long de l'année qui vient. Il faut d'abord trouver la commune du jour qu'on a choisie dans la carte postale. 02 98 53 65 65, c'est parti. Salut Jean. Alors, c'est étonnant, ces murets de pierre, en fait, des vestiges existants d'une exploitation de goémons remontée de la grève. Dans ce petit port délaissé, on voit encore le treuil qui permettait, lui, de remonter les embarcations de pêcheurs ou des caseilleurs. Mais pour accéder au nouveau port, l'autre port de plaisance, protégé par une digue, il faut marcher un peu plus loin sur le GR. La commune a aussi un patrimoine religieux alors extrêmement riche et apparemment, on est très fort en géométrie. Écoutez bien, l'octogone, par exemple, avec cette église du 18e, le rectangle avec la chapelle rectangulaire du 17e, le carré avec cette tour carrée de l'autre chapelle du 16e qui culmine à 30 mètres de haut. Et enfin la fleur, puisque la fleur est aussi une forme géométrique. En effet, une autre chapelle dédiée jadis à une sainte qui porte le nom d'une fleur, chapelle associée à un manoir. Allez, je termine ce tour de la commune avec ce si beau temps, 23 degrés au moins cet après-midi, 18 dans l'eau. On va surfer sur les vagues cet après-midi. Il y a un spot qui est très réputé dans ce sud de Finistère. Kenavo, Jean, 02 98 53 65 65.
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0: Soldat Louis et le fameux Bagad de Lambiwe dans la playlist bretonne, ici Brézizel. Avant de partir, de parler de peut-être de l'avenir de la cuisine avec les pousses de légumes, Esther Chichet est avec nous dans quelques instants. Elle a monté une ferme bio dans le Trégor.

0: Ils rêvent tous d'être dans le bagad de Landbouet. C'était Soldat Louis dans la playlist bretonne, ici Brézizel, 8h24.
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0: Il y a presque 5 fois plus de vitamine C dans une pousse de radis que dans un radis mature. C'est complètement dingue. La ferme des Cocobians produit des légumes différents ici à Ploézal dans les Côtes d'Armor. On cueille les radis, les brocolis, le tournesol après seulement 1, 2, 3 semaines de croissance pour que vous les utilisiez ensuite sur des tartes, des smoothies, en salade, en omelette. Esther Chiche, bonjour.
3: Oui, bonjour.
0: Alors vous avez démarré la culture de vos micro-pousses certifiées bio depuis 3 ans maintenant. Vous avez lâché votre deuxième boulot et puis ça y est, vous commercialisez depuis le mois d'avril dernier ces micro-pousses. Ça va faire du rush chez les Ploézalaises, ça.
3: C'est le but en tout cas, d'apporter quelque chose de sain, de nutritif à un large public. Alors les micro-pousses, qu'est-ce que c'est? Ce sont des petits végétaux. En fait, au stade après la germination, après la graine germée, ce qu'on a peut-être un peu plus l'habitude de consommer, c'est le stade juste après, le stade où le cotylédon apparaît. Et quand ce stade est atteint, il est vrai que les nutriments en viennent et toutes les réactions enzymatiques qui ont lieu permettent un développement de tous les oligo-éléments avec une puissance décuplée.
0: Vous vous dites, Esther Chiche, que c'est à la fois gourmand, mais alors plein de qualités nutritives. Hein.
3: Plein, tout à fait. Ouais. Tout à fait. Et par exemple, 30 grammes de poireaux au stade de micro-pousse, c'est l'équivalent de 5 kilos de poireaux adultes en termes nutritifs.
0: Incroyable. Alors, voilà, une question, quand on met ça dans sa cuisine, est-ce qu'on n'a pas faim après? Expliquez-nous comment vous l'utilisez.
3: N'est vraiment pas en fait de remplacer, mais plutôt de venir compléter dans notre alimentation, en sachant qu'avec une toute petite quantité, 20 grammes, 30 grammes, voilà, on va venir compléter avec des saveurs qui vont être différentes aussi. On va apporter du croquant, on va apporter du poivré, de l'acidulé. Voilà, on va pouvoir mixer des saveurs et tout ça, du coup, l'intégrer dans notre cuisine de tous les jours. On va mettre ça sur nos galettes, on va mettre ça peut-être sur nos tartines avec du fromage frais, fromage de chèvre, un petit camembert, pourquoi pas. On va mettre ça dans nos desserts, les petites pousses de basilic avec une petite crêpe sur une tartelette à la fraise. On va mettre ça dans des smoothies. En fait, c'est vraiment quelque chose qui ne va pas se substituer, mais plutôt venir ajouter quelque chose, non seulement en termes de goût, en termes d'explosion de saveur, parce que voilà, même avec cette toute petite quantité, c'est vrai que c'est assez étonnant. Et ben, on va arriver à apporter quelque chose de vraiment différent et voilà, qui permet de s'intégrer dans notre alimentation vraiment du quotidien.
0: Alors, on peut trouver, Esther Chiche, vos pousses hein, de légumes dans les biocopes de Lannion, de Perros-Guirec. Vous développez aussi la vente dans des fermes à venir. En fait, vous êtes passé, vous, des restaurants gastronomiques en France ou en Suisse où vous avez travaillé avec cette ferme dans le Trégor. Vous avez envie de changer de paradigme, de dire qu'il y a aussi un avenir. C'est compliqué pour l'agriculture, il faut penser autrement?
3: Complètement. Alors j'ai toujours été un peu voilà dans ces métiers de bouche. Là j'ai souhaité passer à la production effectivement. Et on a plusieurs défis hein, à remplir. On en est bien conscient et de plus en plus. Il y a les sécheresses, il y a les problèmes avec le gasoil, etc. Donc on a besoin d'apporter des réponses, d'avoir des modèles plus résilients. Concrètement, les micro-pousses répondent à un de ces facteurs dans le sens où elles économisent jusqu'à 95% de l'eau en moins par rapport à du maraîchage traditionnel, puisque les cycles de culture sont beaucoup plus courts, comme vous le disiez, 1 à 3 semaines. Et ensuite, parce que l'irrigation est totalement ciblée, il n'y a pas d'évapotranspiration, tout est ciblé et au juste besoin de la plante. Donc on vient avec cette culture innovante associer vraiment la sobriété hydrique avec une densité nutritionnelle inédite.
0: Voilà, on en sait plus sur votre Instagram. Ça s'appelle la ferme Cocobian avec ses pousses.
3: Des cocobians,
0: les petits cocos avec ses pousses. Vous en saurez plus sur le haricot, les petits pois, les radis, les poireaux, mais façon miniature et plein d'énergie, plein de vitamines. Esther Chiche, merci beaucoup de nous avoir présenté
3: merci
0: votre
3: à vous.
0: Travail.
3: Merci de votre accueil.
0: Ça va faire du rose.
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0: Qui va gagner Axel Perret. Son baptême en avion électrique? On le saura dans quelques instants. Vous nous avez proposé pour le jeu de la carte postale bretonne Concarneau, Lannilis, Camaret, Plouermel, Pamar, Plouguerneau. Allez, réponse dans 6 minutes. Les titres de l'actualité à 8h30, Antoine Crène.
9: Alors que le pape arrive en France demain pour une visite de 4 jours, on vous parle ce matin d'une enquête sur le pèlerinage Faïs et Braïs qui vient de s'élancer de Sainte-Anne-d'Auray, un pèlerinage noyauté par l'extrême droite, nous dira un journaliste du média en ligne Splend dans le journal Ebrezonek. La déception après les annonces d'aide du gouvernement pour faire face au prix du carburant. Un coup de pouce de 80 euros pour les infirmières libérales qui roulent 100 km par jour. Le compte n'y est pas, nous dit ce matin l'une d'entre elles basée à Audierne. Et puis, direction Landerneau dans le journal en breton pour découvrir l'exposition dédiée à l'artiste américain Andy Warhol.
0: Et puis la découverte d'une ferme, la ferme de Kéré, qui appartient à 200 citoyens. C'est la bonne idée d'Evan, notre influenceur, qu'on va retrouver dans 10 minutes. On poursuit ce tour de l'info avec vous, Valentine Letesse. Emmanuel Macron sera à la télé à 20h.
10: La flambée des prix du carburant, c'est le sujet sur lequel Emmanuel Macron est attendu ce soir. Le chef de l'État est aux 20h sur TF1 et sur France 2. 30 à 40 minutes d'interview pour répondre aux Français. Et à une semaine tout pile de la présentation du budget 2027 avec 54 milliards d'euros d'économies à trouver. Et toujours ces mêmes questions. Le texte sera-t-il voté? Le gouvernement censuré? Le Premier ministre appelle les socialistes à bâtir un compromis comme l'année dernière. C'est le retour de ce satané virus. Le Covid, les consultations pour suspicion de contamination sont à la hausse. 76% d'augmentation chez SOS Médecins. Ça reste inférieur aux dernières années et les symptômes de ce variant ne sont pas particulièrement sévère. Teddy Riner harcelé sur Internet. Le parquet de Paris ouvre une enquête pour injures publiques et racistes à sa propre initiative. Dans l'émission Stade 2, le judoka star a fait part de son angoisse face à la montée de l'extrême droite en France. Et depuis, il est visé par de très nombreux messages de haine. Le danger des feux de forêt, il est toujours fort dans le sud de la France. 10 départements sont en orange sur la carte des vigilances de Météo France. Les Bouches-du-Rhône sont même en rouge, le risque maximal. 27 millions d'euros, c'est le coût de la visite du pape en France. Léon XIV atterrit demain, 10h, à l'aéroport d'Orly, pour 4 jours d'un véritable marathon à travers le pays, entre Paris, Lourdes et Metz.
0: Merci Valentine Letesse, 8h32. Dans l'actualité également, Antoine Krempf, l'une des stars du film Plein Soleil, vient se faire un petit lifting à Brest. Oui.
9: Plein Soleil, le film culte de René Clément, sorti en 1960 avec Alain Delon et Marie Leforest, mais la star dont on vous parle ce matin sur Ici Brésil, c'est Marge. Marge, c'est un voilier de course de 18 mètres, personnage central dans ce film, puisque c'est à son bord que se passe un drame. Plus, hein, le monsieur a très mal visiblement, mais donc marche chez un magnifique bateau en bois, un cotre bermudien, un sloop si vous préférez, qui va être entièrement restauré sur le port de commerce Quai Malbert. Les équipes du chantier du GIP vont le bichonner pendant près de 2 ans. Nicolas Olivier.
11: Sa longue coque blanche et noire trône en majesté au milieu du hangar. Yann Moffret, le patron du GIP, est ravi.
12: Je dirais que c'est comme une fierté, c'est aussi un plaisir parce que les lignes de ces bâtons sont extraordinaires. C'est très fin avec une voûte interminable, un dessin d'une grande pureté. C'était les bateaux qui font rêver, c'est les bateaux de course des années 30.
11: Ce yacht a quasiment un siècle, ce sera sa première restauration d'envergure. Toute la colonne vertébrale du bateau sera remplacée, étrave, voûte, étambotte, peut-être même la quille. Mais avant de commencer, il y a un travail d'historien à mener.
12: Ça prend du temps tout ça, parce que ça se fait par la recherche documentaire. On va aller au Danemark voir si dans les archives de cet architecte, qui est un architecte célèbre en cœur, on va voir si on a les renseignements qu'il nous faut. Ça, je pense que ça va prendre 2-3 mois.
11: Viendra ensuite la recherche des matériaux, notamment pour restaurer les membrures en chêne.
12: Il va falloir qu'on trouve des branches d'arbres, des arbres très tordus. Et là, c'est généralement, on appelle ça des chênes champêtres. C'est des chênes qu'on va chercher dans la campagne, sur le bord des talus, parce qu'ils sont soumis au vent. Il y a toute une ancienne poésie du bois aussi. On a un vrai plaisir quand on voit un beau plateau de bois bien tordu et qu'on va mettre notre gabarit dessus et que la forme va suivre parfaitement. Donc il faut trouver ces pièces de chêne.
11: Pour le pont, ce sera du teck, avec des éléments en acajou, comme les capots. En tout, 8 personnes seront affectées à ce chantier de haute précision. Des profils très polyvalents, explique Yann Moffrette.
12: Dans nos métiers, c'est extrêmement important, parce qu'on passe de l'un à l'autre. On va commencer à restaurer, on va être charpentier. On va ensuite réaliser le pont, les aménagements, on va être ébéniste. Ensuite, on va être peintre. Et il aura fallu s'entendre aussi avec le mécanicien, avec l'électricien. Enfin bon, c'est une globalité, c'est une œuvre commune.
11: Une œuvre au long cours. Marge devrait être remise à l'eau pour la saison de course 2028.
9: Voilà pour la poésie du bois, hein, du chantier Guy, pour ce chantier de restauration du bateau Marge.
0: Et la poésie d'un peintre en ce moment exposé à Landerneau, on en parle dans les infos en breton, hein, on continue, 8h35, cette actualité avec les Kelleyers, Antoine. Puis en arzour américain, Andy Warhol.
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0: Petra Roarvez et Santez Arnavinet.
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3: Un début de matinée brumeux sur les monts d'Arrée, le Léon, l'Argoite, dans le nord des Côtes d'Armor et le pays de Pontivy. Pour le reste de la Bretagne, quelques nuages qui se dissiperont dans l'après-midi pour laisser place au soleil en fin de journée et aux températures qui montent. Morlaix et Landerneau compteront 26 degrés, Quimperlé monte à 27 et les maximales seront pour Carhaix et Châteaulin avec 29 degrés. Et comment on roule ce matin en Bretagne, Axel ?
4: Pas bien, à Briec, sur la Nationale 165, ce sont les travaux et vous êtes ralenti dans les deux sens, hein, sur au moins 4 km. Ça commence à Lotteil en venant de Brest, ça commence à la sortie de Quimper, hein, en allant vers Brest. Et à cela se rajoute un bouchon sur la contournante nord-est de Quimper, hein, entre, grosso modo, le Roi Merlin et le parc Pouly qui vous permet de rejoindre la Nationale 165. Je termine avec les bouchons de Brest, avec au moins 3 km en venant de Morlaix sur la N12. C'est compliqué aussi sur 3 km au pont de l'Iroise en venant de Quimper. Bon courage. 8h40, Yannick est là. Bonjour à Pinmar.
5: Oui, bonjour.
4: Voilà, c'est le dénouement de notre jeu de la carte postale où, on rappelle, on offre à Yannick un drôle de baptême, Audrey.
3: Tout à fait, Yannick. Vous allez prendre de la hauteur, je vous l'assure, avec le cadeau du jour. Ce samedi ont lieu les journées portes ouvertes sans voler à Brest, à l'aéroport de Brest-Guy Pavin. Et à cette occasion, on vous offre un baptême de l'air dans un avion 100% électrique. Ne vous inquiétez pas, vous n'êtes pas obligé de les faire ce samedi. Vous avez encore un peu de marge pour en profiter.
4: Oui, vous avez un an pour vous essayer. Vous avez déjà volé dans un avion, et un avion électrique, Yannick, hein ?
5: Avion, oui, bien sûr, mais électrique, non, jamais, non.
4: C'est 100% électrique, ça s'appelle le Vélis Electro. Ce sera une expérience totalement silencieuse au-dessus de la rade de Brest pendant une demi-heure. Alors pour ça, il fallait trouver la commune du jour, le jeu de la carte postale bretonne. Où étions-nous ce matin ?
5: Primelin.
4: Primelin, dans le Cap-Cisin, vous qui êtes dans le pays Bigoudin. Quels sont les indices qui vous ont mis sur la voie ?
5: Ben le treuil avec les caseilleurs, les goémoniers, et pour tout vous dire, j'hésitais avec Camaret aussi, parce qu'il y en a un aussi.
4: Ah, on est en Port Stars, et justement, il y avait un port-abri qui servait aux goémoniers, qui ramenait au-dessus de ces murs et de pierres levées aussi le goémon, et ce treuil qui permettait aux caseilleurs, parce qu'il y a beaucoup de... On a beaucoup ramassé la langouste, le homard et autres bébêtes de ce côté-là. Donc à Port Stars, c'est l'un des ports de Primelin, sinon il y a le port du Loc, évidemment, du Lor, avec cette anse naturelle. Et puis, alors, le paysage patrimonial assez étonnant, tout est géométrique ici. L'église octogonale avec sa tourelle octogonale, ça c'est Saint-Primel, le rectangle, la forme de rectangle de la chapelle Saint-Théodore, la tour carrée Saint-Eugène, vous connaissez, Yannick ?
5: Non, pas particulièrement. Ah, non.
4: C'est vraiment à visiter avec un enclos paroissial et cette tour de 30 mètres de haut. Il paraît qu'à l'époque, on courait quand on venait se faire mordre par un chien, voir le saint, Saint-Eugène, sur place, et il pouvait guérir. Donc là, ensuite, tu te penchais dans la fontaine. Si tu voyais ton visage, c'était bon. Si tu voyais la tête du chien, t'avais la rage.
3: Sympa.
4: T'avais la rage. Voilà, Yannick, c'est une très bonne réponse. Primelin dans le Cap-Cisin vous permet, eh bien, de voler en électrique, baptême, voilà, d'une demi-heure à vivre prochainement à l'aéroport de Brest-Guy Pavin.
5: Eh ben, c'est super, je suis très content et puis profiter pour découvrir Brest vu du dessus, quoi.
4: Eh ben voilà, bonne journée à Pinmar et restez avec nous parce qu'il y a aussi une dernière chance pour une question subsidiaire pour peut-être gagner un séjour dans des cabanes étapes au camping de Bottmer dans les Monts d'Arrée. Kenavo, Yannick ?
5: D'accord, merci, ben je raccroche pas alors.
4: Restez avec Aude qui va tout vous expliquer.
5: D'accord, merci, bonne journée, au revoir.
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1: Bah, tout va bien, la qualité de l'air est normale en Bretagne. Alors, sauf à Lorient et Vannes encore aujourd'hui, nous dit Airbraise. Le lever du soleil s'est fait depuis 40 minutes à la pointe bretonne. Nous en profitons jusqu'à 20h10. Bonne fête au Tecle, au Anatole, ce jeudi 24 septembre.

0: Michel Berger, il n'y a pas de honte, 8h46.
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0: Quand on parle avenir, qu'est-ce qui vous rend optimiste? C'est l'une des questions qu'on va vous poser dans l'isoloir ici Brézizel. Oui, dites-le ici, à quelques mois de la présidentielle, on a décidé de vous proposer un isoloir, comme pour aller voter, sauf que vous avez la parole pour vous exprimer sur des sujets importants qui vous tiennent à cœur, sur l'avenir que vous voyez pour vos enfants, sur la liberté, l'égalité, la fraternité, quelles valeurs importantes pour vous encore. Quel serait votre message au futur président de la République ou à la future présidente? Cet isoloir, il va se balader un peu partout en Bretagne avec votre radio. Demain, il sera à Crèche-Gouen, à Quimper, de 16h à 19h à la Guinguette. Vous entrez dedans, vous acceptez d'être enregistré ou filmé et vous laissez vos réflexions et ce qu'aimerait entendre le futur président de la République. Voilà. C'est pas un discours ou votre avis de gauche ou de droite qu'on a envie d'entendre, mais vos préoccupations, vos envies et vos espoirs. On sort, c'est dans 4 minutes avec vous, Audrey. Chaque jour, on propose des idées de sortie aux auditeurs.
3: Oui, et aujourd'hui, on s'envole du côté de Brest. Je reçois Loïc Andreau, le directeur de la compagnie aérienne Finist Air, qui nous parle des journées portes ouvertes de samedi, s'envoler à Brest, à l'aéroport de Brest. Au programme, des baptêmes de l'air, des vols en hélico, des expos. De quoi vous mettre la tête dans les nuages, Axel.
0: 8h48 hein. Notre influenceur est là, Evan de Bretagne, qui a toujours des idées. Vous avez trouvé une ferme qui est tenue d'une drôle de manière, vous.
4: Salut, salut, c'est l'heure de la bonne idée, 100% pudeur. Et la bonne idée d'aujourd'hui, c'est celle de Johan et Julien, deux agriculteurs de Planguenoual dans les Côtes d'Armor, qui ont choisi d'ouvrir le capital de leur ferme à tous les citoyens qui en avaient l'envie. Ils ont monté une société civile immobilière, une SCI, citoyenne, où chacun peut prendre une part à partir de 200 euros, et ainsi les aider à réduire leur crédit et à maintenir une agriculture paysanne sur la commune. Eh bien, figurez-vous que plus de 200 citoyens et citoyennes ont déjà répondu présent, et que les deux jeunes hommes ont pu se lancer dans un élevage de vaches de la race pinoire, une race bien de chez nous. Ils ont ouvert un atelier crèmerie et une fromagerie pour transformer directement leur lait à la ferme, et d'ailleurs, ils font partie des quelques fermes de Bretagne qui ont le droit de fabriquer le fameux gouel, une spécialité bretonne au lait fermenté uniquement issu de vaches pinoires, dont je raffole, oui. Au final, c'est tout un village qui profite de la ferme, car on y trouve de bons produits bio et locaux. Les agriculteurs plantent des arbres et des haies sur leur terrain, ce qui est top pour les sols, pour éviter les inondations, maintenir la biodiversité, etc., etc. On maintient en plus une race de vaches typique de la région et on fait travailler des agriculteurs hyper engagés. Bref, on ne peut pas faire meilleure bonne idée que cette bonne idée. D'ailleurs, la ferme de Quéré cherche encore un ou une associée. Toutes les infos sont aussi sur leur Facebook, la ferme de Quéré, ou bien sur Instagram, Evan de Bretagne, où vous pourrez voir ma dernière vidéo que j'ai eu la chance de tourner avec Johan et Julien. Le chiffre du jour maintenant, 566 euros, c'est la somme moyenne dépensée par les Bretons chaque année en prêt-à-porter neuf. C'est le plus faible budget au niveau national. Bon, enfin, on est quand même un peu des fashionistas. Hein. Allez, à demain pour une nouvelle bonne idée.
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0: Merci Evan et bonne route sur les Rébines de Bretagne.
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0: Pas besoin d'avoir la tête dans les nuages pour prendre de la hauteur, Audrey.
3: Tout à fait. Samedi, c'est la nouvelle édition des journées portes ouvertes s'envoler à Brest. Ça se passe de 10h à 18h à l'aéroport de Brest-Bretagne. Une véritable découverte du monde de l'aéronautique. Et pour nous en parler, on reçoit Loïc Andreau, directeur de la compagnie aérienne Finistère. Bonjour Loïc.
12: Bonjour Audrey, bonjour Axel.
0: Bonjour.
3: Alors dites-nous tout, ce samedi, qu'est-ce que les visiteurs pourront découvrir à l'aéroport de Brest-Bretagne ?
12: Alors ce samedi, ils pourront découvrir notre Cessna Caravane avec lequel on fait la liaison entre Brest et Ouessant et Brest-Jersey. Mm-hmm. Ils pourront découvrir aussi notre Vélis Electro, notre avion 100% électrique. Là, d'ailleurs, j'ai appris que Yannick avait gagné son baptême.
3: Tout à fait.
12: Il est de Pamar, je suis de Pamar aussi. Donc,
3: c'est dire si vous étiez destiné.
12: Exactement. Il y a visite d'un camion de pompiers pour faire rêver les petits aussi. C'est vrai que c'est une attraction phare de notre journée. Donc, c'est de 10h à 18h, ce samedi à l'aéroport de Brest-Bretagne, dans le hangar de Finistère.
3: Alors, c'est un rendez-vous qui est pour tous les âges et tous les passionnés, mais aussi pour les curieux qui ne connaissent pas forcément ce domaine.
12: Oui, tout à fait. On propose aussi de faire des vols de découverte, bon, sur notre Cessna Caravane, mais également sur d'autres types d'avions. Ça peut créer des vocations pour les petits, pour devenir pilote plus tard, mm-hmm. pour devenir pilote tout court, hein, dans un cadre privé. Donc, on accueille tout le public pour leur faire découvrir notre équipe et notre environnement et voir la Bretagne vue du ciel. Et comme mm-hmm. il fera beau, comme il fait beau souvent en Bretagne, ce sera une journée merveilleuse.
3: Forcément. L'entrée est gratuite, mais certaines animations sont payantes. Est-ce que vous pouvez nous en dire plus ?
12: Écoutez, l'entrée est gratuite, c'est vrai. Les baptêmes sont payants, c'est 49€ le baptême. Mm-hmm. Voilà, quel que soit le type avion, tout est à 49€ le baptême. Et il y a une restauration aussi sur place avec la crevette bleue qui permettra de se restaurer toute la journée.
3: Et est-ce qu'on les réserve, les baptêmes justement?
12: Non, ça se fait sur place. Ça se fait sur place.
3: Okay.
12: Ça se fait sur place. Notre équipe est là. On vous attend de pied ferme. Et on fera le plus de baptêmes possible dans Cessna Caravane. Le Cessna Caravane, il y a 9 places. Donc, on peut faire plusieurs baptêmes toute la journée. Le Vélis Electro, il n'y a qu'une place. Mais voilà, c'est notre avion 100% électrique, on n'en est pas peu fiers. Il nous permet aussi d'aller à Ouessant, que notre Cessna Caravane est en maintenance pour aller chercher les prélèvements sanguins pour les ramener sur le continent.
3: Oui.
12: On fait des vols d'utilité publique, on va dire, 100% décarbonés, c'est une très bonne chose.
0: Ce vol 100% électrique, Loïc, le grand avantage, c'est le silence là-haut ?
12: C'est le silence absolument, c'est-à-dire qu'il n'y a pas le bruit d'un avion thermique. C'est assez impressionnant parce qu'en bout de piste, le moteur ne tourne pas. Et puis dès qu'on part, en l'air, on se laisse bercer par le flux des airs. On entend bien évidemment le flux des airs, mais c'est très silencieux, très silencieux.
3: On n'entend que le bruit des nuages, c'est beau. Exactement. Merci beaucoup Loïc Andreau, directeur de la compagnie aérienne Finistère. On vous retrouve samedi de 10h à 18h pour les journées portes ouvertes s'envoler à Brest, à l'aéroport de Brest-Bretagne.
12: Merci à vous, bonne journée.
0: 8h54 et salut aux bigoudins qui nous écoutent. Hein. Et demain, on aura peut-être la chance de retrouver Yannick à nouveau pour la question subsidiaire, parce qu'il y avait un autre cadeau. Vous avez tout au long de la semaine essayé de tenter de répondre à une question pour en plus être en finale. Demain, il y a un séjour en cabane, c'est tout nouveau, dans les Monts d'Arrée à Bottemeur.
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0: Docteur, on peut vraiment être plus tonique à 55 ans qu'à 30 ans ? Alors sur les réseaux sociaux, il y a un pompier espagnol de 54 ans qui impressionne par sa forme physique, obtenue uniquement au poids du corps, c'est ce qu'on appelle la calisthénie. Alors de quoi s'agit-il exactement, docteur Gérald Kirzek ?
14: Bonjour à toutes et à tous. La calisthénie, c'est une salle de sport dont on est à la fois le propriétaire, la machine et le poids à soulever. Et en plus, c'est gratuit. Elle utilise uniquement le poids du corps avec des exercices comme les tractions, les pompes, les dips, les squats ou le gainage. Pas besoin d'une salle remplie de machines sophistiquées. Pas besoin de coach. En fait, vous êtes votre propre coach. Vous avez juste besoin d'un miroir et de connaître quelques techniques. Une barre, parfois deux appuis parallèles et son propre corps suffisent. C'est la méthode choisie par ce pompier espagnol de 54 ans qui s'entraîne ainsi depuis plus de 8 ans, et son objectif n'est pas simplement esthétique, il ne cherche pas à publier des photos avec ses abdominaux, etc., même s'il le fait, il veut rester efficace, fonctionnel dans son métier de pompier. Dans une caserne, on n'entretient pas le camion uniquement pour qu'il soit joli sur le parking, il faut qu'il puisse démarrer, accélérer, tourner, porter du matériel, intervenir lorsque l'alarme retentit. Pour le corps, c'est exactement la même chose, la calisthénie, ça fait travailler un peu toute la brigade. Les jambes vont pousser, les bras vont tirer, les abdominaux stabilisent et le cœur alimente l'intervention. Et après 50 ans, cette méthode présente un véritable l'intérêt car la difficulté peut être adaptée très facilement. Pour rendre une pompe plus simple, on place les mains contre un mur par exemple ou sur une table. Pour la rendre plus difficile, on se rapproche progressivement du sol. On peut également modifier l'angle, l'appui ou l'amplitude du mouvement. Autrement dit, on va régler l'intensité de l'intervention sans être obligé de charger une barre comme Schwarzenegger le jour où son ascenseur est en panne. Lorsqu'elle est bien encadrée, cette progression limite le risque de blessure et les séries un peu longues sollicitent également le cœur, l'endurance en plus de la force musculaire.
0: Oui, mais docteur, notre espagnol, il est quand même pompier. Est-ce que tout le monde peut se lancer comme ça après 50 ans sans risque de se blesser ?
14: Avec quelques précautions, tout le monde peut le faire. La première précaution, c'est de demander un avis médical en cas de maladie chronique ou de douleur articulaire ou cardiaque connue. Avant de faire sortir toute la brigade, mieux vaut vérifier que le camion, la pompe, les tuyaux, tout ça est en état de fonctionner. Deuxième précaution, ça consiste à résister à l'envie de rattraper trop rapidement le temps perdu. Le principal danger de la calisthénie, ce n'est pas toujours le poids du corps, c'est parfois le poids de l'ego. En fait, quand on regarde ce pompier, les effets spectaculaires, on a envie de devenir comme lui. Ben non, il faut des séances courtes au début, des amplitudes réduites et un bon échauffement des épaules, des poignets et des hanches. On démarre en douceur, on construit d'abord la technique et ensuite on renforce progressivement les muscles. La performance, ça sera pour plus tard. Mais lorsqu'on rejoint la caserne, on commence par apprendre à dérouler le tuyau. On ne va pas tout de suite mettre le feu à ses tendons. Allez, d'ici là, portez-vous bien.
0: La calisthénie, merci Dr Kirzek. Ça vous tente, non, après 50 ans, un sport comme ça, juste avec notre corps?
15: Moi, je suis plutôt sur la devise de Churchill.
0: Qu'est-ce qu'il disait, Churchill?
15: Jamais de sport.
0: Jamais de sport. Et c'était le cigare.
15: Non, je plaisante. Oui, c'était plus le cigare.
0: No sport. Voilà. Merci Sébastien Power pour cette matinale depuis 6h30 à l'écran de la 3 sur la ici et puis sur l'appli ici. Audrey, bonne journée.
16: Bonne journée, hein, bonne journée à vous.
0: Vous nous retrouvez à la télé demain entre 6h30 et 9h avec grand plaisir. Mon cher Sébastien, c'est à vous les commandes du journal dans deux minutes.
15: Stéphane Roudot, pense-t-il que son homologue de Concarneau doit démissionner, qui est mis en examen pour viol? Eh bien, vous verrez qu'il botte en touche.
0: Bon réveil à tous, c'est jeudi.
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0: Audrey Leclanche, je vous ai senti un petit peu tempétueuse ce matin.
16: Ah, c'est le moins qu'on puisse dire, effectivement. Mais ça va, c'est dans le bon sens du terme. Là, c'est la version où on se remémore les souvenirs des grandes tempêtes qui ont pu balayer la Bretagne. On pense bien sûr à l'ouragan de 1987. On pense aussi à la tempête Zeus. Et plus récemment, Ciaran, qui a marqué les esprits des Bretons. Est-ce que vous aussi, vous avez des souvenirs de l'avant, du pendant, mais aussi de l'après, toutes les conséquences qu'ont pu avoir ces tempêtes? Vous nous en parlez dès maintenant au 02 98 53 65 65 par message WhatsApp et on en parle ensuite tous ensemble à 9h30. Mais tout de suite, c'est l'heure de s'informer.
0: Bonne journée.
16: Bonne journée Axel.
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16: Jeudi 24 septembre, il est 9h, on s'informe. Et le journal, c'est avec vous, Sébastien Paour. Il faisait sa rentrée hier.
15: 6 mois après son élection, le maire de Brest, Stéphane Roudot, qui était l'invité d'ici matin, tout à l'heure, on lui a demandé ce qu'il pensait de la situation à Concarneau, où son collègue de droite, Quentin Le Gaillard, est mis en examen pour viol et agression sexuelle depuis tout juste une semaine. Doit-il démissionner? Stéphane Roudot botte en touche.
19: J'étais choqué par ces révélations d'abord. La police et la justice, les magistrats, les policiers mènent leur enquête. Quentin Le Gaillard a été mis en examen. Et je crois que la justice doit travailler sereinement. Et il m'appartient pas d'être dans la petite phrase ou le petit mot. Commenter une affaire de justice en cours et une mise de examen en cours, c'est pas ma ligne de conduite, et ce depuis toujours. Donc je me refuse à tout commentaire sur une affaire de justice en cours.
15: Les Concarnois disent que leur ville ne peut plus être gérée sereinement et l'image de la ville est touchée par cette mise en examen de leur maire qui a été élu il y a à peine 6 mois.
19: Je suis maire de Brest et je crois que ce qui ne m'appartient pas, c'est une ligne de conduite de commenter ce qui se passe dans une autre ville.
15: C'est votre famille politique, avec les poursuites contre Maëlle de Calan aussi, président du département dans le dossier RSA. Ça fait beaucoup de dossiers embarrassants, on est à quelques mois de la présidentielle quand même.
19: Oui, mais encore une fois, les affaires de justice, vous voyez, on est toujours dans le commentaire, toujours dans la petite phrase. Et la justice doit être menée à son terme, et c'est à ce moment-là qu'on peut se prononcer.
15: Entretien avec le maire de Brest sur sa méthode et sur ses projets pour la cité du Ponant aussi, à retrouver en intégralité sur le site et l'appli ici.
16: Les aides carburants du gouvernement sont-elles suffisantes ?
15: Poser la question, c'est déjà y répondre un peu. Vous vous en rendez compte, quand vous passez à la pompe, le compteur grimpe et il va probablement continuer de le faire. Le secteur de la santé a désormais droit à un coup de pouce. Les infirmières et infirmiers libéraux sont maintenant inclus parmi les grands rouleurs. Et ils vont toucher un bonus territoire ruralité, 80 euros, je vais y arriver, versé en fin d'année pour celles et ceux qui font plus de 100 km par jour. Pas suffisant, Maxime Hernandez, pour cette infirmière que vous avez rencontrée dans le Cap-Cisin.
20: Depuis 6 heures du matin, Soise Lebaille est au volant de sa voiture qui roule à l'essence. Après avoir vu une vingtaine de patients dans le secteur d'Audierne, elle a déjà parcouru presque 70 km.
21: On va s'arrêter à la station-service, refaire un complément de carburant.
20: À la pompe, le prix sur l'écran s'affole.
21: À peine 15 litres, je suis à 31,73 € exactement.
20: Son budget a nettement augmenté ces derniers mois, plus 20 € à chaque plein. Elle fait 120 km par jour. L'infirmière est donc éligible à l'aide de 80 euros supplémentaires, mais pour elle, ce n'est pas assez.
21: C'est un pansement sur une jambe de bois. Donc en fait, ça va compenser un plein et encore qu'on va toucher à la fin de l'année. On est très très loin du compte. Très très loin.
20: Pour éviter d'être dans le rouge, Soise Lebaille réfléchit par exemple à concentrer sa tournée dans un secteur restreint.
21: Plogoff, si on me demande, je ne vais pas trop prendre. Je ne vais pas aller sur Pont-Croix non plus parce que ça fait de la route. Et puis alors, et l'entre-deux, parce que là, je ne parle que des deux villes. Mais il y a les petits hameaux qui sont dispersés. Le choix, il va se faire sur le nombre de kilomètres, ouais. Pas sur le soin.
20: Et l'infirmière libérale est en ce moment en réflexion pour passer à une voiture électrique.
15: Et vous, allez-vous demander ces aides ? Est-ce que le dispositif vous paraît simple ? Est-ce que vous aimeriez en faire partie ? On répond à toutes ces questions entre 9h et 9h30, dans un instant donc au 02 98 53 65 65. Elle l'a fait pour son oncle, Charles Bietri, l'ancien journaliste atteint de la maladie de Charcot. La Quimpéroise Anne Féat a traversé la Manche à la nage hier, 15h31 entre Douvres en Angleterre et le Cap Griné dans le Pas-de-Calais, simplement en maillot de bain et avec des bandes méduses dans les derniers kilomètres. Un défi pour soutenir la recherche sur la maladie de Charcot. Voilà qui nous amène au pourquoi pas du nom du bateau du commandant Charcot, le fils du découvreur de la maladie du même nom. Plusieurs navires ont été baptisés pourquoi pas depuis les expéditions en Antarctique de l'explorateur, dont le navire amiral de la flotte océanographique française qui est au port de commerce de Brest depuis dimanche dernier. Une escale entre deux missions d'exploration. Quelques jours à quai où le travail Olivier Aymon ne manque pas.
22: En parcourant les coursives du navire de 100 mètres de long, on croise des scientifiques déchargeant leur dernier matériel. Quelques ponts plus haut, on salue le commandant affairé à son bureau.
23: Écoutez, bienvenue à bord et puis bonne visite.
22: Et à l'autre bout du bateau, dans le hangar arrière, des personnels tout aussi occupés.
24: Il y a tout le temps du travail.
22: Alvard, lieutenant de navigation.
24: Là, on a actuellement des gens qui viennent faire de la maintenance sur les circuits incendies. On a des gens qui viennent travailler aussi sur les treuils, sur la propulsion, et on gère tout ça en fonction.
22: Juste devant nous, le Nautil, le sous-marin de poche qui permet aux chercheurs de plonger à plusieurs milliers de mètres de profondeur pour étudier les grands fonds et autour duquel des techniciens imaginent déjà les améliorations à apporter.
25: La question, c'est de combien il faut déplacer l'épaule pour pouvoir le rentrer.
22: Le Nautil et l'ensemble de l'équipage du Pourquoi Pas sont prêts à repartir ce soir. Et Wayne Rogel est responsable de l'unité système sous-marin.
26: Le Pourquoi Pas va partir faire le tour du monde, dans l'océan Indien pour commencer, avec le Nautil. Et puis on va partir dans le Pacifique, on a un gros programme dans le Pacifique aussi de campagne scientifique.
22: Le Pourquoi Pas devrait revenir en Bretagne en 2028.
15: Et vous pouvez encore apercevoir le Pourquoi Pas aujourd'hui puisqu'il reprend la mer ce soir.
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15: La météo ensoleillée de ce jeudi.
16: C'est ça, fin d'après-midi, le soleil va se lever, mais pour le moment, quelques nuages dans la matinée qui se dissiperont donc dans l'après-midi. Une belle journée qui s'annonce et des températures qui montent, qui montent, qui montent. Morlaix et Landerneau compteront 26 degrés, Quimperlé grimpe à 27 degrés et les maximales seront pour Carhaix et Châteaulin avec 29 degrés. Du côté des routes bretonnes, pour le moment, pas d'incident particulier à signaler. Vous êtes nos yeux sur les routes, vous rencontrez un ralentissement inhabituel, des difficultés. Vous nous le signalez au standard ou par WhatsApp, c'est le même numéro, 02 98 53 65 65.
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16: Ici, c'est vous, c'est l'émission qui vous donne la parole. Jusqu'à 9h30, on parle des aides dédiées aux gros rouleurs. Est-ce que vous en bénéficiez? Est-ce que ça vous allège vraiment? Vous venez nous en parler au standard ou par WhatsApp, en message, en note vocale, 02 98 53 65 65. C'est le même numéro. Et mardi, le gouvernement a fait de nouvelles annonces à ce sujet, Antoine.
6: Oui, notamment sur cette aide aux gros rouleurs de 100 euros. Elle est désormais étendue maintenant. Pour essayer de demander cette aide-là, il faut gagner 2050 euros par mois pour une seule personne, 4070 pour un couple, 6100 pour un couple avec deux enfants. Ça, c'est les conditions de revenus. On peut dire aussi que ça concerne uniquement ceux qui roulent 15 km par jour, 8000 km par an. Cette aide existait donc déjà avant. Elle concernait 3 millions de personnes. Mmh. Désormais, avec ces nouveaux critères, c'est 5,5 millions de personnes qui pourraient la demander. Alors, ce chèque de 100 euros, ça fait environ un plein. Hein, plus d'un point, c'est avec un litre à 2,30 €. Mais c'est quand même pas rien pour les automobilistes qui ont de plus en plus de mal à faire face, comme dans cette station de Fouesnant, Laura Blairet.
7: 86 €, 87, 88. Mon Dieu.
8: Roselyne est un puissant pistolet de sans plomb dans la main, les yeux rivés sur le compteur face au prix qui monte et qui monte encore.
7: Voilà, 100 euros, quoi. Ben, c'est un budget maintenant, hein. C'est un budget, mais ceux qui n'ont aucun salaire qui rentrent à la maison, moi je suis dans la restauration hôtellerie, ben, vous avez net par mois 1400 à peu près, 1300. Ben, quand vous payez le loyer, la bouffe, l'essence, tout ça, ben, ça coûte cher.
8: Un budget qui empiète sur les loisirs et les déplacements, constate Anne, une retraitée de Bénodet.
9: On sort moins, on bouge moins, on se voit un peu moins.
10: Ça impacte un peu la vie sociale.
9: Ah oui, bien sûr, oui, tout à fait.
8: Claude, lui, n'a pas renoncé à ses vacances, mais ce touriste de l'Oise est inquiet pour son trajet retour.
11: Presque 2,30 €, ça commence à être un peu compliqué quand même. Hein. Quand je vais rentrer, j'en ai au moins pour 120 €.
8: D'autant qu'il a peur de rouler et de ne plus trouver de station ouverte. Certaines réputées moins chères sont prises d'assaut, comme les stations du groupe Total qui a plafonné les prix.
11: Il faut enfermer. Dès que j'arrive, il n'y a plus rien.
8: À la pompe d'à côté, Emma fait le plein petit à petit. Elle est alternante en commerce sur Quimper.
28: C'est ça qui est un peu compliqué au niveau de l'essence. On fait au fur et à mesure.
8: Elle n'a mis que 30 euros d'essence dans son réservoir.
28: C'est ça. Voilà. Je m'arrête là.
8: Et sera de retour à la pompe dans 4 jours.
16: 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Les aides de l'État pour les gros rouleurs, c'est notre sujet jusqu'à 9h30. Vous avez lancé la demande ou au contraire, vous avez baissé les bras devant parce que vraiment vous trouvez trop compliqué. On vous attend au standard d'ici Brézizel. Venez nous en parler 02 98 53 65 65. Et si vous préférez nous envoyer un message ou une note vocale, n'hésitez pas, c'est le même numéro.
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16: Allez pour eux, pas besoin d'essence. Eh oui, ils ont sorti la grand voile. C'est Céline Dion et Garou, sous le vent.

0: Elle enflamme Paris avec ses concerts en ce moment. Bon, et si vous non plus, vous n'avez pas eu de place, vous pouvez toujours vous faire plaisir avec le documentaire « Il était une voix » disponible sur France TV. C'est Céline Dion et Garou, sous le vent. Un petit point trafic au niveau des routes bretonnes. Sébastien, sur notre WhatsApp, nous signale un gros bouchon à l'arrivée sur Brest au niveau de Guipava. Soyez prudent, soyez patient si vous êtes dans ce secteur. Et comme Sébastien, n'hésitez pas, si vous rencontrez une difficulté sur la route, vous nous la signalez 02 98 53 65 65. Par WhatsApp ou au standard, c'est le même numéro.
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0: Les aides aux gros rouleurs viennent d'être reconduites par le gouvernement. C'est notre sujet du jour jusqu'à 9h30. Est-ce que vous en bénéficiez? Est-ce que ça vous allège vraiment? Vous nous en parlez au 02 98 53 65 65. Au standard ou par message WhatsApp, c'est le même numéro. On parle donc de l'aide pour les grands rouleurs. Le gouvernement a aussi annoncé un coup de pouce pour certains professionnels, Antoine.
3: Oui, notamment ce coup de pouce de 80 euros pour les infirmières libérales qui roulent 100 km par jour. Le tout sans condition de ressources. Un coup de pouce, c'était très attendu notamment par les infirmières qui roulent beaucoup pour aller voir les patients à droite, à gauche, qui roulent toute la journée. Mais est-ce que c'est suffisant? Eh bien, nous a dit ce matin l'une d'entre elles, une infirmière qui est basée à Audierne, Maxime Hernandez l'a rencontrée.
4: Depuis 6h du matin, Soise Lebaille est au volant de sa voiture qui roule à l'essence. Après avoir vu une vingtaine de patients dans le secteur d'Audierne, elle a déjà parcouru presque 70 km.
5: On remonte dans la voiture, on va s'arrêter à la station-service, refaire un complément de carburant.
4: À la pompe, le prix sur l'écran s'affole.
5: Le défilé prix-volume, alors le volume pas beaucoup, mais alors le prix effectivement défile à une vitesse phénoménale. À peine 15 litres, je suis à 31,73 euros. Exactement, ce qui va amputer mon budget de la journée.
4: Alors l'infirmière libérale fait les comptes, elle regarde sur son application bancaire les dernières opérations où elle a rempli son réservoir.
5: 1 septembre 79,86, 14 septembre 78,28, 7 septembre 81,67 €.
4: Son budget mensuel pour l'essence a nettement augmenté ces derniers mois.
5: Ça fait un peu plus de 400 €, quoi. Ouais, avec une augmentation au plus large 20 € par plein. C'est énorme sur le budget, hein.
4: Elle fait 120 km par jour. L'infirmière est donc éligible à l'aide de 80 € supplémentaires. Mais pour elle, ce n'est pas assez.
5: C'est un pansement sur une jambe de bois. Donc en fait, ça va compenser un plein. Et encore qu'on va toucher à la fin de l'année, on est très très loin du compte, très très loin. Il faudrait réellement augmenter l'indemnité forfaitaire de déplacement, franchement l'augmenter d'un euro.
4: Pour le moment, cette indemnité de 2,75 € lui est versée à chaque passage chez un patient. Mais pour éviter d'être dans le rouge, Soise Lebaille réfléchit par exemple à concentrer sa tournée dans un secteur restreint.
5: Plogoff, si on me demande, je ne vais pas trop prendre. Je ne vais pas aller sur Pont-Croix non plus parce que ça fait de la route. Et puis alors, il entre deux, parce que là je parle que des deux villes, mais il y a les petits hameaux qui sont dispersés. Le choix il va se faire sur le nombre de kilomètres, ouais. Pas sur le soin.
4: Elle réfléchit aussi à changer de voiture pour passer en électrique, mais Soise Lebaille doit encore attendre la fin de son contrat de location actuel qui se termine dans 2 ans.
3: Déception donc de notre infirmière du Cap Sizun après l'annonce de ce coup de pouce de 80 € d'ici la fin de l'année par le gouvernement. D'autres aides ont été prolongées mardi, notamment pour les agriculteurs, pour les pêcheurs, pour ce qui concerne le gazole non routier, mais d'autres secteurs fortement dépendants de la route et du carburant, du prix du carburant, ont été totalement oubliés.
0: Vous bénéficiez des aides en tant que gros rouleur, infirmière ou autre, ou à l'inverse, vous ne pouvez pas la toucher? Comment faites-vous? Est-ce que vous trouvez ça inéquitable? Vous nous donnez votre avis au 02 98 53 65 65. C'est le numéro du standard, mais aussi de notre WhatsApp. Vous pouvez nous laisser un message ou une note vocale. Tricheur, pas de lien avec le sujet du jour, je vous assure.

0: Marine et son nouveau single Tricheur qui laisse présager d'un nouvel album pour bientôt. Les aides gros rouleurs viennent d'être reconduites par le gouvernement. C'est notre sujet du jour jusqu'à 9h30. Est-ce que vous en bénéficiez? Est-ce que ça vous allège vraiment? Vous nous en parlez au 02 98 53 65 65 au standard ou par message WhatsApp, c'est le même numéro.
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0: Ici, c'est vous, c'est votre rendez-vous qui vous donne la parole. Les aides aux gros rouleurs, c'est notre sujet du jour jusqu'à 9h30. On a parlé donc des aides aux gros rouleurs pour ceux qui se rendent au travail, à celles dédiées aux infirmières, mais d'autres secteurs ont été oubliés, notamment le transport routier, Antoine.
13: Ah oui, c'est pas rien en Bretagne, ça représente 250 entreprises de transport de marchandises. 40 000 emplois en Bretagne.
0: C'est énorme. Celui qui en parle avec nous ce matin, c'est Clément. Bonjour Clément.
14: Oui, bonjour.
0: On vous accueille. Vous êtes chauffeur routier du côté de Carhaix et vous êtes concerné par ces aides.
14: Oui, alors voilà, moi donc j'ai fait la démarche, j'ai touché les aides. Donc chaque jour, je parcours environ 100 à 120 km juste avec mon véhicule pour aller au travail.
0: Ouais.
14: Donc c'est assez énorme. Et donc il est vrai que les aides, ça aide un peu, mais franchement, ça pourrait être mieux. On pourrait diminuer les taxes sur le carburant et faciliter la vie à pas mal de personnes. Moi, je vois que je suis seul, j'ai la chance encore d'habiter chez mes parents, mais un revenu assez faible, donc j'ai du mal quand même à pouvoir me faire plaisir en fin de mois.
13: Ouais. Pour clarifier un petit peu Clément, vous avez demandé, vous, à titre personnel, mais sur le trajet domicile-travail, l'aide gros rouleur, c'est-à-dire le chèque de 100 euros.
14: C'est ça.
13: C'est ça. Est-ce que ça a été difficile de faire les démarches en ligne, de devoir sans doute justifier votre situation en termes de salaire, de revenus, etc. pour toucher cette aide?
14: Ça a été relativement simple, quoique moi j'ai quelques difficultés niveau informatique, c'est pas mon domaine, donc ça m'a pris un peu de temps. Mais c'est assez facile à faire. Bon, on y passe facilement 10 minutes, mais j'ai pu les toucher tout de même.
13: Oui, et ça a été rapide justement le versement de cette aide de 100 euros?
14: Oula, je ne saurais plus vous dire exactement, mais ça a été assez rapide de mémoire.
13: Là, on parle d'une aide donc qui a été prolongée jusqu'à la fin de l'année et étendue aussi. Elle concernait 3 millions de personnes, donc dans Clément jusqu'à présent. À partir du 1er octobre, on peut rappeler que 5,5 millions de personnes sont désormais concernées avec des revenus un tout petit peu plus élevés que ce qui se passait avant et qui dépend aussi de la composition familiale, un couple, deux enfants, etc.
0: Clément ?
14: Oui.
0: Est-ce que justement, vous, c'est ce système, donc vous touchez l'aide, mais même avec cette augmentation du prix du carburant en ce moment, quel impact ça a également sur votre quotidien, en dehors de vos transports pour aller au travail ? Est-ce que vous changez vos habitudes d'achat, de loisirs ?
14: Ah oui, alors bon, comme j'ai dit tout à l'heure, j'ai encore la chance d'habiter chez mes parents, donc je n'ai pas de dépenses à faire niveau facture d'électricité, gaz, location de maison, ou même les courses alimentaires classiques, mais j'ai quand même à la fin du mois des difficultés à, par exemple, faire une sortie avec des amis, aller au cinéma. Je sors beaucoup moins qu'avant, et puis même aujourd'hui, je suis du côté... Donc là, actuellement, je suis à Carré, mais moi, je vis sur Landivisio.
0: Ouais.
14: Et avant, j'allais régulièrement, on va dire le samedi, le dimanche, à la plage. Aujourd'hui, je ne peux même plus faire ça parce que c'est trop cher.
0: Ouais, ça devient un petit peu un luxe. Merci beaucoup, Clément, d'être venu nous parler de votre quotidien, des aides justement qui sont actuellement en cours, les aides pour les gros rouleurs. Nous, on continue d'en parler ensemble jusqu'à 9h30. Vous nous en parlez au 02 98 53 65 65. Est-ce que vous bénéficiez de ces aides gros rouleurs ? Est-ce que ça vous allège vraiment ? Vous nous laissez vos messages sur le WhatsApp ou directement au standard. C'est le même numéro, 02 98 18 53 65 65. Place maintenant à Billy Paul avec la chanson qui nous met toujours ce frisson. Bah oui, effectivement, même si elle date de 72, ça marche toujours autant. Billy Paul, Your Song.

0: longtemps qu'il nous a quittés, mais ses chansons restent gravées. Billy Paul avec cette chanson qui met toujours des frissons, on l'a dit. Your Song sur votre radio, ici Brice Hizel. Place maintenant au bon plan, près de chez vous avec Axel Perret qui se lance dans un retour aux sources.
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2: Vos ancêtres sont-ils vraiment gaulois? Si vous voulez savoir et connaître vos origines, je vous conseille d'aller au Salon de la Généalogie ce samedi. C'est au Hall de Carhaix de 10h à 17h et c'est gratuit. Et c'est l'occasion de rencontrer des associations spécialisées dans la généalogie et surtout de recevoir de bons conseils pour se lancer. 13 500 voitures, et vous, et vous, et vous. Des travaux entre Langouat et Mini Tréguier dans les Côtes d'Armor. Le chantier de nuit a démarré lundi. Le rond-point de Pont-Losquet sur la départementale 786 est inaccessible et des déviations sont mises en place entre 20h et 6h jusqu'à demain. La D786, c'est un axe très important du Trégor entre Tréguier et Lannion. 13 500 véhicules y passent chaque jour, dont 750 poids lourds. En venant de Lannion, vous passez par Rospez et Lanmérin, direction la D72 pour aller vers Langouat.
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0: Il y a un mois, une tornade frappait le département de l'Aude. Ici en Bretagne, nous sommes souvent touchés par les tempêtes. En 87 ou plus récemment en Kiaran, elles marquent les esprits et la terre. Quels sont vos souvenirs vis-à-vis de ces tempêtes? Comment vous vous êtes préparés? Comment vous les avez vécues? Venez nous raconter vos souvenirs. 02 98 53 65 65, c'est le numéro du standard mais aussi de notre WhatsApp où vous pouvez nous laisser un message écrit ou une note vocale. Tous les jours, il souffle le chaud et le froid sur l'actualité. C'est Gaël Guéguin qui nous a rejoint en studio. Bonjour Gaël.
4: Bonjour Audrey. Pendant que nous traversons un début d'automne qui ressemble à une fin d'été calme et ensoleillée, on peut se demander quand arrivera la première tempête automnale.
0: Oui.
4: Vous êtes pressé?
0: Oh non, pas vraiment, justement.
4: Et si on est inquiet, on peut questionner ChatGPT au hasard pour savoir si celle-ci peut être tropicale. Je parle de la tempête. Est-ce que c'est ce que j'ai fait? D'après ce que j'ai lu, c'est tout à fait improbable qu'un jour un ouragan nous tombe sur la tête. Bon. Même si, par exemple, la tempête de 1987 avait été nommée comme ça. Mm. On avait dit « c'est un ouragan ». Or, ce qu'on appelle un ouragan, c'est l'autre nom d'une tempête tropicale. Et nous en sommes loin des tropiques, malgré le réchauffement de l'océan Atlantique qui baigne les côtes bretonnes. Ceci dit, Audrey, il y a des scénarios possibles d'enchaînement de plusieurs tempêtes fin 2026 sur la Bretagne. Ouh. Tout le monde se souvient encore par ici, Brice Hizel de Kiaran, au début novembre, quelle année?
0: 2023.
4: Bien. Parce qu'elle a laissé des traces encore visibles dans le paysage. Mais si les météorologues, c'est leur boulot d'être toujours en alerte, étudient toutes sortes de scénarios les plus extrêmes, ils ne sont pas non plus devins ou prophètes de la fin du monde. Donc, annoncer maintenant une prochaine grosse tempête serait agir avec précipitation, et je dirais même plus, précipitation abondante. Alors, inutile d'en faire à l'avance une dépression atmosphérique.
0: Oh. Merci Gaël. Je vous dis à demain pour de nouveaux jeux de mots en rafale.
4: Je viendrai avec le pape.
0: Ah, carrément.
4: Abemus papam, c'est demain 9h30.
0: Bon, bah, on a hâte d'y être.
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0: Un seul être vous manque et tout est dépeuplé. Ultra moderne, solitude, c'est le 8e album d'Alain Souchon, mais c'est aussi le nom du morceau qu'on s'écoute en solo, en duo, en trio et plus si affinités.

0: Alain Souchon, ultra moderne solitude.
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0: Ici, c'est vous, l'émission qui vous donne la parole. Jusqu'à 10h, on se replonge dans vos souvenirs. Kiaran, Zeus, Klaus, la Bretagne est malgré elle une habituée des tempêtes. Dans la nuit du 15 au 16 octobre 1987, l'une des plus violentes qu'ait connue la France frappe la Bretagne et la Basse-Normandie, faisant des dégâts hors normes. À tel point qu'on parle aujourd'hui de l'ouragan de 1987. Retour au lendemain de cette tempête avec France Inter.
2: Ce matin, c'est un véritable paysage de désolation qui s'offre aux yeux à peine ouverts, des centaines de voitures écrasées, la plupart des routes impraticables à cause des arbres, des pans de murs ou encore des panneaux d'affichage ou de signalisation renversés au beau milieu de la chaussée. Durant cette nuit apocalyptique, les pompiers du Finistère sont intervenus plus de 2000 fois. À Concarneau, une cinquantaine de maisons sont sans toiture. À Quimper, Douarnenez, Châteaulin, certains quartiers sont difficilement accessibles à cause des obstacles qui parsèment les rues. Plus de téléphone, plus d'électricité. Dans les ports, les dégâts sont là aussi considérables. Des centaines de petites embarcations ont rompu leurs amarres et nombre de voiliers sont ce matin par le fond. Rien d'étonnant avec des pointes de vent atteignant les 180 km/h. On a même enregistré jusqu'à 240 km/h à l'île de Bas.
0: Chaos, apocalypse. On a beaucoup de termes pour qualifier la tempête de 1987 qui a été l'une des plus marquantes en Bretagne. À chaque grand phénomène, on se rappelle toujours où et avec qui on était, comment on s'est préparé, comment on l'a vécu. Et vous, quels sont vos souvenirs de ces moments hors normes? Est-ce que ce genre d'événement a changé vos habitudes face aux intempéries, que ce soit pour vous informer, pour anticiper, pour vous organiser? Ici, c'est vous, c'est votre émission. Venez nous raconter votre histoire au 02 98 53 65 65. Vous pouvez passer par le standard, c'est Aude qui vous accueille, mais aussi par le WhatsApp, par message ou par vocal, c'est le même numéro.
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0: Ici Brézizel, c'est la radio qui diffuse les artistes bretons et celtiques. Et dans la playlist ce matin, Sonnerien du 16.

0: avec Seize. Et vous pouvez les retrouver le samedi 21 novembre à Quévin, près de Lorient. Lorient, Bresse, Gourin, Saint-Brieuc, Le Guilvinec, comme le reste de la Bretagne, toutes ces villes ont été touchées par des tempêtes violentes. La dernière date de 2023 et s'appelle Kiaran. Quels sont vos souvenirs de ce moment hors du temps? Comment vous vous y êtes préparé? Comment vous l'avez vécu? Et l'après, comment ça s'est passé? Venez nous en parler au 02 98 53 65 65, au standard ou par message WhatsApp.
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0: Jusqu'à 10h, ici c'est vous, c'est l'émission qui vous donne la parole. En Bretagne, on en a connu des tempêtes. Certaines nous marquent plus que d'autres. Il y en a une qui nous a bien marqué. Et Anaïk ne va pas me dire le contraire, c'est celle de 1987. Bonjour Anaïk.
13: Bonjour.
0: Alors vous venez nous raconter vos souvenirs pour cet ouragan, comme on l'a appelé, l'ouragan 1987. Alors dites-nous tout, vous étiez où?
13: Alors, on habitait à Locmariaquer, dans une maison, au bord de la mer, un chantier ostricole, une maison heureusement un petit peu sur une butte.
0: Ouais.
13: Heureusement, on l'a bien compris le lendemain matin. Oh. C'est la nuit la plus angoissante de ma vie, je pense. Hein.
0: Ah oui. Comment vous étiez préparée sur cette nuit?
13: Alors, on était un peu plus jeunes, un peu plus insouciants. On avait passé une soirée en famille.
0: Ouais.
13: On avait pris notre voiture. On voyait le vent, ça soufflait énormément. On a quand même passé une soirée à quelques kilomètres de chez nous. Nous sommes rentrés assez tard. Hein. Bon, on n'avait pas loin à aller. On avait peut-être 2 kilomètres à faire, 2-3 kilomètres maximum.
0: Mmh.
13: Mais bon, c'était déjà violent à 10h du soir, hein, 10h-11h. C'était très violent. On avait pris des risques déjà là,
0: ouais,
13: parce que les sapins étaient vraiment très violemment secoués. Et on est arrivé chez nous. Et puis la nuit, c'était l'horreur. Quoi. Alors
0: oui.
13: Moi, j'ai jamais eu aussi peur de ma vie. Mon mari a réussi à dormir. j'en reviens pas. Tant d'années plus tard, j'en reviens toujours pas. Mais moi j'ai vu la fenêtre, vous savez, les volets fermés, la fenêtre qui cherche à s'ouvrir. Vous voyez la porte-fenêtre qui cherche à s'ouvrir de l'intérieur.
0: Les murs qui tremblent, l'air qui s'engouffre.
13: C'était mais horrible. Hein, des bruits indéfinissables. Et puis le lendemain matin. Alors, c'était le chaos.
0: Le chaos.
13: On pouvait plus reprendre notre voiture. On pouvait plus aller nulle part en voiture. Les goémons, les bateaux étaient venus sur le terre-plein. Enfin, c'était recouvert d'algues, de tout ce que la mer peut contenir, en fait. Et c'était le chaos, quoi. Le chaos partout.
0: Ouais, un décor apocalyptique. Est-ce que vous étiez présente pour Kiaran également en Bretagne?
13: Oui, mais le souvenir que je garde, c'est celui-là. C'est 87.
0: Ouais.
13: Les autres m'ont beaucoup moins... Bon, en plus, j'habitais Lorient pour la dernière.
5: Ouais.
13: Donc, on était moins impactés.
5: Un peu moins touchés.
13: Ouais, un peu moins touchés. Mmh. Et puis, oui. Puis on était en appartement. Enfin, c'était différent. C'était différent. Le monde, le paysage qui nous entourait à cette époque-là, on aurait pu être recouvert par l'eau, par la mer. Heureusement que la marée n'était pas, il n'y avait pas de grande marée.
5: Oui.
13: Il n'y avait pas de coefficient.
5: Sûr.
13: Voilà, c'est ça aussi qui a. Autrement, ça aurait été la pire catastrophe de. Ouais, je pense. Hein.
5: Donc depuis ce temps-là, effectivement, finalement, les tempêtes, quand vous les voyez arriver, Anaïk,
13: ouais,
5: ça va.
13: Je compare.
5: On a eu pire.
13: Je compare toujours à celle-là.
5: Merci beaucoup, Anaïk, d'être venue témoigner, nous avoir partagé vos souvenirs.
13: Bah, c'est toujours agréable de partager avec vous. On vous remercie pour tous ces petits moments.
5: Merci à vous. Très bonne journée. À bientôt, Anaïk. On vous embrasse.
13: Au revoir.
5: Comme Anaïk, venez nous partager vos souvenirs de tempête 1987. Chiara and Zeus, vous nous parlez de ce moment, comment vous l'avez vécu, comment vous l'avez préparé et l'après, comment ça s'est passé. Racontez-nous tout au 02 98 53 65 65. Damiano David, Next Summer.

0: Damiano David avec Next Summer.
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0: Jusqu'à 10h, Ici c'est vous, c'est l'émission qui vous donne la parole. Chaque année, la Bretagne affronte en moyenne 5 à 15 coups de vent, une à deux tempêtes, et tous les 10 ans, c'est une tempête majeure qui frappe notre région. La plus violente de ces dernières années est passée dans la nuit du 1er au 2 novembre 2023, Ciaran. Tous les Bretons s'en souviennent, l'avant, le pendant et l'après. Ce moment a marqué la vie et les esprits. Quels sont vos souvenirs? Comment vous avez vécu ce moment de chaos? Venez nous raconter votre histoire au 02 98 53 65 65, au standard ou par WhatsApp, c'est le même numéro. À chaque tempête, chaque phénomène climatique, Ici Brézizel reste mobilisé à vos côtés. Informer, alerter, relayer les infos et être là pour vous. C'est toute la mission de votre radio locale. Baptiste Schweitzer, rédacteur en chef à Ici Brézizel, était présent en 2023.
3: Une douzaine de records battus dans le Finistère à Ploudalmézo avec 172 km/h atteints dans la nuit, 171 à Lanvéoc, 163 à Landivisiau, 156 à Brest. Le précédent record daté de la tempête de 1987. La vitesse la plus haute a été atteinte à la pointe du Raz avec 207 km/h.
4: Mais surtout, vous êtes tous très nombreux et nombreuses à nous appeler choqués comme Marie-Yvonne.
5: Encore toute retournée. J'étais toute seule dans ma maison, j'ai pas de volet, j'avais peur, tout simplement. Puis j'ai mon beau truc de bois qui est parti. J'avais un abri bois et tout est parti, ma palissade aussi. Et bon, maintenant tout mon bois est mouillé.
4: Marie-Thérèse a encore du mal à réaliser ce qu'il s'est produit.
6: J'ai passé à 3 heures du matin des moments épouvantables. Je sentais la maison trembler. Je n'ai jamais eu aussi peur de ma vie. J'ai 74 ans et demi, je n'ai jamais eu aussi peur. Et ce vent fou, mais fou, continue en rafale tellement importante. C'était terrible, je tremblais autant que ma maison.
0: Toute la Bretagne a tremblé ce soir-là. Et l'équipe d'Ici Brézizel en édition spéciale est restée à vos côtés tout au long de cette épreuve. Et vous, quels sont vos souvenirs de tempête? Comment vous appréhendez ces phénomènes aujourd'hui? Est-ce que vous avez renforcé les éléments de la maison? Vous avez dû couper des arbres? Vous nous envoyez vos messages directement sur notre WhatsApp 02 98 53 65 65. Et maintenant, on part pour un autre voyage dans le temps. Mais ça, c'est avec Zaz. Retour en 2010 avec son tube incontournable. Je veux. Très belle matinée sur votre radio Ici Brézizel.

0: Zaz sur votre radio, ici Breuil Zizel avec Je veux. Moi, je veux dire bonjour à Perrine Clément qui vient d'arriver dans le studio. Bonjour Perrine.
1: Eh bien bonjour Audrey.
0: Comment allez-vous? Formidable, ravi de vous retrouver. Bonjour Sébastien Paour.
2: Bonjour Perrine Clément.
0: Ravi d'être à vos côtés. Ravie en ce aussi. Jeudi, pour évoquer encore une fois les bonnes idées qu'il y a sur notre territoire, on va s'intéresser ensemble à la seconde main. Ça a plusieurs avantages. Déjà parce que ça crée de l'emploi. Ça permet de... pour nous, de faire de bonnes affaires. Et ça nous permet aussi d'agir pour la planète. On va s'intéresser à la ressourcerie Truscam à Quimper. Tenez, savez-vous quelle est la différence entre une ressourcerie et une recyclerie? La réponse dans un instant avec notre invité.
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0: Je vous souhaite une très belle matinée. Soyez les bienvenus. Il est 10h. Toute l'actualité d'ici, c'est avec vous Sébastien Paour et le procès de Thierry Meunier sort du tribunal aujourd'hui.
2: Oui, la cour d'assises des Côtes d'Armor se déplace sur l'île de la Comtesse à Saint-Quay-Portrieux, là où le retraité de 63 ans est accusé d'avoir tué son épouse Véronique Duchesne, c'était il y a 16 ans. Ça s'appelle un transport sur les lieux, c'est assez rare. Ça s'était fait par exemple pendant le procès Colonna sur l'assassinat du préfet Erignac en 2007. Toute la cour d'assises spéciale de Paris était allée en Corse. Thierry Meunier risque la réclusion criminelle à perpétuité. Ça fait 6 mois qu'il a été élu le maire de Brest. Stéphane Roudot faisait sa rentrée médiatique hier. Une conférence de presse d'une heure et demie dans son bureau au 4e étage de l'hôtel de ville. Pour défendre sa méthode, son style de gouvernance, l'élu de 48 ans a aussi présenté les grandes orientations politiques des prochains mois qui contrastent toujours autant avec celles de son prédécesseur François Cuyandre. Vous avez tous les détails de notre entretien avec lui tout à l'heure sur le site et l'appli ici.
0: Brest, où vous vous souvenez peut-être de cette agression le 30 mai dernier.
2: Un homme de 41 ans avait reçu 3 coups de couteau à la jambe pendant une altercation avec les passagers d'une moto. C'était un samedi soir sur le port de commerce. Plusieurs témoins avaient posté les images sur les réseaux sociaux. La victime, un habitant de Plouzévédé, s'en était sorti avec 10 jours d'ITT. Eh bien, la police a interpellé 3 hommes jeudi dernier. Le conducteur du deux-roues âgé de 18 ans, son passager et agresseur présumé âgé de 20 ans et un passant qui avait pris part à la rixe. Les 3 suspects ont fini par reconnaître les faits en garde à vue sans donner d'explication. Ils sont sous contrôle judiciaire en attendant leur procès qui aura lieu en mars. Et puis un accident du travail hier matin dans un centre équestre de Quimperlé. La flèche d'une remorque de 10 tonnes est tombée sur le pied d'une salariée en alternance. La remorque du fumier était en train d'être accrochée à un véhicule. La salariée a surtout été touchée au gros orteil d'après les gendarmes, donc plus de pleurs que de peur que de mal a priori. Elle a été transportée par les pompiers au CHU de Quimperlé.
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2: Le temps de notre jeudi à 10h02.
0: Quelques nuages présents.
2: Oui, mais c'est bientôt fini.
0: Oui, c'est ça, c'est vraiment le soleil qui va prendre le dessus.
2: Il va faire beau.
0: Qui va nous accompagner. Il va faire beau et chaud, des températures qui grimpent et qui sont même au-dessus des valeurs de saison par endroit. Pour cet après-midi, ça ira de 22 jusqu'à 30 degrés maximal. Actuellement, on a 20 degrés à Douarnenez, 21 degrés à Concarneau, à Lorient, 19 degrés à Saint-Brieuc et en effet 22 degrés à Saint-Pimbu pour cet après-midi, 29 degrés à Landerneau ainsi qu'à Gourin et Calac. Demain vendredi, on va retrouver finalement un temps similaire à aujourd'hui, quelques nuages le matin et puis plein soleil pour l'après-midi.
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0: Tenez, vous avez peut-être vécu cela récemment. Votre enfant ou votre petit enfant s'installe dans son premier studio. Alors comment l'équiper à moindre coût? De la vaisselle jusqu'au meuble. Et si la solution simple, c'était la seconde main? Nous avons retenu pour vous la ressourcerie Truscam à Quimper qui collecte des objets inutilisés auprès des particuliers, des professionnels, les valorise, puis les revend afin de leur donner une seconde vie. Pour en parler, notre invité, c'est Cynthia Audet, bonjour et bienvenue.
5: Bonjour Perrine.
0: Vous êtes la coordinatrice de la ressourcerie de Truscam à Quimper. Alors la première question, quelle différence y a-t-il entre une ressourcerie et une recyclerie?
5: La différence, elle est très simple. Une recyclerie collecte que quelques sortes d'objets et une ressourcerie collecte tous les objets qu'on peut trouver dans une maison.
0: Tous les objets? Ça va donc de la petite cuillère, on est d'accord? À l'aspect ménager, par exemple?
5: À l'électroménager, en passant par les vêtements, en passant aussi par les jouets, la décoration, les cadres, les bibelots. Tout ce qu'on trouve dans une maison et qui peut être donné.
0: Est-ce qu'il y a certains objets, quand même, que vous refusez ?
5: Alors nous, à la ressourcerie Truskem, il y a des objets qu'on ne prend pas, c'est des objets de périculture, à cause des normes de sécurité qui changent continuellement. Et du coup, si on les revend, il faut qu'on vérifie toutes les normes de sécurité, c'est un travail de fou.
0: Ouais, d'accord, voilà. Donc hormis cela... Voilà, tout est bienvenu.
5: Tout est bienvenu.
0: Dans la ressourcerie Truskem, à Quimper, sujet qu'on évoque avec notre invité jusqu'à 10h30.
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0: À 10h05, on débute donc ensemble ce rendez-vous. Ici, ça marche, un moment privilégié pour découvrir, partager et valoriser les projets, les talents, les événements et les acteurs et actrices qui font vivre notre territoire et contribuent justement à son dynamisme. Si vous-même vous dites « Ah bah, tenez, j'ai telle ou telle personne qui, elle aussi, mérite d'être mise en avant parce qu'elle fait bouger notre territoire », n'hésitez pas à nous laisser un petit message WhatsApp au 02 98 53 65 65. Si vous connaissez les talents qui font vivre notre territoire, ils sont les bienvenus.

0: Envole-moi Jean-Jacques Goldman, la musique qui revient dans les prochaines minutes avec Teddy Swims.
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0: Et ici, rien ne se perd, rien ne se jette, tout se transforme. C'est le créneau de la ressourcerie Truskem à Quimper. Pour en parler, Cynthia Audet, la coordinatrice de ce lieu. Quelle est justement la mission principale d'une ressourcerie?
3: Il y a quatre missions pour les ressourceries. C'est collecter, valoriser, redistribuer et sensibiliser. C'est les quatre missions principales de la ressourcerie. Donc on collecte les objets, on les nettoie ou on les répare, on met des prix, on les redistribue à prix solidaire et puis on fait aussi une grosse fonction de sensibilisation à consommer autrement et utiliser les objets comme des ressources pour plus puiser dans les ressources de la terre pour en créer de nouveaux.
0: Sensibiliser vis-à-vis de la seconde main, il y a des objets qui existent. Essayer de les valoriser, en tout cas valoriser, c'est bien. Vous évoquiez un moment les prix. Comment les prix sont-ils fixés au sein d'une ressourcerie, en l'occurrence la vôtre?
3: Alors, il y a des prix qui sont toujours les mêmes. Par exemple, nous, une assiette plate, ça coûte 50 centimes. Toutes les assiettes plates de la ressource.
0: Quelle date il y a 50 ans ou il y a 2 ans?
3: On a énormément, voilà, tout ce qu'on reçoit énormément. Les vêtements sont des prix fixes aussi. Et puis, par exemple, pour des meubles, on se met à 3 parce que il y a toujours le jugement, l'affect de chacun. Ah, il est super ce meuble, et puis il y a l'autre à côté qui dit oh là là, ça sert à rien. Et donc, du coup, les prix sont fixés à 3. En globalité, c'est ça. Il y a certaines choses comme les vélos, par exemple. C'est notre super bénévole Véno qui fixe lui-même les vélos parce qu'il connaît. C'est un domaine qu'il connaît.
0: Ah bah tenez, prenons le cas du vélo, par exemple. Comment se déroule le processus entre la collecte de cet objet et sa remise en vente?
3: Donc, ou les gens nous apportent des vélos, ou alors on a des points de collecte en déchetterie. On va les chercher dans nos locaux, dans les déchetteries. Et puis, on les apporte à l'atelier vélo. Ils sont complètement révisés. Donc, les freins, tous les câbles, tous les pneus, etc. Nettoyés. Et puis, on fixe un prix et c'est mis en vente. Et les gens peuvent venir voir les vélos d'occasion de seconde main quand ils veulent.
0: Alors ça c'est intéressant aussi puisqu'on évoquait ensemble le prix, c'est mis en vente, vous repartez avec une certaine, enfin vous récupérez une certaine somme d'argent vis-à-vis de ce vélo. Où va l'argent?
3: Où va l'argent? L'argent va dans nos locaux. L'argent permet de rémunérer 15 et 17 salariés suivant les périodes. Donc ça commence à faire beaucoup de personnes.
0: Il y a des périodes
3: de
0: qui sont plus intenses que d'autres?
3: Oui, l'été.
0: L'été, et je pensais par exemple à l'approche de l'hiver, de Noël par exemple.
3: Et aussi au moment de Noël, de plus en plus, pour faire des cadeaux seconde main. Mmh. Les gens ont de moins en moins de difficultés à acheter en seconde main, à mieux choisir son cadeau. Et le prix n'intervient plus dans le faire de faire un cadeau. Quoi.
0: Vous n'êtes pas subventionné?
3: Nous ne sommes pas subventionnés. On n'a pas de subvention de fonctionnement. Donc tout l'argent qui entre à la ressourcerie retourne à la ressourcerie, c'est-à-dire pour payer les locaux, les charges, les salaires.
0: C'est un choix?
3: C'est pas forcément un choix, mais c'est un fait.
0: Ouais. Non, parce que si on vous écoute et qu'on aimerait d'une certaine manière pouvoir vous soutenir financièrement.
3: Alors, tous les dons sont bienvenus. Tous les dons, donc il y a les dons en nature avec les objets, mais aussi des dons financiers. Tout le monde peut nous aider d'une manière ou d'une autre.
0: Cynthia, on va revenir sur votre parcours dans quelques instants, mais je tenais quand même à dire que vous êtes, vous, bénévole depuis 8 ans au sein de la ressourcerie, depuis 6 ans en tant que salarié même de ce lieu. Est-ce que vous avez vu, au fil du temps et donc des années, une prise de conscience ou du moins une évolution vis-à-vis de la seconde main?
3: Oui. Les gens viennent. La principale raison pour laquelle les gens viennent à la ressourcerie aujourd'hui, c'est une raison écologique.
0: Plus qu'économique.
3: Plus qu'économique. Alors bien sûr, il y a énormément de gens qui viennent pour des raisons économiques, mais il y a de plus en plus de gens qui viennent pour des raisons écologiques et des raisons de valeur, en fait, de plus aller acheter du neuf alors qu'ils peuvent trouver la même chose en seconde main.
0: Donc vous avez la sensation, en tout cas, qu'il y a une prise de conscience.
3: En tout cas, on y travaille tous les jours.
0: On va le voir ensemble avec une animation que vous proposez ce samedi avec un défilé de mode. Parce qu'en effet, les vêtements, et on l'a déjà évoqué, la fast fashion est très présente aussi. On va voir quelles sont donc les alternatives possibles. On continue à parler de la ressourcerie Truskem à Quimper avec notre invité. Ce sera juste après la musique à 10h15. Place à Teddy Swims. 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

0: Swims, à l'instant sur votre radio, ici Brice Zizel. Reste avec nous, on continue à parler de la ressourcerie Truscam à Quimper, l'occasion de faire de bonnes affaires et d'agir aussi pour la planète.
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0: Et depuis 12 ans, la ressourcerie Truscam à Quimper collecte des objets inutilisés auprès des particuliers, des professionnels, les valorise, puis les revend afin de leur donner une seconde vie. Sujet qu'on évoque avec notre invitée, la coordinatrice de ce lieu, Cynthia Audet. On revient un peu sur votre parcours quand même. Vous avez intégré cette association, l'association La Ressource qui rit, qui gère donc cette ressourcerie. Il y a 8 ans, vous êtes arrivé dans une volonté déjà de revenir en Bretagne et d'être à la rencontre de l'autre, de se sentir utile.
8: C'est ça. Je suis arrivée par hasard à la ressourcerie parce que je cherchais des étagères. Donc j'avais quand même déjà l'esprit seconde main.
0: Ouais.
8: Je venais juste de m'installer à Quimper. Et puis j'ai vu un panneau recherche bénévole créatif. Et comme moi j'adore bricoler, je me suis présentée le lendemain. J'ai commencé tout de suite le bénévolat, je me suis sentie bien, bien accueillie. Et puis, très vite, je me suis mis à retaper des meubles, à repeindre des meubles, etc. Et finalement, je me suis aperçue que les salariés, vraiment, ils travaillaient énormément, qu'ils n'étaient pas assez nombreux, qu'ils avaient besoin d'aide. Et j'ai commencé à les aider plus dans leur mission principale, qui sont l'accueil, la collecte, la redistribution, aménager le magasin, mettre en rayon. Et je suis venue tous les jours, tous les jours, tous les jours. Bon, c'était un choix aussi de ma part à ce moment-là de pas travailler. Et du coup, ça prenait beaucoup de place dans ma vie. Et jusqu'au jour où un des salariés s'est cassé la main, il fallait le remplacer tout de suite. Et comme je savais faire tous les postes à peu près, du coup, m'a proposé un CDD de remplacement. Et je suis rentrée comme salariée au bout de 2 ans de bénévolat à la ressourcerie Truscam. Et aujourd'hui, je suis la coordinatrice. Donc, j'ai fait tous les postes. Je connais tout. J'ai fait même celui de bénévole, finalement. Donc, voilà.
0: Près d'une quinzaine de salariés, 80 bénévoles. Bénévoles que vous recherchez toujours.
8: On recherche toujours des bénévoles parce que les missions ne s'arrêtent jamais. On a collecté 210 tonnes d'objets l'année dernière. Donc c'est énorme, ça représente 4 tonnes d'objets par semaine. Tous les jours, il y a besoin de faire des choses. Et puis on imagine aussi plein de choses. On a envie de créer des meubles nous-mêmes, des panneaux de sensibilisation nous-mêmes, etc. Donc tout ça, c'est... Il faut des gens pour le faire, il faut des gens qui aient envie de s'investir, qui soient impliqués. Donc c'est pour ça qu'on cherche toujours des bénévoles.
0: Créativité et partage, parce qu'encore une fois, on est dans une collecte d'objets pour être dans une seconde main. Et puis il y a un rapport aussi de transmission à travers vos différents ateliers que vous menez durant l'année.
8: Tout à fait. On fait des ateliers de co-réparation en électroménager. Donc les gens viennent avec leur petit leur cafetière qui fonctionne plus ou mal, et puis avec Sylvain, ils regardent la panne et puis ils essayent de réparer ensemble. On vient de lancer un atelier doc PC où de la même manière, on vient avec son ordinateur, on trouve la panne et on le répare si c'est possible.
0: Atelier vélo, atelier découverte soudure. Bref, il y a de quoi là aussi par ce biais-là. De sensibiliser, d'aller peut-être chercher un autre public.
8: Tout à fait. Ouais. Et puis d'apprendre à réparer, ouais, à faire soi-même.
0: Exactement, c'est important aussi de redevenir acteur vis-à-vis de l'objet et de ce qu'on dispose. On parle de votre parcours, on parle aussi du parcours de ce lieu, la ressourcerie. Il y a eu un déménagement
8: l'année dernière, ça fait déjà presque un an et demi.
0: C'était quoi, c'était trop petit ?
8: C'était pas très visible et un peu trop petit, ouais. Oui. Donc du coup, on a eu cette opportunité d'acheter ce bâtiment et à rue Philippe-le-Bon, à Quimper. Voilà. Et ça nous a permis aussi d'avoir deux fois plus de personnes qui fréquentent la ressourcerie de par cette visibilité.
0: C'est important, ça veut dire que votre ancien lieu, d'une certaine manière, vous y êtes toujours.
8: On y est toujours, parce qu'on l'avait gardé. Et depuis le 15 novembre l'année dernière, on va bientôt fêter les 1 an, on a ouvert une ressourcerie de matériaux, Trosmat, portée par deux salariés seulement. Et là aussi, on cherche beaucoup de bénévoles. On a besoin de beaucoup de monde aussi.
0: On aura l'occasion d'en parler en novembre pour fêter justement les 1 an de Trosmat, donc qui se trouve à Quimper, avec aussi nos invités. On continue à parler de la ressourcerie Trosquem, l'occasion de faire des économies, de préserver la planète et de créer de l'emploi. Un même endroit, et vous l'aurez compris, 3 bénéfices. On en parle juste après, à vous accueillir, Guillaume Grand.
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0: Allons-y avec Guillaume Grand, toi et moi.
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0: Consommer autrement, faire des économies et contribuer à l'emploi local, c'est possible. En prenant part à la ressourcerie Truskem à Quimper, la coordinatrice de celui est avec nous, Cynthia Audet. On arrive à la dernière partie de notre rendez-vous. Les infos pratiques, on les retrouve sur le site internet. Le rendez-vous à avoir aussi en tête, c'est ce samedi, avec un grand défilé dès 15h.
3: Voilà, un grand défilé de mode, ça fait quelques mois qu'on prépare. Ça va être un événement festif, un événement de sensibilisation qui nous tient à cœur. Environ 18 mannequins qui vont défiler, tous bénévoles, habillés par Pauline, notre valoriste polyvalente qui excelle dans les vêtements. Voilà, c'est un énorme investissement de notre part. On va bouger tous les meubles pour mettre un tapis rose, puisqu'on va aussi participer à Octobre Rose de cette manière. Et puis, ouais, on attend avec impatience. On a vraiment envie que tout le monde puisse venir découvrir comment on peut bien s'habiller avec,
0: oui, c'est ça.
3: Avec
0: sensibiliser
3: la seconde main.
0: Au réemploi textile,
3: tout à fait.
0: C'est votre volonté. Ça se tiendra donc ce samedi à partir de 15h à la ressourcerie Truskem à Quimper. On va terminer avec cette question. Pourquoi justement la ressourcerie Truskem à Quimper, ça marche en Bretagne?
3: Ça marche parce qu'il y a des bénévoles. Et c'est grâce aux bénévoles qu'on peut fonctionner, c'est grâce aux bénévoles que qu'on a envie d'y aller. Moi, c'est pour ça que j'y vais, et c'est pour ça que ça marche.
0: Merci d'avoir été des nôtres, Cynthia Audet, coordinatrice de la ressourcerie Truskem à Quimper. Je vous souhaite une belle journée et un beau rendez-vous donc pour ce samedi dès 15h avec ce défilé de mode pour sensibiliser le grand public, encore une fois, au textile et au réemploi.
3: Merci Perrine.
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0: Ici ça marche, oui, avec vous, votre rendez-vous hebdomadaire de 10h à 11h pour découvrir celles et ceux qui font bouger notre territoire. La bonne nouvelle, hein, c'est que à chaque fois, si vous arrivez d'un seul coup à ce moment et vous dites « Ah, j'ai juste entendu les dernières secondes de l'échange avec notre invité », vous pouvez réécouter sur rendez-vous quand vous voulez, 7 jours sur 7, 24 heures sur 24, directement sur notre site internet ici.fr, ici ça marche, ou encore via l'application mobile ici. Allez, place tout de suite à la musique avec Brandzink.
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1: Les Bretons de Brandzinc qui chantent sur scène, devant les comptoirs et sur les trottoirs. Allez, place aux infos pratiques tout de suite avec Audrey Leclanche.
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1: Vous êtes à la recherche d'un emploi ? Montez le son, cette annonce est peut-être pour vous.
3: La police nationale du Finistère recrute des policiers adjoints. Première expérience en Finistère, proche de la famille et des amis. Aucun diplôme exigé, contrat de 2 fois 3 ans. Formation de 4 mois rémunérée, 1 545 €. Inscription avant le 30 septembre sur le site Police Nationale nous rejoindre. Vous pouvez également nous contacter par mail à l'adresse suivante dipn29-6recrutement@intérieur.gouv.fr. À bientôt.
1: Vous souhaitez, vous aussi, communiquer sur des recrutements ou des événements que vous organisez en Bretagne? Laissez-nous un message vocal sur le WhatsApp d'ICI Brice Zizel, 02 98 53 65 65.
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1: Et on va retrouver trois hommes qui visent dans le mille. Gaëtan Pinel avec nous dans un instant, juste avant les infos de 11h. On va parler fléchettes électroniques et on prendra la direction des Côtes d'Armor. Avant, on va retrouver Nicolas Floch pour parler ensemble d'ateliers. Atelier des ministeries et de création de mobilier. Nous serons à Brest. Gary Garden, qui fabrique des meubles sur mesure, rénove et transforme du mobilier ancien et propose aussi de l'aérogommage, une technique et des explications dans quelques instants.
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1: Et imaginez trouver un emploi sur un terrain de rugby. France Travail propose l'opération du stade vers l'emploi avec un concept assez simple. Recruteurs et demandeurs d'emploi se rencontrent par le biais d'une activité sportive. Un moyen peut-être pour être moins stressé justement face à son futur employeur. C'est une initiative qui nous vient du Sud-Ouest et on la découvre dans quelques instants. Merci de votre fidélité.

0: Pretenders, à l'instant sur votre radio, ici Brice Zizel, la musique qui revient avec Julien Clerc, avant place aux initiatives qui fonctionnent en France.
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0: Et si votre prochain entretien d'embauche se déroulait en tenue de sport? Alors, pas besoin pour autant de vouloir devenir prof de sport. L'idée, c'est bien de rencontrer votre futur employeur sur un terrain plutôt que derrière un bureau. Une initiative proposée sur la Côte Basque, et c'est Robin Bernot qui nous en parle.
3: Imaginez trouver votre prochain emploi sur un terrain de rugby.
4: Super.
3: Oui, bon, si vous vous appelez Antoine Dupont, Louis Bielbiaré ou encore Pauline Bourdon-Sensus, c'est normal. Mais là, je vous parle vraiment de tout le monde, que ce soit vous ou moi, même si j'aurais fait un très bon talonneur, mais ça, c'est notre histoire. Il y a quelques jours, à Hendaye, France Travail a proposé l'opération du stade vers l'emploi avec un concept très simple. Recruteurs et demandeurs d'emploi se sont rencontrés par le biais d'activités sportives. Écoutez Gwenola Tri, directrice de l'agence France Travail de Saint-Jean-de-Luz, au micro d'Arantxa Kourouchari.
5: L'idée, c'est que sur cette matinée, on casse les codes, on n'a pas de CV, on est là pour un peu, surtout mettre en avant ses qualités, son savoir-être. Le midi, on fait une levée d'anonymat, et donc derrière, on enchaîne directement sur un format job dating beaucoup plus classique en tenue de sport.
3: Ces ateliers ont aussi pour but d'enlever le stress que peuvent procurer des entretiens d'embauche classiques.
5: Là, on va regarder les gens de façon différente, de façon complètement neutre en fait. On va apprendre à se découvrir, à se parler. Les premières relations sont beaucoup plus détendues parce qu'on partage quelque chose, une découverte, une stratégie sur certains exercices. Et donc c'est une façon vraiment différente de rentrer en contact.
3: Alors ici dans les Pyrénées-Atlantiques, ça marche. Et vous, qu'en pensez-vous? Je suis allé en discuter avec Isabelle, retraitée sportive qui s'apprêtait à prendre le départ d'un 10 km. Pour elle, l'initiative est hyper positive.
6: Beau projet, tout ce qui touche le sport est toujours intéressant, et en plus ça ameute les foules, donc c'est très bien.
3: Finalement, quoi de mieux que le sport pour faire des rencontres?
6: Oui, de rassemblement. Là, on est tous égaux, il n'y a pas de riches, de pauvres, de moches, de beaux. On est tous là pour le sport, les esprits d'équipe.
3: Mais n'est-il pas un peu dangereux de peut-être plaquer son futur patron avant même d'être embauché?
6: Non, au contraire. Ça peut être un bon moment pour le faire.
3: Alors, plus sérieusement, la recherche d'emploi peut s'avérer être une vraie galère, et pas que pour les jeunes.
6: Surtout des seniors, on nous demande de bosser plus longtemps, mais à 60 ans, vous trouvez plus de boulot apparemment. C'est...
3: Ainsi, sortir du cadre formel de l'entretien dans un bureau permet aux recruteurs de découvrir des talents qui seraient peut-être passés inaperçus lors d'un entretien classique où le CV reste très souvent au centre de la discussion.
0: Merci Robin Bernot. Alors, à noter que ce dispositif affiche des résultats assez intéressants d'après France Travail, puisque 61% des demandeurs d'emploi retrouvent un emploi dans les 12 mois suivant leur participation à cette opération du stade vers l'emploi. On a évoqué là dans la première partie de cette heure le réemploi, la seconde main, avec notre invité, en lien avec la ressourcerie Truscam à Quimper, qui collecte des objets inutilisés auprès des particuliers et des professionnels, les valorise, puis les revend afin de leur donner une seconde vie. On va s'intéresser aussi à un homme, Gary Garden, qui a créé en 2023 aussi une approche tournée vers l'économie circulaire. C'est un atelier qui utilise notamment du bois de récupération pour concevoir de nouvelles pièces. On pousse les portes de son atelier dans quelques instants pour évoquer justement la seconde main. Ce sera juste après Julien Clerc.

0: Elle voulait qu'on appelle Venise à l'instant, Julien Clerc.
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0: Allez, place à notre rendez-vous. Ici, ça marche. Écho avec Nicolas Floch. On a tous, chez nous, un vieux meuble. Un meuble breton, une énorme mémoire dont on ne sait jamais quoi faire. Est-ce que on la garde? Est-ce qu'on la vend? Est-ce qu'on la jette à Brest plutôt que de les envoyer à la déchetterie? Un artisan préfère leur offrir une nouvelle histoire. Chez Gary Garden, les meubles se rénovent, se transforment et parfois renaissent complètement.
3: À Brest, Gary Garden rénove, transforme et décape les meubles grâce à l'aérogommage, une technique qui permet de retrouver le bois caché sous les couches de peinture ou de vernis. Quand un client arrive avec un vieux meuble, comment savez-vous s'il peut encore être sauvé?
4: Ben, je le sais tout simplement visuellement, c'est soit sur photo, soit en rendez-vous à l'atelier ou chez le client. Là, on fait quelques tests en direct pour pouvoir découvrir l'essence du bois et donner une idée approximative de la rénovation future.
3: Et pourquoi ces meubles méritent d'avoir une seconde vie?
4: Ils méritent parce que c'est souvent un meuble de famille, c'est souvent un héritage familial, c'est un meuble qui traîne dans une cave ou dans un garage. Et le client, il souhaite garder un souvenir de famille et c'est pour ça qu'il me les confie, pour leur donner une seconde vie.
3: Est-ce que votre travail consiste aussi à changer le regard des gens sur les meubles anciens?
4: Eh bien aujourd'hui, ça fait longtemps, moi ça va faire bientôt 7 ans, donc de nos jours on jette plus les meubles. Moi je pense que j'ai rénové un peu plus de 150 tonnes de meubles en 7 ans, ce qui est énorme. Aujourd'hui, on est en plein dans le réemploi, la récupération. Ça permet de donner une seconde vie, une nouvelle jeunesse et de ne plus jeter.
3: Alors comment ça se passe? On arrive avec notre meuble et on décide d'un projet de rénovation avec vous?
4: Alors, le client me contacte, il m'envoie un mail, on se rencontre à l'atelier pour un rendez-vous. On parle du projet futur, ce qu'il souhaite en termes de rénovation. Ensuite, une fois qu'on a fait le devis, on réserve une date et soit il me dépose le meuble à l'atelier, soit moi je viens le récupérer à domicile.
3: Une fois le meuble reçu, comment est-ce que vous procédez?
4: Dans un premier temps, quand je reçois le meuble à l'atelier, je le démonte complètement. Ferrure, serrure, clé, charnière. Ensuite, l'aérogommage, ça permet de retirer un vernis. C'est pas vraiment une rénovation. Si on le fait bien, on peut vraiment tomber dans la rénovation. Je démonte le meuble, donc entièrement, je le mets à nu. Le client, soit par photo, soit par mail, il vient directement une fois que le meuble a été poncé entièrement. Et là, on décide des finitions futures, c'est-à-dire teinte de vernis et éventuellement peinture.
3: Quelle est la différence entre l'aérogommage et le ponçage ou encore le sablage plus classique?
4: Alors, un sablage classique, c'est plutôt tout ce qui est gros œuvre, les poutres, les radiateurs. L'aérogommage, c'est comme du sablage, mais c'est basse pression. On peut travailler entre 0,5 et 9 bars. Ça permet de retirer un vernis, de la cire, de la peinture. Alors, pour la peinture, tout va dépendre des couches. Des fois, il faut le faire au ponçage manuel.
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0: Nicolas Floch est notre rendez-vous ici, ça marche écho. 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Allez, on s'intéresse aux fléchettes électroniques, direction les Côtes d'Armor dans un instant.
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0: Et on s'intéresse au club de chez nous, à toutes les activités sportives sur le territoire. On s'intéresse aux fléchettes électroniques dans notre rendez-vous. Ici, ça bouge. Direction les Côtes d'Armor. Et on est sur du haut niveau, Gaëtan Pinel.
13: Ah, c'est pas des petits joueurs, ça c'est clair. On parle évidemment des Very Bad Triple, une équipe de Cavan qui s'apprête à participer à une étape mondiale à Las Vegas. Ce sera au mois d'avril, pendant une semaine. Alors déjà, pourquoi les Very Bad Triple? C'est tout simplement un dérivé du film Very Bad Trip, parce que dans l'équipe, ils sont assez festifs. Et donc, ils sont invités à participer à cette étape mondiale en tant que champion de France 2026. Ils vont y jouer en individuel et ils vont aussi aller sur des tournois organisés en parallèle. Alors là, ce sera aussi bien par équipe qu'en doublette ou en tirage au chapeau. Il y aura différentes formules tout au long de la semaine. Ils sont donc accueillis là-bas. Mais en attendant, ils sont à la recherche de finances pour leur saison en général. Et ce périple aux États-Unis en fait partie. Alors c'est vrai que le voyage à Las Vegas est payé par la Darts Live, l'entité qui organise les compétitions. Mais il l'est pour 5 personnes. Et les Very Bad Triple sont 6. Il y a Lilian Le Calvé, Ludovic Lemat, Aurélien Geffroy, Kylian Abalam, Fabien Meroux et Hyacinthe Georgelin. En fait, dans une équipe de fléchettes électroniques, il y a normalement 5 joueurs. Mais comme au foot ou ailleurs, on peut avoir un remplaçant pour le tournoi suivant par exemple. Et donc dans l'idée de payer la 6e part, eh bien ils ont organisé un tournoi dans un bar de Cavan au début du mois de septembre. C'était complet hein, avec 32 inscrits en individuel, 32 doublettes aussi, donc une centaine de joueurs au total. Et ils vont remettre ça au mois de mars à Saint-Brieuc. Mais là, comme il y aura 20 machines, ils pourront tripler le nombre de participants et donc récolter encore plus d'argent. Alors, est-ce que ça suffira à financer l'ensemble de leur saison? Pas sûr. Donc ils aimeraient bien trouver des sponsors aussi. Et puis ensuite, à Las Vegas, eh bien les Very Bad Triple vont se mesurer au gratin de la discipline. La marche est encore haute pour atteindre le niveau des meilleurs mondiaux, mais cette équipe de Bretons gagne à chaque fois en expérience. Je dis à chaque fois parce qu'ils y sont déjà allés en 2023 et 2025. Ils savent à peu près à quoi s'attendre maintenant. C'est un vrai show sur une grande scène, dans un décor assez impressionnant. Et je trouve ça super de vivre ce genre d'expérience dans une discipline qui n'est pas très médiatisée, parce qu'ils sont vraiment d'une adresse phénoménale et ça vaut le coup d'y jeter un œil.
0: Gaëtan Pinel est notre rendez-vous. Ici, ça bouge. Demain, on s'intéressera à l'engagement bénévole de l'Office des sports de Brest. Restez avec nous. Dans un instant, ça décolle. Oui, on va prendre un peu de hauteur. Enfin, d'une certaine manière, en jouant juste après les infos de 11h au Torpen et la possibilité de décrocher votre séance de simulateur à 320 en lien avec les journées portes ouvertes qui se tiennent ce week-end.
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Campé, Stéphane Echa, reste avec nous dans 3 minutes, 11h, un nouveau point sur l'info, un point sur la météo, et juste après on se retrouve. Les amis, c'est jeudi pour jouer ensemble au Torpène.

0: Joey Touch, Charles Cardin, à l'instant sur votre radio, place à notre jeu dans un instant.
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0: Nous sommes le jeudi 24 septembre, il est 11h. Toute l'actualité d'ici, c'est avec vous, Maxime Hernandez, bonjour.
2: Bonjour Perrine, bonjour à toutes et à tous.
0: Journée décisive au procès de Thierry Meunier.
2: Il sort aujourd'hui du tribunal. La cour d'assises des Côtes d'Armor se déplace sur l'île de la Comtesse, à Saint-Quay-Portrieux. C'est sur une de ces plages de la station balnéaire que l'homme est accusé d'avoir tué sa femme, Véronique Duchesne, en 2010. C'est un transport assez rare. La dernière fois, c'était en 2007, pendant le procès Colonna sur l'assassinat du préfet Erignac, en Corse. Un feu dans une exploitation agricole à Gourin ce matin dans le Morbihan. L'incendie a touché un poulailler d'environ 1500 mètres carrés. Il s'est propagé brièvement dans le sous-bois présent à côté. À l'arrivée des secours, le bâtiment a été totalement embrasé et les poules évacuées. Dans les Côtes d'Armor, l'homme qui avait disparu a été retrouvé sain et sauf ce matin. Les recherches sont donc terminées. La personne âgée de 79 ans avait disparu après avoir quitté son domicile mardi soir près de Paimpol. C'était une agression violente en mai dernier sur le port de commerce de Brest. Un homme de 41 ans avait reçu 3 coups de couteau après une altercation avec 2 passagers d'une moto. Eh bien, la police annonce l'interpellation de 3 hommes jeudi dernier. Ils ont reconnu les faits en garde à vue sans donner d'explication. Ils sont sous contrôle judiciaire en attendant leur procès en mars. Réunir innovation et industrie de la défense maritime, c'est l'une des ambitions du maire de Brest, Stéphane Rodot. Après son élection il y a 6 mois, le nouvel édile a fait sa rentrée hier où il a présenté lors de cette conférence de presse sa méthode, son style de gouvernance, avec aussi une nouvelle priorité basée sur la transition écologique. Il était notre invité ce matin. Interview complète à réécouter sur notre appli ici. Et puis c'est une grande première pour la cycliste finistérienne Ticia Rio. La jeune de 21 ans originaire de Fouesnant participe au championnat du monde de cyclisme sur route dans l'épreuve des moins de 23 ans. Départ à 15h, heure française, pour 134 km dans les rues de Montréal au Canada.
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2: Perrine, pour la météo, c'est encore une très belle journée. Du soleil, il fait chaud.
0: Exactement, c'est un très bon résumé. En effet, le soleil qui va nous accompagner jusqu'à ce soir avec des températures comprises actuellement entre 17 et 20 degrés. Ça va grimper jusqu'à 30 degrés de maximale pour cet après-midi. Ce sera le cas dans le Nord Finistère ainsi que dans nos 2 autres départements, à Gourin, à Calac, on relèvera aussi 29 degrés. Des températures au-dessus des normales de saison. Pour demain, on prend les mêmes et on recommence. Encore des nuages au petit matin, mais qui n'apporteront toujours pas de pluie. Des nuages qui vont se dissiper avant le retour du soleil et des températures aussi toujours élevées.
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0: 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Le temps d'un instant, le temps d'une session, vous serez donc le pilote d'un tel avion. C'est le cadeau qui est en jeu pour jouer avec nous. C'est au 02 98 53 65 65. Le Torpène, c'est quoi? C'est une histoire en 3 parties. La première arrive là dans 30 secondes. À vous de repérer les indices présents dans cette partie, les mots-clés, pour vous aider justement à l'identifier. Et vous pouvez me poser toutes vos questions au 02 98 53 65 65. Alors, que la partie commence. On pourrait se demander ce que fait cet homme assis sur un banc depuis déjà quelques heures. Attend-il quelqu'un? Se sent-il bien? Est-il en peine? Être là, pour lui, sur ce banc, c'est simplement l'endroit idéal pour s'arrêter un instant et contempler la mer.
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0: Place à la musique tout de suite avec Mylène Farmer et ce souvenir de Libertine en 1986 que vous évoque la première partie de notre histoire. Oui, il est 11h05 et c'est maintenant qu'on joue au 02 98 53 65 65. Est-ce que j'ai une personnalité que l'on recherche? Est-ce que c'est un lieu? Est-ce que c'est une commune? Est-ce que c'est un animal? Est-ce que c'est une entreprise? Est-ce que ça se trouve dans le Morbihan? Tenez. Est-ce que le mot banc est un indice? J'ai des milliers de questions, mais je compte sur vous pour m'en poser au moins une.

0: titre ô combien culte de Mylène Farmer. La musique qui revient dans un instant avec Hey Jerry Rafferty. Avant, place au Torpen.
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0: Ce matin, cran. Bonjour Aurélie.
3: Bonjour.
0: Bienvenue.
3: Bienvenue, merci.
0: Première joueuse.
3: Oui.
0: Alors, toute l'attention est sur vous.
3: Moi, je pense au calvaire de l'Estran.
0: Expliquez-moi.
3: Vous parlez de banc.
0: Oui.
3: Et c'est une sculpture avec un personnage qui est assis.
0: Ah, c'est assez intéressant, votre raisonnement. Banc n'est pas l'indice.
3: D'accord.
0: Mais vous êtes sur une piste qui n'est pas si mal. Je peux
3: D'accord.
0: pas vous en dire plus. Ouais, je sais. Hein, c'est ça vous aide pas tant que ça. Si
3: non.
0: vous avez une question sur le bout de la langue, je suis preneuse.
3: Est-ce que c'est un monument dans le Finistère ?
0: Ce n'est pas un monument que l'on recherche ouais. aujourd'hui. Ah, parce que c'est un peu une double question.
3: Oui.
0: Voyez-vous ?
3: C'est ça.
0: Exact. Alors je réponds à la première. Ce n'est pas un monument que l'on recherche. Mais alors qu'est-ce qui est à l'honneur aujourd'hui dans le Torpen ? On va continuer à se creuser la tête et on va le faire aux côtés de Mickaël. Bonjour et bienvenue.
4: Oui, bonjour.
0: Je vous écoute, mon cher Mickaël.
4: Vous m'entendez, oui, je suis au travail en même temps. Je pensais à Pauline Manzarès.
0: Pourquoi ?
4: Vous avez parlé de banc, ce banc de la mer. En l'occurrence, il y a un banc à Lorient,
0: oui.
4: à la place, de, comment dire, il y a la place centrale, on va dire, où il y a des bars, etc. Et donc voilà, c'est une statue de Pauline Manzarès qui est sur ce banc. Donc évidemment, il attend.
0: Exactement. Bah oui, c'est une statue et sur un banc. Ce qui est assez intéressant, c'est que vous avez utilisé un mot qui est l'unique indice de la première partie, c'est la mer.
4: Oui.
0: Et ça, c'est l'indice sur lequel on doit s'appuyer. Là aussi, voilà. Tout comme notre candidate précédente, votre raisonnement est pas si mal.
4: Ah, merci.
0: Ben, je vous en prie, mon cher Mickaël. Je vous laisse me poser une question si vous en avez une.
4: Finalement, non, parce que c'est, dès que vous avez dit banc, ça m'a fait citer. J'ai pensé à ça tout de suite, donc en réalité, je n'ai pas de question.
0: Ah, ouais. Je suis désolé, Mickaël, on vous entend très très mal.
4: Ouais, désolé, je suis en train de faire des pâtes. On est paysan pastier à Glomel.
0: D'accord. Ah oui, mais vous êtes en haut-parleur ou vous êtes en haut-parleur ou pas, Mickaël ?
4: En Bluetooth, là, ouais, je me mets en Bluetooth et je vous écoute en faisant des pâtes.
0: Ce qui est très bien. Franchement, on est un peu l'ingrédient qui vient sublimer votre plat. On peut pas se mentir.
4: Ah, c'est vrai.
0: Ouais, merci beaucoup, Mickaël. S'il y a possibilité d'enlever juste le Bluetooth pour entendre juste votre voix au mieux.
4: Ah oui, pardon, excusez-moi. Attendez, 2 secondes.
0: On a tout le temps.
5: Attendez, est-ce que là...
0: Ah, merci, Mickaël. Ah ben, on l'a plus. Ça s'est joué à un bouton. C'était pas le bon. C'est pas grave. Mickaël, peut-être, alors je sais pas, puisque vous avez tout arrêté, je sais pas si vous allez entendre mon appel, en tout cas mon SOS. Si vous voulez nous rappeler pour nous poser une question, vous êtes le bienvenu. 02 98 53 65 65. C'est comment déjà dans la réplique culte? J'ai glissé, chef? Non, c'est ça, hein, je pense. Ça va couper. Allez, on continue à jouer si vous voulez bien. Et surtout, on vous revient sur la première et deuxième partie de notre histoire dans un instant.
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0: Allez, j'ai 40 secondes et pas une de plus pour vous rappeler le cadeau qui est en jeu. Ça devrait vous faire plaisir, ou du moins faire plaisir à vos petits bouts de chou, à l'occasion des journées portes ouvertes. C'est ce samedi, ça se passera à l'aéroport de Brest-Bretagne. 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Le pilote de votre vie, le pilote de votre rêve. Bref, place au jeu dans un instant.

0: Rafferty. Comme ça sonne bien, ça. Souvenir de 1978. Ça sonne aussi pas si mal entre 11h et midi, puisque c'est le Torpen.
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0: Nous sommes dans le Nord, Nord des Côtes d'Armor. Bonjour Eric.
3: Bonjour Périne.
0: Nous sommes à Plouézec. Comment allez-vous mon cher Eric?
3: Très bien. Et vous?
0: Écoutez, très bien. Bon, et
3: ça
0: vous
3: va. De ce beau temps, comment on pourrait ne pas aller?
0: Parce qu'on est en plein Torpen et puis parfois ça nous creuse la tête et puis on se dit « Ah, j'arrive pas à m'en sortir de cette situation. »
3: Ça nous fait un peu travailler les méninges, comme on dit, la mémoire.
0: Bah exactement, c'est pas plus mal ça. Hein. Qu'est-ce qui vous évoque? Vous pensez à quoi, vous?
3: Moi, je pense à Yann Kefelec parce que vous parliez de la mer. C'était un des indices et comme il a écrit beaucoup d'ouvrages sur la mer, donc je pensais que ça pouvait être lui en tant qu'écrivain. Breton, bien sûr.
0: Alors, mer, en effet, est un indice. Vous êtes sur une bonne piste, là, tout comme vous. Je ne peux pas en dire plus parce qu'il me suffit d'une question pour concrétiser le pourquoi vous êtes sur une bonne piste.
3: Bah, généralement, je ne suis jamais sur une bonne piste, je ne gagne jamais, mais un jour, ça arrivera.
0: Mais bien sûr, jamais dire jamais.
3: Alors, est-ce que c'est une personnalité?
0: Exactement, c'est une bonne question. Oui, c'est une personnalité que l'on recherche.
3: Alors, on va continuer à travailler la mémoire alors, et puis essayer de chercher.
0: Exactement. Voilà. Et vos connaissances. Et ce qui est important, Eric, c'est qu'en contribuant justement à faire avancer le Torpen, vous mettez toutes vos chances en cas d'égalité d'être le grand gagnant.
3: Ah.
0: Non, mais c'est important parce que parfois, on écoute, on est passif, ce qui est une chose. Mais le fait d'être actif, d'oser nous appeler, ça met vos chances supplémentaires. Au moment de la finale, c'est d'une certaine manière, vous gagnez quelques points supplémentaires. Vous voyez ce que je veux dire?
3: Très bien.
0: Grâce à votre contribution qu'on souhaite mettre à l'honneur. Merci Eric pour cette proposition. C'est Mickaël qu'on retrouve, toujours dans les Côtes d'Armor, cette fois-ci dans le sud, pas très loin de Rostrenin. Rebonjour Mickaël.
4: Oui, rebonjour. Pardon, j'étais dans le bruit, désolé. Et là c'est mieux, vous m'entendez bien?
0: Parfaitement.
4: Bon, super. Oui, ma question serait, j'ai écouté Eric là à l'instant. Donc, si c'est une personnalité, c'était aussi ma question. Donc, moi, je pense à... Est-ce que c'est un navigateur?
0: Non.
4: Ah, bon.
0: Ah, mais c'est bien. Hey. Une personnalité qui renvoie à la mer. Et là, je vous dis non. Vous me dites, bah, c'est pas facile. Je suis d'accord.
4: C'est pas simple.
0: Restez avec moi, si vous voulez bien, Mickaël. Rien que pour vous, je vous dévoile la deuxième partie. Alors, retour, évidemment, sur la première, pour faire sens dans notre histoire. Et écoutez la deuxième pour vous permettre, justement, de vous aider à identifier la personnalité bretonne que l'on recherche. De loin, on pourrait se demander ce que fait cet homme, assis sur un banc, depuis déjà quelques heures. Attend-il quelqu'un? Se sent-il bien? Est-il en peine? Être là, pour lui, sur ce banc, c'est simplement l'endroit idéal pour s'arrêter un instant et contempler la mer. Dans le ciel, les nuages composent une mosaïque d'images mouvantes. Peu à peu, certaines formes deviennent familières. Il pense y voir un cachalot, un monstre ou encore un marin. Il s'agit d'une illusion créée par notre cerveau que les psychologues appellent la pareidolie.
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0: Il est 11h20, bienvenue. Vous êtes en pleine partie du Torpen. On en est où? Ce que l'on recherche est une personnalité bretonne. Le premier et unique indice de la première partie, c'est le mot mer. Mais ce que l'on recherche n'est pas un marin. Eh oui, je sais, vous êtes au bon endroit pour vous creuser la tête au 02 98 53 65 65 pour nous faire part de vos propositions ou de vos questions. On joue pour la possibilité d'accéder à une séance de simulateur sur l'A320 à l'occasion des journées portes ouvertes ce samedi à l'aéroport de Brest-Bretagne pour la 7e édition de S'envola Brest. On se retrouve juste après Boulevard Désert et Carbone.

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1: Mais ça me fascine. Direction Pont-Croix, bonjour Gilles.
4: Oui, bonjour Périne.
1: Bon, ce que l'on recherche touche la mer.
4: Oui.
1: Mais ce n'est pas un marin.
4: Oui, ben, c'est pas un marin que je voulais dire non plus. Moi, j'avais pensé tout bêtement, ça, je m'amuse, hein, j'avais pensé à Alain Barrière, le chanteur qui est malheureusement décédé. J'avais pensé à lui parce que il a une chanson qui dit « Et je reste des heures à regarder la mer ».
1: Oh, c'est
4: donc, beau. C'était une chose. Et puis, quand vous avez dit les mosaïques, j'avais pensé un peu à la boule à facettes, parce que lui, il était propriétaire du Skirwen à Carnac, c'est une boîte de nuit. Alors la boule à facettes, les mosaïques, voilà.
1: Raisonnement très intéressant.
4: Ah, je ne sais pas, mais enfin bon.
1: Je vous le dis, hey.
4: Merci, c'est gentil, ouais.
1: Prenez ce qui est à prendre. Raisonnement très intéressant, parce qu'en effet, là où vous êtes malin, c'est que vous me faites part d'une proposition, d'une personnalité, donc c'est vraiment ce qu'on recherche, et qui n'est pas un marin, puisque c'est un chanteur, compositeur, interprète. Bref, le pas de côté, vous y êtes. Là, ce qui est très malin, c'est que vous avez trouvé l'un des deux indices présents dans la deuxième partie, qui est le mot mosaïque.
4: Oui.
1: Mer, mosaïque, c'est ce qu'on a en tête et qui renvoie à une personnalité.
4: Voilà, oui. Mais ce n'est pas Alain Barrière.
1: Ce n'est pas Alain Barrière, en tout cas, merci, parce que ça nous permet comme ça, et je sens que c'est un artiste que vous appréciez.
4: Ah bah oui, moi j'aimais bien, hein, ça, c'était vrai. Il avait des très belles chansons d'ailleurs, même sur la mer, sur la Bretagne, j'aimais bien.
1: Gilles, je vous laisse me poser une question, si vous en avez une, pour qu'on avance un peu plus vite.
4: Oui, je vais dire, est-ce que c'est un chanteur breton ?
1: Ce n'est pas un chanteur.
4: D'accord.
1: Ce n'est pas un marin, ce n'est pas un chanteur, mais jusque la personnalité que l'on recherche est bien bretonne.
4: Oui, ça, je m'en doutais un peu, mais enfin, bon, j'avais essayé, je lui ai dit, tiens, je trouvais que ça collait un peu, là, puis voilà.
1: Eh bien, je vous en remercie, parce que je pense que si vous avez ce type de raisonnement en tête, vous n'êtes pas le seul, et c'est comme ça qu'on avance. J'invite André à prendre place autour de la table. Nous sommes à Quimper. Bonjour, André.
5: Oui, bonjour, Parine. Je suis un petit peu dans la spectative, là, parce qu'avec les nouveaux éléments que notre ami vient de nous donner, je pense que je ne suis pas du tout dans le coup.
1: Est-ce qu'on peut quand même entendre votre proposition ?
5: Je pensais que c'était quelqu'un qui regardait la mer, donc, et peut-être qui avait vu Poséidon dans les vagues.
1: Ah ! Mathieu Rivrain ?
5: Voilà.
1: Notre célèbre photographe. Raisonnement très intéressant, parce que là, encore une fois, vous êtes sur une piste qui est pas mal. D'autant plus que, j'ai envie de dire, votre piste commence et nous approche tout doucement de la bonne réponse.
5: Ah ben tant mieux pour les autres. Alors,
1: je ne peux pas vous dire pourquoi. Je vous laisse me poser une question si vous en avez une en tête.
5: Non, pas plus malheureusement.
1: Ah ben si, vous voulez que je vous la donne moi la question ?
5: Allez-y.
1: Bah, par exemple, est-ce que la personne que l'on recherche se trouve dans les Côtes d'Armor ? Ça peut être ce type de question.
5: Ah d'accord, alors moi je penserais plutôt que cette personne se trouve dans le Finistère.
1: Eh ben vous êtes malin et c'est une très bonne réponse.
5: Ben voilà.
1: Mais vous n'êtes pas venu pour rien André, hein ?
5: Non, d'accord, ok.
1: Je vous embrasse, merci à vous de jouer avec nous. C'est une personnalité que l'on recherche en lien avec le Finistère. Assurément, c'est même l'une des figures emblématiques d'un endroit. Dans le Finistère, ce n'est ni un chanteur, ni un photographe, ni un marin, mais il y a un lien, assurément, avec la mer. On continue à se creuser la tête au 02 98 53 65 65.
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1: Le temps de revenir et surtout de chanter ensemble sur ce titre combien culte, place à Daniel Balavoine.

0: survivre? Telle est donc la question philosophique que nous amène à nous poser Daniel Balavoine. Place aux infos pratiques, tout de suite avec Laurent Le Limontour.
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2: Et on commence avec un premier rendez-vous pour celles et ceux qui ont des projets éventuellement de construction. Notez que ce vendredi à Quimper, ils ont rendez-vous au salon de l'éco-construction locale et solidaire. Vous allez pouvoir y découvrir de nouveaux matériaux et vous faire une idée sur leur qualité-prix. Il sera question d'isolation, d'étanchéité à l'air, d'enduit, de peinture minérale, avec des démonstrations et des ateliers pour mettre la main à la pâte. Un rendez-vous gratuit à vivre ce vendredi entre 10h et 17h. À Écologie et Matériaux, route de Rospordin à Quimper. 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
0: Et je vous rappelle, si vous souhaitez nous faire part d'une manifestation, d'un événement que vous organisez, vous êtes les bienvenus. Laissez-nous un message vocal sur WhatsApp au 02 98 53 65 65. Le Torpène revient juste après Vanessa Paradis.

0: My Baby, Vanessa Paradis, M. Pokora dans un instant avant Retour au Torpène.
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0: Et vous, parce que c'est un jeu où on joue ensemble, on s'aide en écoutant telle ou telle personne qui avance grâce à ces questions et on avance surtout par élimination. Au 02 98 53 65 65, on en est où? Ce que l'on recherche est une personnalité en lien avec le Finistère. Donc oui, une personnalité finistérienne. Le premier et unique indice de la première partie, c'est le mot mer, mais ce que l'on recherche n'est ni un marin, ni un chanteur, ni un photographe. Autre indice présent dans la deuxième partie, c'est le mot mosaïque. Maintenant que vous avez ces éléments-là, je vous laisse justement associer ces éléments et pouvoir constituer ainsi votre réflexion à ce sujet. Reste avec nous dans 3 minutes. Je vous dévoile l'histoire au complet avec des indices supplémentaires pour vous aider à identifier le sujet breton du jour.
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0: Et ce qui est en jeu, c'est une séance de simulateur A320 à l'occasion des journées portes ouvertes ce samedi pour la 7e édition de S'envoler à Brest. Place à M. Pokora et à notre histoire dans un instant.

0: Tout en douceur, M. Pokora avec quand même. Ben oui, à 11h40, c'est l'heure de jouer quand même au Torpène.
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0: De loin, on pourrait se demander ce que fait cet homme assis sur un banc déjà depuis quelques heures. Attend-il quelqu'un? Se sent-il bien? Est-il en peine? Être là, pour lui, sur ce banc, c'est simplement l'endroit idéal pour s'arrêter un instant et contempler la mer. Dans le ciel, les nuages composent une mosaïque d'images mouvantes. Peu à peu, certaines formes deviennent familières. Il pense voir un cachalot, un monstre ou un marin. Il s'agit d'une illusion créée par notre cerveau que les psychologues appellent pareidolie. L'homme, assis sur le banc, sourit, car il est persuadé que le nuage lui a fait un clin d'œil. N'est-ce pas une façon de regarder le monde autrement?
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0: Ah oui, alors là, si vous êtes en train de vous dire, est-ce que clin d'œil est l'indice de cette troisième partie? Oui, c'est l'un des indices de cette troisième partie. C'est maintenant pour vos propositions, 02 98 53 65 65.
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0: Place à Opus. Et c'est vrai que quand on entend ce morceau, on s'imagine dans un stade. L'occasion de vous rappeler que le premier match de Zinedine Zidane en tant que sélectionneur des Bleus, c'est demain, vendredi. Turquie, France, un match donc à suivre de très très près. Tout comme le Torpène et la bonne réponse dans un instant.

0: En plus, à l'instant, à la place tout de suite au Torpen.
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0: Le Torpen. Nous sommes à Plouizec. Rebonjour mon cher Eric.
2: Rebonjour Périne.
0: Quel est le Torpen du jour d'après vous?
2: Alors je pensais à Pierre Chanteau.
0: Pour quelle raison?
2: Alors à force d'éliminer les célébrités un peu du Finistère, et puis aussi les rapports avec la mer, et puis comme c'était pas un marin ni un écrivain, donc après je suis parti là-dessus. Bon, je ne vous cache pas que j'ai cherché un petit peu quand même, et donc c'est un artiste plasticien, et il a représenté des yeux en céramique sur certaines plages du Finistère qui regardent la mer. Voilà, je suis arrivé à cette conclusion.
0: Et c'est la bonne. C'est gagné, Eric.
2: Eh bien, je vous remercie parce que je suis passé souvent à côté, mais
0: bah, comme quoi
2: que j'aboutis, c'est bien.
0: C'est vous qui me disiez jamais, non?
2: Jamais, c'est moi.
0: Alors, on va revenir. Personnalité que vous connaissiez ou absolument pas?
2: Non, du tout. Par contre, quand j'ai vu les photos, oui, ça m'a parlé après. J'avais déjà vu ces photos sur des magazines.
0: Alors, Pierre Chanteau est une figure emblématique de Carantec. Il est né en 1958 et malheureusement, il nous a quittés l'an dernier, en 2025. Artiste plasticien, connu pour ses créations artistiques uniques, ses yeux mosaïques en céramique, décorant les plages du Finistère. D'une certaine manière, ses œuvres veillent sur la mer. C'est pourquoi le mot « mer » était l'indice de la première partie. Vous comprenez aussi pourquoi mosaïque intervient donc dans la deuxième partie. Il a posé des yeux en céramique et mosaïque sur des cales, des jetées, des digues dans plus d'une centaine de communes du Finistère. Et c'est un hommage aux sauveteurs et gens de mer. C'est pourquoi il y avait le mot « marin » qui était présent. Et dans la troisième partie, il est persuadé que le nuage lui a fait un clin d'œil, un œil pour transmettre une vision, une invitation à changer notre regard sur beaucoup, beaucoup de choses. Comme il s'exprime, plus une centaine d'œils sont à regarder plus loin, ou à regarder et à nous aider à regarder un peu plus loin, et dans la même direction. Je vous invite justement, Eric, à écouter, si vous voulez bien, Pierre Chanteau qui s'exprime, et c'est lui qui s'exprime le mieux, sur ses créations lors d'un échange avec Ici Bretagne.
3: Les marins autrefois peignaient des grands yeux à la proue des navires, et c'était pour se protéger des dangers de la navigation. Et poser un œil sur une cale, une jetée, d'un seul coup il y a de la vie qui est là. Il suffit de mettre un œil, l'imaginaire part, on voit un cachalot, une baleine, un crocodile, quelque chose.
0: Voilà, et ces créations, ça reste des yeux éphémères présents sur le littoral finistérien. Bravo mon cher Eric.
2: Merci beaucoup, et puis je suis content.
0: Eh ben, ça fait plaisir à entendre. Non, mais c'est vrai.
2: Je joue souvent, et puis c'est intéressant. C'est un jeu qui nous fait un peu travailler le cerveau, et ça fait du bien.
0: Et qui nous amène aussi à en apprendre un peu plus.
2: Exactement.
0: Et puis comme quoi, il n'y a pas de frontières, vous êtes dans les Côtes d'Armor. Et c'est une personnalité finistérienne qui est donc aujourd'hui à l'honneur. Et comme ça, vous aurez aussi vous-même un autre regard sur ses yeux, une fois que vous... Exactement. Prendrez le temps de vous balader le long de nos côtes. On joue pourquoi, mon cher Eric?
2: Alors, je ne m'en rappelle plus.
0: Ah, c'est dommage.
2: Non, j'étais dans le jeu, alors j'ai complètement zappé le...
0: Alors, vous allez passer une semaine non-stop avec Maxime, qui est la personne qui vous a accueilli au 02 98 53 65 65. C'est le cadeau, bravo.
2: C'est charmant parce qu'il a l'air très sympa.
0: Ah, il est formidable. Il est formidable. Non, le vrai cadeau, c'est une séance de simulateur A320 avec Iroise Aéroformation. Ça se tiendra donc ce samedi. C'est la 7e édition de ce rendez-vous qui s'intitule S'envoler à Brest. Ça se tiendra à l'aéroport de Brest-Bretagne. C'est une journée donc gratuite, ouverte à toutes et à tous. Et pour vous, vous allez, ou en tout cas pour la personne de votre choix, avoir la possibilité, le temps de cette séance, de vous glisser dans le cockpit et d'être un petit peu le pilote.
2: Formidable, surtout que j'ai une fille hôtesse de l'air.
0: Bah voilà, vous formez la paire, c'est génial.
2: Voilà.
0: Mesdames et messieurs, bienvenue à bord. Bravo Eric, en tout cas, de votre fidélité. Je vous remercie vraiment d'être présent. Merci encore une fois de votre engagement, une certaine ténacité aussi, comme quoi, à force de jouer, ça paye un moment ou un autre.
2: Eh bien, je vous remercie, et puis à demain, Périne.
0: À Alors ce sera avec Nicolas Floch, chaque vendredi.
2: Eh ben, à demain Nicolas.
0: Voilà, il sera à vos côtés avec une nouvelle histoire à vous partager. Moi je vous embrasse bien fort, prudence sur la route. Et le Torpen sera donc au rendez-vous demain dès 11h.
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0: Place un gros coup de cœur, le groupe breton Noon avec son celtique et festif.

0: groupe breton. Nous, notre qu'on a plaisir à avoir. Dis-moi, vous faisiez quoi, vous, en 1977? Oh, bah alors là, et ça remonte. Peut-être que ce morceau pourrait vous aider. Diabolomante, par Yves Simon, chanson du film du même nom.
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0: diable au monde, souvenir de 1977. Allez, juste après les infos de midi, on va vous retrouver. Enora Malagré, bonjour.
1: Bonjour à tous, bienvenue dans On vous doit bien ça. Nous allons vous dire comment soutenir nos producteurs aujourd'hui dans l'émission. On se retrouve tout de suite dans votre nouveau rendez-vous quotidien jusqu'à 13h.
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0: Il est midi, toute l'actualité d'ici avec Maxime Hernandez. Et le maire de Brest a fait sa rentrée hier.
3: Stéphane Roudot a présenté ses ambitions pour la ville 6 mois après son élection. Le nouvel édile était notre invité ce matin. Alors on lui a posé la question sur la situation de son collègue de droite, Quentin Le Gaillard, maire de Concarneau, mis en examen pour viol et agression sexuelle depuis une semaine. Mais Stéphane Roudot ne veut pas se prononcer sur la situation actuelle.
4: J'étais choqué par ces révélations d'abord. La police et la justice, les magistrats, les policiers mènent leur enquête. Quentin Le Gaillard a été mis en examen et je crois que la justice doit travailler sereinement et il m'appartient pas d'être dans la petite phrase ou le petit mot. Commenter une affaire de justice en cours et une mise de examen en cours, c'est pas ma ligne de conduite et ce depuis toujours. Donc je me refuse à tout commentaire sur une affaire de justice en cours.
5: Les Concarnois disent que leur ville ne peut plus être gérée sereinement et l'image de la ville est touchée par cette mise en examen de leur maire qui a été élu il y a à peine 6 mois.
4: Je suis maire de Brest et je crois que ce qui ne m'appartient pas, c'est une ligne de conduite de commenter ce qui se passe dans une autre ville.
5: C'est votre famille politique avec les poursuites contre Maëlle de Calan aussi, président du département dans le dossier RSA. Ça fait beaucoup de dossiers embarrassants, on est à quelques mois de la présidentielle quand même.
4: Oui, mais encore une fois, les affaires de justice, vous voyez, on est toujours dans le commentaire, toujours dans la petite phrase. Et la justice doit être mené à son terme, et c'est à ce moment-là qu'on peut se prononcer.
3: Le maire de Brest, Stéphane Roudot, au micro de Sébastien Paour ce matin. 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
0: Ce n'était pas arrivé depuis 2007 dans le cadre d'un procès.
3: Thierry Meunier, la cour d'assises des Côtes d'Armor, se déplace sur l'île de la Comtesse à Saint-Quay-Portrieux. Cela s'appelle un transport sur les lieux. Alors c'est sur l'une de ces plages de la station balnéaire que l'homme est accusé d'avoir tué sa femme, Véronique Duchesne, en 2010. Un transport assez rare. Donc, la dernière fois, c'était lors du procès Colonna sur l'assassinat du préfet Erignac en Corse. Un militaire de 29 ans décédé cette nuit dans un accident de la route à Plomodière dans le Finistère. Il faisait partie de la base aéronautique de l'Anvéoc. Deux autres militaires ont été grièvement blessés. Ils ont été transportés à l'hôpital militaire de Brest. On ne connaît pas encore l'origine de cet accident. Une enquête est ouverte, confiée à la gendarmerie de Châteaulin. Un poulailler a pris feu ce matin à Gourin dans le Morbihan. 1500 mètres carrés total. Totalement embrasé par les flammes à l'arrivée des pompiers. Le feu s'est également propagé au sous-bois à côté de l'exploitation agricole. Les poules ont été évacuées. Un accident de car scolaire ce matin à Paimpol dans les Côtes d'Armor. Le bus qui transportait 27 personnes dont 22 enfants a percuté une cycliste au niveau du rond-point de l'hôtel de ville. La femme âgée de 61 ans dans un état grave a été transportée à l'hôpital de Paimpol. Les passagers du bus, eux, sont tous indemnes. La gendarmerie des Côtes d'Armor a arrêté ses recherches. À Paimpol, l'homme de 79 ans disparu a été retrouvé sain et sauf ce matin. Il avait quitté son domicile depuis mardi soir.
0: Le voilier mythique du film Plein soleil de passage à Brest.
3: Marge, c'est le nom de ce voilier de course qui a servi au décor du film avec Alain Delon en 1960. Alors ce bateau mythique va être entièrement restauré pendant près de 2 ans par les équipes du chantier du GIP. Une fierté pour Yann Moffrette, le co-gérant du GIP.
6: C'est un 10 mètres G, c'est un bateau de 18 mètres de long. C'est un grand bateau, 2 mètres 70 de tirant d'eau. Un bateau fait pour la course, fait pour la régate, et dont l'usage était uniquement la régate. En quelque sorte, il y a une double histoire. Il y a une histoire évidemment du yachting, celle du Dimeji, des bateaux ayant appartenu un temps au roi du Danemark, ayant régaté. Et puis aussi, ce bateau a été un des acteurs, en quelque sorte, du film Plein soleil, avec Alain Delon et Marie Laforêt. Il est un peu au centre du film, et ça plaît aussi aux armateurs, cette histoire, ce fait de rencontrer l'histoire du cinéma ou l'histoire de la musique. C'est quelque chose qui a une importance.
3: Et bien sûr, les photos de ce bateau mythique sont à retrouver sur notre appli ici.
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3: Périne, la météo de cet après-midi.
0: Eh ben, ça donne envie de prendre le large, franchement, avec ce soleil omniprésent, des températures qui grimpent et qui seront même au-dessus des normales de saison. Alors, on aura 22 de petits degrés à Saint-Pabu, dans le Nord Finistère, 29 degrés cette fois à Brest, ainsi qu'à Gourin et Calac. Des températures élevées, certes. Et puis, pour demain, on va retrouver un temps similaire à aujourd'hui. Encore quelques nuages présents le matin, mais juste pour la déco. Des nuages inoffensifs qui n'apporteront toujours pas de pluie et puis qui vont vite s'éclipser avant le retour du soleil pour demain, vendredi. Des températures qui vont baisser légèrement. On sera avec des maximales qui iront jusqu'à 26 degrés. Un petit mot quand même pour samedi. On va retrouver des nuages le matin et du soleil pour l'après-midi. Midi 5, place à Enora Malagré.
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1: Bonjour à tous, il est midi 5, bienvenue sur votre radio Ici. J'embrasse tout le réseau local partout en France, tous les collègues des 44 merveilleuses locales. Bienvenue dans votre nouveau rendez-vous. Ici on parle bon plan les amis, vie quotidienne, arnaque à éviter, santé. Nous sommes là pour vous rendre service parce qu'on vous doit bien ça. C'est le titre de ce nouveau rendez-vous quotidien. Nous sommes ensemble jusqu'à 13h, moi je m'appelle Enora Malagré et voici la joyeuse bande qui m'accompagne. Aude Razo, madame anti-arnaque, coucou Aude.
8: Coucou tout le monde.
1: Valère Coréard et ses bons plans. Bonjour Valère.
9: Salut Enora, bonjour à toutes et tous.
1: Gérald Kierzek, le grand médecin. Coucou
10: bonjour,
1: Gérald.
10: Bonjour à tout le monde.
1: Et notre chère et tendre Elsa Wolinski. Bonjour Elsa.
11: Bonjour à tout le monde.
1: Alors aujourd'hui, très gros dossier, très sérieux. Comment soutenir, chers amis, nos producteurs locaux? Vous avez des questions, vous avez envie de témoigner, appelez-nous ou laissez-nous un vocal au 0810 055 056. C'est un numéro WhatsApp gratuit. Nous sommes là pour vous. Et puis laissez-nous aussi des messages vocaux, ça aussi c'est possible, comme l'a fait aujourd'hui Marie-Agnès.
12: Un monsieur m'a demandé de l'aider hier à la station-service parce qu'il n'avait pas sa carte bleue. Il voulait que je mette un peu de diesel dans sa voiture et j'ai un peu paniqué. J'ai dit non. Est-ce que j'ai bien fait?
1: Oh là là, c'est une question pour Aude Razo. Merci Marie-Agnès.
8: Alors, Marie-Agnès, j'ai envie de dire, malheureusement, vous avez bien fait parce que rendre service à la station-service, ce n'est pas très conseillé par les temps qui courent, malheureusement.
1: On va y répondre dans une trentaine de minutes. 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Chères auditrices, chers auditeurs, on est ensemble jusqu'à 13h. Aujourd'hui, on va parler de nos producteurs locaux, comment les soutenir, notamment après la sécheresse, malgré la crise économique sans précédent que nous traversons toutes et tous ensemble. On leur doit bien ça. Et nous avons... Alors déjà, on va faire un petit constat, Aude Razo.
8: Oui, un petit point sécheresse pour commencer, parce qu'on en parle un peu moins de cette sécheresse là au mois de septembre, vu que les canicules sont derrière nous. Mais sachez que quasiment aucune pluie n'est tombée sur la France depuis début septembre. C'est pas moi qui le dis, c'est Météo France. Les chiffres sont sortis. Depuis le 1er septembre, les pluies ont été quasi absentes sur le pays, c'est ce qui est écrit. Dans certains territoires, on atteint des niveaux de sécheresse jamais observés, toutes saisons confondues. Je pense au Languedoc-Roussillon, je pense à la Dordogne, je pense à la Corrèze, je pense au Bas-Rhin. Donc évidemment, tout ça, ça continue de nous impacter. Les cultures les plus impactées, on a le maïs très gourmand en eau, on a le tournesol, on a les pommes de terre, on a la betterave. Les cultures fourragères aussi, ça c'est pour les éleveurs qui risquent de manquer de nourriture pour leurs animaux cet hiver, et donc qui dit raréfaction, dit aussi montée des prix. Et ça, forcément, on le constate, nous, tous les jours, et on va continuer à le constater au fil des mois, par exemple. On a une auditrice l'autre jour qui nous a appelé sur le prix de la tomate. Ça a bondi. On a les chiffres de l'INSEE en août. C'était un bond spectaculaire de 22% du prix du kilo de tomate. Donc, évidemment, pas facile pour nous, les acheteurs, et pas facile non plus du tout pour nos producteurs, pour nos agriculteurs.
1: Nos producteurs, nos éleveurs, d'ailleurs, qui sont même en train de piocher dans les réserves d'hiver, pour certains et certaines d'entre eux. On va accueillir tout de suite un auditeur qui écoute, on vous doit bien ça régulièrement. Il s'appelle Cyril. Bonjour Cyril, bienvenue.
13: Bonjour.
1: On est ravis de vous accueillir dans l'émission. Vous êtes agriculteur dans le Gers et commerçant en circuit court à Toulouse, me semble-t-il, c'est ça
13: C'est bien ça.
1: Alors, quelle est votre réalité, Cyril? On vous écoute avec attention.
13: Ben, je peux rebondir sur les propos de votre consoeur. Ben, une sécheresse jamais vue. La nature, clairement, est en train de se dessécher. Ça continue au niveau agricole, mais les bois, les forêts, etc., c'est une catastrophe à regarder. C'est très concrètement, c'est des prairies qu'on n'a même pas pu faucher dans notre cas. Par exemple, les semis de septembre pour le renouvellement des prairies, ah ben c'est pour rien quoi, c'est pour zéro, c'est du travail qui a été gaspillé. Mmh. On n'a jamais pu faucher ce trèfle en fait qui n'a pas survécu à la sécheresse, on n'a pas pu l'irriguer non plus sur à cet endroit-là. Ah, puis c'est des rendements très bas. On a moissonné hier le colza, ouais. Le soja, pardon. On a 20 quintaux, voilà, en bio, alors qu'on l'a irrigué. Ouais. Donc c'est voilà, il en manque presque 15 en fait. Donc on est quasiment à la moitié moins de récolte que prévu.
1: C'est énorme.
13: Donc c'est vraiment très très très compliqué. Ouais. Ouais.
1: Alors comment on peut concrètement vous aider, cher Cyril? Qu'est-ce qu'on pourrait faire nous?
13: Ben alors moi, ce que j'ai envie de demander à nos concitoyens, c'est d'acheter français, de lire les étiquettes. Ouais. Ça fait longtemps qu'on en parle. Beaucoup de gens, avec de grandes notoriétés, le clament, et c'est vraiment précieux de choisir l'origine France pour continuer d'encourager les producteurs. Alors, il y a bien sûr l'aspect économique qui est vital aujourd'hui, parce que si on ne fait rien, dans 6 mois, ça sera l'hécatombe et des faillites dans les fermes en cascade. Mm-hmm. Mais c'est aussi soutenir moralement et oser lire les étiquettes, passer du temps à lire les étiquettes et choisir cette origine France. C'est absolument crucial de choisir du français. Et ça va impliquer aussi de cuisiner un petit peu. Parce qu'en fait, on peut s'en tenir à budget constant. Ça, je le crois profondément. On l'a eu prouvé dans mon commerce, on peut manger des choses produites durablement, qui font vivre les agriculteurs du coin, sans dépenser beaucoup plus. Et ça implique peut-être effectivement de cuisiner un petit peu plus et d'acheter des produits moins transformés. Et la cuisine, ça va être clé dans cette étape-là pour les années à venir.
1: Absolument, Cyril. Si vous êtes comme Cyril, hein, vous êtes agriculteur, agricultrice, éleveur, éleveuse, appelez-nous 0810 055 056. Vos témoignages sont précieux, c'est votre antenne. Hein, vous êtes chez vous ici. Valère.
9: Cyril, je crois que les Françaises et les Français sont attachés aux producteurs, à l'agriculture. Et vous avez raison, il faut lire les étiquettes. Alors parfois avec des prix au-dessus des voisins. Et ça, c'est une réalité que vous connaissez. Vous venez de dire il faut faire à manger. Est-ce que vous ne pensez pas aussi qu'il faut changer notre rapport à l'alimentation? C'est-à-dire, on sait que ça baisse dans le budget de plus en plus. On fait des choix sur l'alimentation, peut-être au bénéfice d'autres options. Qu'est-ce que vous pensez de ça?
13: C'est clair. On dépense à peine 13% aujourd'hui du budget d'un ménage, alors que c'était encore le double 40 ans en arrière. Donc là, il s'est passé quelque chose. Donc on s'est détaché de notre alimentation et de l'agriculture. On est très attaché aux agriculteurs. Tout le monde le dit, il n'y a pas de souci, mais c'est fini, Martine, avec le pot au lait à la ferme, etc. Il y a une image encore qui subsiste là, qui n'est plus la réalité. Donc, ce qu'on peut dire aussi c'est aux consommateurs, c'est qu'ils aillent, qu'ils reviennent dans une ferme, qu'ils fassent l'effort d'aller discuter sur les marchés avec des producteurs, d'aller passer un samedi après-midi avec ses enfants, accueillir je ne sais pas quoi dans une cueillette du coin. Il faut absolument renouer ce lien, et c'est vital, mais aujourd'hui on a l'impression de les connaître mais on les connaît plus.
1: Non, je suis complètement d'accord avec vous. On boit vos paroles, hein, si je puis me permettre.
10: Y compris sur un plan santé, parce qu'en fait, on dépense moins et on achète de la merde, en fait, et on mange de la merde. C'est Jean-Pierre Coff qui disait ça.
1: Mais
10: le problème, c'est que ça a des conséquences majeures, parce que manger de l'ultra transformé, par exemple, c'est-à-dire que tout ce qui est produit industriel, ça a des conséquences à court, moyen et long terme, l'impact sur la santé cardiovasculaire, les cancers, les maladies neurodégénératives. On va avoir une épidémie dans quelques années avec le vieillissement de la population. Et puis des gamins qui ont été mal nourris. Moi je suis encore d'une génération où on mangeait encore à peu près bien il y a 40 ans. Ben, c'est plus le cas maintenant du tout.
1: On continue de parler de ça avec vous sur cette antenne. Appelez-nous 0810 055 056. Et puis on embrasse tous les agriculteurs et agricultrices qui nous écoutent. Vous êtes des héros, on vous a vu à l'œuvre encore pendant les incendies qui ont frappé la France. Vous êtes venus avec vos tracteurs,
14: ils ont aidé.
1: Si on peut vraiment sur cette antenne, l'espace d'un court instant, vraiment vous ouvrir le micro, on le fait avec grand bonheur. On va s'écouter Kylie Minogue, chers amis. On se retrouve juste après The Locomotion sur votre radio ici.

0: Bug de Locomotion sur votre radio. Ici, on est ensemble jusqu'à 13h.
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0: Et on est en train de parler agriculture, comment soutenir nos producteurs locaux. Si vous nous écoutez hein, à la maison, dans votre tracteur, que sais-je, vous avez envie de témoigner, c'est votre antenne, on vous doit bien ça. 0810 055 056. Nous avons d'ailleurs Daniel qui vient de nous appeler. Bonjour Daniel.
3: Bonjour.
0: Oh la jolie voix de radio. Bah,
3: moi je... Comment ?
0: La très jolie voix de radio, si je puis me permettre, Daniel. Vous avez une très belle voix.
3: Ah bon bien abîmée par le tabac. Hein.
0: Ah bon, voilà. Ah bon. Ouais, écoutez,
3: j'essaie d'arrêter. Voilà.
0: Eh ben, c'est bien. C'est bien d'essayer. Alors, vous nous appelez de Meurthe et Moselle. J'embrasse très fort ici Lorraine.
3: Oui, d'un charmant petit village, Blénolétoul.
0: Super. Ouais. Alors, vous allez beaucoup au marché, je crois, hein, Daniel.
3: Ah, les marchés locaux. Surtout, puisque c'est juste à côté, ouais. Allant dans les petits patelins tout autour de chez moi, il n'y en a plus ici, à Blénon, mais il y en a tout autour, à 5 minutes, et vous ne pouvez pas savoir le prix, les prix, mais défiant toute concurrence de la grande distrie, de la petite distrie, de tout ce que vous voulez, de l'épicerie.
0: Ouais. Et vous payez beaucoup.
3: Ils sont super bons.
0: Bah oui. Et vous payez moins cher, vos produits, surtout.
3: Non, beaucoup moins cher. Bon, c'est vosien. Je suis vosienne. oui, je paye pas cher du tout.
0: D'accord.
3: La charcuterie, quand je vais...
0: Circuit court.
3: Sur les marchés aussi. Hein, mais tout, les fleurs, les plants, puisque moi j'ai un jardin et je plante et il est... Il a donné et il donne encore super bien.
0: Ouais. Alors, Valère.
4: Oui, bah, c'est connu. Hein. En fait, le circuit court, l'intérêt, c'est qu'on réduit les intermédiaires. Donc, ça va éviter qu'on prenne des marges à différents niveaux, que ce soit à un revendeur, à un distributeur. Mmh. Et donc, le fait qu'il y ait un contact direct entre le consommateur et le producteur, ça fait qu'il y a ce qu'on appelle vraiment le juste prix. Mmh. Il est juste pour le producteur parce qu'il va être rémunéré correctement. Mmh. Et ça, on apprécie. Et ensuite, le consommateur va payer un juste prix. Et puis, il y a aussi la question de la transparence. Tout à l'heure, Gérald parlait de comment sont traités... Enfin, il parlait d'ultra-transformés, mais ça concerne aussi les pesticides, etc. Là, on peut demander directement, mais comment vous les cultivez qu'est-ce que vous mettez dessus?
5: Et puis on peut négocier le prix.
4: Non.
5: Directement avec le producteur.
0: Attention, Gérald.
4: Je voudrais dire deux mots concernant les circuits courts. Ouais. Quand vous allez sur un marché de plein vent, pour reconnaître un producteur local, souvent il le met en avant, mais enfin, vous voyez sur les étiquettes, il y a écrit « produit dans mon jardin ». C'est des petits trucs comme ça, ouais, mais c'est sympa. Ouais. Et puis vous voyez aussi, ils ont des cagettes en plastique, souvent pas en bois. Pourquoi? Ouais. Parce qu'ils revendent pas, c'est eux qui font. Deuxième bon plan, bienvenue à la ferme.com. Je le répète, bienvenue à la ferme.com. Là, vous avez la liste de très nombreux producteurs locaux qui font de la vente en direct près de chez vous.
0: D'accord.
4: Et ça, c'est important de savoir où trouver le producteur local. Et puis, un dernier mot sur les AMAP. Les AMAP, c'est génial. C'est les associations de maintien, pour le maintien d'une agriculture paysanne. En fait, vous vous engagez dans le cadre d'une association à payer, par exemple, chaque semaine 20 euros. Ça, pendant toute l'année, le producteur, il est sécurisé. Et en échange, bien sûr, chaque semaine, il vous livre un panier,
5: c'est le fameux panier
4: de fruits et légumes. Ouais. Voilà. Alors, vous ne savez pas à l'avance, mais ce sera deux saisons. Et là, ça permet de soutenir utilement les producteurs et de payer moins cher.
0: Bah, comme quoi, Daniel, vous êtes une bonne élève, si je puis me permettre.
3: Ah bah, et moi, quand je me promène avec ma chienne Lolana, et ben, je ramasse. C'est des vergers, des vignes, on est dans les côtes de... Mais je ramasse encore des mirabelles, des couettes, des pommes, des pois. Sortez de... Allez vous balader en dehors des champignons, il y a aussi tout ça.
0: Je suis d'accord, vous m'avez donné surtout l'eau à la bouche, cher Daniel. Je vous embrasse très fort, je vous souhaite une belle après-midi, cher Daniel. Merci d'avoir appelé. Faites comme Daniel, 0810 055 056. Je me tourne vers Audrazo, parce que j'ai entendu le mot cagette, qui a déclenché chez moi... une petite peur de l'arnaque à la cagette, parce que j'ai eu des oui-dire comme quoi ça existait, ma bonne dame.
6: Oui, c'est vrai que depuis deux ans, j'ai beaucoup d'auditeurs qui me contactent pour me parler d'une arnaque aux fruits et légumes. Donc je fais juste un petit pas de côté. Mm-hmm. Ça me tient à cœur d'en parler. C'est pour ça que je voulais vraiment en parler.
0: Elle a mis ses mains sur sa poitrine, carrément, chers amis.
6: En fait, les victimes qui me contactent sont souvent assez bouleversées. Bien c'est sûr. Une arnaque que je trouve particulièrement cruelle, qui vise beaucoup les personnes seules, les personnes âgées. En fait, vous avez des messieurs qui toquent à la porte, ils vous vendent des fruits et légumes avec les cagettes, effectivement. Ils vous vous disent on est des maraîchers du coin, c'est du bio, ça se conserve longtemps. Vous dites ok, ils vous baratinent complètement sur les prix, ils parlent à toute vitesse, vous comprenez rien. Et là, ils se mettent à entasser chez vous des cagettes, encore une cagette, ouais. Encore une cagette, encore. Et j'ai une auditrice qui me disait, moi, elle était assez drôle, mais elle était un peu désespérée. Elle me disait, j'ai de quoi faire des tartes aux pommes jusqu'à la fin de l'année. Et en fait, c'est un peu de la vente forcée, vous voyez. Donc faire très attention à ça, c'est pas des vrais maraîchers, faut quand même le dire. 302 € pour une auditrice qui s'appelle Claire à la fin. Il vous présente la facture, très insistant, vous êtes seul, vous osez pas,
4: ça, ça vous est arrivé.
6: Et on peut aller jusqu'à 1 000 €. Il y a une auditrice qui m'a dit 1 000 €. Ils lui ont fait débourser. Elle a payé, mais en fait, elle a dit non. Et ben, on refuse de payer.
0: Ouais, voilà.
6: Il faut rester ferme sur ses positions. D'accord, c'est très important. Et il faut pas se laisser impressionner. La personne vous dit, bah non, je ne paye pas. J'avais pas prévu de payer autant. Je ne paye pas.
0: On continue de parler de nos producteurs locaux. Comment les soutenir? On accueillera dans un instant Raphaël, qui est agriculteur. Je crois qu'on va le dire clairement, qui a envie de pousser un petit coup de gueule. Et on le comprend. Et on pense très fort à nos agriculteurs, nos agricultrices françaises. On s'écoute un petit peu de Florent Pagny. Le braquage des sentiments, on revient juste après. C'est votre antenne, on vous doit bien ça sur ICI.

0: Le braquage des sentiments sur ICI. Jusqu'à 13h.
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0: Midi 25, on est ensemble jusqu'à 13h. On parlait de nos producteurs locaux, comment les soutenir. On embrasse une nouvelle fois nos agricultrices et nos agriculteurs. Si vous avez envie de témoigner, c'est votre antenne. On vous doit bien ça, 0810 055 056. Dans un court instant, Gérald Kierzek, notre médecin, nous parlera de maladie du souffle et Elsa Wolinski du pape. Eh oui. Mais pour l'heure, nous allons accueillir Raphaël. Raphaël qui est agriculteur, qui nous appelle de Charente. On embrasse ici La Rochelle. Bonjour et bienvenue, cher Raphaël.
2: Bonjour, Enora, et bonjour toute l'équipe.
0: Bonjour. Bonjour. Alors, Raphaël, ça va pas fort.
2: Alors, oui. Alors, bon, ça va pas fort, comme tous mes collègues. Ouais. Hein, moi, je suis un tout petit viticulteur et tout ça.
0: Ouais.
2: Enfin, parce que en fin de compte, j'ai 25 hectares, j'ai un peu de vignes qui est production, pour production cognac.
0: Ouais.
2: Sachant que les vins et spiritueux sont chutés dans le monde entier. Et nous, nos deux plus gros exportateurs, c'est les États-Unis et la Chine. Donc,
0: d'accord.
2: Avec le conflit politique, c'est pas ça. En un. Et en deux, comme je disais à la standardiste, c'est que quand vous voyez que en France, le prix du blé n'est même pas payé 200 euros la tonne, ça nous paye même pas la préparation du semis, enfin du préparation de la parcelle pour mettre le blé jusqu'à la récolte.
0: Alors.
2: Bon, je comprends bien qu'il faut après les coopératives, il y a le séchage, il y a le triage et tout ça. Moi, j'ai fait de l'orge de brasserie qui est bon pour faire de la bière. Hein.
0: Ouais.
2: Donc il y a pareil. Alors en plus il y a la cuisson pour faire de l'orge cuite, enfin torréfiée, ça fait le malt.
0: Ouais.
2: Mais c'est payé 165 euros la tonne. Et ben là pour la première fois de l'exploitation qui date de génération.
0: Ouais.
2: Et ben je mets tous mes champs en jachère pour minimum 4 ans.
0: Et vous avez combien d'hectares?
2: Ben, j'ai 15 hectares en jachère. Et faut savoir que l'année dernière j'ai dit j'avais un hectare en jachère. J'ai dit, je vais la mettre en production orge.
0: Mmh.
2: Et ben, la PAC m'a supprimé la prime éco-régime parce que j'avais trop cultivé. Parce que maintenant, la PAC, il faut faire des bandes en herbe. Il y a 60-70 ans, on nous a payé, nos aïeux ont été payés pour tout détruire. Maintenant, on est repayé pour tout planter, ce qui est pas bête, hein. Entre parenthèses, ce qui est pas bête.
0: Mmh.
2: Mais il y a des clics à faire.
0: Ouais.
2: Et quand vous voyez nos voisins italiens et espagnols,
0: ouais,
2: que le gouvernement détaxe au maximum les produits agricoles ou quoi que ce soit pour essayer de faire de l'autoconsommation. Alors je suis pas pro-américain ni pro-chinois, mais ils partent consommons national. Et ce qu'on peut pas faire, importons. Ce qui est beaucoup plus logique.
0: Oui.
2: Et que maintenant, alors il y a des grandes marques de pâtes qui font importer du blé dur pour faire de la semoule.
0: D'accord.
2: Dans des pays qui a aucune traçabilité. Il faut savoir que la France.
0: Alors, on va, malheureusement, on n'a pas. J'entends votre colère, j'entends tout ce que vous avez envie de dire et vous avez bien raison. Et on vous remercie infiniment de témoigner sur notre antenne. Faites comme Raphaël, 0810, 055, 056. Malheureusement, on n'a pas assez de temps. Gérald Kierzek.
3: Ce que dit notre auditeur, il a raison, c'est qu'on marche sur la tête et nous on le voit en tant que consommateur aussi, on le voit en tant que voisin d'agriculteur. La logique, ça serait de payer les gens pour faire leur travail. Or, ils ne peuvent plus vivre de leur travail.
0: C'est
3: à nous de jouer le rôle aussi de consommateur et de jouer vertueux et d'acheter du local. Aux agriculteurs aussi de ne pas tout de suite abandonner l'activité en disant c'est pas rentable, parce qu'on voit beaucoup d'agriculteurs qui disent finalement mes terres je vais déplanter et je vais aller faire autre chose comme activité, le louer pour mettre des éoliennes ou autre chose, et ça c'est un vrai problème aussi. Ils doivent être rémunérés pour leur travail.
0: Très rapidement, un WhatsApp qu'on a reçu très intéressant, Aude.
4: Oui, c'est Serge effectivement qui demande pourquoi on ne regroupe pas les agriculteurs dans des lieux style grande surface mais uniquement producteurs locaux.
0: Réagissez, 0810 055 056, c'est votre antenne, on vous doit bien ça sur ICI, c'est l'heure de l'actualité dans toutes vos régions grâce aux 44 locales de votre radio ICI. Allez, à tout de suite.
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0: Et bonjour, bienvenue à vous. Il est midi 32, hein, on est en plein cœur de cette nouvelle émission, votre nouveau rendez-vous. On est ensemble jusqu'à 13h, ça s'appelle On vous doit bien ça. Et ici, on parle bon plan, vie quotidienne, arnaque à éviter. On parle santé, on parle d'animaux, là on parlait agriculture. Nous sommes là pour vous rendre service, on vous doit bien ça. Alors moi, je m'appelle Enora Malagré, je suis avec Aude Razo, Valère Coréard, Gérald Kirzek qui nous parlera maladie du souffle dans un instant et Elsa Wolinski qui nous parlera du pape. Mais pour l'heure, chers amis, nous allons répondre au vocal d'une auditrice, elle s'appelle Marie-Agnès, elle nous appelle de Nîmes.
12: Un monsieur m'a demandé de l'aider hier à la station-service parce qu'il n'avait pas sa carte bleue. Il voulait que je mette un peu de diesel dans sa voiture et j'ai un peu paniqué, j'ai dit non. Est-ce que j'ai bien fait ?
0: J'ai l'impression qu'elle a bien fait. Aude Razo, c'est pour vous.
4: Oui, malheureusement, j'ai envie de dire, vous avez bien fait. Peut-être que cette personne était de bonne foi, mais malheureusement, encore une fois, vous ne pouvez pas savoir.
3: Tant pis pour lui.
4: Voilà, c'est triste, en fait, c'est un peu triste, oui, parce que souvent, les gens me disent, mais moi, j'ai voulu être généreux, j'ai voulu aider, etc. Oui. Et puis, en fait, on se fait arnaquer assez souvent. Le scénario de l'arnaque, c'est effectivement, j'ai oublié ma carte bleue. Oui. Est-ce que vous pouvez mettre, 20 euros de carburant dans ma voiture et je vous donne un billet de 20?
0: Oui.
4: Voilà, c'est ça le scénario. Donc, plusieurs possibilités. Soit la personne est de bonne foi, vous filez un coup de main, c'est top. Il se peut que le billet de 20 qu'on vous donne soit un faux. C'est déjà vu. Il y a les gendarmes notamment qui ont alerté là-dessus.
0: D'accord.
4: On vous donne un faux billet. Voilà. Donc en fait, vous avez donné 20 euros sans rien avoir en échange. Voilà. Autre scénario, et là, ça devient quand même plus lourd comme arnaque. J'ai un auditeur qui m'avait raconté ça. Il m'a envoyé un petit mail. Vous allez à la pompe de cette personne-là qui vous demande de l'aide, là où elle a mis sa voiture. Vous introduisez votre carte bancaire dans sa pompe. Elle met quelques euros. Vous repartez. Sauf que, la personne, elle reste. Et en fait, elle avait fait semblant de raccrocher le pistolet. Elle est mal raccrochée. Et donc, la transaction n'est pas terminée. Et elle peut faire
0: le plein. Et alors, vu le prix du carburant, les amis, bonjour.
4: Au lieu des 20 euros, ça donne du 60, ça donne du 100 euros, que sais-je. Et donc, évidemment, tout ça, c'est de votre poche. Donc, si vous voulez aider, parce que c'est quand même triste, je trouve, de se dire qu'on ne peut plus aider personne sans devenir complètement parano. Bon, c'est une réalité. Surveillez quand la pompe vous dit bien merci de votre visite et à bientôt, ou alors vous demandez un reçu.
13: Vérifiez. On donne 10 euros en cash comme ça, non? 20 euros en cash
4: si c'est le problème, c'est la carte bleue, souvent. Ils visent souvent les arnaqueurs des stations-service où on ne paye que en carte bleue. Ouais. Et donc, évidemment, là, n'y a pas la solution. Voilà. Donc, moi, je trouve, si vous voulez aider, faites-le, mais il faut quand même garder un petit œil sur la personne et vérifier que la transaction est bien faite.
0: Et si vous croisez Gérald Kierzek à la pompe, vous dites non. Hein.
3: Non, mais je disais, puis pendant que vous allez l'aider à la pompe, quelqu'un d'autre vous pique la bagnole. Exactement. Ou vous pique le sac.
0: Non, bah non, ne soyez pas paranoïaque.
3: Moi, je rends service à tout le monde.
4: J'approuve ce que dit Gérald, je peux aussi en parler, il y a des arnaques comme ça.
0: Ah non, mais vous nous cassez le moral. Allez, pour se remonter un peu le moral, justement, vous le savez, hein, je vous booste votre pouvoir d'achat. C'est 200 euros à dépenser dans une grande enseigne pour vous. Et nous avons une gagnante. Elle s'appelle Stéphanie. Elle nous appelle du Nord. Coucou, ici Nord, chers collègues, chers amis. Bonjour Stéphanie, bienvenue.
14: Bonjour Enora, bonjour toute l'équipe.
0: Comment
14: bonjour.
0: Allez-vous, chère Stéphanie?
14: Bah écoutez, dans ce monde morose, vous avez fait mon bonheur aujourd'hui.
0: Ah, oh, c'est gentil. Et en plus, je vois que vous êtes une merveilleuse personne, parce que vous travaillez à la SPA depuis 15 ans.
14: C'est ce que je dis. J'ai travaillé. Je travaille plus.
0: Bon, mais en tout cas, donc merci pour tout ce que vous avez fait. C'est très important. Hein. On retrouvera d'ailleurs notre vétérinaire Pierre Fabin demain. On parlera arnaque et veto, grand, vaste débat. Ouais. Mais pour l'heure, c'est gagné, Stéphanie.
14: Bravo, Stéphanie. Merci. Merci, c'est super. Ah, merci beaucoup.
0: On est ravis pour vous. C'est formidable.
14: Et mes animaux vont être ravis.
0: Ah bah, ça va payer un peu les croquettes parce que ça.
14: C'est ça. Et puis
0: ça
14: le
0: coûte une tonne. Voilà.
14: Ah ouais, non, mais j'ai tout espèce.
0: Bon, ah oui, je vois. Ouh là là, chien, chat, poney, chèvre. Ouh là là, la ménagerie. Eh ben, on est ravis pour vous. On vous embrasse très fort, Stéphanie. Passez une jolie après-midi.
14: Merci beaucoup. À vous également. Merci. Au revoir.
0: C'est votre antenne. Hein, vous l'avez compris, c'est votre émission. On vous doit bien ça. 0810 055 056. On va écouter Gérald Kierzek qui nous parlera maladie du souffle. Mais pour l'heure, on va s'écouter Marc Lavoine, les tournesols sur ICI.

0: fait un tour de France. Et aujourd'hui, à Bayonne, et si vous avez la chance d'habiter Bayonne ou dans la région de Bayonne, Esplanade Roland Barthès, de 10h à 18h, donc il reste encore un petit peu de temps, vous pouvez aller vous faire mesurer le souffle, contrôler votre souffle.
1: Formidable.
0: Qui autour de la table a déjà soufflé dans une spirométrie?
2: Moi.
3: Oui, ah, je l'ai fait également parce que j'étais anciennement asthmatique et alors, donc je soufflais souvent dans le bazar.
0: Eh ben, c'est bien de le faire parce que très peu de Français, les maladies respiratoires, c'est 7 millions de personnes.
3: Là, c'est énorme.
0: La bronchite chronique, c'est énorme. Mais ce qui est surtout énorme, c'est que la moitié n'est pas diagnostiquée. On monte même dans la BPCO, cette fameuse bronchopneumopathie chronique obstructive, qui est liée au tabac. Quand on fume, bah, on a du mucus qui s'accumule et on a du mal à respirer. Mais l'asthme, c'est pareil. Ça peut monter jusqu'à 90% non diagnostiqué. Et en fait, ce qu'on sous-estime, c'est notre souffle. C'est l'essoufflement. C'est vrai qu'on se dit, ah, bah, j'ai monté 3-4 étages, je suis essoufflé. Puis après, c'est à 2 étages qu'on est essoufflé. Puis après, c'est à 1 étage qu'on est essoufflé. Et en fait,
3: ça,
0: on banalise ce symptôme.
3: Un petit symptôme, voilà.
0: Bien sûr,
3: déjà.
0: C'est un symptôme et on le banalise. Et personne ne va vous proposer une spirométrie. Personne
3: ne
0: va vous proposer de souffler dans le bazar, comme vous dites.
3: Moi,
0: vous
3: mon généraliste,
0: chez le médecin.
3: Il ne me le propose pas. Hein,
0: ben non, le médecin, qu'est-ce qu'il fait? Il prend la tension artérielle, il prend éventuellement la saturation en oxygène. Vous savez, on met une petite pince au bout du doigt et on regarde le taux d'oxygène. On va mesurer le taux de sucre. Enfin, il y a plein de choses qui sont faites, mais le souffle, c'est largement sous-diagnostiqué et sous-évalué. Donc, d'où cette initiative à Bayonne et itinéraire qui est très bien. Donc, pour les gens, vraiment, j'engage les gens autour de Bayonne. Alors, si vous êtes fumeur, bien sûr, mais si vous pensez être un peu plus essoufflé que d'habitude, allez vous faire contrôler. Il y aura des professionnels de santé, il y a des médecins, des infirmières. Il y a maintenant de la technologie connectée. Hein, c'est complètement non-invasif. Donc, vous soufflez dans un petit appareil et hop, vous avez sur l'écran, ben, on vous donne votre valeur du souffle. Ça continue partout en France. 30 septembre, ça sera à Marseille. Le 15 octobre, ça sera à Reims. Et ça sera, je vais pas tous les dire, mais à Rouen le 3-12, le 3 décembre. Et puis après, on en reparlera parce que c'est vraiment un sujet important. Il y a des confs de sensibilisation, mais ne banalisez pas ce symptôme. Pourquoi? Ben parce qu'on peut faire quelque chose. On peut prendre en compte votre souffle, vous orienter, essayer de comprendre si c'est l'asthme, si c'est le tabac, si c'est une bronchite chronique. Il y a des médicaments qui ralentissent l'inflammation. Il y a des médicaments qui vont ouvrir les bronches. Et puis, on va vous conseiller en activité physique adaptée aussi. Parce que l'objectif, c'est que ça soit réversible. Parce que si vous continuez comme ça à avoir cet essoufflement, il va forcément s'aggraver. Et c'est comme ça qu'on se retrouve malheureusement avec, vous savez, les patients qui ont un petit extracteur d'oxygène. Non, on les voit avec les petites lunettes, voilà, là, sous le nez, puis ils se baladent avec l'extracteur. Bah, c'est difficile, oui, parce que c'est au stade d'insuffisance respiratoire chronique. Donc, l'objectif, c'est vraiment de dépister, de prévenir en arrêtant le tabac. Allez, je vous refais mon petit couplet.
3: Non, mais vous avez raison. Bah, on pense à Daniel qui nous a appelé tout à l'heure, qui essaye d'arrêter de fumer.
0: Bah, oui.
3: Bon courage, hein, force à tous les fumeurs qui essayent d'arrêter. On sait à quel point c'est dur.
0: Il y a plein de solutions pour arrêter. Là, ça peut être le déclic aussi. Vous voyez, mesurer le souffle et voir qu'il y a quelque chose qui ne va pas. Ça peut être un facteur de motivation. On en reparlera. Il y a Novembre sans tabac qui arrive aussi. Et vraiment, il y a aussi des médicaments et des prises en charge adaptées. Donc, le souffle, bah, c'est, on dit le souffle, c'est la vie. Mais en fait, la tension artérielle, c'est la vie. Le souffle, c'est la vie. Sauf qu'il y en a qu'on mesure et l'autre qu'on mesure pas. Donc voilà, Bayonne jusqu'à 18h, allez-y.
3: Et Gérald Kierzek, c'est la vie, je crois qu'on peut le dire. Merci beaucoup docteur, on continue, hein, on est ensemble jusqu'à 13h, 0810 055 056. On va recevoir un apiculteur dans un court instant, hein, qui va aussi témoigner. Pour l'heure, c'est Jeannette Porquetevas sur ICI. Dans On vous doit bien ça, bien sûr.

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0: 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Midi 46, c'est votre nouveau rendez-vous quotidien entre 12h et 13h. On vous doit bien ça sur ICI. C'est votre antenne. Hein. Vous êtes très nombreux à réagir et on vous en remercie au 0810 055 056 puisqu'il me bouleverse et que vous vous écrivez aussi entre vous. Vous donnez des conseils, des bons plans et voilà, c'est exactement ce qu'on avait envie de créer avec cette émission. Voilà, une forme de communauté, dit-on. On va accueillir Pierre qui est avec nous. Bonjour Pierre, qui nous appelle via ICI Men, qu'on embrasse très fort. Bonjour Pierre, vous allez bien?
2: Bonjour, j'ai Nora Malagré en ligne. Comment ça peut ne pas aller mieux?
0: Oh là là, mais vous allez me faire rougir, Pierre. Extraordinaire. Ah, je rougis vraiment. Alors, je vais reprendre un peu mes esprits. Pierre, vous êtes apiculteur dans la Sarthe. Alors, racontez-nous un peu.
2: Alors, moi, globalement, contrairement à beaucoup de mes collègues, j'ai plutôt fait une bonne saison.
0: D'accord. Tant mieux pour vous.
2: C'était assez dur pendant la canicule, hein, je veux dire, derrière, comme tout le monde, hein, je veux dire, on a souffert. Hein.
0: Bien sûr.
2: On s'est adapté. Ces canicules, j'ai eu de la chance de pouvoir les anticiper en créant justement une ruche en réflexion au mois de novembre et que j'ai déployée dès le printemps. On a nommé la Marianne, mais on travaille avec des filières d'insertion et du bois recyclé depuis 3 ans. C'est notre savoir-faire. Notre business plan, c'est surtout sur de la ruche en entreprise à échelle locale.
0: D'accord.
2: Et en fait, voilà, c'est vrai qu'actuellement, on évolue plutôt dans un contexte, nous, agricole, où on a des collègues qui sont dans le déni, il y en a qui sont vraiment dans la panade.
0: Ouais.
2: Après, les syndicats, malheureusement, nous portent plutôt à aller nous plaindre. Et moi, à un moment donné, j'ai plutôt envie de me dire, j'ai eu la chance de faire une belle saison. J'ai eu peu de pertes, on a peu de casse par rapport au frelon. On a des copains dans le sud de la France, notamment en Gironde, qui ont eu des incendies.
0: Bien sûr.
2: Leur priorité, ça a été de sauver leur vie avant de sauver leur ruche, leurs animaux. Moi, j'ai même vu des chenilles qui n'ont pas été ouverts et ils ont juste eu le temps d'arrêter l'incendie avant que les chiens meurent brûlés. Donc je me dis les ruches, j'ose même pas imaginer.
0: Ouais.
2: Donc on s'est dit avec un de mes clients, qui est devenu un copain, qui est aussi président d'une asso, et en plus, celui qui est originaire de là-bas, pourquoi est-ce qu'on ne fabriquerait pas justement nos ruches, hein, une trentaine, enfin on est parti sur 30, mais ça peut être plus, ça peut être moins, et puis en fait qu'on en renvoie là-bas pour des apiculteurs qui ont envie de redémarrer
0: l'activité. C'est génial. Vous avez envoyé vos ruches en Gironde pour aider les copains.
2: On va le faire.
0: Vous allez le faire. C'est super.
2: En fait, on va faire une levée de fonds jusqu'à la fin de l'année. L'objectif, c'est qu'en avril 27, on ait trouvé.
0: C'est extraordinaire. C'est extraordinaire, Pierre. On reconnaît bien là, on reconnaît bien là la solidarité des agriculteurs entre eux. C'est quand même, vous êtes nos héros. On le répète. On vous embrasse. On vous serre dans nos bras. Vraiment, merci d'être là, chers amis. Merci beaucoup, Pierre, pour cette merveilleuse initiative. Je vous embrasse très fort, d'ailleurs. Pardon, ça va très, très vite, cette émission. Vous êtes très, très nombreuses et très nombreux à réagir. On a beaucoup de messages aussi sur le WhatsApp.
3: Et on a les auditeurs solidaires avec Claude qui nous dit qu'il consomme beaucoup de miel justement. Il dit que c'est toujours du miel acheté en circuit court. Il nous dit que c'est très important pour lui. Et puis on a aussi ce message de Serge que j'ai cité tout à l'heure. On a une réponse pour Serge. Il nous demandait pourquoi ne pas regrouper les agriculteurs dans des lieux du style grande surface, mais uniquement les producteurs locaux.
0: Et comme on est là pour vous, on a une réponse, Valère Coréard.
4: Ça existe. Alors déjà dans les supermarchés, même si là on a des intermédiaires, mais il y a des espaces producteurs locaux, donc vérifiez, parce qu'on sait que les Français vont beaucoup au supermarché faire leurs courses, c'est une réalité. Je vous parlais tout à l'heure du site Bienvenue à la ferme, et il y a aussi le site frais-et-local.fr. Dans les deux cas, vous pouvez trouver là des regroupements de producteurs. J'en ai par exemple trouvé un à Narbonne, on peut y acheter des fruits, des légumes, du fromage de chèvre, des yaourts, du miel, du pain, mais aussi de la charcuterie ou de la viande. Donc ça, c'est des producteurs qui se réunissent. Il y en a bien sûr moins que des producteurs locaux mais enfin, il y en a quand même un certain nombre. Et puis, j'ai vu passer un message de Stéphanie qui nous recommande poiscaille.fr. C'est génial, vous vous faites livrer du poisson en direct producteur chez vous.
0: Merci, c'est Stéphanie qui nous a envoyé ce plan.
4: Oui, c'est ça.
0: Vous voyez, c'est ça qui est génial. On se donne des bons plans entre nous. On vous rend service, on essaye. En tout cas, au maximum. Merci encore à Pierre qui vient de nous appeler. C'est votre antenne 0810 055 056. À tout de suite, chers amis, avec Elsa Wolinski.
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0: On est ensemble, encore pour quelques minutes, ça passe à une vitesse folle pour ici, puis si j'articule, c'est pas plus mal. Alors, on a parlé agriculture, hein, continuez à réagir au 0810 055 0 56. Elsa Wolinski, on vous attend avec impatience.
13: Mais oui,
0: elle a son
13: merci.
0: Petit œil qui frise, elle a la joie dans la gorge.
13: Est-ce que vous êtes prêts ? Non mais est-ce que vraiment vous êtes prêts ? Est-ce que vous avez préparé votre banderole, s'il vous plaît ?
0: Hein ?
13: Parce que moi, j'y ai passé la nuit, personnellement. Oui, une banderole !
0: Quelle banderole ?
13: Ben, enfin, on attend 60 000 personnes ! Non, 600 000 personnes ! 600 000, attendez, 60 000, c'est à mettre. 600 000 personnes ! Les réservations dans les hôtels ont bondi, les restaurants sont pris d'assaut, les réservations grimpent partout. Le préfet de Paris compare même le dispositif à celui des Jeux Olympiques. Vous vous rendez compte de ce qui nous attend ? Vous vous rendez compte de qui on attend ? Là, on n'est pas sur du Céline Dion. Là, on est sur un level, mais au-dessus.
3: Moi, j'allais dire
13: bien
3: Céline.
13: Au-dessus.
3: J'allais dire Céline.
13: Mais
3: moi.
13: Non, pas Céline. Enfin, personnellement,
4: mais
13: j'adore
4: oui.
13: sa robe.
4: Le pape.
13: Mais, mais pourquoi vous me gâchez
0: Il est
13: enfin,
0: il gâche la surprise.
13: Évidemment que dans ma chronique, il y a toute une histoire. Vous pensez bien, Gérald. Moi, j'aime sa robe. D'abord, c'est pas sa robe. C'est une soutane blanche.
0: Ouais.
13: Son petit chapeau, c'est pas un petit chapeau, c'est une calotte. Comme l'a dit Gérald, évidemment, vous avez compris de qui je parle ? Et oui, je parle de mon Léon, bien sûr. Le pape arrive à Paris demain matin. Alors, ils lui ont programmé un...
0: Il est busy,
13: rockstar. Ils vont me le fatiguer, mon Léon. Un truc de dingue. À peine arrivé, l'Élysée, l'UNESCO, Notre-Dame, le Stade de France et une heure de papa mobile dans Paris. Non, mais laissez-le respirer deux minutes, s'il vous plaît. Samedi matin, grande messe, place de la Concorde et sur les Champs-Élysées. Alors, évidemment... Il va y avoir du monde. Des barrières, des rues fermées. Les Parisiens vont râler, on le sait.
0: Comme d'habitude.
13: Comme d'habitude. Mais moi, je trouve qu'il y a quelque chose de joli dans ces moments-là. Parce que pendant quelques heures, des centaines de milliers de personnes vont regarder dans la même direction. Alors, il y aura ceux qui vont prier, il y aura ceux qui seront juste curieux, et ceux qui passeront par hasard se retrouver au milieu de tout ça. Les cloches vont sonner, les gens vont attendre dans les rues, et pendant un instant, on va être ensemble. Oui, Valère, vous n'écoutez pas du tout, mais on va être ensemble.
4: Mais
13: main dans la main.
4: Avec
13: main dans la
4: d'attention.
13: Main. Et si jamais, Valère, vous loupez Léon à Paris, il part à Lourdes. Et si vous loupez Léon à Lourdes, il sera à Metz le lundi 28. Et là, alors l'engouement est à son comble à Metz. Vous vous rendez pas compte, 60 000 personnes sont attendues. Une banderole XXL, bienvenue au pape bouche quasiment l'entrée de la cathédrale Saint-Étienne. Une immense photo de mon Léon. Ah, j'aurais pas forcément pris celle-là, je vous le dis, mais j'ai laissé faire Philippe. Non, mais j'ai laissé faire Philippe, l'archevêque de Metz, Philippe Balleroux. Bon, c'est aussi son moment, hein. Il faut savoir se laisser, c'est d'être toute petite. Je suis toute petite sur cette histoire. Je vous préviens tout de suite, pour les retardataires, il n'y a plus de chambre d'hôtel de disponible. Le site en ligne booking.fr a explosé. Mais comme l'évêque est bon et grand, Oh oui, l'évêque est grand. Il a mis une plateforme de mise en relation entre particuliers pour un hébergement gratuit pour une ou deux nuits. Pour l'heure, la demande est bien évidemment supérieure à l'offre, mais quand même, ça existe. Et les cadeaux souvenirs, mais alors là, on est même bien mieux que Céline Dion, ma Aude. Vous pensiez que c'est Céline Dion, mais là, ah oui, les cadeaux, c'est... Mais non, c'est bien haut. On est au-dessus. Là, pour Céline Dion, on trouve que des t-shirts. Mais là, on a des chapelets collector, des médailles, des bouteilles de vin, mon Gégé. Mais oui, des bouteilles de vin.
6: Pour L'abus Gérald. D'alcool est dangereux pour la santé.
13: Moi, je vais vous dire, à une époque où on passe quand même beaucoup de temps à se diviser, mon Enora, à s'opposer, l'idée que des centaines de milliers de personnes puissent se retrouver au même endroit, ça me fait quelque chose. D'ailleurs, je ne suis pas la seule. La Grande Mosquée de Paris consacrera son prêche du vendredi à Mont-Léon, pour souligner la responsabilité des religions et faire grandir ce qui unit humains. Mais oui, c'est super. Alors, demain, si vous croisez un monsieur en soutane blanche, avec cette petite calotte debout dans une papa mobile, prenez-en soin, ne criez pas trop fort, parce que moi, même si je ne suis pas croyante, eh bien j'y tiens à notre Léon, je tiens à tout le monde d'ailleurs.
6: Oh, merci Elsa Wolinski, un joli message de rassemblement, merci beaucoup. On va rester dans la joie, on va accueillir notre auditeur, parce que tous les jours, deux fois par jour, attention, ça se termine fin septembre, c'est deux fois par jour, après ça sera une fois par jour. Eh bien, je booste votre pouvoir d'achat, c'est 200 euros à dépenser dans une grande enseigne et on accueille Jérôme. Bonjour Jérôme.
12: Bonjour.
13: Bonjour.
6: Vous appelez de Seine-Maritime, vous êtes conducteur d'engin, vous avez un garçon de 3 ans, c'est ça me semble-t-il ?
12: Oui, c'est ça.
6: Eh bien, ça tombe bien, ça va peut-être vous aider un peu quand même cette histoire. C'est gagné Jérôme ! Bravo Jérôme ! Bah oui, on est comme ça nous sur ici.
12: Merci.
6: Eh ben de rien, mon cher Jérôme. C'est pour vous, c'est cadeau, comme on dit. Vous inscrivez sur le site ici.fr. Vous allez voir, il y a une page dédiée à cet effet. Vous repartez avec 200 euros. On vous embrasse très, très fort. On a encore quelques messages, me semble-t-il, sur le WhatsApp 0810 055 056. Un tout dernier rapidement, ma chère Aude.
3: Oui, alors attendez, je me remets dessus. C'est Bernadette qui nous dit que, bon, les horaires de distribution chez les agriculteurs, on parlait de la vente directe, elle dit des fois ça nous convient pas, mais on fait tout ce qu'on peut pour faire de la vente directe. Elle dit on a des bons yaourts de la ferme, on a des bons légumes, on a des bons œufs, on a de la bonne viande, et elle est très heureuse comme ça.
6: On vous embrasse, merci beaucoup, vous l'avez compris, c'est votre émission. Demain on parlera arnaque et veto entre autres. Merci à Céline à la Réal, à Diana pour la technique, à Alexandra au standard, Gwenel à la préparation. J'avais envie de faire un petit accent espagnol pour conclure cette émission. Merci à toute ma merveilleuse équipe. Quant à moi, je vous dis à demain.
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2: J-1 avant l'arrivée du pape à Paris, Léon XIV atterrit demain matin à Orly, restera jusqu'à lundi en France. Il se rendra samedi et dimanche à Lourdes, puis à Metz. Lundi, 1 million de personnes sont attendues dans la capitale demain pour voir le pape. Laurent Nunez se veut rassurant au niveau de la sécurité. Il n'y a pas de menace caractérisée à ce stade, selon le ministre de l'Intérieur. Une cinquantaine d'adolescents âgés de 15 à 17 ans piqués par des frelons hier après-midi pendant un cross départemental. Deux jeunes filles de 16 ans ont été hospitalisées au centre hospitalier de Rodez. Le nid se trouvait dans le tronc d'un arbre. Vous avez les détails sur ici.fr. Une enseignante violemment agressée par un enfant de 8 ans. Ça s'est passé dans une école d'Évry-Courcouronnes dans l'Essonne le 11 septembre dernier. On l'apprend maintenant. Les professeurs ont fait grève pour dénoncer le manque de moyens pour encadrer cet élève en situation de handicap. L'enseignante projetée au sol a reçu 7 jours d'incapacité totale de travail. Une enquête est ouverte pour injures publiques racistes et cyberharcèlement. Après les nombreux messages reçus en ligne par Teddy Riner, annonce faite par le parquet de Paris hier soir, le judoka star a été pris pour cible après avoir dit son angoisse liée à la montée de l'extrême droite. Des carburants toujours au plus haut, la crise de l'énergie devrait occuper une grande partie de l'interview d'Emmanuel Macron ce soir à 20h sur TF1 et France 2. Le chef de l'État abordera aussi les questions internationales, notamment la menace russe et l'Iran.
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4: Et du côté de la météo, cet après-midi, une fois de plus, on se croirait en plein mois de juillet avec un soleil qui prend le dessus. Il fait 24 degrés déjà à Crozon, 25 à Guingamp, Morlaix, 26 pour Perros-Guirec, 27 aujourd'hui à Brest et Lorient, 28 à Quimper et jusqu'à 29 à Châteauneuf-du-Fou, Brénilis, Calac et Gourin. Pour demain, même type de temps avec des nuages encore un peu présents au début de journée qui vont rapidement se dissiper. Pour laisser place au soleil très généreux pour demain après-midi, le vent va rester faible et les températures maximales attendues pour demain devraient s'échelonner de 19 degrés au nord à 26 degrés dans le centre-Bretagne.
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0: Dépêche Mode avec Just Can't Get Enough. C'était extrait de leur tout premier album, un tout premier succès pour un certain Vince Clarke au clavier. Il avait quitté le groupe Dépêche Mode cette même année, peur du succès. Il a monté un autre groupe qui s'appelait Yazoo. Et figurez-vous que Yazoo a connu aussi un succès avec le titre Don't Go quasiment à la même époque. Bonjour, ravi de vous retrouver cet après-midi avec les tubes que vous aimez, les rendez-vous incontournables de votre région et puis nos séquences 100% francophones avec Avenir, Céline Dion, Pierre Demar et partenaires particuliers, bien sûr.
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0: partenaire particulier. Bon, c'est pas le titre dont on est le plus fier dans les années 80, mais en tous les cas, ce titre a traversé les générations. Les plus jeunes le fredonnent encore aujourd'hui. Allez, dans un instant, Peter Kingsbury, Étienne Dao ou encore les Bee Gees pour un souvenir de 1976. Mais d'abord, voici vos rendez-vous dans la région.
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0: Dalikend, un album hommage à Frank Darcel, album porté, vous avez reconnu, par Étienne Dao et Alan Stivell à l'instant. Frank Darcel qui avait produit d'ailleurs des albums importants pour Étienne Dao, notamment La Notée, et pour Alan, Back to Braise. À suivre dans un instant, Johnny, L'Envie, La Voix de Marine pour Le Tricheur, ou encore La Soul de Terence Trent D'Arby. Bel après-midi.
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1: 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La musique revient dans un instant, juste après les infos, puisqu'il est déjà 15h.
2: Les pharmaciens craignent une pénurie de seringues avant le début de la campagne de vaccination contre le Covid-19. Une des représentantes de leur principal syndicat tire la sonnette d'alarme. C'était dans le 13h de nos régions. Cette campagne, qui s'adresse en priorité aux plus de 65 ans, sera lancée le 13 octobre, en même temps que celle de la grippe. Les parents de Lucas portent plainte contre X pour bizutage, homicide involontaire et non-assistance à personne en danger. Lucas, c'est cet étudiant mort le 23 août dernier après une soirée d'intégration à Compiègne, dans l'Oise. François Bayrou est interrogé par la Cour d'appel de Paris dans le dossier des assistants d'eurodéputés du Modem. L'ex-premier ministre, ex-maire de Pau, est poursuivi pour complicité de détournement de fonds publics en première instance en 2024. Il avait été relaxé au bénéfice du doute. Des centaines d'agriculteurs manifestent à travers la Corse. Ils veulent des aides pour faire face à la sécheresse. 8 établissements scolaires, des collèges et des lycées sont aussi bloqués dans le cadre de ces manifestations. C'est une des réponses à la hausse des prix des carburants. Les transports publics de Valenciennes Métropole seront gratuits jusqu'à la fin de l'année. Cela comprend 2 lignes de tramway, l'ensemble du réseau de bus et de transport à la demande. Et puis en revanche, c'est la fin de la gratuité des bus dans la métropole ex-Marseille. Elle concernait cette gratuité les enfants et les utilisateurs seniors. Ça n'aura duré qu'un an. Information ici Provence. Le dispositif sera remplacé prochainement par une tarification sociale en fonction des revenus.
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1: Et du côté de la météo, cet après-midi, une fois de plus, on se croirait en plein mois de juillet avec un soleil qui prend le dessus. Il fait 24 degrés déjà à Crozon, 25 à Guingamp, Morlaix, 26 pour Perros-Guirec, 27 aujourd'hui à Brest et Lorient, 28 à Quimper et jusqu'à 29 à Châteauneuf-du-Fou, Brénilis, Calac et Gourin. Pour demain, même type de temps avec des nuages encore un peu présents au début de journée qui vont rapidement se dissiper. Pour laisser place au soleil très généreux pour demain après-midi, le vent va rester faible et les températures maximale attendue pour demain devrait s'échelonner de 19 degrés au nord à 26 degrés dans le centre-Bretagne.
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0: une rencontre improbable, un premier jet en studio, et ça a été le succès immédiat pour cette première prise entre Queen et David Bowie avec Under Pressure. Installez-vous confortablement, ici Bray Zizel prend soin de vos oreilles avec Avenir, Robert Charlebois, Mylène Farmer ou encore Daniel Balavoine. Ce sera votre séquence des trois chansons françaises à suivre.
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0: La vie ne m'apprend rien, une chanson qui est passée inaperçue au moment de sa sortie au début des années 80, avant qu'elle ne connaisse une seconde vie grâce à la reprise de Liane Folly, 19 ans plus tard. Ça, c'était la version originale, évidemment, signée Daniel Balavoine. Dans quelques instants, Mike and the Mechanics, Christophe Maé ou encore Julie Pietri. Mais d'abord, jetons un petit coup d'œil sur vos sorties ce week-end dans la région.
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0: Et on commence avec un premier rendez-vous pour celles et ceux qui ont des projets éventuellement de construction. Notez que ce vendredi à Quimper, ils ont rendez-vous au salon de l'éco-construction locale et solidaire. Vous allez pouvoir y découvrir de nouveaux matériaux et vous faire une idée sur leur qualité-prix. Il sera question d'isolation, d'étanchéité à l'air, d'enduit, de peinture minérale, avec des démonstrations et des ateliers pour mettre la main à la pâte. Un rendez-vous gratuit à vivre ce vendredi entre 10h et 17h à Écologie et Matériaux, route de Rospordin à Quimper. Bonne nouvelle pour les amoureux des Monts d'Arrée, le camping municipal de Bottemeur vient d'accueillir 3 nouvelles cabanes étapes. Vous pouvez d'ailleurs en ce moment tenter de gagner votre nuitée gratuite. 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

0: Magnifique interprétation de Amazing Grace par les Celtic Women dans la sélection Celtic d'ici Bryce Diesel. À suivre, juste avant les infos de 16h, Michael Jackson. On aura également Boulevard Désert et un petit baiser pour terminer, offert par Alain Souchon.
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1: J'étais ravi de passer ce petit moment avec vous. Dans un instant, c'est Baptiste Mébrouck que vous allez retrouver, bien sûr. Il est 16h, l'heure des infos.
2: 8 nouvelles interpellations dans le cadre de l'enquête sur le meurtre du militant d'extrême droite radicale Quentin Derenck, battu à mort à Lyon en février dernier. 9 militants d'ultra-gauche sont déjà mis en examen dans cette affaire. Une cinquantaine d'adolescents âgés de 15 à 17 ans piqués par des frelons. Ça s'est passé hier après-midi dans l'Aveyron pendant un cross départemental. Deux jeunes filles de 16 ans ont été prises en charge à l'hôpital de Rodez. Le nid se trouvait dans le tronc d'un arbre. Vous avez les détails sur ici.fr. J-1 avant l'arrivée du pape à Paris, Léon XIV atterrit demain matin à Orly. Il restera jusqu'à lundi en France. Il se rendra samedi et dimanche à Lourdes, puis à Metz. 1 million de personnes sont attendues dans la capitale demain et samedi pour voir le pape. Laurent Nunez se veut rassurant au niveau de la sécurité. Il n'y a pas de menace caractérisée à ce stade, selon le ministre de l'Intérieur. Des carburants toujours au plus haut. La crise de l'énergie devrait occuper une grande partie de l'interview d'Emmanuel Macron ce soir à 20h sur TF1 et France 2. Le chef de l'État abordera aussi les questions internationales, notamment la menace russe et l'Iran. Un mot de foot, encore un forfait pour l'équipe de France de football. Le défenseur central Ibrahima Konaté souffre d'une légère entorse au genou droit. Il est remplacé par le joueur de Manchester United, Lenny Yoro. Les Français vont jouer 4 matchs en Ligue des Nations. Le premier, ce sera demain soir face à la Turquie à Izmit. C'est à l'est d'Istanbul.
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1: Et du côté de la météo, cet après-midi, une fois de plus, on se croirait en plein mois de juillet avec un soleil qui prend le dessus. Il fait 24 degrés déjà à Crozon, 25 à Guingamp, Morlaix, 26 pour Perros-Guirec, 27 aujourd'hui à Brest et Lorient, 28 à Quimper et jusqu'à 29 à Châteauneuf-du-Fou, Brénilis, Calac et Gourin. Pour demain, même type de temps avec des nuages encore un peu présents au début de journée qui vont rapidement se dissiper. Pour les éclaircies au soleil, très généreux pour demain après-midi. Le vent va rester faible et les températures maximale attendue pour demain devrait s'échelonner de 19 degrés au nord à 26 degrés dans le centre-Bretagne.
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0: l'histoire du petit pêcheur avec Manon Lisa. Bonjour à tous, bienvenue, c'est jeudi, on est le 24 septembre et je vous retrouve jusqu'à 19h. Bah oui, c'est Baptiste Mébrook avec de l'actu locale, de la musique, de la bonne humeur, mais aussi des cadeaux. Hein. Tout à l'heure, ce sera entre 17h et 18h. N'oubliez pas ce rendez-vous. Arrive, allez, d'ici quelques instants, les Trianes, la voix de Jean-Louis Jossic, je m'en vas. Bah oui, les Trianes qui ont annoncé leur retraite déjà il y a quelques temps. On écoutera également Stevie Wonder, mais chaque jour, on aime bien, voilà, apprendre le breton. Et quand c'est avec Clément Soubigou, c'est encore plus facile. Voici votre petit cours de breton de ce jeudi.
1: Eh bien, ça y est, avec l'automne, on recommence à voir les animaux des campagnes sortir et se rapprocher des habitations.
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1: Avec par ordre de taille du gros pour commencer, j'appelle les sangliers. Ah, mort, goué. Sangliers qui causent pas mal de soucis hein, dans les cultures ou les terrains un peu partout. Mort, goué, littéralement les cochons sauvages. Ça fait presque nom de groupe de punk. Mais non, alors mort, goué, ce sont nos sangliers. Un seul, c'est toujours par contre hors pimort, goué. Peine, mort, contracté en pimort, comme pour les cochons. Il y a une autre variante parfois qu'on peut trouver qui est hors goué, tout simplement. C'est assez proche de mort, mais c'est contracté en hors. Donc, mort, goué, des sangliers. Pimort, goué, un sanglier. Et on continue avec un animal plus petit, mais que l'on peut croiser fréquemment, qui se surnomme Aleiravalu ou Avalower. Un petit animal que l'on accusait autrefois de voler les pommes. Rien que ça. Eh bien, c'est, je vous le donne en mille, en Eurechine. Eurechine, Eurechinette. Pour plusieurs, ce sont des hérissons. Voilà, des petits noms sympas. En Eurechine, c'est le nom classique. Aleiravalu, le voleur de pommes, le surnom de ces petits mammifères.
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1: Et du coup, un nom de famille de circonstance, et on reste dans la nature, les bois ou les prairies avec carof ou carreau. Ce sont les pères, les papas des lemènes. Lemène, rappelez-vous, les fans. Eh bien, aujourd'hui, le papa dans la famille, car carreau, en écriture bretonne moderne, c'est le majestueux cérélaf. Carreau. K-A-R-V. Oui, alors le V, enfin, se prononce O. C'est comme ça, faut l'apprendre. Le cerf, c'était un animal noble à l'époque celtique, noble aussi pour nos ancêtres bretons, toujours aujourd'hui, comme le dieu Kernounos, hein, représenté avec des bois de cerf, ou Saint-Elo, que l'on voit souvent représenté à côté d'un cerf. Mais du coup, pour un nom de famille Caro, Carof et toutes les écritures possibles, ça serait soit en référence à l'allure de ces rois de la forêt, ou alors plutôt à la couleur des poils et des cheveux, qui ferait penser à la robe des cerfs. Le débat n'est pas tranché, alors à vous de choisir. Caro, en tout cas, à Haro. C'est le cerf en breton. Belle journée et à demain. Kenvarquas.
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0: s'amuse avec Conan Mével, notamment, et bien sûr, la voix des Trianes. Merci d'être là, ici Brésil. Continue de vous accompagner tout au long de cet après-midi avec vos trois chansons françaises à la suite. Bien sûr, que vous soyez à Lorient, Guingamp, que vous soyez peut-être sur Saint-Brieuc, que vous soyez aussi à Brest, Quimper, Bénodet, Douarnenez. Merci d'être là avec Indochine qui arrive. Victoria, c'est une nouveauté hein, qu'ils ont d'ailleurs sorti vendredi dernier. Vous allez découvrir ce nouveau titre. Il y a également Rock Voisine avec Hélène ou encore Jeanne Masse en rouge et noir. C'est à suivre juste après ceci.
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1: Il y a quelques années maintenant, il était passé à Lorient, le festival interceltique, c'était à l'Espace Marine et c'était un grand moment, c'était pendant l'année de l'Acadie. Et on se souvient de ce concert, peut-être que vous y étiez, aussi Rock Voisine, qui est d'ailleurs passé assez rarement en Bretagne, mine de rien. Allez, dans quelques instants, Paul Young, la chanteuse Vita, avec Ça fait mal, extrait de son album Charlotte, c'est ce qu'on va écouter. Mais pour le moment, info et bon plan, c'est avec Perrine Clément sur votre radio, ici Brésisel.
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0: d'artistes déjà passés par les murs de votre radio ici, Brésil, notamment au Ici Live, il y a quelques temps maintenant, la chanteuse Vita qui était venue présenter son nouvel album qui s'appelle Charlotte. Voilà, dernier album en date. Vous restez avec nous. Matmata nous rejoint. Tombé pour la France. Oui, reprise d'Étienne Dao, bien sûr, extrait de leur dernier album. Il y aura Johnny Clegg également qui va nous rejoindre. Mais pour le moment, ce sont les petits bonheurs. Nous sommes avec Yoon Chap, que certains d'entre vous connaissent, bien sûr. Yoon Chap, il est musicien, mais il est aussi réalisateur de documentaires. Yoon Chap et la Bretagne du Nord au Sud, il nous en parle.
1: Salut Brésil.
2: Attends, mais c'est qui ce mec?
1: Alors, je m'appelle Yoon Chap.
2: Vous avez quel âge?
1: J'ai 48 ans et je suis technicien de l'audiovisuel, couteau suisse.
3: Et c'est répandu ça comme technique?
1: En Bretagne, il faut savoir faire pas mal de choses quand on bosse dans ce créneau-là.
4: Mais qu'est-ce que tu fais là, toi?
1: Je suis dans les petits bonheurs.
5: D'où tu viens? Tu me l'as jamais dit?
1: Alors moi, je suis originaire de Saint-Paul-de-Léon, dans le Nord Finistère.
6: Non, le Nord, c'est pire que l'enfer.
1: Et je suis venu m'installer à Quimper pour jouer au Bagad Quimper, dans le Bagad des Rouen de Repars, à l'époque.
7: Mais ça va bien, non? Vous avez vu l'heure qu'il est?
1: Et donc, pour moi, Quimper, c'est la capitale des Bagadous. J'aimerais bien que ça devienne une sorte de lieu un peu plus bouillonnant en termes encore de culture bretonne à tous les égards. Je rêverais d'un Quimper où quand on se balade dans les rues, on entend parler breton.
8: Je vous ai déjà dit de ne pas parler en buvant, c'est mauvais pour l'estomac.
9: Excusez-moi, madame.
10: Sinon, c'était comment votre balade?
1: Quand j'étais petit, mes parents m'amenaient tout le temps avec ma frangine se balader tous les dimanches après-midi. C'était systématiquement balade.
10: Bon, on y va là?
9: Ouais.
1: S'il y avait un lieu aujourd'hui vers lequel j'irais spontanément, je crois que ça serait encore les Monts d'Arrée, entre Tuchène-Cador et puis la chapelle Saint-Michel de Braspar, où il y a des lumières qui évoluent tout le temps. C'est des lieux qui sont

0: Quand même pas mal qu'on entend au quotidien.
1: Mais non.
2: Mais si.
0: Voilà, quelqu'un qui parle pour rien dire. Et ça, en fait, je l'ai appris de mon oncle Pierre Chapalin, qui était maire à Plounivet-le-Christ et qui a réussi à le sortir au préfet du Finistère en son temps.
3: C'est ça la politique.
0: Allez, salut Wazizel.
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0: un grand artiste, Johnny Clegg, qu'on n'oublie pas, bien sûr, le fameux Zoulou Blanc. Vous restez là, ici Bray Zizel avec vous, aux côtés de Joe Cocker qui arrive. Il y aura Zazie aussi, chanteuse qui a annoncé sa venue en Bretagne. Et oui, trois dates, Lannion, il y aura Brest, où il y aura Quimper également, et la billetterie est ouverte, et ce sera dans quelques mois qu'elle viendra nous voir, la chanteuse Zazie. Vous restez là, l'info aussi arrive à 17h. À tout de suite.
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1: C'est jeudi à Youpi. Nous sommes le 24 septembre. Merci d'être là. Il est 17h. Bonsoir. Allez, en direct avec vous, l'info de 17h en 3 minutes avec vous, Maxime Hernandez. Bonsoir Maxime.
2: Bonsoir, bonsoir à toutes et à tous.
1: Les salariés de la fonderie de Bretagne espèrent une bonne nouvelle.
2: Depuis presque deux semaines, ils savent qu'il y a 4 repreneurs potentiels pour leur usine de Caudan dans le Morbihan. On apprend aujourd'hui que l'un d'entre eux s'est déplacé sur le site cette semaine, annonce de la CGT suite au CSE de ce matin. Il s'agirait d'un industriel solide, crédible et déjà propriétaire de plusieurs fonderies. Le syndicat alerte sur le fait que les carnets de commandes doit vite se remplir. L'agence France Travail de Douarnenez, anciennement Pôle emploi, est fermée aujourd'hui. Un départ de feu s'est déclaré la nuit dernière. Il s'agirait d'un acte volontaire. 2 vitres ont été également endommagées. Les pompiers sont rapidement intervenus sur place. Les dégâts sont donc limités. La réouverture est prévue une fois les vérifications de sécurité terminées. La nuit dernière, un homme de 29 ans est décédé dans un accident de la route à Plomodière dans le Finistère. Il s'agit d'un militaire de la base aéronautique de l'Anvéoc. 2 autres militaires sont eux gravement blessés et transportés à l'hôpital militaire de Brest. Une enquête est ouverte, confiée à la gendarmerie de Châteaulin pour déterminer l'origine de l'accident. Ce matin à Paimpol, dans les Côtes-d'Armor, un car scolaire a percuté une cycliste. Ça s'est passé au niveau du rond-point de l'hôtel de ville. Les 27 passagers du bus, dont 22 enfants, sont tous indemnes. La cycliste de 61 ans est-elle dans un état grave? Elle a été transférée au centre hospitalier italien de Paimpol. Un feu dans un poulailler ce matin dans le Morbihan à Gourin. Un bâtiment de 1500 mètres carrés s'est totalement embrasé. À l'arrivée des pompiers, les poules étaient déjà évacuées. Une partie du sous-bois à proximité a également brûlé. Un projet d'hôtel dans les anciens locaux d'ici Bray Zizel, anciennement France Bleu à l'époque. L'ancienne caserne des Ursulines à Quimper va donc devenir un hôtel 4 étoiles. La ville propriétaire des lieux a retenu le projet du promoteur Bleu Mercure qui va donc racheter le bâtiment. Une réhabilitation complète est prévue avec un rehaussement. Il y aura en tout 50 à 60 chambres. La livraison est prévue pour la fin d'année 2028. La Chambre régionale des comptes de Bretagne alerte sur la dégradation des finances de la commune de Inzinzac-Locrist. Située à l'ouest du Morbihan, la commune au passé industriel a gagné de nombreux habitants. Mais depuis 2022, la situation financière s'est aggravée. Dans son rapport publié aujourd'hui, la Chambre régionale des comptes parle de dépenses de fonctionnement et d'investissement importantes, mais aussi un endettement non maîtrisé, ce qui amène à des difficultés de trésorerie. La préfecture du Finistère annonce la levée de l'interdiction de récolte et de consommation de coquillages dans 2 secteurs. Le premier concerne les coquillages de la zone marine Iroise, Camaret, Sud-Estran, et l'autre pour les coquilles Saint-Jacques dans la rade de Brest. Les résultats de certaines toxines sont favorables. La cycliste finistérienne Ticia Rio est à la moitié du parcours. Elle participe au championnat du monde de cyclisme sur route dans l'épreuve des moins de 23 ans. Elles sont parties depuis presque 2 heures à Montréal, au Canada.
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2: Baptiste, on finit la journée encore sous un beau soleil et de belles températures.
1: Soleil et chaleur, à la plage même peut-être pour certains d'entre vous. On n'oublie pas de sortir la crème solaire, évidemment. Bah oui, c'est rebelote alors qu'on est en automne, vous vous rendez compte un peu du délire. Bon, en tous les cas, du soleil demain matin et du soleil et demain après-midi. C'est ce que nous dit Météo France. Hein. Quelques passages nuageux petits quand même en Nord Finistère possible, mais rien de bien méchant. Et côté thermomètre, demain on retrouvera au réveil un petit peu comme ce matin, finalement entre 10 et 14 degrés. Dans l'après-midi, 21 degrés à Brest, 24 à Carhaix, 22 à Morlaix, 24 également sur Quimper, en Morbihan, grand soleil avec aussi jusqu'à 28 degrés sur Pontivy, 26 sur Plouet, 25 degrés à Gourin et 24 du côté de Lorient et d'Ennebon, et en Côte d'Armor, même menu avec 25 degrés sur Saint-Brieuc demain après-midi, 22 à Lannion, 25 à Rostrelin et 24 degrés sur Guingamp.
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1: Merci beaucoup Maxime. On se dit tout à l'heure 18h.
2: Bien sûr, pour le journal de 18h.
1: Et puis demain, on n'oublie pas, c'est une journée mondiale bien sympa, la journée mondiale du rêve.
2: Ah.
1: Qui n'a jamais rêvé.
2: Intéressant.
1: Franchement, sans déconner. Allez, le lac du Connemara, on se baigne si vous voulez bien. Il fait un peu chaud. Hein. Bye.

0: en général, ça c'est un peu la chanson de la fin de soirée où tout le monde est un peu bourré. Enfin bon, je dis ça, je dis rien. Les lacs du Connemara avec Sardou pour commencer le 17h. Franchement, je valide, on peut dire ça comme ça. Ou pas.
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0: Allez, merci d'être là. En tous les cas, je suis ravi de vous retrouver. Il fait soleil. Vous êtes peut-être à la plage en ce moment, dans les bouchons aussi. Bah oui, ça rentre à la maison. En tous les cas, bon courage. Merci d'être avec nous. Nous, on a des bonnes idées chaque jour à vous donner. Eva Nadinet sera de retour dans quelques instants. On va parler d'une ferme qui appartient à plus de 200 citoyens et citoyennes. Et oui, ça existe vraiment. Et ça se passe en Bretagne. Ça s'appelle la ferme de Quéré. On vous en dit plus dans quelques instants après une chanteuse qui a fait carton plein aussi cet été en festival, notamment du côté de Fouesnant, pas très loin de Quimper. C'est Adèle Castillon qu'on écoute.

0: commencé par des vidéos humoristiques à l'âge de 13 ans voilà, sur YouTube. Et aujourd'hui, elle chante, la chanteuse Adèle Castillon, que vous retrouverez en Bretagne. Elle reviendra nous voir le 28 janvier 2027. Mais il faudra aller du côté de Rennes pour aller voir son concert. Il est avec nous, il est 17h12. C'est donc Evan Adlinet. Salut Evan.
1: Salut, salut, c'est l'heure de la bonne idée. 100% pur beurre. Et la bonne idée d'aujourd'hui, c'est celle de Johan et Julien, deux agriculteurs de Planguenoil dans les Côtes d'Armor, qui ont choisi d'ouvrir le capital de leur ferme à tous les citoyens qui en avaient l'envie. Ils ont monté une société civile immobilière, une SCI, citoyenne, où chacun peut prendre une part à partir de 200 euros, et ainsi les aider à réduire leur crédit et à maintenir une agriculture paysanne sur la commune. Eh bien, figurez-vous que plus de 200 citoyens et citoyennes ont déjà répondu présent, et que les deux jeunes hommes ont pu se lancer dans un élevage de vaches de la race pinoire, une race bien de chez nous. Ils ont ouvert un atelier crèmerie et une fromagerie pour transformer directement leur lait à la ferme. Et d'ailleurs, ils font partie des quelques fermes de Bretagne qui ont le droit de fabriquer le fameux gouel, une spécialité bretonne au lait fermenté uniquement issu de vaches pinoires, dont je raffole, oui. Au final, c'est tout un village qui profite de la ferme, car on y trouve de bons produits bio et locaux. Les agriculteurs plantent des arbres et des haies sur leur terrain, ce qui est top pour les sols, pour éviter les inondations, maintenir la biodiversité, etc., etc. On maintient en plus une race de vaches typique de la région et on fait travailler des agriculteurs hyper engagés. Bref, on ne peut pas faire meilleure bonne idée que cette bonne idée. D'ailleurs, la ferme de Quéré cherche encore un ou une associée. Toutes les infos sont aussi sur leur Facebook, la ferme de Quéré, ou bien sur Instagram, Evan de Bretagne, où vous pourrez voir ma dernière vidéo que j'ai eu la chance de tourner avec Johan et Julien. Le chiffre du jour maintenant, 566 euros, c'est la somme moyenne dépensée par les Bretons chaque année en prêt-à-porter neuf. C'est le plus faible budget au niveau national. Bon, enfin, on est quand même un peu des fashionistas. Hein. Allez, à demain pour une nouvelle bonne idée.
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0: Merci beaucoup Evan Adlinet d'avoir été avec nous une nouvelle fois. Bon, vous, ça va là de l'autre côté, là, à la maison, peut-être même dans la voiture en ce moment. À l'écoute d'Ici Brésil, franchement, on est ravis de vous accompagner et de continuer de faire un petit bout de chemin avec vous. Vous êtes dans les bouchons, c'est compliqué, on est là. Je vous rappelle le numéro, le 02 98 53 65, deux fois des ralentissements à signaler. À Caudan, 3 km après. A priori, National 165, Entraînebon, Lorient-Lanester. Vous êtes bien sûr vigilants dans ce secteur. Voici Clapton.

0: jusqu'au bout et c'est du live, on adore. Eric Clapton avec ici Brest Gisèle, envie de concert, envie de live, direction Brest aussi ce week-end. La scène nationale du Quartz à Brest reçoit le Baguette de Lambiway ce samedi soir. À l'occasion des 400 ans de la Marine Nationale, 30 sonneurs seront sur la scène du Quartz ce samedi soir avec leur peine bagade. Voilà, évidemment un concert avec des multiples influences pour visiter leur répertoire, évidemment AZERTY, il y aura Amazing Grace, là ce que vous entendez derrière moi, et les bénéfices du moins de cette vente de billets seront reversés à l'association Entraide Marine à l'occasion des 400 ans de la Marine Nationale. Alors il reste des places à vendre sur lequartz.fr si vous voulez voir le Baguette de Lambiway sur scène, et ce sera d'ailleurs le tout dernier concert de la saison du Baguette. Eh oui, alors profitez-en les Brestois, les Brestoises et même les Finistériens en règle générale. On vous attend au Quartz à Brest. Une chanteuse passée par Brest aussi, mais elle a fait la Brest Arena. C'est Vanessa Paradis qui nous rejoint dans quelques instants avec Les Épines du Cœur. Et puis, P-Lion, Happy Children, ce sera dans quelques instants. Et puis, Décibel, Émilie Mazoyer qui va nous rejoindre pour nous parler musique encore ce soir.
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0: 17h22, merci de nous rejoindre. Allez, ça se poursuit. Émilie Mazoyer va nous parler de M. Pokora, de Julien Clerc ou encore de
14: Elvis Presley, juste après.

0: Vanessa Paradis et les épines du cœur, extrait de son dernier album, composé notamment par un certain Étienne Dao. Étienne Dao qui a annoncé d'ailleurs son retour dans les prochains jours sur scène, où il jouera à Paris pour une date unique avec un orchestre symphonique au Grand Palais. Ce sera en janvier prochain. Et puis une tournée qui passera notamment par Lyon, par Bruxelles, par le Luxembourg. Mais bon, a priori pas par chez nous pour le moment, mais la billetterie est ouverte en tous les cas pour ces quelques dates. Il est 17h26, l'heure pour nous de retrouver Émilie Mazoyer pour nous parler musique. Salut.
1: Salut tout le monde. Émilie, au rapport pour votre dose quotidienne d'actualité musicale. C'est l'anniversaire d'un refrain et d'un déhanché imparable.

0: Le tube d'Elvis Presley, Jailhouse Rock, est sorti le 24 septembre 1957, il y a 69 ans. Et elle nous titille encore les oreilles comme au premier jour, cette chanson, c'est dingue. Bande originale du film Le Rock du Bagne, mais je vous préviens, l'image n'a pas aussi bien vieilli que le son. Matt Pokora, acteur, ce soir, sur TF1.
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0: Matt Pokora tient le premier rôle dans Oradour, un téléfilm qui raconte l'histoire d'Oradour-sur-Glane, ce village martyr dans lequel les nazis avaient, en 1944, massacré 643 habitants, hommes, femmes et enfants. Alors évidemment, pour la télé, il faut de la romance. Pokora est un beau soldat des forces françaises libres du général de Gaulle. Et à Oradour-sur-Glane, 5 jours avant l'arrivée des nazis, c'est son amour de jeunesse qu'il va retrouver. N'empêche, raconter cette histoire plus de 80 ans après, c'est important. Et pour la rigueur historique parfaite, continuez la soirée sur TF1. Après le film d'M. Pokora, la chaîne propose un documentaire poignant avec notamment les témoignages des derniers survivants d'Oradour-sur-Glane. Une nouvelle chanson de Julien Clerc et le soleil revient.

paroles de Benjamin Biolay, musique de Julien Clerc. C'est un soleil fait partie des quatre chansons inédites de la réédition du 28e album de Julien, Une vie, qui sera disponible le 13 novembre. Pour la première fois, les archives personnelles du chanteur de Queen, Freddie Mercury, sont dévoilées dans un livre, A Life in Lyrics. Un livre en français, je le précise parce que c'est pas évident vu le titre, publié chez Michel Lafon. Manuscrits de textes de chansons, photos, correspondances personnelles, dessins et petites notes manuscrites. On a l'impression d'entrer dans l'intimité de Freddie Mercury. C'est doux et impudique à la fois.

0: beaucoup Émilie Mazoyer.
1: Il est pratiquement 17h30, des petits bons plans dans quelques instants, bien sûr, les amis.
0: Et vous, là,
1: sur la route, comment ça se passe? N'hésitez pas à nous le dire. Hein. Oui, on est là, au 02 98 53 65 deux fois. Sur la route, vous allez pouvoir courir aussi bientôt, et pour une bonne cause, la Quimper Rose, qui va faire son grand retour dans quelques jours à Quimper. Et oui, rien que ça, et cette année encore, ici, Bragisel reste partenaire de ce bel événement. Il reste des places pour la fameuse Quimper Rose, avec plusieurs milliers de personnes d'attendues, le dimanche 4 octobre. 8e édition de cette grande journée solidaire qui rassemble, on va dire, plus de 12 000 participants quand même. Et ouais. Et cette année, la bonne nouvelle, c'est que la Quimper Rose va soutenir tous les cancers féminins. Et ouais, au programme, course, marche de 6 km avec un départ commun à 10h30, place de la Résistance à Quimper. Et pour les vélos, il y aura deux parcours, 25 et 64 bornes, c'est vous qui choisissez. Au départ de la Cale Saint-Jean, c'est dès 9h. Et puis sur le village, évidemment, il y aura de la prévention, des massages, des maquillages également, de la musique, salsa, fanfare et tout ce qui va avec. Et un bar 100% sans alcool avec des mocktails, ça c'est pas mal le dimanche matin. La Quimper Rose, c'est le 4 octobre, émission spéciale évidemment sur l'antenne d'ici Bragisel entre 9h et midi. Ce sera un bel événement que vous allez pouvoir vivre en direct bien sûr, et vous pouvez vous inscrire sur le site de la Quimper Rose directement ou les réseaux sociaux. Voici

0: Chilled Ones, happy soirée avec vous jusqu'à 19h en direct avec P-Lion. Les bons plans, ce qu'il faut retenir aussi, c'est dans l'immédiat, évidemment, ici Express comme chaque jour.
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2: Vos ancêtres sont-ils vraiment gaulois? Si vous voulez savoir et connaître vos origines, je vous conseille d'aller au Salon de la Généalogie ce samedi. C'est au Hall de Carré de 10h à 17h et c'est gratuit. Et c'est l'occasion de rencontrer des associations spécialisées dans la généalogie et surtout de recevoir de bons conseils pour se lancer. 13 500 voitures, et vous, et vous, et vous. Des travaux entre Langouat et Mini Tréguier dans les Côtes d'Armor. Le chantier de nuit a démarré lundi. Le rond-point de Pont-Losquet sur la départementale 786 est inaccessible et des déviations sont mises en place entre 20h et 6h jusqu'à demain. La D786, c'est un axe très important du Trégor entre Tréguier et Lannion. 13 500 véhicules y passent chaque jour, dont 750 poids lourds. En venant de Lannion, vous passez par Rospez et Lanmérin, direction la D72 pour aller vers Langouat.
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0: On aura bien sûr des cadeaux à vous offrir avant 18h, dans quelques minutes, des albums de vos artistes bretons préférés. On partira en balade ici également dans quelques minutes. Et comment fait-on pour accueillir des chauves-souris à la maison? Ah oui, hein. Et ben c'est ce que va nous expliquer Catherine aujourd'hui dans notre balade du jour. Catherine du groupe Mama Logique Breton durant notre balade à 6 où on y sera dans quelques instants. Vianney, D'or et d'étain, et évidemment la voix d'un certain Jean-Louis Aubert, et pas que. C'est Téléphone, argent trop cher, essence trop cher.

0: C'est jeudi, Vianney vous accompagne avec Dore et Détain, 17h41, il est l'heure de partir en balade dans l'immédiat.
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0: On est toujours à Fizin, on s'intéresse à la sauvegarde des chauves-souris.
2: On est justement face à un refuge pour les chauves-souris, toujours dans cette balade et toujours en compagnie de Catherine Caroff du groupe Mammalogique Breton. Un refuge, alors celui-ci, il est homologué ?
3: Oui, c'est l'un des 277 refuges signés depuis 2006 en Bretagne. Et donc, vous êtes ici face à un refuge sur une maison avec un jardin. Et donc, ici, on peut voir, il n'y a pas eu vraiment de réalisation à part de la pose de nichoir, mais on peut voir qu'il y a des choses qu'on peut faire pour les chauves-souris. On voit par exemple, vous voyez des interstices sous les ardoises, là, au niveau du faîtage du toit. Il faut les laisser accessibles aux chauves-souris. On peut voir ici là, des interstices aussi dans les murs. Il faut, quand on rejoint toit un mur, faut toujours laisser un petit peu d'interstices libres pour que les chauves-souris puissent se loger dedans. Et si c'est pas les chauves-souris, ce sera d'autres animaux, des oiseaux, des escargots, tout ce que vous voulez. Ça dépend de la configuration des lieux. Donc voilà, c'est pas forcément sorcier ce qu'on fait dans le cadre des refuges pour les chauves-souris. Ça peut être de maintenir l'existant déjà, maintenir les accès et donc être conscient de par où elles passent, etc.
2: Bon, et pour ça, on peut avoir de l'aide, justement, du GMB.
3: Oui, absolument. Quand vous signez un refuge pour les chauves-souris, donc les personnes nous contactent, et puis ce qu'on essaie de faire dans la quasi-totalité des cas, on envoie un de nos bénévoles, on a un réseau de bénévoles sur toute la région, et le bénévole ou la bénévole va rendre visite aux propriétaires. Et ils font le tour du bâtiment, et ils apportent conseil aux propriétaires pour maintenir l'existence. Il y a déjà des chauves-souris, il peut y avoir déjà une colonie, mais il peut y avoir zéro chauve-souris, et à ce moment-là, on apporte les conseils sur comment rendre les conditions favorables à l'arrivée.

0: Déjà ne pas mettre de produits chimiques sur son jardin, parce que comme elles se nourrissent exclusivement d'insectes, si on met des pesticides, des insecticides, ben du coup elles n'auront plus rien à manger. Tout un tas de choses qu'on peut faire comme ça. Une mare, ça peut être bénéfique aux chauves-souris, puisque au-dessus d'une mare on aura plus d'insectes, on aura donc plus à manger pour elles.
1: Mais si on n'a pas de mare par exemple, c'est pas très grave.
0: Non, c'est pas très grave en fait. On peut aussi être à proximité d'un cours d'eau, d'un plan d'eau. Enfin, la Bretagne est quand même assez riche en réseau hydrographique. Il y en a qui en général, il n'y en a pas loin. Et ce qui est important aussi, c'est de conserver le bocage, parce que le bocage leur sert de cheminement et de terrain de chasse. Ne pas saquer tous les arbres du bocage, c'est hyper important aussi. Mais ici, vous voyez qu'il n'y a pas forcément besoin de nichoir, parce qu'il y a du bardage en ardoise là, sous lequel elles peuvent se faufiler. Ça, c'est parfait. Hein. C'est comme si c'était un nichoir géant. C'est génial. Et en plus, elles vont s'installer là-dedans. Ça ne va pas faire du bruit à l'intérieur de la maison, puisqu'il y a les gros murs en granit là, ou en schiste qui vont totalement rendre le bruit très lointain pour les gens. Il y a aussi là-bas un bardage en bois sous lequel elles peuvent aussi aller habiter. Donc, ce bâtiment-là, je dirais qu'il n'y avait pas nécessité de rajouter de nichoir. Voilà. Pour les chauves-souris en tout cas.
2: Merci beaucoup Ariel Belloni, il est 17h45 tout pile et nous jouons ensemble dans quelques instants. J'ai trois albums à vous offrir, trois albums de vos artistes bretons préférés. Ce sera à gagner avec une petite question de sélection de ce jeudi après Bonnie Tyler, qu'on n'oublie pas bien sûr, évidemment.

La grande Bonnie, Bonnie Tyler, avec Essie Brazizel. Il est l'heure de jouer avec vous. Des cadeaux, on en a à vous offrir. Écoutez bien, j'ai trois albums de vos artistes préférés, à savoir la chanteuse Clara Nin avec son album En Ancoun, ou encore le musicien Jean-Charles Guichen et son dernier album Panorama. On vous offre ce bel album aussi.

0: Trois albums à vous offrir, Denez, Jean-Charles Guichen et Clara Nin, c'est cadeau. Tout ça, c'est le pack coup de cœur de vos artistes bretons préférés. Avec cette question de sélection, tiens, aujourd'hui, bah oui, il y en a une. Allez, à vous de me dire quel est le nom de ce festival quimpérois qui fait référence aux Gaulois et qui a lieu chaque année, fin juin, à Quimper. Le festival quimpérois qui fait référence aux Gaulois qui a lieu chaque année fin juin à Quimper. Est-ce que c'est le festival de Cornouailles, l'irréductible festival, ou alors Festidreuse? Le Cornouailles, l'irréductible ou Festidreuse, on vous attend au 02 98 53 65 65.
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0: Bon, je peux vous dire que Denez y est passé d'ailleurs avec Autridal dans ce festival, notamment cette année en 2026. Autridal que vous retrouverez aussi pour leurs 10 ans. Un grand fest-noz d'annoncé le 10 octobre à partir de 20h au Nautil de la Forêt Fouesnant, avec sur scène Denez, Tartigène, Blueglass, Plantec, Talek, Noguet également, Timène Kervillon et bien d'autres. Autridal qui va célébrer ses 10 ans de scène en partenariat avec ici Breizhizel, les amis. Eh ouais, rien que ça, on y sera, ça va être un bel événement. Arneo, un groupe qui nous vient de chez nous et qu'on partage pour vous.

0: avec ici Brigitte, il est 17h53, il est l'heure pour nous d'accueillir Gaël et on est du côté de Saint-Évarzec.
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0: Saint-Évarzec à côté de Quimper bien sûr. Bonsoir Gaël.
2: Bonsoir Baptiste.
0: Comment ça va?
2: Bien, bien, bien.
0: Bon, en pleine forme, le soleil est toujours là, présent là. Nous on voit rien ici.
2: Ah, mais il est bien présent, Saint-Évarzec, ça brille toujours.
0: Alors c'était quoi aujourd'hui? C'était quoi le programme? C'était boulot? C'était repos? C'était quoi?
2: Bah oui, c'était boulot.
0: Et là, retour à la maison avec des artistes bretons qu'on aime. Dénès, Guichen, Claranine également, des artistes que vous connaissiez, j'imagine?
2: Oui.
0: Ouais, déjà vu. Déjà vu en concert, peut-être, non?
2: Jean-Paul Guichen, au Brésalité, par exemple.
0: Ah oui, d'accord, à Carême, ouais, un très bel événement, on y était d'ailleurs. D'ailleurs, c'est quoi le nom de ce festival quimpérois qui fait référence justement aux Gaulois chaque année, fin juin?
2: L'Irréductible Festival.
0: L'Irréductible Festival, évidemment, bonne réponse. Et il y a eu Dénès aussi hein, cette année, on se souvient, avec Autridal notamment sur scène, hein, l'Irréductible qui donne rendez-vous d'ailleurs à ses festivaliers. Dans quelques jours, il y aura une belle surprise a priori début octobre sur les réseaux sociaux. On ne sait pas trop ce que c'est, mais on le saura bien sûr prochainement. Bon voilà, et puis le festival célébrera sa 5e édition cette année depuis Quimper. Bien sûr, ça va être un bel événement et on y sera avec ici Brigitte, évidemment. Bon bah allez, les trois albums, c'est cadeau, c'est pour vous Gaël, profitez-en.
2: Merci beaucoup.
0: Avec plaisir et à très bientôt.
2: À très bientôt.
0: Salut Gaël, Kéna.

0: Notre commune bretonne, et oui, c'est Gold qui nous rejoint dans quelques instants avec ce tube devenu évidemment un hymne aussi. Ville de lumière, ça arrive après ceci. À tout de suite.
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0: Allez, dans quelques minutes, l'info arrive bien sûr à 18h. Et moi, je vous souhaite une très belle soirée en chantant avec les plus grandes chansons du groupe Gold et cette ville de lumière qui vous accompagne.

0: plus locale, musique bonne humeur avec Gold, bien sûr, et cette ville de lumière ce soir encore.
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0: Ah bah dis donc, le temps passe vite, mine de rien. Allez, il est 18h, bonsoir. À 18h, l'info avec vous, Maxime Hernandez. Bonsoir Maxime.
2: Bonsoir Baptiste, bonsoir à toutes et à tous.
0: Ils attendent un repreneur depuis longtemps.
2: Les salariés de la fonderie de Bretagne savent depuis deux semaines qu'il y a quatre candidats potentiels pour la reprise de leur usine de Caudan dans le Morbihan. On apprend qu'un d'entre eux était présent sur le site cette semaine. Annonce de la CGT dans un communiqué suite au CSE de ce matin. Une source d'espoir pour les employés, Baptiste Schweitzer.
3: C'est vraiment le repreneur qu'on attendait depuis longtemps, souffle une source syndicale, un industriel solide, crédible, déjà propriétaire de plusieurs fonderies et qui est bien implanté sur le marché des poids lourds. Un groupe qui, lors de sa visite, a salué la qualité de l'outil de production et le travail des salariés hautement qualifiés, mais immense bémol, il s'est surtout inquiété du manque de commandes et des prix de vente des pièces jugés trop bas. Selon la CGT, ce possible repreneur a expliqué qu'en l'état, l'affaire ne pourrait pas se faire. Les élus du personnel demandent donc à Renault, client historique, d'augmenter son volume de commandes et d'accepter une hausse des prix. Ils interpellent également l'État en lui demandant l'attribution immédiate de marchés publics. Le repreneur a besoin d'aide extérieure pour pouvoir assumer la reprise de la fonderie de Bretagne, affirme la CGT.
2: En attendant, les offres de reprise pourront être améliorées jusqu'au 12 octobre. Elles seront examinées par le tribunal de commerce de Lorient le 15 octobre. Un départ de feu s'est déclaré la nuit dernière dans l'agence France Travail de Douarnenez, anciennement Pôle emploi. Les pompiers sont arrivés un peu après 2 heures du matin. Les premières flammes ont vite été éteintes. Deux vitres ont également été endommagées. L'une d'entre elles a été brisée. Il s'agirait d'un acte volontaire. L'agence était fermée aujourd'hui. Elle doit ouvrir à nouveau quand les vérifications de sécurité seront terminées. Une joggeuse de 32 ans est décédée ce matin sur une petite route de Plouarzel dans le Finistère. Alors qu'elle courait au bord de la route, elle a été percutée par une voiture. Les circonstances de l'accident sont encore à déterminer. Une enquête est ouverte, confiée à la gendarmerie de Brest. Les pompiers sont intervenus en début d'après-midi pour un feu de broussailles à l'André-Varzec dans le Finistère. 5000 mètres carrés sont partis en fumée dans un champ. Cela fait suite à une opération de débroussaillage. L'incendie a vite été contenu, mais les pompiers sont restés afin de surveiller toute reprise de feu en raison de la sécheresse. Pas de panique si vous entendez des tirs cette nuit dans le secteur de l'Anvéoc. La base aéronautique navale organise un exercice d'entraînement. Des tirs à blanc peuvent être entendus par les habitants entre 19h et 2h du matin.
0: Que vont devenir les anciens locaux d'ici Bray-Zizel, du moins France Bleu à l'époque ?
2: L'ancienne caserne Ursuline à Quimper va être transformée en hôtel haut de gamme, 4 étoiles. La ville propriétaire du lieu a présenté ce matin le nouveau projet. C'est le promoteur Bleu Mercure qui va racheter le bâtiment et y créer une cinquantaine de chambres. Angeline Demuinc, le projet estimé entre 3 et 10 millions d'euros prévoit une importante transformation.
4: Une alliance d'anciens et de modernes. Le bâtiment de pierre blanche sera rehaussé d'un niveau, agrémenté de grandes verrières latérales et d'un toit en ardoise.
5: Très rapidement, on a décelé le potentiel en hôtellerie. L'idée de pouvoir sortir à peu près 2000 m² de surface planchée pour la création d'un hôtel-restaurant.
4: Joanne Bizouarn, du groupe de Plérin, spécialisé dans l'immobilier d'entreprise, est venue visiter les lieux avant l'été.
5: L'idée était de pouvoir, en hypercentre, proposer une offre d'hôtellerie complémentaire à celle existante déjà. Le centre-ville de Quimper et l'emplacement de ce bâtiment-là nous permet de pouvoir imaginer une clientèle en tourisme d'affaires.
4: Une cinquantaine de chambres au total qui seront livrées en béton brut. Il faudra ensuite trouver un exploitant pour cet établissement haut de gamme.
5: Ça peut être des enseignes connues du grand public, ça peut être une création. Il y a encore tout le champ des possibilités qui est ouvert.
4: Un projet qui permet d'ouvrir le centre-ville, estime Jean-Michel Blanc, l'adjoint à l'attractivité commerciale de la ville.
6: On va casser cette espèce de no man's land qui existe sur le parvis François Mitterrand. Ce quartier ouest devient une vraie prolongation de l'hypercentre que l'on connaissait.
4: La promesse de vente est signée, montant de la cession 654 000 euros. L'autre projet en lice, une auberge de jeunesse, devra trouver un autre endroit.
2: Les travaux vont commencer à l'automne et la livraison est prévue pour le début d'année 2029. Elle veut croire à une victoire en équipe de France. La cycliste finistérienne Ticia Rio participe en ce moment au championnat du monde de cyclisme sur route dans l'Hérault. l'épreuve des moins de 23 ans. Elle est partie à 15h, heure française, au Canada, à Montréal. Il lui reste encore moins de 30 km à parcourir. Elle est pour le moment 15e au classement. Et puis des Bretons médaillés au championnat d'Europe de canoë-kayak à Ivrea en Italie. L'or en kayak homme par équipe avec Martin Cornu, originaire de Lannion. Et c'est un doublé avec de l'or aussi en canoë homme par équipe avec le Quimperlois Nicolas Gestin.
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2: Baptiste, c'est une soirée très douce qui nous attend finalement.
0: On va pouvoir pique-niquer sur la plage. Ouais. C'est cool aussi. Hein. Bah oui, alors qu'on est en automne, soleil et chaleur ce jeudi en Bretagne et ça va se poursuivre demain. Quelques petits passages nuageux partis par là en Nord Finistère possible uniquement le matin, mais du soleil bien sûr. Pour demain après-midi, 10 à 14 degrés au réveil, voilà ce que je peux vous dire. Et puis dans l'après-midi, on aura 21 degrés à Brest, 24 à Carhaix, 22 à Morlaix, 24 sur Quimper, en Morbihan, grand soleil aussi avec 28 degrés sur Pontivy, 26 à Plouet, 25 degrés sur Gourin, 24 sur Lorient et Hennebon, et dans les Côtes d'Armor, du soleil également, avec 25 degrés sur Saint-Brieuc, 22 à Lannion, 25 à Rostrenin et 24 du côté de Guingamp, nous dit Météo France.
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0: Merci beaucoup. C'était un plaisir, mon cher Maxime.
2: Plaisir partagé.
0: Moi, j'adore cette musique.
2: C'est vrai qu'il y a
0: Mélodie Tempo Harmonie. Avec Lavilliers qui repart en tournée, d'ailleurs, hein, Bernard. Ça va être cool. Il reviendra nous voir à la Brest Arena, sinon quelques mois. La billetterie, d'ailleurs, ouverte dès maintenant. Bon, vous, ça va, la vie est belle, Maxime?
2: Très bien.
0: C'est cool.
2: Très bien.
0: Ouais. Fais quoi ce soir, on va boire un petit coup?
2: Peut-être, pourquoi pas.
0: Sur le soleil, en terrasse.
2: On va profiter de ces chaleurs.
0: Eh ben voilà, avec modération quand même.
2: Bien sûr.
0: Un périer tranche, ça n'a jamais tué personne.
2: Un Brescola.
0: Ouais, par exemple.

0: Tempo, harmonie, mélodie, bien sûr, c'est Bernard Lavilliers et Jimmy Cliff à 18h10. Vous avez choisi ici Brézizel. Bonsoir.
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0: Eh oui, avec vous, bien sûr. Et on va parler d'un beau projet. Ça s'appelle S'envoler à Brest. Eh oui, et d'une belle visite à découvrir aussi du côté donc de l'aéroport de Brest-Guy Pava. On vous dit tout dans quelques instants. Ce sera avec Audrey Leclanche qu'on retrouvera. Black Velvet en musique, c'est dans quelques instants après celle qui est actuellement, bien sûr, sur sa série de concerts à Paris, Céline Dion. Bonjour, pardon, merci.
3: Merci Céline.
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0: Merci, pardon, bonjour. Alors ça, c'est à l'envers que je viens de la faire. Mais sinon, c'est bonjour, pardon, merci, vous l'avez bien compris. Céline Dion, à l'écoute d'ici Brésil. Allez, nous, on s'envole. On est à Brest et samedi, il s'en passe des choses à Brest.
1: Samedi, c'est la nouvelle édition des journées portes ouvertes s'envoler à Brest. Ça se passe de 10h à 18h à l'aéroport de Brest-Bretagne. Une véritable découverte du monde de l'aéronautique. Et pour nous en parler, on reçoit Loïc Andreau, directeur de la compagnie aérienne Finistère. Bonjour Loïc.
2: Bonjour André, bonjour Axel.
0: Bonjour.
1: Alors dites-nous tout, ce samedi, qu'est-ce que les visiteurs pourront découvrir à l'aéroport de Brest-Bretagne?
2: Alors ce samedi, ils pourront découvrir notre Cessna Caravane avec lequel on fait la liaison entre Brest et Ouessant et Brest-Jersey. Mm-hmm. Ils pourront découvrir aussi notre Vélis Electro, notre avion 100% électrique. Là, il y a visite d'un camion de pompiers pour faire rêver les petits aussi. C'est vrai que c'est une attraction phare de notre journée. Donc c'est de 10h à 18h ce samedi à l'aéroport de Brest-Bretagne dans le hangar de Finistère.
1: Alors c'est un rendez-vous qui est pour tous les âges et tous les passionnés, mais aussi pour les curieux qui ne connaissent pas forcément ce domaine.
2: Oui, tout à fait. On propose aussi de faire des vols de découverte, bon, sur notre Cessna Caravane, mais également sur d'autres types d'avions. Ça peut créer des vocations pour les petits, pour devenir pilote plus tard, mm-hmm. pour devenir pilote tout court, hein, dans un cadre privé. Donc, on accueille tout le public pour leur faire découvrir notre équipe et notre environnement et voir la Bretagne vue du ciel. Et comme il fera beau, comme il fait beau souvent en Bretagne, ce sera une journée merveilleuse.
1: Forcément. L'entrée est gratuite, mais certaines animations sont payantes. Est-ce que vous pouvez nous en dire plus?
2: Écoutez, l'entrée est gratuite, c'est vrai. Les baptêmes sont payants, c'est 49€ le baptême. Mm-hmm. Voilà, quel que soit le type avion, tout est à 49€ le baptême. Et il y a une restauration aussi sur place avec la crevette bleue qui permettra de se restaurer toute la journée.
1: Et est-ce qu'on les réserve les baptêmes justement?
2: Non, ça se fait sur place. Ça se fait sur place.
1: Okay.
2: Ça se fait sur place. Notre équipe est là, on vous attend de pied ferme. Et voilà, on fera le plus de baptêmes possible dans Cessna Caravane. Le Cessna Caravane, il y a 9 places. Donc, on peut faire plusieurs baptêmes toute la journée. Le Vélis Electro, il n'y a qu'une place. Mais voilà, c'est notre avion 100% électrique. On n'en est pas peu fiers. Il nous permet aussi d'aller à Ouessant, que notre Cessna Caravane est en maintenance pour mm-hmm. aller chercher les prélèvements sanguins pour les ramener sur le continent.
1: Oui.
2: On fait des vols d'utilité publique, on va dire, 100% décarbonés. C'est une très bonne chose.
3: Ce vol 100% électrique, Loïc, le grand avantage, c'est le silence là-haut?
2: C'est le silence absolument, c'est-à-dire qu'il n'y a pas, le bruit d'un avion thermique. C'est assez impressionnant parce qu'en bout de piste, le moteur ne tourne pas. Et puis dès qu'on part, en l'air, on se laisse verser par le flux des airs. On entend bien évidemment le flux des airs, mais c'est très silencieux, très silencieux.
1: On n'entend que le bruit des nuages, c'est beau. Exactement. Merci beaucoup Loïc Andreau, directeur de la compagnie aérienne Finistère. On vous retrouve samedi de 10h à 18h pour les journées portes ouvertes s'envoler à Brest, à l'aéroport de Brest-Bretagne.
0: Merci beaucoup Audrey, il est 18h16 les amis. Et dans quelques instants, il y aura Nick Kershaw.
4: Et, ouais, et pour le moment, voici Black Velvet.
0: Vous êtes dans les bouchons, il n'y a pas de souci. Je peux vous dire que ça détend. Croyez.

0: la musique de Nick Kershaw. Bonsoir, merci de nous rejoindre. Et la musique, bien sûr, se poursuit avec vous. On aura des invités tout à l'heure. Évidemment, c'est toujours le bagad du Moulin Vert, le bagad Armi ou Glaz, nos invités. Et oui, on les met à l'honneur, ce bagad quimpérois qui sera dans quelques jours depuis la Cigale à Paris. C'est la nouvelle chanson de Marc Lavoine et Patrick Fiori ce soir. Ça arrive d'ici quelques secondes. Vous restez là, les amis. Bonsoir.
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1: L'avoine et Fiori avec Ici Brésisel, il est pratiquement 18h30.
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1: Et la semaine prochaine, d'autres invités viendront bien sûr sur le plateau d'Ici Brésisel, notamment dans Brésil Musique Actu, après le baguette du Moulin Vert qu'on a cette semaine. Ce sera au tour de Guillaume Yaouank, évidemment c'est le neveu d'un certain Michael Yaouank de Djibouti. On parlera l'orienté dès lundi.

0: 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Vous écoutez ici Brice Izel, bien sûr, avec aussi des musiciens qui arrivent. C'est le bagage du Moulin Vert, tiens. Ah oui.
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0: Eh oui, bien sûr. N'hésitez pas d'ailleurs pour vous dire aussi, si vous êtes sur les routes, ça peut être compliqué. Vous pouvez nous appeler au 02 98 53 65 deux fois. On partage bien sûr les infos routes près de chez vous s'il y a quelques difficultés de circulation. Et nous, on parle d'un bagad quimpérois. Tout au long de la semaine, c'est le bagad d'Armée Youglas du Moulin Vert qui a fini cinquième au dernier championnat national des bagadous. C'était au stade du Moustoir à Lorient en partenariat avec ICI, bien sûr. Mais il y a aussi un gros concert très attendu. C'est dans quelques jours. C'est le 10 octobre. C'est un samedi soir. Sur Paris, La Cigale avec Selkilt, on en parle avec Yann Arthur qui est avec nous et Alex Biouet du Bagad Armée Youglas.
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0: Le Bagad Armée Youglas et Selkilt pour évoquer cette belle date aussi de La Cigale le samedi 10 octobre. Alors quand vous partez en tournée avec eux, c'est quoi le type de journée? Départ de Quimper, on peut raconter un peu, balance, concert, comment ça se passe? J'ai même discuté avec certains aussi cet été, ils m'ont dit, purée, on a fait des allers-retours à Quimper, on est rentré dans la nuit, on repartait à 7h du mat, enfin il y avait, c'était assez timé, on va dire, tout ça. C'est des rockers, les mecs, tu vois.
3: Ah, c'est ça.
0: C'est ça.
3: Bah, on a pris goût maintenant.
0: Non, mais c'est quoi un peu, on va dire les coulisses de tout ça. On part de Quimper, on a une heure précise pour les balances.
3: On part de Quimper, c'est ça, on a une heure précise pour les balances. Et puis après, quand la date est vraiment trop loin, on dort sur place.
0: Ouais,
3: sur les trois festivals qu'on a enchaînés, par exemple entre le Motoculteur, le Festival des Cons et le Kraken en Bordée, on est rentré à Quimper le jour du Motoculteur, enfin le soir même. On est reparti à 13h le lendemain. Bon, entre la date dans le 44 et en Vendée, on a dormi sur place. Mais après, on est rentré le samedi soir, enfin tôt le dimanche matin, pour jouer au Philippe Bleu le soir.
0: C'est dingue, hein, Tito. Ils vivent une vie de rocker, les gars, quoi, et les filles.
4: Ah ouais, complètement pire que nous, on est.
0: C'est fou.
3: Ah non, on a pas de tourbus.
0: On peut raconter aussi un petit peu l'histoire de Selkilt. Hein. Vous venez quoi de la région lyonnaise, le groupe à l'origine, c'est ça, Tito?
4: Ouais, c'est ça, on vient de la Bretagne du Sud, comme on aime le dire.
0: C'est ça, le pays de la rosette bretonne.
4: Ouais, région lyonnaise, on est un peu dispatché maintenant. Yann, à la cornemuse, notamment, a des racines écossaises, italiennes, il habite en Italie. Donc voilà, il y a pas mal de trajets pour réunir tout ce beau monde. Mais voilà, on est né il y a 15 ans, on a sorti 8 albums là, et on a quasi 900 concerts dans les pattes maintenant, donc il y a un beau petit parcours. On s'ennuie pas depuis que Selkilt a été créé et voilà, on va fêter ça avec bonheur à Paris avec les nouveaux copains.
0: Voilà, anniversaire hein, pour Selkilt et donc La Cigale le 10 octobre, c'est dans quelques jours maintenant. La question, qu'est-ce qu'on va pouvoir découvrir sur scène? Ce sera un peu les mêmes concerts que dans divers festivals où il y aura peut-être quelques petites surprises aussi pour l'occasion dans cette scène mythique qu'est La Cigale.
3: Ouais, Tito en parlera bien, mais il y aura de la surprise.
0: Ah, il y aura de la surprise.
4: Bah oui.
0: Sans trop dévoiler, mais je sais pas, t'as pas peut-être un petit truc sympa à nous dire, tu vois?
4: Ouais, non, attends, on va garder des surprises.
0: Ah oui, d'accord.
4: Des surprises.
3: Donc, on en réserve aussi à Selkilt, mais on leur dira pas non plus.
4: Oui. J'ai très peur.
3: Non.
0: Ah oui, d'accord.
4: Ça va être génial.
0: Ça commence à se chambrer. Bien. Écoute, on a hâte de voir ça. En tous les cas, c'est le 10 octobre. Est-ce qu'il reste des places aussi? On peut peut-être le dire ou ça part très vite?
4: Tout à fait. Il y a la billetterie en ligne. Là, ça commence à s'accélérer sérieusement à l'arrivée de la date. Non, ça va être vraiment une belle célébration. Puis du coup, ça nous fait plaisir aussi de pouvoir, comme ça, les convier

0: Dig Around avec le Bagadar Bioglars et Selkilt. Voilà, titre qui joueront bien sûr pour leur date à la Cigale à Paris. On est toujours avec le Bagad du Moulin Vert, le Bagad, l'un des Bagad Quimperois tout au long de cette semaine. 18h43, vous écoutez ici Brésil. 15 ans, voilà, pour Selkilt, les 15 ans le 10 octobre. Est-ce que, Titou, on va pouvoir imaginer de cette rencontre-là un album ou peut-être même un live enregistré? Parce que c'est vrai qu'on n'a pas forcément de titre actuellement sur les régions. On aimerait bien, nous, par exemple, en diffuser à la radio, tu vois?
1: C'est vrai, c'est vrai. Bon, on va vous donner une ou deux pépites à pouvoir diffuser, là, déjà, de base, de prise live qu'il y a eu cette année, je pense que là. Ça peut être intéressant. Et puis, je pense qu'on aimerait bien, sans parler de se projeter sur un album entier, parce que ça, c'est une trop grosse entreprise, mais on aimerait bien, moi j'ai notamment

0: Agne, allez encourager les copains du Bagad et de Selkilt. Merci Titou, et puis bah bonne tournée, bon concert, et on se dit à très bientôt en Bretagne une nouvelle fois, quoi. Hein.
1: Yes, plaisir, merci beaucoup Mathis.
0: Allez, salut, on continue. Le Bagad Army Youglos du Moulin Vert, évidemment à l'honneur tout au long de cette semaine sur l'antenne d'ici Brésil. On peut parler aussi des concerts les plus forts avec le Bagad. Est-ce que vous avez peut-être chacun un souvenir à nous raconter? Je sais que 2013, il y a eu New York, par exemple. Il y a eu pas mal de dates aussi, en Bretagne et même hors Bretagne. Est-ce que, je sais pas moi, Arthur, est-ce que tu as un souvenir à nous donner à la radio, tu vois, peut-être un truc qui te marque plus qu'un autre, une date notamment?
2: Alors moi je veux revenir un peu plus loin en arrière, j'ai plus la date exacte, c'était dans les années 90 et le Bagad avait fait un concert suite à l'invitation de Didier Skiban.
0: Ah oui.
2: Et il y avait eu un grand concert, c'était pendant le festival de Cornouailles, à l'époque c'était encore sur la place de la Résistance avec le grand amphithéâtre, et c'était un des grands premiers gros concerts que le Bagad avait pu faire, ouais. Avec le travail avant de répétition, etc. Et moi c'est un souvenir fort, une des premières découvertes de ce que c'est que la scène.
0: Avec Didier Skiban qui lui... J'imagine qu'il y avait peut-être d'autres invités, peut-être Yann Fange qui m'énerve notamment.
2: Ah ouais. Oui, il y avait un sacré plateau. Oui, il y avait beaucoup de monde sur scène. Ouais.
0: Il existe des enregistrements de ce concert-là, de ça, ou ça a été peu du one-shot?
2: Je ne sais pas, mais en tous les cas, ne serait-ce que sur Internet, c'est difficile de retrouver des bribes de ce moment.
0: Alex Biwe, un petit souvenir aussi, toi? En tant que président, même avant que tu sois président, tu vois, du Bagad. Est-ce qu'il y a une date, un voyage aussi qui t'a marqué?
3: Ouais, bien sûr, le voyage à New York, ça a été
0: quelque chose. 2013.
3: C'était quelque chose. La Saint-Patrick à New York, c'est quand même à faire, je pense. Le fait de découvrir la ville, l'engouement des gens et pour cette fête incroyable, c'était vraiment le top. À refaire un jour, on sait jamais, peut-être.
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0: Rendez-vous demain pour le dernier épisode de Raise Music Actu consacré donc au Bagad du Moulin Vert, le Bagad Army Youglos, 18h46, ça arrive dans quelques instants. Time Impala avec Jenny, Dracula, c'est le titre du moment aussi sur TikTok. Ça arrive après Louise Attaque, la voix de Gaëtan Roussel notamment. Voici Léa.
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3: Merci de nous rejoindre. Voilà, vous qui nous écoutez peut-être ce soir dans la voiture. Bien sûr, vous êtes vigilants hein, aussi, un véhicule en difficulté à hauteur de Kevin. En direction de Quimper, National 165, vous êtes bien sûr prudent dans ce secteur. Quelques ralentissements aussi à signaler. Un pont Biroise à Brest, Plougastel, vous êtes vigilant et surtout patient. Time Impala, comme promis, tout de suite avec Jenny, c'est le carton du moment sur TikTok à 18h50. Voici Dracula, on se retrouve juste après.

0: Ici Brazizel, merci d'être là. Timing pas là avec Jenny, vous restez avec nous. Le groupe Image arrive ou encore Dana Bras dans quelques instants.
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0: Avec vous, bien sûr, et puis on a annoncé aussi le retour d'un groupe mythique irlandais qui revient avec un nouvel album pour fêter, attention, ses 50 ans de carrière déjà. C'est le groupe U2 qui va faire son retour dans les prochains jours avec un nouvel album. Et ouais, rien que ça, la bande à Bono de retour, ça va être un grand moment, on imagine, un moment légendaire pour leurs 50 ans de carrière. Image, corps à corps, et on se retrouve d'ici.

Rouge avec ici Brice Gisèle. Vous restez avec nous, bien sûr. Il y a aussi un concert à ne pas louper le 9 octobre prochain, 20h30. On vous donne rendez-vous au Trishcal à Pont-l'Abbé. Il reste des places pour le concert de Dan Arbraz, qui viendra d'ailleurs avec tout son groupe. Voilà, depuis l'Olympia 72 jusqu'à l'hymne fédérateur Call to the Dance. Il viendra jouer avec tout son groupe, Dan, qu'on écoute avec Broken Player et le Baguette Quimper.

0: Rock and Player avec Dan Arbraz et l'héritage des Celtes. Vous écoutez ici Brésil en vous souhaitant une belle soirée de jeudi.
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0: Je vous retrouve pour une petite heure, évidemment, demain vendredi. D'ici là, je vous souhaite un bon week-end. 19h. Pour Brainstorming, prenez soin de vous. Kenavo, à demain. Bye bye.
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2: Salut, salut tout le monde, bonsoir et bienvenue, il est 20h tout juste sur Ici. Je suis très heureux de vous retrouver autour de ce rendez-vous 100% positif. Une heure de bonne initiative, une heure pour se balader dans vos villes, dans vos régions, dans vos départements, et puis connaître aussi vos actions originales, celles qui marchent. On parlera de nature et d'environnement, on vous donnera la parole, on s'intéressera à ceux et celles qui entreprennent en France. Bref, c'est un tour de France, un tour d'horizon qui prend le pouls de notre société. Il n'y a pas que Paris dans la vie, ça commence maintenant. Avec un invité, c'est un cuisinier français que l'on ne présente plus, découvert lors de la 3e saison de Top Chef sur M6. Il est aussi à l'aise derrière les fourneaux que derrière un micro. Vous allez l'entendre d'ici 21h. Animateur de télé, il se frottera également à la scène. Il prend le temps aussi de vous écrire de bons conseils à travers des livres. C'est un épicurien qui prend la direction il y a quelques années du 19-20, restaurant de l'hôtel Prince de Galles à Paris. Je reçois ce soir Norbert Tarrère. Et bonsoir Norbert Tarrère.
3: Bonsoir Eric. Alors attends, bonsoir Eric. Votre prénom c'est Eric ou Sébastien?
2: Moi c'est Eric.
3: Eric,
2: enchanté. C'est vrai qu'on m'a souvent appelé Bastien.
3: Bah oui.
2: Vous n'avez pas eu ce problème?
3: Ah non, quand tu t'appelles Norbert, t'as pas ce problème là.
2: Bon, je suis ravi de partager cette balade parce qu'on va un petit peu se promener. Norbert, je sais pas si vous êtes du genre, vous aimez bien prendre une télécommande, boum, feuilleter les albums photos et regarder ce que vous avez fait avant, ou au contraire, c'est je fonce.
3: Je fais des rétros de temps en temps, mais je pense que la vie c'est un peu comme le pare-brise d'une voiture. Le pare-brise c'est l'avenir, c'est ce que vous allez voir arriver.
2: Ouais.
3: Et le passé c'est vraiment le rétroviseur, c'est ce qui s'est passé derrière. Et je l'oublie pas, je regarde toujours un petit coup d'œil dedans, mais je regarde toujours ce qui est en face de moi.
2: Alors on va voir ce que l'on va voir dans ce rétro ce soir. Le premier endroit en tous les cas qui compte pour vous, c'est Enghien-les-Bains.
3: C'est mon lieu de naissance.
2: C'est là où vous êtes né, alors oui. C'est en banlieue parisienne, c'est à quelques kilomètres de Paris.
3: Exactement.
2: Quelle image, Norbert Tarrère, vous vient quand on parle d'Enghien-les-Bains?
3: Eh ben, Enghien-les-Bains, on dit champ de course, on dit casino,
2: ouais.
3: Parce que en banlieue parisienne, on s'attend toujours à avoir quelque chose d'un peu plus banlieue, et non, Enghien-les-Bains, 95, entre niché, entre Épinay, entre Saint-Gratien, Montmorency, Soisy, il y a un hippodrome, il y a toujours eu un casino, il y a eu deux beaux hôtels tenus par un groupe français, et il y a le lac, alors qui est pour moi pas un lac, ça reste un étang, ni plus ni moins, parce que c'est
2: pas très grand, il y a plus grand, on est d'accord.
3: Voilà, et puis c'est mes premiers pas, 12 ans après, parce que je suis revenu 12-13 ans après ma naissance, pour aller voir un film au cinéma et manger mon premier fast-food.
2: C'est vrai,
3: ouais.
2: C'était Enghien-les-Bains.
3: Exactement.
2: Moi je trouve que c'est sympa, alors j'ai la chance de connaître un peu Enghien-les-Bains, c'est le week-end, la sortie sympa quand on vit à Paris, par exemple.
3: Oui.
2: Il y a quelque chose de champêtre, quelque chose. Voilà, c'est un peu un environnement qui est agréable.
3: C'est un moment. Oui, c'est des petites villes agréables comme on peut retrouver l'Isle-Adam ou d'autres villes comme aussi Port-Cergy. Ce qui donne à la banlieue cette nuance de dire que on n'est pas forcément obligé toujours de se diriger sur Paris pour vivre des moments, on va dire. Élégant. Je trouve ça élégant, Enghien. Je trouve que c'est élégant.
2: Vrai, je suis d'accord.
3: C'est sympa, c'est apaisant.
2: Norbert, vous grandissez dans une famille d'artisans,
3: oui.
2: Métier de bouche,
3: oui.
2: Maman charcutière.
3: Oui.
2: Papa
3: poissonnier.
2: Dans le poisson.
3: Oui.
2: C'est génial. Enfin, votre destin, il était plié, quoi.
3: Même pas. Pas du tout, parce que je voulais faire du foot, moi. Mais,
2: on va en parler, d'ailleurs.
3: Mais dans l'amour que j'avais pour mon père, que je portais à mon père, ouais, je voulais être poissonnier.
2: Bah, et cet amour, il va loin, parce que j'ai cru comprendre que vous cachiez parfois dans la camionnette ou dans la voiture.
3: Exactement.
2: Avec un doudou, c'est ça?
3: Exactement.
2: Votre couette?
3: Exactement. Mon père, il conduisait une marque allemande W. C'était un LT35. La cabine réfrigérée, c'était de la lambrée, donc c'est qui est fait dans l'un. En vrai, voilà, je le dis, hein, ça existe toujours, mais c'était racheté. Et en fait, je montais dans ce camion, et à minuit, et je dormais dans le camion, parce que je voulais être sûr de pouvoir partir avec mon père à Rungis. Alors, Rungis, ceux qui connaissent, je vais vous le dire, c'est Euro Disney, pour les enfants. Sauf que, Mickey et Minnie, Rungis, c'est une dorade et un macro, quoi.
2: À quel point Rungis est important pour l'assiette des Français, Norbert Tarrère?
3: Déjà, on parle, il n'y a pas que Paris qui compte, hein, mais Paris, Rungis, c'est le plus grand marché en Europe, déjà, à la base. On ferme Châtelet-Léal pour l'histoire et on vient ouvrir Rungis dans les années 70. On ouvre 10 pavillons entiers de poissons, donc un pavillon couvre à peu près 10 mandataires de poissons, 110 mandataires de poissons à l'époque, autant de légumes, autant de viande, autant de fleurs, autant de fromage. C'est une ville dans la ville, Rungis. C'est le ventre de Paris. Et c'est pour moi le ventre de l'Europe. C'est là où tout se niche. Et donc, quand vous grandissez dans cette ville, vous en prenez une culture incroyable.
2: Et vous avez grandi dans les marchés.
3: Oui.
2: Marché, on pourrait peut-être parler celui de Saint-Flève-d'Hermont aussi.
3: Exactement.
2: C'est là où vous alliez
3: avec
2: votre papa.
3: Le portail, ils sont encore orangés. Je suis passé il n'y a pas si longtemps. À côté, avant, il y avait un commissariat de police. non loin d'un collège, après que j'ai visité le collège Jules Ferry, il y a aussi le marché d'Aubonne, un peu plus loin de 78, on a le marché de Conflans, le marché de Sannois, le marché de Saint-Prix, vous avez le marché de Saint-Leu, enfin, on faisait tous les marchés couverts qui existaient dans
2: le 94. Il y a des marchés en extérieur.
3: Exactement.
2: Aussi.
3: Ouais, oui, ils avaient celui d'Orweil qui est magnifique.
2: Mais tout ça, ça a forgé votre personnalité, vous avez pris le temps, peut-être inconsciemment, gamin, d'observer, voilà, les gens, la vie, parce que c'est une ville dans la ville aussi.
3: Exactement.
2: Un marché. Hein.
3: Un marché, c'est vrai, c'est pour ceux qui s'imaginent, qui n'arrivent pas à s'imaginer, c'est vrai que vous rentrez dans une émulation où on est tous, quelque part, concurrents, d'accord, mais on vient tous additionner nos talents pour faire vivre le terroir et vivre aussi notre commerce. Donc tous les poissonniers se connaissent, même s'ils se tirent un peu la bourre, et tous les charcutiers, tous les marchands de légumes, les primeurs, les fleurs, les fromagers. En fait, c'est tout ça qui fait qu'en étant dans une émulation de tirer les choses vers le haut, vous allez réussir. Ouais.
2: Alors Norbert, vous passez une partie de votre scolarité, petite enfance du côté d'Enghien-les-Bains, et puis vos parents vont séparer, c'est des choses qui arrivent.
3: Oui.
2: Partez à Argenteuil, c'est pas très loin non plus.
3: Oui, oui, c'est
2: l'image que vous avez d'Argenteuil là.
3: Bah, je suis pas resté longtemps à Argenteuil parce que on a eu du mal parce qu'on habitait au-dessus d'un commissariat, donc vous imaginez, à l'époque ils s'en prenaient plein la tronche, donc on est parti, on est arrivé à Sannois.
2: Ouais.
3: Mais avant,
2: c'est dans l'Essonne.
3: Alors, pour ceux qui connaissent, ils vont me dire Argenteuil. Donc, j'étais à la ZUP. Après, je suis parti à la Cité Champagne. Après, je suis passé à la Cité Jaune. Et après, je suis arrivé à Sannois. Ouais, j'ai visité Argenteuil. Et à Sannois, je suis arrivé à l'église de Sannois. L'église, limitre centre-ville. Et là, j'ai découvert une vie incroyable. Vraiment. Les gens parlent de cette façon sociale de vivre. Mais je pense que ça a été une des plus. Ma vie, elle est faite que de rencontres. J'ai vécu dans l'opulence avec mes parents. J'ai vécu dans ce côté populaire où on avait le multiculturalisme, où on partageait toutes les religions, où on partageait toute la tolérance. On pouvait faire la marche du feu pour les Indiens, se retrouver à faire l'Aïd et faire Kippour comme c'est aujourd'hui en plus avec la communauté juive. Et après, on pouvait repartir avec les catholiques parce qu'il y avait aussi des catholiques. On pouvait se retrouver le dimanche devant la messe à sortir parce que nous, on voulait gratter un peu des hosties.
2: Ça n'a pas de goût.
3: Voilà,
2: mais c'est
3: et en fait c'est cette notion là en fait qui est importante de savoir, c'est quelle place on peut trouver au sein de n'importe quel statut social.
2: Dans un instant, on ira faire un tour à Saint-Gratien. On ira jusqu'à Clairefontaine parce que vous avez évoqué le foot.
3: Oui.
2: C'est aussi des lieux qui vont compter pour vous, les lieux de la réussite et surtout de la France de Norbert Harrer qui s'invite sur ici. Alors, on s'intéresse aussi à la nature et à l'environnement avec Benoît Prospero qui chaque jour passe en revue les merveilles de la nature. Aujourd'hui, vous allez découvrir un lieu hors du commun qui pourra inspirer beaucoup de villes et de villages de France. On découvre.
0: Ah oui, c'est un lieu très inspirant. Nous sommes avec ici Alsace, dans le Haut-Rhin, à côté de Mulhouse, à Kemps. Et ce lieu, eh ben, c'est l'archipel. Et l'idée, c'est quoi? C'est de réunir habitants, associations, écoles et communes autour d'un même projet, à savoir agir localement pour le vivant. Bref, un véritable tiers-lieu. C'est quoi un tiers-lieu? Brice Lalloy, coordinateur de l'archipel de Kemps, nous explique.
4: Un tiers-lieu, c'est un lieu dans lequel il va y avoir plein d'activités et plein d'acteurs. Et donc, typiquement, à Kemps, ben, on a une association qui s'appelle Grain de Sel, qui a été créée en 2006, qui a pour vocation à gérer toute la partie pédagogique, c'est-à-dire accueillir les enfants, les reconnecter à la terre, leur montrer l'importance de la biodiversité. On a une autre asso qui s'appelle Gasper, qui est une épicerie solidaire et sociale. Et puis, au milieu de tout ça, on a les écoles qui viennent régulièrement nous filer un coup de main, dont l'école alternative de Sama, et puis la mairie qui nous prête des parcelles sur tout le territoire kemsois.
0: Ah oui, parce que petite précision, dans ce village, les enfants mangent ce qu'ils plantent eux-mêmes. Bref, un tiers-lieu, c'est donc un lieu dans lequel se passe tout ça. Et donc, si vous habitez une ville dans laquelle il n'y a pas ça et que vous vous demandez pourquoi ce tiers-lieu est né, l'histoire est simple. En fait, un soir, ils ont projeté, vous savez, le film Demain de Cyril Dion et Mélanie Laurent dans le village. Et après la projection, les habitants ont discuté et...
4: On avait envie de montrer aux enfants comment on plante des légumes. Et c'est là que le projet est né.
0: Ah bah oui, parce qu'en fait, le constat au départ, c'était que les enfants connaissaient mieux les rayons d'un supermarché que ce à quoi ressemblait un potager. Alors maintenant, à mon niveau, qu'est-ce que je peux faire?
4: Alors là, il y a plein de choses à faire. Il y a aider notre maraîcher qui travaille en maraîchage sur sol vivant pour l'aider à faire pousser des légumes, venir à des ateliers pédagogiques avec les enfants. Il y a filer un coup de main à l'épicerie, puisque aujourd'hui, on est tous bénévoles. On a un maraîcher employé, on a un épicier, et puis la mairie a embauché une animatrice nature. Donc on a 3 personnes embauchées, mais au milieu de tout ça, il y a toute une fourmilière de bénévoles.
0: Eh ben oui, et au fait, c'est quoi quoi l'état d'esprit du village grâce à ce tiers-lieu ?
4: On se respecte tous les uns les autres, dans nos différences, etc. Et aussi, c'est très convivial. On adore la convivialité, et c'est pour ça qu'on a régulièrement des événements. Cet été, on a fait un petit concert piano, flûte traversière, en pleine nature, c'était magnifique. Et tout ça, ça crée du lien, et ça permet d'amener du positif dans nos communes.
0: Le tiers-lieu s'appelle l'Archipel, c'est en Alsace, dans le village de Dems, et c'est une merveille. Merci, ici Alsace, et Brice Laloy, coordinateur de l'Archipel, et bravo à toutes et tous.
2: Merci beaucoup Benoît Prospero, une alimentation saine, bah, vous êtes forcément concerné Norbert Tarrère.
3: Oui, oh là là, manger sain.
2: Oui, il n'y a rien à
3: manger. Manger sain, manger sain. Manger sain, ça peut être manger du beurre, de la bonne crème, ouais. Ça peut être manger bonne huile d'olive, ça peut être des produits qu'on pourrait considérer comme riches, mais c'est des produits sains quand c'est bien fait.
2: Norbert Tarrère, votre invité ce soir sur ICI. Alors pour l'instant, on en est qu'au stade de cette enfance, de cette adolescence, dans Guin-les-Bains, Argenteuil, en passant par Saint-Gratien, mais vous allez voir qu'il va tenir plein de restaurants bien avant que vous l'ayez découvert, peut-être publiquement sur M6 dans Top Chef. Vous avez déjà fait énormément de choses, avec beaucoup d'audace d'ailleurs et de culot, jusqu'à gonfler parfois votre CV. Oui. On va le découvrir dans les prochaines minutes sur ICI.
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2: C'est vrai, depuis 20h, vous découvrez le parcours aussi passionnant qu'inspirant de Norbert Tarrère. Vous le découvrez de la Petite Couronne en Guin-les-Bains, à 11 km environ de Paris. Lui qui va déménager ensuite à Argenteuil, aux alentours de ses 10 ans, passionné de foot. Il grandit aux côtés de ses parents, artisans, je le rappelle, liés au métier de bouche. C'est donc l'itinéraire d'un homme devenu un cuisinier français à Paris qui compte, il se raconte ce soir sur ICI. Bon, alors c'est vrai que vous vouliez être footballeur, hein.
3: En fait, tout ce qui m'arrive, c'est juste par une phrase ou une attitude. C'est le football, c'est arrivé un mercredi. On m'a dit que j'étais nul, et en fait, ça a créé chez moi un déclic de dire, je serai jamais nul. Et donc, j'ai travaillé, j'ai sacrifié mes études, je suis plus allé à l'école, et je me suis mis dans l'optique de devenir, d'arriver dans l'équipe numéro une à l'époque de l'Entente Saint-Vincent-Gratien. C'était la promotion d'honneur.
2: Promotion d'honneur.
3: En moins de 13 ans.
2: Vous la rejoignez très rapidement d'ailleurs.
3: Avant la fin de saison, c'était déjà au moins remplaçant dans cette équipe. Alors qu'au départ, j'ai même pas le niveau. Je crois qu'après, comme disait Adam Ivanov, après l'équipe 9, c'est le handball. Et voilà. Et j'ai eu ce déclic dans ma vie de plus jamais laisser croire aux gens ou laisser la possibilité de me dire que c'était pas possible pour moi.
2: Alors vous allez pousser le bouchon et vous avez raison parce que vous allez intégrer l'Institut national de foot de Clairefontaine, l'INF.
3: Exactement.
2: C'est pareil. C'était une sélection. Ça se faisait comment? Comment on intégrait?
3: La sélection, elle se faisait de plusieurs façons, mais moi, je l'ai faite d'une sélection départementale, l'équipe du Val d'Oise.
2: Ouais.
3: Ensuite, vous aviez donc un championnat interdépartemental qui se faisait à l'INF, le temps d'un week-end. Et ensuite, dedans, forcément, qui dit championnat dit forcément recrutement, détection. Et donc, j'ai été retenu au centre pour une année, la première année. Ils font le tri. D'accord, vous êtes 140 et après, pour la deuxième année, ils vont en prendre 70, 75. Ouais. Bon, moi, je n'allais pas à l'école, donc ça a été vite vu. Au revoir. Donc, on devait aller à l'école Notre-Dame qui était en dehors du centre. Mmh. Et moi, je passais mon temps à être dans les réfectoires ou de rester dans ma piole à frotter mes pompes avec de la graisse à traire, vous savez, pour faire briller mes Beckenbauer, tout ça.
2: Bien sûr.
3: Voilà.
2: Bon, du coup, vous n'allez pas poursuivre en tous les cas dans cette voie-là.
3: Non.
2: Vous tournez vers un CAP BEP de charcutier.
3: Oui.
2: Vous n'avez même pas le validé.
3: Non.
2: Parce que vous sentez que vous êtes il faut aller ailleurs quoi.
3: Vous pouvez dire les choses hein. Ce soir on peut mettre aussi. J'ai rencontré une copine. Alors la veille de mon examen, j'ai joué le beau mal et tout. Et le lendemain je devais aller faire mon examen. Je me suis pas levé. Voilà, tout court. Je suis resté au lit.
2: Ça se joue à ça.
3: Voilà. J'ai pas honte de le dire. Il y a des choses.
2: Vous pouvez la remercier. Grâce à elle, vous partez à Londres.
3: Exactement.
2: Avec elle.
3: Ah non, malheureusement, non.
2: Alors, changement de décor.
3: Oui.
2: Vous partez à Londres un peu sur un coup de tête.
3: Oui.
2: Vous avez quel âge, quoi?
3: À
2: peine 18 ans.
3: Ouais.
2: Vous avez trouvé un job chez Nico, qui a 3 étoiles.
3: Chez Nico Landelis, chef 3 étoiles Michelin, à Park Lane, le 99 Park Lane.
2: Exactement. Alors, ça vous forge un caractère, parce que c'est bas de l'échelle, évidemment, hein. Vous allez être 2 ans à la plonge.
3: Mm.
2: Vous allez être commis, je crois, quand même, à un moment donné.
3: Pour ceux qui connaissent pas et qui pensent que l'Angleterre, c'est que Big Ben et la visite de The Eyes. L'Angleterre, c'est le pays le plus proche pour vous montrer que le marche ou crève, c'est vraiment une mentalité, une philosophie de vie et qui vous donne cet instinct de dire que quand vous pouvez le faire. Quand vous voulez, vous pouvez le faire, mais qu'en plus, quand vous réussissez, vous êtes récompensé sans avoir à quémander quoi que ce soit. J'ai commencé plongeur dans un 3 étoiles Michelin, j'ai fait beaucoup de bêtises, j'ai pas payé mon loyer parce qu'on le payait à la semaine, donc je me suis retrouvé à la rue. Donc, ils vous font payer vos erreurs. Ils vous excusent pas. Par contre, je me suis mis à travailler à un acharnement dingue. J'étais plongeur et 3 ans après, j'ai terminé donc 3e sous-chef dans un restaurant du groupe de chez Nico. Et oui, j'ai commencé à 8200 francs à l'époque plongeur et j'ai fini à plus de 25 000 francs par mois. Mmh. Et j'étais payé pour mes qualifications et ma façon de produire le travail.
2: Ça permet de comprendre une chose dans votre vie et d'asseoir ce que vous voulez faire. À partir de ce moment-là, vous savez que ce métier, il est pour vous.
3: Oui, exactement. Je sais que déjà, l'état d'esprit, c'est que ce métier est fait pour moi. Vous vivez pour faire plaisir aux autres, mais dans un milieu où c'est très dur, où il y a une compétition féroce. Tout le monde veut la place, tout le monde veut augmenter, tout le monde veut évoluer, tout le monde veut s'approcher de l'excellence. Donc forcément, il y a une forme de compète, mais qui vous tire vers le haut. Exactement ce que je vous disais sur les marchés. Tirez-vous vers le haut. N'allez pas vers le bas, ça sert à rien. Enfin, d'être nul, c'est trop facile. Par contre, de devenir meilleur, c'est compliqué, c'est difficile, c'est dur. Mais alors, putain, quand tu y arrives, moi, quand j'ai réussi à me hisser parmi ces 40 cuisiniers et arriver 3e sous-chef, une fierté pour moi, juste pour moi. Et puis, la reconnaissance aussi salariale, j'ai le salaire qui va avec.
2: Alors, à ce moment-là, une telle confiance en vous, vous gonflez un peu le CV.
3: Oui.
2: Vous allez voir Bernard Loiseau, je sais pas si c'est à Saulieu, son restaurant de Côte d'Or, vous le rencontrez.
3: La France m'a dégonflé, par contre. Moi, je suis arrivé 3e second, bam. mais je me suis arrivé en France, j'ai pas de diplôme.
2: Ouais, vous vous êtes pas reconnu en France, non, vous arrivez plein de convictions, et finalement, alors vous gonflez un peu le truc, vous allez voir donc l'oiseau qui est adorable. Il y a quelques jours, Thierry Marx nous a aussi avoué avoir un peu raconté des quelques petits mensonges à Bernard l'oiseau. Il s'est présenté chez Taïwan après avoir déjeuné avec l'oiseau. Taïwan lui a dit, rue du Faubourg-Saint-Honoré, quelles sont vos références? Ben l'oiseau, il avait juste déjeuné avec lui. Bon, vous rencontrez à ce moment-là Mauro Calogreco, qui est un immense cuisinier. Restaurant Mirazur à Menton, hein, c'est du 3 étoiles, meilleur restaurant du monde en 2019. Enfin, toutes ces rencontres, ça monte, et vous allez vous lancer dans votre propre aventure.
3: Ah oui. Il faut. Là, c'est ce que je dis en ce moment, surtout en ce moment, je dis à tous les jeunes, lancez-vous, il y a des risques, on peut essayer de parer à tous ces risques-là, mais il y en a toujours un ou deux qui se cachent derrière, donc lancez-vous, je me lance.
2: À Nyons,
3: le duo délice, dans une petite rue, hein. Tu vas voir le nom est déjà, alors la première rue avant la mienne, c'est rue de la Résistance, la deuxième, la mienne, c'était rue des Déportés, autant te dire que déjà... Ouais, bon voilà, je vais dans un fond de cave, voilà, et je me dis voilà, j'y suis. Mais en fait, la vraie histoire, c'est que j'ai aucune expérience, j'ai pas fait d'école, je sais pas faire des costes, je sais pas faire les prix, je sais faire à manger, mais j'ai pas les épaules d'un chef d'entreprise. Donc je me casse la figure, dépôt de bilan.
2: Il y a Pierre Long, c'était à côté.
3: Et dans la foulée.
2: C'est Pierre Long.
3: Oui, j'ai un mécène qui vient me voir, Jean-Pierre Mambrado, un mec formidable qui dit je crois en ton talent.
2: Ouais.
3: Sauf qu'il avait pas vu aussi que j'avais toujours le même défaut, c'est que j'avais pas trop géré. Donc on ouvre un énorme barnum en bois biodynamique, récupération des zones. Ah, j'avais un truc full, et d'ailleurs je l'avais appelé Beautiful parce qu'il récupérait tout. Toute l'énergie, c'est
2: incroyable.
3: Bah là, c'est pareil, le même problème. Un bon cuisinier, j'ai pas à rougir de dire ça. Mais alors, au niveau gestion, bah, quand tu fais rentrer de la Saint-Jacques de Herky, qui te coûte un œil et que tu le vends, prix coûtant, forcément, faut pas t'étonner qu'à un moment, le restaurant, il marche pas. C'est pas qu'il marche pas, il était complet, mais c'est que, les finances, elles sont pas au beau fixe.
2: Et alors, comme vous avez la bougeotte, vous avez la Mégève.
3: Oui, Megève.
2: Megève, ouais, ça dépend de l'école.
3: Megève, j'ai eu l'histoire parce qu'après Monsieur Loiseau, j'ai travaillé chez Monsieur Marc Vera.
2: Ça, c'était la Sauvageonne.
3: Et ouais, c'est ça. J'ai travaillé chez Marc Vera qui, après, m'a présenté le Nano à la Sauvageonne, le Refuge avec Franck Soyer. J'ai travaillé dans tout cet univers pendant très longtemps. Marc Vera, Emmanuel Renaud. J'ai travaillé dans tout ce microcosme de la cuisine montagnarde et savoyarde.
2: Quand, à ce moment-là, je tiens un peu.
3: Oh, mais Megève, c'est une ville incroyable qui vous tire vers le haut. En fait, j'ai toujours regardé les gens qui venaient manger chez moi, mes clients, comme des objectifs de réussite. Je sais pas comment vous expliquer. Quand je voyais toutes ces belles bagnoles, tous ces gens qui venaient, très gentils en plus, très respectueux, mais qui venaient manger une fondue savoyarde, qui venaient manger juste un carré d'agneau comme ça pendu à la broche. Je me suis dit, c'est peut-être ça, la vraie cuisine, c'est peut-être ça. Mon essence même, c'est de faire des choses simples et que tout le monde veut manger.
2: On découvre comment vous entreprenez votre vie et les choses petit à petit. Je vous propose, Norbert, de s'arrêter un instant ailleurs qu'à Megève. En France, on jette plusieurs millions de parapluies par an. Il ne s'agit pas de ski, cette fois, mais de pluie. La plupart se cassent dès la première averse. Mais aujourd'hui, Catherine Quicandon est allée se balader en France et a trouvé une idée pour enrayer ce phénomène.
4: À Roubaix, dans le Nord, la pluie n'est pas un problème.
5: Vous désirez un parapluie?
6: Un parapluie!
4: Oui, mais un parapluie 1705, s'il vous plaît. Et pourquoi celui-ci en particulier, me demanderez-vous? Eh bien, tout simplement car il est particulier, comme nous l'explique Olivier Maigret, son inventeur.
7: Il est entièrement démontable pour être réparable. Nous, ce qui nous intéresse, c'est la réparabilité, la durabilité.
4: Toutes les parties du parapluie sont donc disponibles en pièces détachées, comme la toile, les baleines en fibre de verre, les aiguillettes, la dragonne, les clous, les vis, la sangle, etc. Et Olivier vous propose même une clé plate et un tournevis si besoin. Vous aurez l'air d'un vrai petit bricoleur. L'autre spécificité du parapluie 1705 est qu'il est 100% français.
7: Les pièces viennent des quatre coins de la France et on a un atelier de confection qui est Confectio à l'équin du groupe Vitamine T. Je leur livre le tissu et eux font la coupe et la confection.
4: La toile déperlante est fabriquée en région Auvergne-Rhône-Alpes et ne contient aucun polluant dit éternel. Quant aux manches et la poignée, ils sont en bois, de préférence du hêtre des forêts du Jura. Le tout est assemblé par Olivier lui-même dans une usine à Roubaix. Avec cette innovation brevetée, Olivier Maigret a gagné une médaille d'argent au concours Lépine 2025. Vous pouvez acheter un parapluie 1705 déjà monté, cela coûte 140 euros. Un peu cher, me direz-vous, mais c'est du haut de gamme et surtout tout est réparable. Donc dans le temps, c'est rentable. Et si vous avez une âme de bricoleur ou que vous aimez bien bidouiller des choses,
7: on a un coffret à monter soi-même. Comme notre parapluie est démontable, remontable pour être réparable, on en a fait une version mécano Lego, entièrement à monter soi-même. Il est à 110 euros.
4: Dernière petite info, pourquoi 1705 à votre avis? Eh bien, c'est la date de l'invention du premier parapluie pliant en France par un certain Jean Marius, que l'on remercie au passage d'ailleurs, car c'est bien pratique. Plus d'infos et achats sur 1705.fr, 1705 en chiffres. Merci à Nicole Buiz et Dissinor pour cette idée qui ne se démonte pas. Enfin si, mais c'est pour la bonne cause. Ici, ça entreprend à Roubaix avec Parapluie 1705 pour un parapluie qui nous réjouit.
2: Ah ouais, merci beaucoup Catherine qui commande le parapluie que vous avez utilisé à Londres,
3: oui.
2: Norbert Harrer, parce qu'il pleut souvent en Angleterre, c'est ce qu'on dit tout le temps.
3: Ouais, mais l'énergie, elle est dingue à Londres. Elle est dingue.
2: À Megève aussi.
3: Oui, à Megève aussi, mais Londres, franchement, je le dis aux jeunes, allez voir Londres. Allez bon. Y travailler, allez y vivre, allez alors. Y respirer. Oui, c'est dur, oui, c'est cher. Mais quand tu fais une formation à Londres, je pense qu'après, tu vois plus le monde de la même façon.
2: Il y aura Nyons, il y aura Pierre-Long,
3: oui.
2: Il y aura Megève.
3: Oui.
2: C'est pas fini. Il y a eu Clairefontaine,
3: oui.
2: Il y a eu Enghien-les-Bains.
3: Oui.
2: Oh, le voyage ne fait que commencer avec Norbert Harrer sur ici. Mais pas dit oui, là.
3: Oui.
2: Merci.
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2: Et ça, c'est la petite nouveauté qu'on aime bien. Elle est signée Bruno Mars, On My Soul, sur votre radio ici.

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3: Et on commence avec un premier rendez-vous pour celles et ceux qui ont des projets éventuellement de construction. Notez que ce vendredi à Quimper, ils ont rendez-vous au salon de l'éco-construction locale et solidaire. Vous allez pouvoir y découvrir de nouveaux matériaux et vous faire une idée sur leur qualité-prix. Il sera question d'isolation, d'étanchéité à l'air, d'enduit, de peinture minérale, avec des démonstrations et des ateliers pour mettre la main à la pâte. Un rendez-vous gratuit à vivre ce vendredi entre 10h et 17h. À Écologie et Matériaux, route de Rospordin à Quimper. 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
4: Et on vous le prouve, hein, de son enfance en Ile-de-France à son désir d'être footballeur, de sa découverte du monde, de la haute gastronomie en Angleterre jusqu'à ses premiers restaurants dans la Drôme ou encore en Haute-Savoie. C'est la vie de Norbert Parer qui défile devant vous sur Ici à travers son parcours qui va le conduire naturellement à Paris et naturellement dans cette émission. Eh oui, en 2012... Vous le découvrez dans Top Chef. Alors, pour ceux qui nous rejoignent, il a déjà une carrière derrière lui. Il a déjà de très nombreuses expériences.
5: Oui.
4: Vous allez finir troisième, c'est en 2012, je l'ai dit. Mais vous devenez surtout une personnalité marquante de ce programme. Qu'est-ce que vous avez été faire dans Top Chef? Qu'est-ce que vous avez été chercher, Norbert Tarrère?
5: À l'époque, quand je fais Top Chef, j'ai fermé mon deuxième restaurant, un Pierre Long, justement.
4: Ouais, dans la Drôme.
5: Et je me suis dit, c'est le moment de savoir si je suis un cuisinier ou...
4: Vous aviez encore besoin de ces réponses-là?
5: Oui, j'avais besoin. Plus parce que on a le syndrome de l'imposteur quand on n'a pas de diplôme. Et la moitié des gens le savent quand on est autodidacte. On a toujours, même si on est dans un poste à responsabilité, on se sent toujours un peu comme si on n'était pas légitime. Donc je fais Top Chef 1 parce que je kiffe Top Chef depuis la saison 1 où j'ai vu Pierre Auger s'affronter avec Romain Tinchenko. C'est la première première finale. La deuxième, il y a Fanny Ray, Stéphanie Lequelec, Pierre Sangboyer.
4: Tu es allé aujourd'hui, Stéphanie.
5: Voilà, exactement, Fanny Ray aussi. Mmh. Et donc ça, c'est des moments incroyables qui se passent au Trianon. Et la troisième, c'est pour moi, je suis face à Jean Humbert, Cyril Zen. On doit monter dans l'Ant Express, dans ce fabuleux train mythique. Et voilà, Norbert l'incroyable, on doit faire une salade avec du homard et du foie gras, et on doit faire un plat avec du bœuf et on doit faire un dessert, le crumble. Et forcément, Norbert, il ne sait pas qu'une balance électronique ne fera jamais la tarte dans un train qui bouge. Donc forcément, le crumble, il s'est terminé. C'était une poudre.
4: Ça a été un crime.
5: Ça a été un crime qui m'a fait partir de cette grande finale à 3.
4: Ouais, voilà. Mais vous en sortez une fois de plus grandi, parce que vous dégagez comme une personnalité qui n'est pas comme les autres. D'ailleurs, M6 ne se trompe pas, vous allez très vite animer des émissions culinaires. Il y aura Norbert commis d'office, 2016 à 2023, c'est quelques années plus tard.
5: Oui.
4: Vous êtes juré de la meilleure boulangerie pendant des années.
5: Oui.
4: Donc du coup, ça vous ouvre aussi une carrière auquel vous n'aviez peut-être pas réfléchi, de se retrouver animateur de télévision. Vous ne laissez pas les fourneaux de côté non plus. Mais
5: non, mais à l'époque, je devais des ronds à la banque. Et mon ex-femme, je lui dis, moi, à la télé...
4: Oh, casser le rêve.
5: Moi, je dis, moi, qu'est-ce que je vais faire à la télé? Je suis avec mes roues flaquettes, je suis le mec en claquettes chaussettes. Je me dis, mais je vais pas... Et mon ex-femme me dit, attends, on doit tellement de ronds à la banque, tu te tais, tu vas là-bas, et on doit rembourser. Plus vite on passera à la télé, plus vite on remboursera.
4: C'est pour ça que vous faites Pékin Express
5: J'essaie de tout faire. Je me suis dit, bon, peut-être que, comme disait Michel Blanc, avec une erreur, peut-être ça peut, dans un malentendu, ça peut fonctionner. Et ça a fonctionné, pourquoi? Parce qu'en fait, je me suis jamais pris la tête à vouloir être un animateur. J'ai voulu rester Norbert qui parle des autres. Et bien sûr qu'il a fallu s'adapter, parce que 46 ans aujourd'hui, quand j'ai commencé après Top Chef, j'avais 30 ans. Mais c'était juste de dire, je vais raconter ce que font les autres, je vais l'exprimer, je vais m'amuser, je vais rigoler, je me prends pas au sérieux, parce que c'est ça le principe de notre métier en cuisine. C'est pas de se prendre au sérieux, c'est de faire plaisir aux gens. Voilà, en définitive.
4: Mais il va y avoir des choses qui sont très liées à la cuisine. Il y aura la petite cuistot, il y aura des gîtes pas comme les autres. Oui. Vous avez un gîte comme ça qui vous vient à l'esprit? Un gîte qui n'est pas comme les autres dans ce pays?
5: J'ai un gîte, c'était le gîte des châteaux. Périgord pourpre. Et le monsieur, c'était un artisan menuisier. Il a reproduit tous les châteaux de France, mais perché dans les arbres.
6: Ouais.
5: Incroyable.
6: Ah, vraiment. Voilà, il adresse.
5: Vraiment, j'ai même pu dormir dans des igloos vers, je crois que c'est Méribel ou je sais pas où. Oh là là, c'était. Il y a des choses en France. J'ai dormi dans un 747, je sais plus quoi, un avion. Oh, vraiment incroyable. Vraiment, quand on veut chercher en France, on a des très très belles adresses.
6: Vous devenez consultant pour les bistrots pas parisiens à l'époque.
5: Ah, même pas consultant, j'ai confondé avec Hakim
6: Diawawi. Vous avez confondé les bistrots pas parisiens.
5: Oui.
6: Alors, je trouve ça sympa qu'on en parle parce que vous. L'idée, c'est d'emmener de la bistronomie.
5: Oui.
6: En petite couronne.
5: Oui.
6: Dans des endroits un peu inaccessibles.
5: Oui.
6: Voilà, où les gens n'ont pas forcément la possibilité de. Accès à ce genre de.
5: Là, je vous parle de ça il y a 15 ans, plus de 15 ans, avec Hakim. Il a un petit restaurant, l'Escargot 1903, sur les hauteurs de Puteaux. Il me demande de venir et je trouve que son concept est très simple. Il y a un autre restaurant que j'adore qui s'appelle le Père Lapin.
6: Elle s'appelle l'Hippopette à Puteaux aussi.
5: Voilà. Et ben attendez, on s'est inspiré, on a fait ce fameux menu carte à 49€, 39,90€ à l'époque. Et on a proposé une cuisine bourgeoise, ménagère. Dans un écrin assez élégant, avec des prix cohérents, un service cohérent, une cuisine et une carte des vins cohérentes. Et aujourd'hui, on en est à 15 ans après. 49€. On va arriver à notre 16e restaurant.
6: Sur Rennes, il y en a la Garenne Colombe, Bagnères, Rueil-Malmaison.
5: À Meudon.
6: C'est génial, ça.
5: À Sèvres, oui. Oui, oui.
6: Vous travaillez toujours pour eux aujourd'hui ?
5: Je travaille toujours avec Hakim. Hakim, on a un lien très fort. Il le sait, il va rigoler s'il l'entend. Moi, je suis un peu le petit caillou dans la godasse avec tous mes clients, mes propriétaires. C'est que moi, je leur dis jamais ce qui va bien. Ça, on le sait déjà. Moi, je leur dis toujours ce qui va pas. Et donc, je pense que c'est hyper intéressant pour eux. Pour moi, et puis j'apprends toujours aux côtés des meilleurs. Hakim Diawawi est un exemple et un modèle pour moi, tout comme Olivier Bertrand dans la restauration, où réussir, c'est pas réservé qu'à une élite. On peut venir comme Hakim de Suresnes, on peut venir d'Olivier Bertrand de l'Auvergne ou de l'Aveyron, et on peut tous réussir.
6: Alors Norbert Tarrère, tout ça vous conduit aussi sur scène, parce que on l'entend, vous avez une énergie débordante, il faut bien l'exprimer quelque part. One Show Patate,
5: oui.
6: J'aime beaucoup le nom.
5: Ah, incroyable.
6: Il y a eu la nouvelle à Paris, puis surtout il y a une tournée, puisqu'il n'y a pas que Paris dans la vie, vous êtes allé un peu partout. Là,
5: ouais. Bah, je vous le dis, et ceux qui font du théâtre le savent, comédiens, on a un accueil très privilégié en province.
6: Où ça ?
5: Bon, n'importe où, vous alliez en Bretagne, même à Tours, on a été à Tours, on a été à Lyon, on a été à Marseille, on a fait une matinée à Marseille.
6: Ouais.
5: Autant vous dire que j'ai jamais vu des cheveux aubergines devant moi.
6: Ok.
5: Et qu'on a voulu faire une vanne. On a voulu modifier le texte à un moment et puis ça a pas marché parce que les gens ne connaissaient pas IAM. On s'était trompé un peu de génération, mais
6: surtout à Marseille.
5: Voilà. Mais écoutez, le public nous réserve toujours un accueil incroyable en banlieue, en province. Paris, on est vraiment dans l'essence même du théâtre où les gens ont une exigence, une attente. Et un jour, j'ai fait une vanne et mon producteur et même Marie Guibourg, qui était ma metteur en scène, a voulu me tuer. C'est que je vois les gens au premier rang, les bras croisés. Et là, je m'arrête et vraiment, je fais une parenthèse. Et je fais, vous savez, les gens, là, faut décroiser les bras parce que pour moi, je le prends comme si tu me disais, bon, j'ai payé mon billet, maintenant, pauvre con, fais-moi rire. Et en fait, tous les gens se sont détendus, ils ont ouvert les bras parce que j'ai fait là, c'était très fermé. Le public parisien, si t'arrives à le faire rire, à le faire une standing ovation, c'est que t'es bon, t'es très bon. Moi, personnellement, j'ai jamais réussi. en province, mais j'ai pas réussi.
6: Peut-être que vous avez réussi à Paris, à l'hôtel Prince de Galles.
5: Ah, ça c'est
6: diriger
5: un.
6: Diriger les cuisines du 19-20.
5: Je suis très, très fier. Vous savez, quand cet établissement s'est rapproché de moi, et j'y croyais pas, d'ailleurs, je dis à mon associé Jérémy, tu te moques de moi, tu me fais une blague. Moi qui suis un bistrotier populaire, il me dit non, c'est vrai. Donc on a eu rendez-vous et j'ai eu l'immense privilège de pouvoir y poser mes casseroles et de faire ce menu à 49 qu'on retrouve au Prince de Galles, de faire une saucisse purée au Prince de Galles, de faire des carottes râpées, des céleri rimoulades, de faire des mousses au chocolat.
6: Et non, mais là, il est presque 21h, là.
5: Et vous savez quoi? Je vais vous dire une chose. J'en suis fier et je remercierai jamais le groupe Marriott et le Prince de Galles de m'avoir donné cette chance parce que ça a été pour moi une validation. Vous voyez, je parlais du syndrome de l'imposteur.
6: Ouais.
5: Pour moi, c'est quelque part un diplôme.
6: On va continuer de parler de gastronomie. Je vais faire un clin d'œil dans quelques minutes à la grande vadrouille de Norbert Tarrère qui a été une des émissions et qui vous a permis de rencontrer des gens, mais aussi d'associer les régions à des plats, à un terroir.
5: Ouais.
6: Voilà, c'est le menu avant 21h avec Norbert Tarrère sur ici. Ça marche aussi avec vous, mais pas qu'avec vous. Lorsqu'on est nouveau dans une ville et qu'on souhaite démarrer un sport collectif que personne ne pratique autour de nous, il n'est pas toujours très facile de trouver des coéquipiers. Je ne sais pas pourquoi ça vous fait rire.
5: Si tu fais du curling, ça va être compliqué. Hein.
6: Vrai, évidemment. Et un homme a une idée, non pas pour le curling, vous allez l'entendre. Romain Bernou et Sébastien Bretenoux nous emmènent à sa rencontre en Haute-Garonne.
7: C'est à Toulouse que Martin Pasquier a créé l'application Uniten.
8: C'est une application qui permet à tous les joueurs et joueuses de tennis de jouer plus facilement et donc de trouver trouver des partenaires. Le but, c'est d'unir les passionnés de tennis.
7: Uniten, UNITEN, une application mobile gratuite qui permet de mettre facilement en relation des joueurs de tennis en fonction de leur niveau et de leur disponibilité. Parce que oui, trouver la bonne personne au bon moment avec à peu près le même niveau, ce n'est pas toujours si simple. Martin Pasquier, le créateur de l'application, l'explique à notre reporter Sébastien Bretonneau.
8: Exactement, il y a énormément de critères. En fait, c'est pas seulement trouver quelqu'un, c'est aussi trouver quelqu'un déjà disponible en même temps que soi. Après, ça va être du même niveau, mais aussi qui a les mêmes envies. Parce que justement, il faut trouver quelqu'un qui n'a pas forcément envie de faire un match très sérieux. Ou alors si. On peut même, on renseigne son niveau et on peut même l'estimer avec un questionnaire si on ne le connaît pas forcément. Et ensuite, on propose en fait une session dans l'application, un peu comme Blablacar. N'importe qui peut demander à rejoindre et c'est nous qui gérons, qui on accepte sur notre session.
7: Alors ici en Haute-Garonne, ça marche. Mais vous, qu'en pensez-vous? En me baladant pas très loin de la gare, je croise d'abord un homme avec justement une raquette de tennis. Mais lui refuse de me répondre. Bon, c'est pas très grave. Quelques mètres plus loin, je rencontre
9: Mathéo
7: et je lui montre l'application. Première réaction,
9: Je trouve que c'est cool pour les gens qui n'ont pas forcément qui sont pas très socialement intégrés, qui sont timides ou qui sont un petit peu nouveaux dans certaines villes, quoi.
7: Je demande également à Mathéo s'il trouve ça compliqué aujourd'hui de rencontrer d'autres sportifs lorsque l'on commence par exemple le tennis.
9: Non, je trouve pas que c'est si dur que ça. Faut essayer de sortir de sa zone de confort pour rencontrer des gens.
7: Quelques instants plus tard, c'est à Léane que je présente l'application. Elle aussi se montre plutôt séduite par l'initiative.
10: Bah, je trouve que c'est plutôt pas mal. Ça permet de rencontrer de nouvelles personnes, de se faire un cercle plus développé, donc c'est bien.
11: Est-ce que c'est dur de se mettre au sport quand autour de nous on n'a pas forcément de gens qui font du sport?
10: Oui, des fois ça peut être compliqué pour des gens parce que ils connaissent personne, et d'arriver dans un club où tu connais personne, c'est pas forcément très amusant. Genre, c'est mieux d'avoir des gens qu'on connaît.
7: Aujourd'hui, l'application Uniten, UNITEN, réunit plus de 3500 inscrits et fonctionne dans toute la France. Et avec près d'1,3 million de licenciés, le tennis est aujourd'hui le deuxième sport en France le plus pratiqué, juste derrière le football.
6: Merci beaucoup, Robin Bernon. On parlait de football tout à l'heure avec Norbert Tarrer, notre invité, et ses essais du côté de Clairefontaine. Oui. On va continuer de se promener, Norbert. Hein. On a encore des choses à se dire d'ici 21h.
5: Promenons-nous.
6: Surtout, on aimerait bien savoir où vous vivez aujourd'hui, puis quels sont les endroits que vous appréciez dans ce pays que vous connaissez bien. Il est avec vous sur ICI, donc il n'y a pas que Paris dans la vie.
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6: Et voici les souvenirs d'un joli duo, Vianney et Maître Gims. À l'époque, on l'appelait encore Maître Gims, la même, sur ICI.

0: au final magnifique, c'est celui de Norbert Harrer, cuisinier français de référence. C'est un homme attaché au terroir, un homme facétieux, on l'entend, un homme plein d'humour. C'est le top chef de la meilleure boulangerie, il est avec nous jusqu'à 21h. Je sais plus, voilà, c'est le top chef de la meilleure, je mélange.
1: C'est très bien. Après, on peut rajouter le meilleur pâtissier.
0: Oui. Avec le grand vadrouilleur aussi. Alors ça, ça me plaît. Parce que j'aimerais bien qu'on se parle de ça. Parce que nous, on se balade dans toute la France. Vous avez fait une émission qui s'appelait la grande vadrouille de Norbert Harrer. Oui. Et vous êtes allé, plus que de faire la cuisine, faire des plats ou mijoter, vous êtes allé rencontrer vraiment des gens.
1: Oui. On a rencontré des experts dans des plats régionaux et pour le comprendre et pour pouvoir aussi s'affronter à la fin, on est parti à la rencontre. Enfin, je suis parti à la rencontre d'éleveurs, de producteurs, de tout et on s'est retrouvé à faire avec. Il y a aussi les confréries, qu'il faut pas oublier. Bonjour à toutes les confréries de France.
0: Elles sont nombreuses.
1: Et je me suis retrouvé à Caen faire donc la confrérie des tripes à la mode de Caen. Je leur ai fait ça en version asiatique. Ils ont halluciné au wok. Voilà. Et j'ai été découvrir des bouchers. Tout est incroyable.
0: Je vous donne des régions. Oui. Où vous êtes passé. Oui. Allez, juste un lieu comme ça qui vous vient à l'esprit. La Provence.
1: Tout m'inspire, mais c'est vrai qu'on est tous allés dans l'arrière-pays niçois, par exemple.
0: Ouais.
1: L'arrière-pays même de Marseille, où j'ai mangé les amourettes sans tête.
0: Je sais.
1: Les amourettes sans tête, c'est une sorte de crépinette. Voilà. Et c'est fait. Et c'était très bon. Sinon, il y avait les animels. J'ai mangé ça avec un ami, un chroniqueur de foot, là, qui râlait tout le temps. Et c'était les coucougnettes de mouton.
0: Alors, attendez, il paraît que vous avez mangé des choses assez hallucinantes, notamment en Auvergne.
1: Oui.
0: J'ai noté des testicules de coq en Auvergne.
1: Oui. Et oui, on était dans un village qui est.
0: Alors, vous n'allez pas l'air vous en souvenir, mais moi, je m'en souviens aussi, j'avais mangé ça.
1: On a fait la fête. Oh, j'étais déguisé. Bah oui, oui. Si, j'étais déguisé en noble, Louis XIV, tout ça. Et à un moment, grosse fricassée, donc des centaines de coucougnettes dans des plats.
0: Ouais, j'entends bien. Ouais.
1: Et en fait, très bon. Très
0: c'est
1: bon
0: délicieux une fois que c'est cuisiné. Quoi.
1: Oui, c'est vrai qu'au naturel, c'est très viril. Mais dès que c'est cuisiné, c'est pour ceux qui connaissent, c'est les knacks. Vous voyez, ça n'a pas de goût. Voilà. Après, je me suis retrouvé avec des confréries, justement, des rognons blancs. J'avais donc un gros bonnet en forme de coucougnette. Ça, c'était pareil. J'ai fait tout m'a régalé, en fait. Les gens, les confréries, enfin tout.
0: L'Alsace,
1: magnifique. J'ai même fait de la schlitt dans les Vosges. La schlitt, c'était le moyen de descendre le bois dans les forêts vallonnées où les chevaux pouvaient pas passer. Donc c'était des grosses luges où ils mettaient des tonnes et des tonnes de bois et ils descendaient ça. Donc ils avaient ça derrière eux, comme ça ils descendaient ça dans les vallées. Et après il y a les jeux du bois. J'ai fait quoi? On a fait du Saint-Nectaire. On avait tout. Oh là là.
0: Si vous commencez à me parler de Saint-Nectaire, c'est que je suis auvergnat.
1: Ah bah oui.
0: Si on se parle fromage, c'est quoi votre fromage à vous? On va où pour manger un bon fromage?
1: On va où?
0: Si on va à Saint-Nectaire, pour moi j'ai jamais mangé meilleur Saint-Nectaire qu'à Saint-Nectaire.
1: On l'a fait cette année, hein, d'ailleurs, je vous le dis. Cette année, avec Johan, j'ai mangé de l'abondance, incroyable. J'ai été voir justement cette vache qui est obligée. On est obligé de faire de l'abondance avec la vache d'abondance. J'ai été voir ça. J'ai été voir le Munster. J'ai été voir le musée du Munster grâce à ses émissions. Mm-hmm. J'ai été voir la brousse du Rove, pardon pour l'accent. J'étais voir un monsieur qui nous a fait ça, c'était incroyable. Qu'est-ce que je peux vous parler des agriculteurs? J'étais ramasser les carottes du Tilk, carottes des sables. J'étais voir des champignonnières d'ici à 2h, 2h30, 3h de Paris.
0: Du omelette au cèpe.
1: Voilà, et des gens qui s'affairent à faire de l'agriculture magnifique. Qu'est-ce qu'on a rencontré? On a eu des gens qui faisaient de l'alcool, mais ça, bon, avec modération.
0: Et vous visitez les caves, par exemple? Les caves en fond, vous aimez bien, vous arrêtez, c'est connu, ça, c'est un truc très touristique, mais il me regarde avec un sourire. T'aurais pas dû me poser la question, mec. Non,
1: on revient d'une région où, le vin est roi.
0: Eh ben, on a un dossier.
1: Vous avez pas ce dossier-là de la Coupe d'Europe en 2012, 2013.
0: Ouais, vous avez encore mal à la tête, il paraît.
1: Ah ouais, cette interview. Mais en fait, c'est parce que Vincent Coueffé me demande de faire un duplex. C'était Allemagne-Italie, je crois. Et en fait, une heure avant, on me dit, il n'y a plus de duplex. Donc moi, je regarde le match. Il y a les Italiens et les Allemands. Mmh. Et à l'époque, c'était avant que je pichais. Et donc là, tout va bien. J'allais pour partir, rentrer chez moi. Et là, on me dit, attends, il y a un invité qui n'a pas pu venir sur le plateau. Vincent Coueffé te demande de faire un duplex. J'avais jamais fait de duplex de ma vie. Mmh. Et en plus, on a normalement deux oreillettes pour le retour. Là, il m'en manque une parce que le cadreur n'a pas le retour de la régie. Donc je suis prêt. Et là, j'ai un Italien qui fait avec un Allemand qui crie moi je suis pompette. Et là, je pars. Alors là, aujourd'hui, je serai sanctionné. Et là, je commence à dire, alors le macaroni avec le schleu, c'est génial. Et là, le lendemain, ça, c'est parti dans la presse. Norbert, ivre mort sur un duplex. Bon, voilà.
0: L'alcool avec modération.
1: Oui, bien
0: c'est
1: sûr.
0: C'est important
1: bien
0: de
1: sûr.
0: Le rappeler. Et ce fameux mafé sénégalais, alors. Ça, c'est le plat de votre enfance, hein, Norbert.
1: Oui, parce que, vous voyez, ça, c'est toute mon enfance. C'est, comme je disais, c'est truculent, ma vie.
0: L'odeur, vous l'avez, là?
1: Ouais, je l'adore. Le cacahuète, c'est cette pâte d'arachide.
0: Oh,

0: Je vous expliquais que ça, quand vous êtes enfant de commerçant, vous allez. Moi, j'arrive à Sannois, ma mère doit travailler pour développer le réseau téléphonique. J'étais avec ma soeur, mais on se prenait la tête et je décide d'aller squatter une famille de Sénégalais en face, juste en face. Et je rentre et là, je découvre quelque chose d'incroyable. Manger assis par terre sur un tapis, se laver les mains, manger dans un grand bol. Et mon premier plat que j'ai, c'est ce mafé. Mafé poulet. Et le riz cassé une fois, le riz cassé même deux fois, c'est des riz cassés. Et ces effluves-là, et vous mangez avec les doigts, alors là, les gens peut-être vont s'altérer, mais c'est la meilleure façon de manger pour manger d'une manière pas trop rapide. Parce que le temps que vous préparez votre bouchée, vous prenez tout, le poulet, la sauce avec le riz, bah, ça vous demande plus de 8 secondes. Donc forcément, vous avez le temps de digérer, le temps de prendre le temps. Et je passe des moments incroyables, des beignets, les bœufs aux oignons. Après, j'ai pu goûter le saka-saka, alors que c'est pas sénégalais, hein, mais j'ai goûté le foutou sauce graine, le tchep, du boudjien. J'ai adoré le combo.
1: Ça, c'est votre mafé de Proust.
0: Ouais.
1: Mais il y a aussi le filet de sol de votre maman.
0: Ah, ça.
1: Sauce corail.
0: Exactement. Alors, à l'époque, il y avait une marque qui s'appelle SEB, qui avait fait des saucières. Et ma mère a préparé une sorte de beurre blanc avec du corail d'oursin qui était très iodé. Et elle nous enroulait donc des beaux filets de sol et qu'elle piquait comme ça avec un pic en bois qu'elle cuisait vapeur. Et on mangeait ça avec un riz pilaf. Et c'était incroyable. Et je pense qu'il y a des souvenirs. Comme mon tout premier petit gâteau, c'était sur les marchés. C'était un boulanger qui faisait des financiers. Je mangeais ça.
1: Mais s'il y avait un plat que vous aimeriez retenir issu de nos régions, vous qui avez vadrouillé, chaque région m'avait dit un plat, un terroir, une entité particulière, un ancrage.
0: Oui, vous avez la tofaille pour les Vosges. Vous avez le farcement. Vous avez la potée auvergnate, mais aussi le punti en Auvergne qui est incroyable. Vous avez le bake-off. Vous avez le potchvelèche dans le Nord. Vous avez d'innombrables recettes paysannes, culturelles. Vous avez tout ce qui est à base de fromage. Vous avez les criques. Vous avez, enfin, il y a un paysage incroyable en France de cette mixité, de cette origine, de ces voyages, de tout. On est inspiré par tous les continents en France. On s'en rend même pas compte. On s'en rend même plus compte. Et c'est incroyable. Mon produit de prédilection, moi, j'adore le piment d'Espelette. Mais
1: Pays basque, là. Hein.
0: Voilà, mais vous allez me chercher, j'adore la moutarde, pas de Dijon, mais de Beaune. Je peux pas dire la marque.
1: C'est le Charmes, vous parlez de l'Auvergne. Moi, je vous aurais des Charmes.
0: Voilà, ouais. Mais il y en a aussi, vous voyez. Ouais. J'adore le Réfort en Alsace. Il y a du foie gras. J'ai mangé du foie gras d'oie en Alsace. C'est incroyable. C'est un pays où on fait du foie gras, là-bas, en Alsace. On parle toujours du Nord-Ouest, mais en Alsace, c'est fabuleux. Vous avez le centre aussi de la France. Moi, j'ai découvert ça. J'ai découvert que tout est magnifique. Il faut être fier de nos régions. Et je suis fier de tous les gens qui font vivre les petits hameaux, les petits villages, tout.
1: On parlait des champignons tout à l'heure. Je crois que la forêt, ça, c'est aussi un univers que vous aimez bien. L'odeur des pins.
0: Le humus, comme ça. Quand je travaillais chez Marc Vera, on allait chercher les herbes. Je vais vous dire que je m'en souviens. J'ai un odorat. C'est un labrador, moi. Je suis un épagnol. Tu me mets quelque part. Mais oui, j'ai même plein d'aventures. Chez Monsieur Loiseau, on est parti avec Mauro Colagreco. Je vous assure que c'est vrai. M'en veux pas, Mauro. Je balance un gros dossier ici avec Eric et sur ici. On part dans ces forêts bourguignonnes, on est à Saulieu, on part et on se fait une grosse journée cueillette de cèpes. Et Mauro a cette présence d'esprit de dire, mais attends, on va quand même aller vérifier chez le pharmacien si tout ce qu'on a ramassé, c'est quand même bon. Et on pensait avoir ramassé 10 kilos de cèpes. Non, c'était des bolets. On a ramassé 2 cèpes.
1: C'est drôle, ça.
0: Et ouais, ça, c'est la jeunesse des cuisiniers, la fougue. Et oui, la forêt, la montagne, même la mer, le côté marin, enfin, c'est incroyable. Moi, je vous le dis honnêtement, c'est fabuleux, la France.
1: Vous allez vous marier? C'est vrai ou pas?
0: Me marier?
1: Oui.
0: Oui, bien sûr.
1: Attendez, je n'avance rien. J'ai vu ça comme tout le monde dans la presse. Vous allez vous marier?
0: Oui. Ah, je peux pas le dire.
1: Ah mince.
0: Ah non, là je vais.
1: Non, parce que l'idée c'était de se balader. Vous savez, il n'y a pas que Paris dans la vie.
0: Oui.
1: C'est quoi le département? Vous mariez dans le sud, mariez en Méditerranée, au bord de l'océan.
0: J'avais pensé à tout, et puis en pensant à tout, on se met des contraintes. Le mariage, des fois, c'est pour ça que je dis à ma femme, faisons un barbecue.
1: Ensemble. C'est vous qui établissez. Vous faites le menu du coup.
0: Ouais, bien
1: sûr. Le menu de votre mariage.
0: Moi, j'aime les choses simples en fait, parce que les gens, des fois, ils se mettent la pression pour avoir une jolie table, quelque chose. Je pense que les gens, ils ont envie d'être décontractés. Je pense qu'il y a le côté mairie, le côté un peu officiel. Donc là, on s'habille, c'est normal. Et puis après, la teuf, moi, des fois, je vois des gens en fin de soirée, ils sont habillés en costard, ils sont pris la tête à se mettre bien. Puis à un moment, tu mets de la musique, années 80, même du ce que tu veux, de l'électro. Et tu vois des mecs, quand même, où ça va pas. La musique ne correspond pas au mec et son accoutrement, même la jolie. Donc je me dis, faisons un truc simple. peut-être en Bermuda, en claquettes chaussettes.
1: Ça m'a toujours pas donné lieu. Mais c'est pas
0: grave. Je peux pas vous le dire.
1: Merci beaucoup,
0: merci,
1: Norbert.
0: Merci à
1: vous. On aurait pu encore ouvrir quelques chapitres, voilà, de ce parcours, de ce voyage qu'on a survolé. Si on devait garder qu'un seul lieu, je pose souvent cette question à la fin. Il y en a plein là qu'on a évoqué. Peut-être 40, 50 lieux.
0: Oui.
1: On en garde un.
0: Moi, le début de ma vie en France, ça a été Saulieu, ouais, chez Monsieur Loiseau.
1: Chez Bernard Loiseau, Côte d'Or, ouais. Le restaurant de Bernard.
0: Et vous voyez, c'est pas une région extraordinaire. Mmh. Sur le papier, ça fait pas rêver. Mais quand vous allez là-bas, quand vous voyez les hommes et les femmes qui se lèvent tous les matins et qui vous donnent tous ces beaux produits et ces chefs qui représentent leur région, ouais. Bah je salue tous les chefs qui sont dans les régions, qui sont peut-être pas dans Paris, mais qui font briller leur région avec leur terroir, leur savoir-faire et tout l'entrain qu'ils mettent en œuvre pour faire vivre ce terroir. Voilà. Mon premier souvenir, c'est Saulieu.
1: Bon, on gardera ça. Merci beaucoup, Norbert Harrer, d'avoir été avec nous sur ICI. Vous retrouvez Norbert Harrer sur ICI.fr pour podcaster l'émission. Et puis, bon appétit, parce que là, si ça vous a pas donné faim, je ne comprends pas. Rendez-vous demain. Salut, merci Norbert.
0: Et prenez soin de vous.
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1: Voilà un tube qui a

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1: Bon appétit, n'hésitez pas à aller à Paris au 1920, l'hôtel Prince de Galles. C'est Norbert Tarras qui tient la cuisine. Merci Norbert.
2: Merci à vous Eric, merci à tous les auditeurs et surtout bon appétit.
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3: Bonsoir à tous et comme chaque soir dès 21h, on regarde dans le rétroviseur. Et au loin, bah, il y a les fameuses années 80, les tubes inoxydables jusqu'à 22h. On en réécoute certains, ça commence comme ça.

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1: Tous les styles de musique étaient représentés dans le top 50 des années 80. C'était le reflet de nos goûts. On aimait la pop, le rock, le disco et bien sûr le reggae. Jimmy Cliff en était l'un des plus populaires représentants. Ce We All Are One a été composé et enregistré avec les musiciens de Kool & The Gang. Et le texte est un message humaniste, thème récurrent chez Jimmy Cliff. Autre exemple de nos esprits ouverts dans les années 80, un numéro 1 du top inoubliable, Une femme avec une femme, Mécano.

Ramazzotti, c'était Una Storia Importante. Évidemment, quand on a grandi dans le fameux quartier de Cinecittà à Rome, où tous les plus grands films ont été réalisés, on rêve de devenir une star. Et c'est là que le petit Eros a fait ses premiers pas d'artiste. Ado, figurant dans quelques films, mais très vite, la musique l'a rattrapé. Les concours se sont succédés, il en a perdu certains, gagné d'autres, et c'est comme cela qu'il est devenu la plus grande star de la chanson italienne, numéro 1 en France en 84 avec Una Storia Importante. Ben voilà, c'est le destin, c'était écrit, et ça tombe plutôt bien. C'est écrit, ben c'est aussi Francis Cabrel, et c'est tout de suite.

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0: Jean-Jacques Goldman et Sirima, c'était là-bas. À l'écoute de ce titre, l'émotion est toujours aussi forte. Le destin de Sirima y est pour quelque chose. Mais il y a aussi le thème, l'histoire de cet homme qui ne se sent pas à sa place et qui décide de partir là-bas. Ben, c'est un petit peu le chemin de Goldman depuis des années. Là-bas, c'était numéro 1 en 1987. La même année que Louis Bertignac et ses idées-là qui arrivent dans un instant.
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0: U2, I still haven't found what I'm looking for.
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0: Ah, évidemment, les années 80, c'est la décennie où l'on devient tous dingues de U2. On a tous eu un poster de U2 dans notre chambre, ou un pins sur son blouson en jean, voire même un tatouage. Ah non, pas vous ? Bon, il n'est pas trop tard pour s'y mettre. Car les Irlandais sont de retour, nouvel album attendu mi-novembre et une tournée en 2027. Tiens, en attendant, on va prendre des nouvelles d'Hélène. Non, celle de Julien Clerc, hein, bien sûr. Il nous en parlait et nous le chantait en 87.

McCartney et Stevie Wonder, c'était Ebony and Ivory. On peut pas faire plus légende de la musique que ces deux-là. Un septuagénaire et un octogénaire toujours en pleine forme. McCartney a sorti son nouvel album cette année. Il était en tournée mondiale ces derniers mois. Stevie Wonder, lui, il est en concert à Paris à l'Accor Arena le 15 octobre et un nouvel album arrive l'an prochain. Qui dit mieux? Allez, place à un autre septuagénaire en pleine forme, Daniel Lavoie. Ils s'aiment.

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1: Et oui, les tubes des années 80 n'ont pas dit leur dernier mot. Du coup, on en reparle demain. Je vous attends ici dès 21h. Je compte sur vous. Dans un instant, place à 100% chansons françaises. 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
3: C'est un précurseur de la musique électronique en France qui se cache derrière le titre « Où sont les femmes ?»
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3: 1977, Patrick Juvet devient l'icône absolue du disco. Mais saviez-vous que derrière les paillettes de « Où sont les femmes ?» se trouve le talent de Jean-Michel Jarre. C'est lui, le futur pape de l'électro, qui signe le texte. Inspiré par le vide sentimental des nuits parisiennes, il écrit une mélancolie rythmée qui interroge l'évolution des rapports hommes-femmes.

0: Un contraste saisissant qui transforme un simple tube de club en un véritable phénomène de société.
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3: En 1982, c'est une erreur de guitare qui est à l'origine d'un des plus grands tubes du groupe Téléphone.
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3: Téléphone travaille dans les studios mythiques de Jimi Hendrix à New York. Lors d'une répétition, Louis Bertignac rate un accord. Ses doigts glissent, le son est sale, mais le déclic est là. Plutôt que de corriger la note, il décide de bâtir tout le morceau autour de cet accident inspiré des Rolling Stones.

0: Autre fait notable, la batterie de Colinka est enregistrée dans la cage d'escalier du studio pour une résonance massive. Un mélange de maladresse et de génie qui a surpris la rigueur des ingénieurs américains.
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2: Alors bonjour, je m'appelle Fabrice Pesanti, j'ai 56 ans, je vis dans le Médoc depuis mon enfance, je suis né dans le Médoc, d'un père italien, d'une maman médocaine. Alors là il est 22h30, dans 10 secondes on va monter sur la scène, on est anxieux, on y va. Vive le Saint-Sébastien.
3: Ça se passe un peu comme ça, les soirs de spectacle dans ce cabaret du Médoc à Couquec, petit village de 270 habitants. Le Saint-Sébastien reprend tout simplement le nom des grands-parents de Fabrice qui étaient propriétaires des lieux dans les années 80. Cet établissement fête cette année ses 30 ans et il fait travailler une équipe de 15 personnes.
4: Et bien voilà mes chers amis, je vous souhaite la bienvenue au Saint-Sébastien.
3: Fabrice est un enfant du pays. C'est sur cette terre qu'il a commencé à se passionner pour les costumes et le théâtre.
2: Tout jeune, j'avais quel âge ? J'avais 10 ans. Je m'amusais à coudre des choses, à faire des costumes, à faire des choses comme ça. Et avec mes sœurs, on arrivait à faire des pièces de théâtre. On se déguisait, on faisait des personnages déjà. Et en fait, j'ai commencé très très jeune à me déguiser et à faire des costumes.
3: Et quand vous est venue l'idée de créer ce cabaret ?
2: Un jour, eh bien, on s'est dit, pourquoi pas se faire un petit spectacle. J'ai commencé par Régine à l'époque, et en fait, ça a fait boule de neige.
3: Vous remplissez la salle tous les soirs ?
2: Actuellement, oui.
3: Et donc, du coup, c'est quoi la recette du succès ?
2: Il faut aimer les gens, et puis surtout avoir un spectacle de qualité.
4: Alors, mes chers amis, je vais vous présenter donc un artiste, Britney Spears. Mes chers amis, je vous demande de l'applaudir comme il se doit. Voici Monsieur Brice.
2: C'est en fait les artistes qui sont là, qui s'approprient les personnages en fonction de leur morphologie, en fonction de leur état d'esprit, parce qu'en fait c'est une passion qu'ils ont envers l'artiste qu'ils interprètent. Alors moi, depuis de nombreuses années, j'interprète Dalida. Mais au niveau du maquillage, déjà, il va falloir travailler les yeux, parce qu'elle avait un regard un petit peu dans la tristesse, on sentait qu'il y avait de la mélancolie dans ses yeux. Et on met la perruque, on met la robe, et là on rentre directement dans le personnage, jusqu'à ce que on se voit dans la glace. En fait, on est face à la glace, et puis dans l'œil, on arrive à distinguer la femme que l'on va interpréter. Dès qu'on entend les « ah » et ou les « oh », ben là, on est super content, quoi. Ça y est, c'est ça match, quoi.
3: Alors, ce cabaret, il a bénéficié d'une sacrée visite. Le roi du cabaret, justement, c'est Michou.
2: Pour nous, c'était une grande fierté de l'avoir ici à Couquec, dans notre cabaret.
3: Quand il est arrivé ici, il vous a dit quelque chose dont vous avez encore le souvenir.
2: Il a dit mais c'est plus beau qu'aux Folies Bergères, il a dit.
3: Fabrice est en couple avec Stéphane Berthier. Ils sont à la tête de ce cabaret qui est une vraie réussite. Il peut recevoir jusqu'à 120 spectateurs, soit à peu près la moitié de la population de Couquec. Le Saint-Sébastien est notamment ouvert tous les vendredis, samedis et dimanche soir.
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5: Il est un beau voyage qu'on peut faire pas très loin de chez soi, un voyage dans le Saintois. Une demi-heure d'Épinal, la même chose de Nancy, c'est pas bien compliqué, hein. Une terre qui tourne autour d'un lieu riche en énergie et en histoire, la colline de Sion. Elle en est le phare et le cœur battant, elle qu'on aperçoit si facilement au détour d'un virage émergeant d'un champ de mirabelliers en fleurs au printemps ou fendant le flot vert des haies, des bois, des plateaux quand on la distingue au loin au moment de traverser ce Saintois à travers sa Via Appia moderne, la Nationale 57. Que voilà un vieux pays dont le nom se perd dans la nuit des temps au point que personne n'est parvenu vraiment à en donner une origine ou une explication. Ben oui, Sion est Sion depuis toujours et tout autour, le Saintois est toujours là. Il a ses hauts lieux, la colline inspirée, avec la basilique, ce superbe émetteur d'espoir vers les nuées, avec les restes de la forteresse de la turbulente famille de Vaudémont, cette famille des cadets des ducs de Lorraine, aussi turbulents que le sont toujours les cadets, hein, et qui sont la boule blanche du billard historique lorrain, arrivant de loin, cognant pile où il faut pour faire virevolter les boules de couleur sans qu'elles ne puissent s'y opposer. Les hauts lieux du Saintois, ce sont les châteaux. Arouet, le palais à la campagne qui plonge ses douves d'un madon, qui plonge ses douves dans un madon à l'image des gens d'ici, finalement. Il est calme, il est cool, mais il peut se réveiller d'un coup et vous rappeler quelle force est la sienne. Torre Liotet et sa mosquée intérieure, qui rappellent qu'on peut avoir ses racines à un endroit, sa vie à un autre, qu'on peut partir et revenir, comme l'a fait le maréchal Liotet, des ruelles de Nancy à la place Jamal Afna de Marrakech, avant de se poser ici, sur les rives de la colline de Sion. Je n'oublie ni Aboncourt, ni Vendelesville. Dans le Saint-Ouen, il y a les Halles de Vézelise, qui sont de ces monuments qui peuvent témoigner de l'immense variété des envies, des amours, des destins humains, elles qui en ont vu tant passer. Il y a Gélocourt et ses fleurs, il y a le petit détour bucolique par Vaudeville, mais j'aurais pu citer tant d'autres villages, si Lorrain, ces villages, rues, qui se laissent traverser par celui qui ne voit rien, mais qui se laissent admirer par celui qui voit tout. Telle grange aux murs sculptés, telle pierre de grès autour des fenêtres, de telle vieille église. Le Saint-Ouen, c'est un voyage au cœur de la Lorraine de toujours. D'un pays plus vieux qu'elle encore, c'est une sensation d'éternité.

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1: Vous connaissez notre invité qui, le matin, avec son super pouvoir, peut vous prédire en cas de risque de pluie au mètre près l'endroit où vous pouvez disposer votre barbecue afin de ne pas mouiller vos merguez.
2: Je m'appelle Patrick Marlière, je suis météorologue. J'habite ici à Ramoucou, où j'ai ma société météorologique.
1: C'est venu comment la météo pour vous, Patrick?
2: Depuis que je suis gamin, je veux comprendre ce qui se passe. Je veux comprendre comment on arrive à faire des prévisions météo. Et j'ai fait des études pour réussir les concours et en faire mon métier.
1: Quelles études alors?
2: Un bac scientifique pour ensuite arriver à ce concours de la météorologie, qui est un concours national, pour entrer à l'école de la météo. J'ai fait une dizaine d'années dans l'armée de l'air, parce que évidemment, dans chaque base aérienne, il y a un service météorologique. Et puis ensuite, Météo France. Et puis après, les médias m'ont attiré particulièrement. Et c'est vers ces médias que je me suis destiné pour créer ma société.
1: Alors, au quotidien, à part savoir comment on va s'habiller, à qui sert beaucoup en ville la météo?
2: Un exemple qui est vraiment intéressant, je travaillais avec une grande ville, je ne savais pas qui dans la ville utilisait le plus les informations météo. Quand on m'a dit que c'était la police municipale, pourquoi la police municipale? Mais en fin de compte, lorsqu'il y a de très mauvaises conditions météo, il y a beaucoup plus de personnes qui vont conduire les enfants à l'école en voiture. Et donc, créer des écoles, il y avait plus de circulation, plus de voitures, plus de risques d'accidents, et donc la police municipale de cette ville, Tourcoing pour ne pas la citer, elle mettait en place beaucoup plus de personnel pour veiller à la sécurité de ses administrés.
1: En 50 ans de pratique météo, Patrick, l'outil a évolué.
2: Aujourd'hui, on arrive à calculer un point météorologique tous les 2 ou 3 kilomètres, des points très rapprochés, ce qui permet d'être effectivement plus efficace.
1: Et puis, il y a eu l'apparition des radars météo aussi.
2: Aujourd'hui, avec ces radars météo, on observe les pluies par pas de 5 minutes et vous dire exactement quand la pluie va commencer, quand elle va s'arrêter. Il y a aussi tout ce qui concerne les orages. Aujourd'hui, on a des capteurs de foudre.
1: Alors, quel est le phénomène météo qui vous a le plus impressionné?
2: Alors, moi, c'était des tornades. J'avais fait une émission sur la tornade la plus importante qui a lieu en France. Elle s'est produite à côté de la forêt de Mormal, à Pomereuil, en juin 67, c'est pas d'hier.
3: À Pomereuil, où pas une maison n'a gardé son toit, l'église a été littéralement scalpée. 7 morts et une quarantaine de blessés. Un terrible bilan.
2: Ça, ce sont des phénomènes tellement spectaculaires, et d'essayer de comprendre comment ils se déplacent, comment ils évoluent, comment ils naissent, comment ils meurent, c'est pas gagné encore pour les météorologistes. On essaye de les expliquer, mais pour les comprendre et pour dire là où ils vont se passer, c'est pas encore gagné.
1: Merci Patrick, et bon vent.
2: Moi, c'est ici, la météo, à Ramoucourt. Ça fait 50 ans et ça va encore durer.
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4: Bonjour à toutes et tous, bienvenue dans Affaires Classées, le podcast. Je vous emmène faire un petit tour 2 siècles en arrière. Nous sommes dans la soirée du 1er mai 1827. Un paysan de Barcus rentre de la célèbre foire d'Oloron. Il est abattu par un inconnu. Question, qui lui en voulait donc? Réponse dans un instant.
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4: Chaque année, le 1er mai, la ville d'Oloron-Sainte-Marie organise sa traditionnelle foire au bétail. Un rendez-vous inspiré des grandes foires d'antan et qui attire plusieurs milliers de visiteurs depuis le XIVe siècle. Ce lundi 1er mai 1827, Dominique, un habitant de Barcus, l'a passé, comme beaucoup, dans la capitale du Haut-Béarn. Rentrant seul, à pied, il est 22h lorsqu'il parvient à l'entrée d'un petit pont dit de Choco, à une courte distance de sa maison d'habitation. À peine pose-t-il le pied sur l'ouvrage qu'une soudaine lueur déchire la nuit. Une lueur doublée d'une détonation. Pas de doute, Dominique vient d'essuyer un coup de fusil. Blessé, le fermier tombe en criant « À l'aide! À l'aide !» Au loin, il y a un homme qui court le long du ruisseau, enjambant une barrière. Pas de doute, c'est l'agresseur. Marianne, une jeune servante occupée à ses prières, entend les hurlements plaintifs de cet homme qui appelle au secours. La bonne dame s'empresse d'alerter le maître de maison, l'instituteur et quelques paysans qui accourent afin de porter assistance aux malheureux. blessé à la poitrine et au bras gauche. Dominique Etchegoyen est transporté à son domicile où le médecin vient lui prodiguer les soins que son état grave nécessite. Au petit matin, le maire de Barcus se rend à son chevet. Il lui demande de décrire en détail ce qui s'est passé. Dominique est formel. L'obscurité l'a empêché de reconnaître l'agresseur qui semblait posté au loin en embuscade. Les gendarmes de Mauléon rappliquent. À leurs yeux, c'est une vraie tentative d'assassinat. Les blessures de Dominique sont graves. Il aurait bien pu y passer.
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4: L'enquête criminelle débute. Dominique jure qu'il ne se connaît aucun ennemi. Ses affaires sont saines et il est, dit-on à l'époque, de bonne mœurs. Les soins appliqués du docteur Alcat et sa constitution robuste lui vaudront une incapacité totale de travail de 20 jours, mais il se rétablira de ses plaies, fort heureusement. À Barcus, l'affaire jette un émoi certain dans la population, à tel point que les rumeurs les plus folles circulent. Certains disent Dominique Etchegoyen décédé, quand d'autres désignent déjà le nom de l'assassin présumé. Dans leur procès-verbal, les gendarmes rapportent en effet que des soupçons insistants circulent sur la personne du premier voisin de la victime, un certain Etcheoun, du nom de la maison basque qu'il occupe ici, identifié comme étant Pierre Topet, né au village en 1786. Les gendarmes vérifient. Topet traîne la réputation d'être un mauvais sujet, un repris de justice aussi. À peine quadragénaire, il sort de la prison d'Eis où il a purgé 5 années de prison pour des violences graves sur l'ex-amant de sa femme. Et selon la rumeur, il ne rêvait que d'une chose, se faire justice lui-même et expédier en enfer celui qui l'a envoyé derrière les barreaux, un certain Egiafal, qui a passé lui aussi la journée du 1er mai à la foire d'Oloron. À Barcus, la clameur publique ne parle que de lui. C'est Topet, alias Etcheoun, le suspect, point final. Certains habitants affirment qu'il a guetté le retour de son rival en se postant aux aguets. Trompé par l'obscurité régnant dans ce chemin creux et sinistre, il se serait trompé de cible, tirant par erreur sur Etchegoyen. Le scénario est séduisant, en apparence.
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4: Les gendarmes ne voient pas qui en voulait au malheureux Etchegoyen. En revanche, la piste menant à Etcheoun semble beaucoup plus fructueuse. Ces derniers temps, par jalousie ou par haine, toutes les occasions étaient bonnes pour chercher querelle à son rival. Une voisine affirme qu'Etcheoun lui a demandé si Egiafal avait bien l'intention de se rendre à la foire d'Oloron. Étonnante curiosité sur l'emploi du temps de son ennemi juré. Mieux encore, le métayer d'Etcheoun affirme qu'il était bizarrement absent de sa maison la nuit du drame. Et ses enfants, ses propres enfants, le confirment. D'ailleurs, personne ne l'a revu depuis. Pour les gendarmes, les soupçons s'accumulent. Plusieurs villageois rapportent qu'Etcheoun se cacherait dans les bois, sur les sommets de la roue. Pourquoi diable pareille fuite s'il n'a rien de se reprocher? Bizarre. Tribunal de Saint-Palais, le procureur du roi, M. de la Régoyenne, discerne dans cette cavale comme un aveu de culpabilité. Il délivre donc un mandat d'arrêt contre le fugitif dont tout le monde parle, mais que personne ne voit. Il faut dire qu'en Soule, la personnalité de Pierre Topet, alias Etcheoun, laisse peu indifférent. Doué d'une âme ardente, d'une susceptibilité que beaucoup disent excessive, l'homme a connu une jeunesse orageuse. Fâché avec ses parents, sa jalousie l'a conduit à suspecter l'infidélité de son épouse et à asséner un coup de hache au visage de son amant supposé, le fameux Égiafale. À l'époque, nombre de paysans basques s'expriment dans leur langue natale. Peu d'entre eux ont eu la chance d'aller à l'école. À la différence d'Etcheoun qui, lui, a appris le français qu'il parle à la perfection.
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4: Au Pays Basque, Etcheoun passe pour être un poète. Né en pleine période romantique, il est l'auteur de nombreux chants dramatiques, des poèmes émouvants, dont les vers racontent les principaux événements de sa vie, souvent tragiques, comme son mariage avec une fille de niveau social inférieur, une union qui a déshonoré sa famille alors qu'il n'avait que 20 ans. Vexé, son père l'avait menacé de le déshériter. Couchant ses malheurs sur le papier, le jeune homme devint poète et écrivain. Quand son épouse le trompa, Etcheoun se mit à écrire sur le thème de l'amour trahi, un sujet cher aux auteurs romantiques, mais ses écrits vont aussi se retourner contre lui. Alors qu'il est en cavale après les coups de feu tirés le 1er mai contre son voisin Etchegoyen, le poète se console en écrivant quelques vers. Planqué dans une cabane de berger, il compose un chant qui deviendra célèbre et dont voici le dernier couplet. Dans le village de Barcus, ne cherchez pas Etcheoun. Vous qui, désirant l'arrêter, êtes à sa poursuite, il compose des chants à Igelou, désignant ainsi le lieu de sa cache. Il n'y a pas de plus beau pâturage en Soule, conclut-il. Mais quand les gendarmes mettront la main sur ce poème, ils vont l'utiliser contre lui comme une pièce à conviction, à charge. Etcheoun est en effet interpellé 4 mois plus tard chez un notaire de Tardets alors qu'il s'apprêtait à signer un acte de vente par lequel il tentait de mettre sa propriété de campagne à l'abri de ses créanciers. Redoutait-il que la justice la confisque au cas où il serait reconnu coupable de la tentative d'assassinat sur Etchegoyen, son voisin, la nuit du 1er mai 1827.

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1: Son procès aux assises s'ouvre le 18 août 1828 dans les murs du Parlement de Navarre, à deux pas du château palois. Vu la personnalité de l'accusé, l'audience défraie la chronique judiciaire. Ce n'est pas tous les jours, en effet, qu'on juge un poète écrivain. Face aux 12 hommes tirés au sort comme jurés, l'accusé a préféré s'habiller avec de misérables haillons. Lui qui est propriétaire de sa ferme, un luxe rare pour l'époque, il joue le pauvre. Une foule de dames élégantes se masse dans les rangs du public. Face à l'exposé de l'avocat général, M. Lamothe Duncan, Etcheoun ne varie pas. Il est innocent, voire persécuté. Ses malheurs datent de son mariage, clame-t-il dans un français excellent. Et tandis qu'il purgeait une peine de prison, sa femme a, dit-il, continué à le tromper avec son rival, le sieur Egiafal. Une fois libéré de la prison d'Eis, Etcheoun trouva l'amant de son épouse installé dans son propre lit, régnant en maître chez lui. Il le mit certes à la porte, mais l'accusé poète peinait à calmer sa peine. « Scélérat, tu buvais mon vin, tu mangeais mes jambons, tu devrais être à ma place » lance-t-il plein de haine à Egiafal, qui est cité comme témoin à la barre de la cour d'assises. Pour l'accusation, ce récit de souffrance, de haine, illustre à merveille le mobile du crime. Le soir du 1er mai 1827, selon l'avocat général, Etcheoun voulait faire la peau à Egiafal et il l'a patiemment attendu, en guet-apens. Et c'est par erreur, parce qu'il faisait nuit, qu'il s'est trompé, faisant feu sur Dominique Etchegoyen, qu'il faillit bien tuer. En leur intime conviction, les jurés vont pourtant absoudre le poète sultan aux mille malheurs. Etcheoun est acquitté. Il rentre à Barcus le soir même.
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1: 1er mai, jour de foire, c'était ce rendez-vous avec l'histoire en 1827 du côté de Barcus. Je vous retrouve dans un prochain numéro à la rencontre de la Deuxième Guerre. La Deuxième Guerre mondiale et un épisode qui s'intitulera « Mort aux traîtres ». Nous sommes en février 45, les Allemands ont quitté le Béarn, le Pays Basque, et pourtant, on juge à Pau un traître qui a livré aux Allemands les deux frères du célèbre cancérologue Léon Schwarzenberg. De quoi s'agit-il? Réponse dans un prochain numéro. À bientôt.
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1: C'est la Camini Minute, votre chronique de la joie et de la bonne humeur. Comment ça va les amis? Enfin, je dis comment ça va les amis, je pourrais dire CMTV. Oui, parce que je sais pas si vous avez remarqué, mais je ne sais pas si c'est la nouvelle génération, mais il y a des gens, quand ils parlent, ils mettent de moins en moins de voyelles, de moins en moins de lettres. Pour dire « il n'y a rien », ils disent « il y a R ». Pour dire « mort du rire », ils disent « MDR ». Pour dire « péter de rire », ils disent « PTDR ». Et pour dire « à ce qui paraît », ils disent « à skip ». Il y a de moins en moins de lettres, de moins en moins de mots. Mais si on continue comme ça, ils vont parler comment dans 10 ans les gens ? C'est quoi cette façon de parler là ? Je veux dire, il n'y a rien, c'est pas une longue phrase. Je comprends qu'on veuille écourter des trucs, mais il n'y a rien, c'est pas long, il y a R. Comment on va parler dans 10 ans ? Moi je dis, on parle de plus en plus des extraterrestres et des ovnis. Moi je pense que si les extraterrestres viennent sur Terre, c'est à cause des gens qui parlent comme ça, qui réduisent les mots. C'est quoi cette façon de parler, franchement ? C'est abusé, quoi ! Parler français, c'est une belle langue, le français. Il y a R, MDR, PTDR, ASKIP, il est BG pour dire beau gosse. Mais c'est bien de dire qu'on est beau gosse, ça fait plaisir d'entendre beau gosse. C'est plus plaisant que BG. Ils enlèvent les voyelles comme ça. Ça me rappelle les films coquins qu'on voyait sur Canal+, au début du mois, le samedi du mois, quand c'était encrypté. Vous vous rappelez ça ? Faites pas semblant, hein. Lui, à tous les auditeurs d'ici Picardie, vous aussi, vous êtes tombés au moins sur du crypté sur Canal+, dans les années 90. Et ben c'est pareil, cette nouvelle façon de parler là. Des mots courts, de plus en plus courts. Et d'ailleurs, même les rappeurs de nos jours ont des noms d'artistes de plus en plus courts. ZKR, PLK, SCH, MHD. Après, il y en a qui gardent même les voyelles. Gims, Jules, Vald. Et bien sûr, on terminera par les groupes asiatiques, les Coréens de BTS. Alors eux, ils ont pas mis de voyelles, mais BTS, c'est quand même Bac+2.
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Lola Bay est une chanteuse, autrice, compositrice qui mêle douceur, humour et spontanéité. Si vous avez pu la voir dans l'émission The Voice, ce qu'elle affectionne aujourd'hui, c'est sillonner le monde rural pour chanter dans les tout petits villages.

0: 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Un coup de cœur ici même. 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
1: Unterlinden. Vous savez ce que ça veut dire? Eh bien, en allemand, ça veut dire sous les tilleuls. Parce que c'est proche d'une rangée de tilleuls que fut fondé ce couvent de religieuses dominicaines au XIIIe siècle. Et c'est dans ce même bâtiment que sont conservés, entre autres depuis 1853, des chefs-d'œuvre de la peinture germanique. Aujourd'hui, je teste pour vous le musée Unterlinden. Je suis donc, bien évidemment, à Colmar. Et devant moi, la façade médiévale de l'ancien couvent. Et juste à côté, un bâtiment de briques, quand même assez contemporain, avec deux fenêtres qui donnent sur une galerie souterraine. Ça, là, eh ben, c'est le nouveau bâtiment. Et c'est ici que je rejoins Camille Brook. C'est la directrice du musée Unterlinden. Et à juste titre. Mais Unterlinden, c'est aussi 3500 œuvres. Et nombre d'entre elles sont aussi signées Auguste Bartholdi. Ah, ce que beaucoup ignorent, c'est que sa toute première grande sculpture, quand il avait 18 ans, eh ben, a été réalisée pour ce musée. Eh oui. Et il y a en effet cette œuvre qu'on connaît par les livres ou les cours d'histoire, et surtout, eh ben, le moment où on se retrouve en face, pour de vrai. Et là, je parle bien du mythique retable d'Isenheim. Pour le voir, eh bien, on pénètre dans une ancienne chapelle du couvent. On va passer par une grande porte et au fond, il est là. Il est gigantesque, il est très très grand, plusieurs mètres de haut, plusieurs mètres de large, des panneaux qui sont peints, qui s'articulaient autrefois comme des volets, et Camille m'explique l'essentiel à retenir. Le retable a été peint entre 1512 et 1516. Et là, ce qui frappe, c'est le contraste des couleurs, parce que le retable d'Isenheim, c'est pas un tableau doux, hein, qui est plutôt apaisé, pas du tout. Il y a la crucifixion, et d'une intensité quand même assez physique, j'ai envie de dire. Hein. Les couleurs sont assez violentes, avec des verts, des jaunes, des rouges qui claquent, et pas besoin d'avoir fait histoire de l'art pour le ressentir, hein. Ah, faites-moi confiance. Camille m'explique que c'est pas un hasard en fait, parce que le retable a été commandé à l'époque par un hôpital et il était destiné aux malades. C'était presque un peu comme un outil thérapeutique, parce que les patients, les malades qui voyaient eh bien, le corps du Christ hein, qui ressemblait au leur, eh bien, d'un coup comme ça, leur souffrance devenait plus visible, plus reconnue, n'était plus seule face à la maladie. Et ça, je ne l'avais pas tout à fait compris avant. Comme quoi le contexte, c'est quand même important. Le musée Unterlinden couvre en tout 7000 ans d'histoire de l'art. Ça va de la préhistoire jusqu'à Picasso. Oui, ils ont bien des Picasso. Et même à travers une chronique, vous savez, il y a des choses qui sont très difficiles à expliquer et à résumer. Elles se vivent. Alors maintenant, à vous de jouer.
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1: Six heures 19, l'heure de votre rendez-vous les gens d'ici. Tous les jours, nous mettons en lumière une personnalité qui fait briller notre région. Elle se confie au micro de Romain Bruno et aujourd'hui, à direction un studio d'enregistrement au cœur de Paris à la rencontre de la personne qui a créé le nouveau jingle d'Île-de-France Mobilité. Romain, vous êtes avec lui, il s'appelle Jean et vous venez d'entrer dans son studio.
2: Oui, je viens de rentrer dans ce studio qui est magnifique, un studio d'enregistrement dans le 6e arrondissement. Et j'ai Jean Dindineau, il dirige la société de production chez Jean et il est ici installé derrière cette grande table de mixage. Jean, bon. Bonjour.
3: Bonjour.
2: On a l'impression d'être dans un sous-marin.
3: C'est vrai que beaucoup de gens l'associent à cette vision un peu à cause des hublots, un peu sous-marin de la, ancien et en même temps peut-être aussi cabine spatiale futuriste.
2: Et vous avez produit le nouveau jingle sonore d'Île-de-France Mobilité.
3: Ouais, sacré challenge. Composer en fait quelque chose qui va accompagner les gens en fait dans leur quotidien comme ça sur tous les transports, sur tout le réseau d'Île-de-France.
2: Est-ce qu'on peut l'écouter ce jingle ? Ce nouveau jingle, il va remplacer quel jingle ?
3: Il va unifier tout le réseau Île-de-France, en fait, donc qui concerne le métro, les bus, les tramways, le RER.
2: Ça remplacera ce jingle, écoutez. On va le décortiquer, ce jingle, il est fait de plusieurs parties.
3: Par rapport à cette notion de mobilité, on peut déjà écouter un premier son, qui est le son d'introduction et aussi celui de conclusion, finalement, qui joue cette mobilité. Là, on est dans cette idée de mouvement, en fait. Donc, la première nappe introduit le thème qui est composé de 6 notes. Qui doivent symboliser quelque chose d'à la fois assez doux, pas agresser les gens au travers de quelque chose. Donc, il y a une douceur et une gaieté, en fait, normalement, qui se définit sur ces 6 notes. 6 notes, il y a une symétrie entre le tagad, hein, que je vois comme une question, quoi, et la réponse qui est tintin. Même si c'est toujours difficile d'expliquer la musique.
2: C'est une fierté au final, après, de pouvoir entendre sa musique, son jingle, pendant les transports.
3: Ouais, carrément. J'avoue qu'il me tarde de l'entendre. Même si, voilà, c'est aussi toujours un peu une petite angoisse de s'adresser à plein de gens. Mais non, c'est une grande fierté, bien sûr.
2: Ça fait combien de temps que, Jean, vous travaillez dans l'univers du son ?
3: Ouais, j'ai commencé à 25 ans et j'en ai 65. Donc, vous avez fait le calcul. Je préfère pas le dire. J'ai eu la chance de travailler dans cet univers qui est un univers très riche parce qu'il touche à la fois à la musique, aux comédiens, à la poésie, au texte. Enfin, c'est vraiment travailler dans le son, vous en savez quelque chose, vous-même qui m'interrogez. C'est assez passionnant et ça remplit une vie tranquillement.
2: Merci Jean Dindineau.
3: De rien, plaisir. Revenez quand vous voulez, 18 rue Dauphine.
2: Voilà, ici donc pour cette société de production chez Jean qui a créé entre autres ce fameux nouveau jingle sonore d'Île-de-France Mobilité qu'on a hâte d'entendre.
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4: Le 30 octobre 1812 à Montpellier, le préfet de l'Hérault, Pierre Barthélémy Joseph, comte de Nogaret, a mis les petits plats dans les grands. Il organise un mirifique dîner pour faire plaisir à ses hôtes, mais surtout à un hôte, le comte de Borroméo, qui va intercéder en sa faveur auprès de l'empereur Napoléon pour le faire grand croix de la Légion d'honneur. Sa délicieuse épouse, Marie-Julie Boudon de la Roquette, a fait préparer des dindonneaux aux truffes et de la croustade de bécasse. On est nickel, les invités arrivent, parmi lesquels le fameux comte de Borroméo, général des armées, accompagné de son état-major. Il est en uniforme, il a des favoris noirs très beaux, il raconte aux invités ses faits d'armes, cette soirée est extrêmement réussie. Et là, bam ! La porte du grand salon de la préfecture s'ouvre en grand. Le commandant de la gendarmerie déboule avec une dizaine de ses agents et se rue sur le comte de Borroméo. Monsieur le préfet hallucine. Madame la préfète Marie-Julie Boudon de la Roquette tape une crise de panique. Ses copines l'éventent et le comte de Borroméo est arrêté. Le comte de Borroméo, en vrai, il s'appelle Anthelme Collet. Et avant d'être général et avant d'être comte de Borroméo, il a été sous-lieutenant, déserteur, missionnaire dominicain, marquis, abbé à Gap où il a tapé 80 000 francs à ses fidèles, évêque sous le nom de Monseigneur Don Pasqualini, puis faux lieutenant, chanoine honoraire à Saint-Augustin avant de enfin devenir le général comte de Borroméo, ce qui lui a permis de taper dans les caisses d'argent public par-ci par-là pour, prétendument, organiser l'armée de Catalogne. Et juste pour que le tableau soit complet, en 1812, Napoléon, il était en train de galérer au fin fond de la Russie. Vous voyez, je pense qu'il avait peut-être potentiellement d'autres choses à gérer que faire grand croix de la Légion d'honneur, le préfet de l'Hérault. Ah non, attendez, stop, pousse, c'est pas fini. Donc il fout Anthelme collet en tôle, hop, au cachot, pendant 3 semaines. Et notre préfet, un gros malin, décide de sortir Anthelme collet du cachot pour le présenter à ses invités lors d'un autre dîner, histoire d'amuser la galerie. Ils le mettent dans la cuisine, Anthelme Collet est seul. À la porte, il y a 2 gardes. Il avise une tenue de cuisinier, un gilet rond, un tablier, un bonnet blanc. Il enfile tout ça, prend 2 plats, hop, un dans chaque main, met un coup de pied vigoureux dans la porte de la cuisine, genre « je suis pressé, ok, il y en a qui bossent ». Il passe devant les 2 gardes et le voilà libre.
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5: Le saviez-vous, tous les jours, on prend 2 minutes pour découvrir les histoires méconnues du Vaucluse. Et ça, c'est avec vous, Maxime Perron. Bonjour.
6: Bonjour Mathieu et bonjour à toute l'équipe.
5: Et aujourd'hui, vous nous parlez d'un surnom assez surprenant. Je pense que même les habitants de Villeneuve-les-Avignons ne connaissent absolument pas cette histoire. Alors certains des habitants ont des surnoms. Alors c'est le cas à Nîmes, hein, on les appelle les crocodiles là-bas. Et donc Maxime, vous nous dites qu'à Villeneuve-les-Avignons, les habitants sont surnommés les lézards.
6: Oui, alors les lézards, ouais, c'est plutôt étonnant parce que derrière en fait ce surnom un peu amusant se cache une véritable histoire médiévale à la frontière entre la réalité et la légende. Une histoire qui commence donc au XIVe siècle avec un personnage aujourd'hui presque oublié, Pierre de Luxembourg.
5: Vous parlez de Pierre de Luxembourg, c'est qui ce monsieur? C'est un roi, un pape, un cardinal?
6: Un cardinal, oui. Oui, c'est ça. Un cardinal très jeune d'ailleurs, connu pour sa vie pieuse, son humilité et sa générosité. Il vit à Villeneuve-les-Avignons, dans un palais où il refuse le luxe et meurt d'ailleurs au même endroit en 1387 à seulement 26 ans. Après sa mort, sa réputation de sainteté est telle que ses reliques deviennent immédiatement un enjeu majeur. Et c'est là, en fait, que la rivalité avec Avignon commence. La ville d'Avignon souhaite récupérer les reliques pour les honorer, mais les habitants de Villeneuve-les-Avignons considèrent ces restes comme un trésor inestimable, presque sacré. Voilà. Alors les Avignonnais font une proposition spectaculaire. « Nous vous donnerons autant d'or que la caisse des reliques peut en contenir ». Ah, c'est une proposition alléchante. Et pour les habitants de Villeneuve, cette offre est difficile à refuser. Alors ils vont accepter. L'échange se fait entre les 2 rives du Rhône, d'une manière très solennelle. Les reliques partent à Avignon dans l'église des Célestins, construite spécialement pour ces reliques quand même. Et les Villeneuvois repartent avec une caisse identique, censée être donc remplie d'or.
5: Censée, parce que ça veut dire qu'il y a un problème quelque part, c'est ça?
6: Bah oui, parce que selon la légende, une fois la malle ouverte, les pièces d'or se transforment en milliers de lézards. Des lézards qui s'échappent aussitôt, qui filent dans les rochers de Villeneuve et disparaissent autour de la ville. Une histoire racontée dans des archives et des récits anciens comme une punition symbolique de la cupidité. Depuis plus de 6 siècles, on appelle les habitants de Villeneuve donc les lézards. Et aujourd'hui encore, il y a quelques symboles qui se cachent un peu partout, sur certaines façades et sur la place notamment Jean Jaurès, où vous avez une statue de lézard. Je vous ai mis la photo dans l'article web. Comme le disait Frédéric Mistral, « Gai lézard, bois ton soleil, l'heure passe trop vite et demain, il pleuvra peut-être ». À Villeneuve-les-Avignons, être un lézard, ce n'est pas juste une moquerie, c'est presque une philosophie de vie.
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1: Le bateau s'appelle l'Antilope. C'est le premier hein, quand on arrive.
2: Ça, oui, nous sommes 14 bateaux sur cette portion-là de la zone 10ZBL. Voilà.
1: Dit quoi ?
2: Zone de bateau logement. Il y a des bateaux qui ont été vendus, même certains plusieurs fois. Il y en a qui sont en vente actuellement. Les gens viennent un peu visiter pour voir plutôt comment c'est agencé. C'est quand même quelque chose de particulier parce que il y a quand même de l'entretien à faire. Hein, quand
1: c'est
2: vous
1: à
2: regardez,
1: dire...
2: il faut faire de la peinture, il faut laver le bateau assez régulièrement. Hein. Si on laisse la peinture s'encrasser, on n'arrive plus à l'avoir propre. Hein.
1: Vous payez un loyer ?
2: Ah oui, tout à fait, oui. Convention d'occupation temporaire.
1: D'accord. À renouveler tous les ans ou...
2: Non, c'est tous les 3 ans. Là, on est dans la timonerie. En fait, c'est facile. Le timonier manipule le timon dans la timonerie.
1: Et le timon, c'est ce que j'appelle le volant. Ça tourne.
2: Ou le macaron, voilà, dans le terme fluvial.
1: Vous êtes né sur un bateau, m'a-t-on dit ?
2: Oui, oui, tout à fait. Je suis enfant de marinier. 10 jours après ma naissance, le premier voyage, c'est Strasbourg-Bâle.
1: D'accord.
2: Voilà, donc j'ai navigué en permanence avec mes parents jusqu'à l'âge de 7 ans que je suis allé à l'école. Et après, j'ai passé toutes mes vacances scolaires, je les ai passées à bord.
1: Ah oui, c'est ça, parce que vous, il fallait bien que vous soyez à terre pendant qu'eux, ils travaillaient. Donc voilà. Vous avez été à l'internat très jeune, j'imagine.
2: Hein, voilà, c'est un internat spécialisé pour les enfants de bateliers et de forains. D'accord. Donc, qui ne fermait pas les week-ends. Donc, on restait aussi à l'internat les week-ends.
1: Oh, tu louloues tout seul tout le temps à 7 ans.
2: Oui, mais bon, ça forge plutôt un caractère. Bon, c'est pas grave, hein, je veux dire, la preuve, hein, ça m'a pas... Voilà quoi, hein, donc après, on a certes une façon et une vision différente des choses de la vie, quoi. On a toujours voyagé.
1: On peut descendre.
2: Vous descendez en marche arrière.
1: Oui, c'est un peu abrupt comme escalier.
2: Vous avez la longueur totale du pied qui est posée sur la marche. Voilà.
1: Oh là là, super. Donc là, on est vraiment chez vous, quoi.
2: Si le bateau avait été un bateau de commerce, on serait dans la cale où on met la marchandise. J'ai habité une maison pendant 22 ans, un appartement pendant une quinzaine d'années. Je suis revenu à mes sources parce que je ne me sens pas bien.

0: à terre, ouais. Et que je suis mis sur l'eau, étant né sur un bateau de commerce, je suis revenu à mes sources, voilà.
1: C'était votre métier ?
0: Non. J'avais compris dans les années 70 que c'était un métier en perdition. Tout commençait un petit peu à aller de travers. D'ailleurs, mes parents ont arrêté dès 76 de naviguer en France. Ils naviguaient principalement en Allemagne et aux Pays-Bas. C'est là où la navigation est le mieux entretenue et fonctionne le mieux. Et puis, il y avait beaucoup de transports, il y a toujours beaucoup de transports dans ces pays-là à réaliser, ainsi qu'en Belgique.
2: Vous le pilotez, ce bateau, il bouge ?
0: Oui, bien sûr, oui, tous les ans, tous les ans. Finalement, on part en vacances sans faire de valise, on n'oublie rien, c'est quand même super, quoi. Je veux dire, il n'y a pas mieux, quoi. Par exemple, l'année dernière, je suis parti entre Breda et Rotterdam, pour sortir le bateau de l'eau. Donc, je suis descendu la Moselle, le Rhin, et puis le Val, jusque donc Drimlen. Et puis après, une fois que les travaux étaient terminés, puisque j'ai réalisé des travaux sur la coque, je suis remonté par des petits canaux qui sont en parallèle de la Meuse jusque Maastricht. Et là, de Maastricht jusque Nancy, j'ai pris la Meuse sur la totalité.
1: Vous avez des cartes alors ?
0: Oui, ça c'est une carte allemande.
1: Mitteleuropäische Wasserstraße.
0: Nein, Mitteleuropäische Wasserstraße.
1: Ah, très bien.
0: Les voies bleues, c'est le fleuve. Mm-hmm. Voilà, et puis après, vous avez les grandes rivières. Ouais. Et puis après, vous avez tout le reste. Vous voyez, comme par exemple Vouziers, tous ces petits machins bleus, ça c'est le gabarit Fraissinet.
1: Ah, ça se navigue.
0: Vous voyez ? Et chaque petite arête, là, ça représente une écluse. Je navigue avec une carte électronique internationale, puisque je fais beaucoup les pays étrangers, parce qu'on n'a pas de possibilité de se rendre actuellement dans le sud de la France. Il y a trois voies possibles et c'est très compliqué. On ne peut pas aller sur Paris, je parle en période d'été, donc voilà, c'est très compliqué. On ne peut pas descendre les Vosges, parce que c'est navigable sur une très courte durée. Donc on pourrait par exemple descendre, mais pas remonter, ou alors faut descendre et remonter l'année suivante. C'est très compliqué.
1: Qu'est-ce que ça apporte de naviguer comme ça ? C'est paisible ? Qu'est-ce que ça apporte de naviguer sur les canaux comme ça ?
0: Ben, ça apporte de la zénitude, du calme. On voit du paysage, on le voit totalement différemment que si vous suivez le canal en vélo, vous avez une vue qui est totalement différente sur la nature. On est vraiment très proche de la nature et on voit un paysage qui est magnifique. Hein, il y a des endroits où c'est vraiment très très très joli. Hein.
1: Et puis c'est la lenteur, quoi. Hein ?
0: Ah bah oui, hein, quand vous vous déplacez une dizaine de kilomètres heure, vous avez le temps de voir les choses.
1: Vous vous ennuyez pas, vous, hein ?
0: Jamais.
1: Merci beaucoup, je vous tiens au courant.
0: Merci bien.
1: Vous allez faire quoi, là, maintenant ?
0: Pour retour, eh bien maintenant, je vais aller me faire une petite balade, comme il ne pleut pas.
1: À pied.
0: Puis, voilà. Et puis, bon, j'ai des articles encore à faire sur Facebook. Voilà.
1: D'accord, ça marche. Super. Bon après. Bah oui, vous avez le wifi, hein ?
0: Oui, oui.
1: Ah oui.
0: Par téléphone. Mon modem, c'est le téléphone.
1: Le téléphone, c'est ça. Allez, super. J'enjambe le truc, je ne tombe pas à l'eau. Bon, bonne fin de journée.
0: Merci.
1: Merci, au revoir, je vous tiens au courant.
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2: Bonjour Serge Papagali.
3: Ah monsieur Thomas, bonjour et chers Dauphinois, chers Dauphinois, bonjour également bien sûr.
2: On est samedi pour le Dauphiné Tour aujourd'hui, où est-ce qu'on part?
3: Ah vous allez voir, hommage au Grésivaudan et aux Chalassiennes et Chalassiens au pied de la montagne de Bramfarine. Donc, je suis désolé mais c'est le vrai nom de la montagne, pas de ma faute. Hein. Donc on est où?
2: Au Chalard.
3: Au Chalard, bravo, ça farine Bram, au Chalard c'est pas... La Brame Farine. Elle en a marre d'être broyée, je sais pas quoi. Bref, une précision, en dauphinois, un chala, ça se prononce sala, en fait, sala. Ce qui veut dire faire un chemin dans la neige. J'ai appris ça, dis donc, ah oui. D'où le nom du chela, qui est un lieu de passage pour aller à l'étranger.
2: Ah.
3: À Chambéry, par exemple.
2: L'étranger, Chambéry.
3: Ah ouais, carrément. Ouais, donc, toi, les autres étrangers, quoi. Bon. Les chelas portent du Grésivaudan. Je précise également que les chelas n'est pas le village de naissance de la fameuse chanteuse Aquette, bien évidemment.
2: Oh,
3: oh bah attends. Bien sûr, oh, bah, tu peux, ouais. On confond souvent le chela et la. Chela qui n'a bien évidemment rien à voir. Le Chela n'est pas le mari de la Chela. Enfin, en gros,
2: non
3: quoi.
2: Plus.
3: Voilà, c'est ça veut dire. Chela qui, depuis, a coupé ses couettes d'ailleurs et a été retendu entièrement. Alors que les habitants du Chela, eux, sont détendus. On va dire ça. Et ils n'ont pas de couettes, bien évidemment. Entre Mortel de Maille et Pontcharra, le Chela est ici chez lui. Alors, c'est dur à dire ça. Le Chela est ici chez lui. Allez-y, bien
2: le
3: sûr.
2: Le Chela est ici chez lui.
3: Oui, mais vous êtes un jeune professionnel de talent, plein d'avenir. Bref, c'est normal. Chela ou chez ici, comme vous voulez. Ça n'empêchera pas le manoir de la Tour de prendre garde au village. C'est peut-être de là que vient l'expression la Tour. En garde au toit, pas à toi, au toit, car les toits coûtent cher, j'ai lu ça quelque part, entretenir, surtout dans un château du 16e siècle qui est au Chalas. Alors vous allez penser, le Papagali, il a picolé de la chartreuse parce qu'il part en plein tous les sens, mais même pas, hein, vous confirmez.
2: Non, je suis témoin.
3: Voilà, je ne bois jamais en studio.
2: Jamais.
3: Voilà, toujours
2: en dehors.
3: Dans les toilettes. Une autre précision, si au Chalas vous entendez parler de la Rolande, il ne s'agit pas de la péripatéticienne du coin, péripatéticienne, c'est dur à dire. En dauphinant de la pute, de la péripatéticienne du coin, non. Mais d'un espace naturel sensible. C'est vrai, ça va comme ça. La péripatéticienne du coin s'appelle Josiane, ce que vous m'avez dit, mon cher Thomas.
2: Ah, bah oui.
3: M'a dit, vous la connaissez très bien, donc voilà. Alors, la Rolande, en fait, un espace naturel. Mais qu'est-ce qu'un espace naturel sensible? J'ai l'impression que la planète entière, actuellement, est un espace naturel plutôt sensible.
2: C'est vrai.
3: Impression,
2: c'est
3: voilà.
2: Assez vrai.
3: N'empêche que dans la Rolande du Chela, vit, écoutez-moi bien, la Rainette arboricole.
2: Oh.
3: Ça vous embouche un coin, comme dit l'autre, ben c'est son dernier îlot isérois en dehors de l'île Crémieux. Alors si certains d'entre vous s'en moquent, ben ils ont bien tort. Je vais vous dire pourquoi. Les Rainettes valent parfois bien mieux que les petites reines et les roitelets de cette terre. Protégeons-les, elles surtout. Les autres, on s'en tape. Alors tous ensemble, ce que je veux dire, allez, on n'est pas des quand même.
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4: Bonjour Loïs, bonjour à tous.
2: Le foot féminin a décidément conquis la Suisse.
4: À ça, depuis qu'ils ont accueilli l'Euro cet été, on a l'impression que c'est eux qui ont inventé le foot féminin. Hein. En tout cas, ils se sont sérieusement penchés sur ce phénomène étrange, à savoir des humains de sexe non masculin qui courent après une baballe en essayant de marquer des buts. Pour eux, ça semble tellement extraordinaire qu'ils en ont profité pour mener une expérience. Faire réaliser aux hommes la performance des footballeuses.
2: Mmh.
4: On dit comme ça, je sais, ça peut paraître étrange,
2: oui.
4: Vu que le foot masculin existe depuis bien plus longtemps, et que les mâles sont quand même des pionniers dans ce sport.
2: En fait, il est question d'égalité homme-femme dans cette expérience.
4: Eh ben oui. Vous aurez remarqué que ces dames jouent sur le même terrain que les hommes. Eh ben ça, ça épate les Suisses. Faire jouer les filles sur des terrains aux mêmes dimensions que les garçons, sans tenir compte des différences anthropométriques et physiologiques des deux sexes, non mais ça va ou bien? Alors, ils ont sorti leurs scientifiques de leurs vacances pour nous dire que les femmes sont généralement plus petites et ont moins de masse musculaire. Donc, sur un terrain en même dimension que les hommes, les femmes doivent courir davantage et fournir plus d'efforts.
2: Ils ont donc voulu rétablir l'égalité ou au moins la vérité, quoi.
4: Eh oui. Alors, leur idée, c'est faire jouer les hommes sur un terrain 20% plus grand et avec un ballon plus lourd. C'est un ballon l'équivalent du poids d'un ballon de basket et aussi des buts plus grands. Voilà comment les Suisses veulent rétablir l'égalité autour du ballon rond. Alors, dans ces conditions, les hommes ont fini épuisés avec l'impression de jouer au ralenti. Tout ça a donc permis aux Suisses de montrer que l'égalité des sexes, ok, mais question ballon, c'est pas possible. Ils viennent donc peut-être, malgré eux, de donner raison à ceux qui voient le foot féminin comme une version light du foot tout court.
2: Des drôles d'expériences hein, quand même qui sont menées en Suisse, mais peut-être pour la bonne cause ensuite. Merci David, à demain.
4: À demain.
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5: Me voilà devant le gymnase Honoré et Jean Fleury, quartier Coubertin, quoi. Alors, il y a les gars de la ville là qui sont en train de nettoyer tout ça, les rues. Bon, je vais aller les embêter un petit peu, peut-être même essayer de conduire, aller savoir, sur un malentendu. Bonjour, je voulais savoir si je peux monter avec vous pour voir comment ça marche, votre petite machine.
6: On n'a vraiment pas le droit.
5: On met juste un petit tour.
6: Si vous voulez. Oui, ok, d'accord.
5: Merci. Le volant est à droite.
6: Oui, quand on n'est pas habitué, ça fait drôle la première fois en fait.
5: Il faudrait aller conduire en Angleterre.
6: Oui.
5: Comment ça marche cette affaire?
6: C'est un joystick, c'est-à-dire qu'on fait descendre le joystick, les balais descendent, la machine démarre, on passe la vitesse 1 et puis voilà.
5: Alors, les balais ils nettoient, donc ça envoie de l'eau et tout.
6: Ça envoie de l'eau et après... ça ramasse toute la merde, si on peut dire comme ça. Ouais.
5: Voilà. Et ça la met où, toute la merde?
6: Ça la met dans la... Il y a une cuve à l'intérieur, ça la met tout à l'intérieur. Et après, quand on fait de matinée, on va vider.
5: Vous la videz où?
6: On la vide au jardin, le coq. Il y a une benne affrétée exprès pour...
5: D'accord.
6: Voilà.
5: Vous êtes en train de faire un gros bouchon.
6: Mais c'est le service public. Mais après, c'est les premiers à être contents quand c'est propre.
5: Je peux conduire?
6: Non.
5: Eh bien, il y a une autre petite voiturette. Tiens, on va aller le voir.
7: Bonjour.
5: Bonjour. Ah, c'est pas la même que celle de Jocelyn?
7: Non, parce que lui, c'est une balayeuse et nous, c'est une labeuse. Et il passe derrière nous.
5: Ah, ça y est, j'ai compris le truc. Je peux conduire?
7: Ah non, là, je peux pas, là.
5: Il y a un degré de conducteur. Il y a des conducteurs, ils conduisent les balayeuses et les autres, ils conduisent les laveuses.
7: Oui, parce que là, il faut passer un cassette. Parce que pour une balayeuse, il faut avoir le poids lourd et voilà.
5: Bon, Fabrice, il paraît que c'est vous le rigolo de la bande.
8: Peut-être. Vaut mieux rire au boulot que ça la gueule.
5: Moi, quand on a un Karcher comme ça dans les mains, on n'a pas envie parfois de donner un petit coup de Karcher de temps en temps, de faire des blagues, quoi.
8: On n'a pas trop le temps.
5: Bon, une petite blague vite fait sur un passant. Tu peux essayer?
8: Non.
5: J'ai essayé de conduire, mais personne ne veut me prêter son matériel.
8: Non, c'est interdit.

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1: À Aubervilliers, Sèvres ou encore rue Feder dans le 11e arrondissement de Paris, les Baltos sont encore bien présents dans notre région et Thierry Boeuf nous en fait la cartographie au-delà, bien sûr, de nous raconter leur histoire. Voici la saga Bistrot de Paris.
2: Et le cocktail américain, c'est quoi ?
3: C'est un coquelet grillé avec une sauce américaine, tomate, échalote, une pointe de cognac, du vin blanc. C'est un peu relevé.
4: Un décarin !
5: Pâté, jambon, c'est du oreillette, gruyère, chantal, rosbif, jambon de pays.
6: Eh ben tout ça, ça va aller dans la blanquette.
3: Bon appétit.
7: Cigarette, whisky et petite pépée, si vous les aimez bien roulés, papier à cigarette, OCB. Gitane de Gainsbourg, menthol extra cool de Françoise Sagan, ronde fumée, et puis un jour de smog, 1er janvier 2008, tout s'est évaporé, les volutes et brouillards au comptoir ont disparu.
8: On a fait une soirée pour que tout le monde fume, donc musique, et puis on a mangé, et on a tous fumé. Mon collaborateur et moi, on n'a jamais fumé de notre vie, donc on a fumé une gitane maïs. Plus jamais on fumera. Hein.
7: Alors les fumeurs étaient priés d'aller fumer aux terrasses des cafés, le plaisir devenant coupable. Mais encore aujourd'hui, les marques de cigarettes font toujours enseigne. À Paris comme en banlieue, il existe encore, par exemple, des Marini.
9: 30 paquets de Marini.
7: Mais aussi des Rally, des Chiquito, des Nemrod et des Balto. 1930, la CEITA, Société Nationale d'Exploitation Industrielle des Tabacs et des Allumettes, propose aux patrons de café une aide financière. Des ameublements, des comptoirs, des terrasses. En contrepartie, l'établissement aura pour nom une marque de cigarettes ou de cigarillos. La puissante CEITA en rajoute une couche dans la presse populaire et la radio. Écoutez cette chanson publicitaire phénoménale de la marque Balto.
10: J'ai vu sur le paquet qu'il y a un bateau à voile. C'est à cause du bateau que c'est des bateaux qu'on les appelle. Mais non, mon gros bêta, pas des bateaux, mais des baltos. Des baltos, c'est un mot qui vient de Baltimore.
7: Balto de Baltimore, imparable voyage et exotisme au bout de sa cigarette rougeoyante. Et voilà pourquoi il existe encore une bonne vingtaine de Baltos à Paris et en Île-de-France, comme celui d'Aubervilliers ou de Sèvres. Idem pour le Nemrod, rue du Cherche-Midi dans le 6e. Tout pareil pour le Rally, la cigarette qui arrive avant les autres et qui gagne, rue Féderbe dans le 11e. Le Rally, où au passage, Monsieur Philippe nous régale de délicieux choux farcis. Curiosité amusante, au 59 avenue de la Motte-Piquet, un restaurant a pour nom la Gauloise, tandis qu'à quelques dizaines de mètres, boulevard de Grenelle, une autre brasserie se nomme la Gitane.
11: Avec filtre ou sans filtre, les Gitanes Caporal vous apportent sans réserve le plaisir de fumer.
7: Décidément, beaucoup de cafés bistrots du bassin parisien ont succombé à la tentation. Après la cigarette, le jeu. Impressionnant le nombre d'établissements qui s'appellent le Vincennes, le Sulky ou le Longchamp. Témoin de la relation entre les bars PMU et le milieu mercantile des chevaux de course.
12: Pierre et Christine, ma femme, si tu savais ce qu'elle joue,
13: elle y connaît rien. Mais elle y croit et entre nous, ce qui m'épate, c'est qu'elle gagne aussi.
14: On va comprendre, Charles. Avec le PMU aujourd'hui, on joue comme on aime.
7: Oui, on pourrait largement faire une thèse universitaire sur les enseignes de bistrot, la poésie frise Le Bon Coin de ce cher Jean-Louis Brasse dans le 18e, sans oublier le mythique Au Rendez-vous des Sportifs chez Valzac, un cadre de la boxe dans le 15e. Mais la Palme d'Or revient à ce patron en Val-de-Marne qui avait baptisé son bistrot dans les années 50, ici, mieux qu'en face. En face se trouve la célèbre prison de Fresnes.
1: Ce qui ne freinera pas notre appétit pour autant, bien sûr. Merci beaucoup Thierry Boeuf, Bistrot de Paris. Si vous avez aimé cette chronique, vous pouvez la partager avec vos proches depuis l'application Ici.
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15: Taureau, je crois que c'est du 21... Ah non, je sais plus.
16: Savez-vous ce que c'est que l'astrologie ?
17: C'est les astronautes qui vont dans l'espace.
15: C'est l'espace et les constellations, le placement des étoiles.
16: Vous êtes de quel signe ?
17: Verseau.
4: Moi, je crois que je suis taureau.
15: Moi, je suis taureau.
17: Moi aussi, je suis taureau.
18: Comment on a découvert que vous étiez de ce signe-là? C'est grâce à quoi?
15: Au mois de l'année, par exemple, le taureau, je crois que c'est du 21 mars jusqu'au 20... Ah non, je sais plus.
4: Moi, j'avais un petit carnet de jeux et il y avait un jeu. Si on réussit le jeu, on savait on était de quel signe.
19: C'est quand même magique, hein?
20: Waouh, c'est fabuleux! Et pourquoi on fait ça?
4: Je sais un peu, Verseau, c'est de quel temps à quel temps? C'est de la fin de janvier au début de février. Et moi, vu que je suis née le 31 janvier, je suis Verseau, du coup. Ça s'appelle des signes astrologiques. Et l'astrologie, du coup, c'est des signes astrologie.
18: T'es taureau, ça veut dire que tu rentres, t'as besoin d'une étable?
15: Non, c'est sur les qualités. C'est quand on est, par exemple, taureau, dans le mois de où on est taureau, on n'est pas comme d'habitude.
18: Et vous êtes comment, messieurs les taureaux?
15: J'en sais rien.
21: Il possède certainement des qualités, mais voilà. Lesquelles?
4: Je sais pas, moi, je pense de l'émotion. Beaucoup, beaucoup d'émotions. Après, je sais pas.
22: Comment je peux te montrer que je peux être fort et sensible, noble et affecteux?
15: Les taureaux, par exemple, ce sont des personnes qui sont nées pendant les mois de taureau.
23: C'est logique.
15: Quand on est taureau, on se contrarie plus, on est plus vexé, alors que d'habitude, non.
4: Taureau, vu que les taureaux, c'est costaud, je pense que les taureaux, ils sont costauds. Enfin, ceux qui ont les signes astrologiques taureaux, ils sont peut-être très forts.
18: Et les balances, alors?
4: Quand on était le signe astrologique balance, c'est-à-dire que quand il y a quelqu'un qui nous dit quelque chose, on va le balancer.
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24: Bonjour, c'est Lola Pesquier, Miss Lozère 2025.
25: Bonjour Lola, merci d'être avec Ici Gare Lozère, ici matin, pour ce rendez-vous où on parle de vos passions. Alors, passion Miss Lozère, qui va s'arrêter bientôt, mais vous n'avez pas que ça comme passion?
24: Non, je suis une grande passionnée de sport également, mais les Miss, ça a été une très belle passion là depuis quelques mois que j'ai été élue. Mais oui, ma seconde passion, ou ma première passion depuis toujours, c'est le sport, ouais, en effet.
25: Quel sport?
24: Tous les sports, mais plus particulièrement le rugby, parce que mes parents sont originaires du Gers, mes frères en ont fait, moi aussi j'en ai pratiqué également. Et j'aimerais me spécialiser dans le journalisme sportif, parce que je suis journaliste également en apprentissage.
25: Aujourd'hui, à midi libre monde, hein, c'est ça. C'est quoi une journée type de Miss dans un premier temps, ou une époque typique qui représente bien votre métier de Miss?
24: Alors, en tant que Miss, j'ai eu des journées un peu particulières, notamment pour la préparation de Miss Languedoc, mais là, du coup, j'avais mis le journalisme de côté pendant une semaine, j'avais pris mes congés, et je m'étais préparée avec les shootings avec les autres candidates, et puis les répétitions pour la grande élection. Et après, quand je suis journaliste à 100%, même si sur les reportages, on me reconnaît souvent, surtout en Lozère où on connaît beaucoup les journalistes. Je sais parler d'eux, je suis jamais journaliste et Miss à la fois.
25: Qu'est-ce qui vous a poussé ou qui vous a poussé à devenir Miss ou Miss Lozère?
24: Alors, je ne suis pas lozérienne d'origine, donc je suis arrivée il y a un peu plus d'un an et ça a été le challenge avec cette nouvelle vie. C'est quelque chose à laquelle je pensais déjà depuis longtemps. Les Miss, c'était un petit rêve de petite fille. Et puis, quand j'en ai parlé autour de moi, à mes proches, même mes collègues de travail, ils m'ont dit « Mais fonce, t'as rien à perdre, ça va être une belle expérience ». Et c'était un nouveau challenge dans cette nouvelle vie de lozérienne aussi, donc je me suis lancée.
25: Miss Lozère 2025, Lola Pesquier, beaucoup de passion, le rugby, le sport, le travail de Miss. C'est un travail d'ailleurs, Miss?
24: On peut le considérer comme un travail quand on s'y donne à fond, notamment le moment où on prépare l'élection, comme je vous le disais, parce que moi je sais que vraiment j'ai tout donné pour cette élection. Mais après non, ça reste, faut que ça reste du plaisir, un loisir, un plus dans sa vie aussi. Voilà.
25: Vous allez vous présenter en 2026?
24: Je ne pense pas. Je n'exclus pas de me représenter un jour, mais cette année, non, je pense que faut que je redescende de tout ça, que je fasse autre chose, et puis on verra l'année prochaine ou dans quelques années.
25: Lola Pesquier, Miss Lozère 2025, on arrive là, ça y est, l'année a débuté, 2026, quelques mots, les vœux pour nos auditeurs?
24: Je souhaite de très bonnes fêtes et meilleurs vœux à tous les auditeurs d'Ici Gare Lozère, évidemment, et une très belle année, la santé et beaucoup de bonheur, et suivez les Miss, c'est trop chouette.

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1: La Mecque de la course landaise, c'est ainsi que sont surnommées les arènes de Pomarez, arènes qui accueillent des spectacles taurins, sportifs, artistiques et qui se visitent. Notre guide, la présidente de l'association Pomarez Arènes et Traditions, Danielle Campistron.
2: Les premiers écrits que l'on a retrouvés faisant acte d'arène à Pomarez remontent à 1848. Ensuite, en 1895, il y a eu des arènes en bois avec tribunes et gradins. Ensuite, il faut arriver en 1931-32 pour que la municipalité décide de construire des arènes en ciment sur les plans d'un architecte dacquois, M. Pomade, qui a fait également les arènes de Dax. Elles avaient à peu près la forme qu'elles ont actuellement, avec un immense portique qui a disparu lorsque la décision de couvrir les arènes de Pomarez a été prise.
1: Pourquoi surnomme-t-on les arènes de Pomarez la Mecque de la course landaise?
2: La Mecque, plusieurs origines à cette expression. Un chroniqueur coursaire de l'époque qui écrivait dans un magazine de course landaise qui s'appelait La Tuile, qui a comparé le flot des spectateurs qui arrivaient le 15 août, qui arrivaient en masse pour voir la course du 15 août à Pomarez, où ils arrivaient à pied de la campagne environnante. Il a comparé ce flot de spectateurs au flot des spectateurs qui vont à la Mecque pour leur pèlerinage annuel.
1: Il y a l'arène à proprement parler, il y a le contour des arènes. Est-ce qu'il y a là quelque chose qui attire l'attention?
2: Depuis 2017, donc année de création de notre association, on a installé un petit musée sur la vache landaise.
1: Y a-t-il eu des moments forts, incroyables qui se soient déroulés dans les arènes?
2: Oui, dès l'instant qu'elles ont été couvertes, elles ont été le théâtre de beaucoup, beaucoup d'énormes manifestations, ces arènes. Elles ont été connues pour le marché au gras, pour de grands spectacles de music-hall. Et le dernier qui a clôturé cette série de music-hall, c'est Jean-Jacques Goldman en 95. Les autres grands événements qui font la renommée des arènes de Pomarez, ce sont les rencontres de basket. C'est une autre ambiance survoltée.
1: Et les Harlem Globetrotters et la garde républicaine, si les arènes pouvaient parler. Les arènes de Pomarez se visitent toute l'année pour les groupes. Renseignements auprès de la mairie. Recommandé par Ici Gascogne.
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3: Laissez passer.
4: Sébel vit dans le Vézélien quand elle n'est pas aux quatre coins du monde pour inventer des univers au cinéma ou à la télévision.
5: Monteur, la tourne.
4: Celle qui connaissent d'adoption est chef décoratrice et elle est devenue la référence quand Hollywood veut filmer Paris. Un Paris plus vrai que nature, un Paris recréé, un Paris d'atmosphère. Anne Sebel a travaillé avec les plus grands, Spielberg, Clint Eastwood, Sofia Coppola ou encore Damien Chazelle. Et depuis 5 saisons, elle est aussi la directrice artistique de la série Emily in Paris, dont elle façonne l'univers visuel. Elle a inventé pour la série un Paris fantasmé, celui que les Américains adorent, les immeubles haussmanniens, les chambres de bonne, les placettes charmantes, les bistrots typiques. Une création qui part du scénario, puis elle imagine les lieux, les volumes, les couleurs, la lumière. Derrière chaque décor, il y a des croquis, des maquettes et des artisans qui reproduisent en 3D cet univers.
6: C'est du travail bien fait.
4: Pour une saison d'Emily in Paris, ce sont près de 180 décors créés, démontés, remontés. Un travail colossal qui a aussi un impact très concret. Certains lieux de tournage sont devenus de véritables attractions touristiques. Anne Sebel revendique un cinéma fait à la main, loin du tout numérique. Elle transmet d'ailleurs son savoir-faire à la Fémis, où elle forme la nouvelle génération qui, à son tour, saisira le réel pour bâtir image après image d'autres rêves de cinéma.
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Caro incarne une pop française électro-lumineuse et sincère. Elle invite à un voyage intérieur porté par le titre « Mon monde à moi » comme un hymne à la reconnexion à soi.

0: Mon monde à moi, Dame de Carreau. Un coup de cœur, ici même. 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
3: Et Olivier, ce matin, retourne à l'école primaire aujourd'hui.
1: Eh oui, et pour y trouver du gaga. Mais blé, je voudrais aujourd'hui vous parler du mémoire de Judith Boucher, réalisé l'an dernier à l'Université Jean Monnet de Saint-Étienne, et qui s'intéresse à une question rarement étudiée. Comment le parler stéphanois, le gaga, circule encore aujourd'hui dans les écoles primaires, et dans quelle mesure le parler des enseignants influence le parler des élèves? Son travail porte sur toutes les classes de l'école primaire, en milieu urbain comme en milieu rural. Judith a formulé trois hypothèses. Premièrement, le gaga serait peu utilisé par les enseignants en situation d'enseignement. Deuxièmement, lorsque les enseignants l'utilisent, les élèves auraient tendance à le reprendre. Et troisièmement, le gaga serait plus présent dans les écoles rurales que dans les écoles urbaines. Pour répondre à ces questions, elle a observé des classes, mené des entretiens avec les enseignants et avec les élèves, et elle a mené des observations dans les temps informels à l'école. Son analyse porte à la fois sur le vocabulaire gaga et sur des structures spécifiques comme le pronom neutre Y, employé comme complément direct, j'y ai fait, l'inversion des pronoms personnels après un impératif, donne-moi-le au lieu de donne-le-moi, ce qui nous vient du patois, hein, puisque Pierre Duplay écrivait déjà en 1896 à l'inverse du français, quand un verbe à l'impératif a deux pronoms pour complément, l'un direct, l'autre indirect, c'est ce dernier qui s'énonce en premier. Exemple en patois, by my loo. Et puis aussi la formation d'adjectifs à partir de participes passés. Il est trempe de chaud, ses joues sont enfles, la reloge est arrête. Donc qu'en est-il des résultats du travail de Judith? Les observations révèlent une situation un peu plus nuancée que ce qu'elle attendait. Très surprenant, 54% des enseignants utilisent au moins une fois un régionalisme en cours au cours des séances observées. Un élève sur 6 emploie spontanément un mot ou une expression gaga lors des entretiens. Et dans les classes, un régionalisme apparaît dans 20% des situations que Judith observe. Il semblerait donc que le gaga soit encore bien présent dans nos écoles. Mais quels sont les mots, les expressions, les tournures qui ressortent le plus, ou plutôt qui ressortent le mieux? Un peu de patience les amis, la suite c'est pour bientôt.
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1: Aujourd'hui, je vous propose de rencontrer Louis-Albert Debreuil. On l'appelle le prince jardinier. On est dans son château. C'est le château de la Bourdaisière à Mont-Louis-sur-Loire.
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3: Je suis Louis-Albert Debreuil. J'ai la chance d'être et le dépositaire de Dérolles et en même temps le propriétaire de la Bourdaisière.
1: Est-ce que vous pouvez me dire ce que ça vous évoque quand on vous appelle le prince jardinier?
3: Alors, un grand sourire. D'abord, c'est un surnom qu'on m'a donné. En même temps, il y a toujours un prince dans un jardin. Le jardinier lui-même, c'est le roi ou le prince. Et il est sur son royaume, celui qui va cultiver avec aspiration, avec engouement et quelquefois déception. Et cette nature, on ne fait pas toujours ce qu'on veut. Mais l'émerveillement, c'est cette diversité.
1: Avec émerveillement et aussi avec une pointe d'espièglerie, je crois.
3: Alors, l'espièglerie, c'est la marque de fabrique. Certes, de ma personnalité et de mon humeur, mais celle que je voudrais que l'on ait quand on rentre et qu'on pénètre dans un jardin. Il faut être espiègle parce que la nature, elle l'est. Et quand on l'observe, que ce soit un papillon, que ce soit une mousse, ou que ce soit ça sent bon, c'est merveilleux. Et puis, on est réveillé par quelque chose qui vous rappelle à l'ordre. Et c'est ça le monde dans lequel on est rappelé à l'ordre, il faut le faire avec humour.
1: Est-ce que le jeune Louis-Albert était expérimentateur déjà?
3: Alors, le jeune Louis-Albert, quand il était tout petit, c'est-à-dire hier, il aimait être dans le potager à Broglie. Il aimait Monsieur Coquerel qui me montrait effectivement tout ce qu'il y avait dans sa maison, ses graines, ses cordeaux, ses outils aratoires, ses instruments aratoires. Ça m'a marqué. J'étais pas parti pour être jardinier. Je suis devenu simplement un homme de la nature que j'étais quand j'étais jeune parce que j'y suis bien.
1: Votre nom, il est forcément associé au château qui est derrière nous, le château de la Bourdaisière. Est-ce que j'ai le droit de dire que vous êtes châtelain?
3: Oui, mais enfin, c'est pas un gros mot. Je suis le dépositaire d'une maison qui était là avant moi, qui j'espère sera là après moi. Je porte dans mes convictions cet héritage qui est celui tout simplement de donner à voir ce lieu qui est ouvert au public de différentes façons. On peut y habiter, mais on peut visiter. Et l'expression de tout cela, encore une fois, c'est le vivant. Tout ça, c'est l'éducation. Faire tout ce qu'il faut pour faire en sorte qu'on ouvre les yeux et qu'on dise « Waouh, c'est extraordinaire, c'est singulier, c'est le territoire. »
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4: Bonjour, Margot Ferté.
5: Bonjour.
4: Décrivez-nous ce lieu-là, le poulailler dans lequel on se trouve.
5: On est dans un poulailler de poules pondeuses en agriculture biologique qu'on a monté il y a maintenant 3 ans et demi sur le plateau au-dessus de Fismes. On a en tout 24 000 poules, donc ça peut paraître énorme, mais en fait les poules sont divisées en 8 lots de 3 000 poules, ce qui nous est imposé par le cahier des charges en agriculture biologique. Les poules sont bien séparées, elles ne se voient pas. Et à l'extérieur, on a un parcours en tout de 9 hectares 6, ce qui correspond à 4 mètres carrés par poule sur la partie extérieure.
4: Et aussi des haies, tout est pensé pour leur bien-être et puis pour le développement durable?
5: Tout à fait. C'était un champ à l'époque quand on a récupéré cette parcelle pour monter le poulailler, donc il n'y avait rien du tout. On a planté du coup les premières haies il y a 4 ans pour faire des haies notamment coupe-vent, parce que comme on est sur le plateau, on a un gros vent dominant. On a également mis ce qu'on appelle des haies peignes, donc c'est des haies qui vont venir perpendiculaires au bâtiment le plus près possible pour encourager les poules à sortir, parce qu'il faut savoir que les poules sont un petit peu peureuses et qu'elles n'aiment pas quand elles sont complètement exposées et dévoilées au grand air. Elles aiment bien être sous un abri couvert. C'est pour ça qu'on a également planté 400 arbres qui vont les inciter à sortir et à aller se réfugier à l'ombre, notamment des rapaces ou des choses comme ça qui peuvent leur faire peur. Et on a pour projet de mettre des petits abris en panneaux photovoltaïques, ce qui permettra notamment de leur faire des abris donc pour qu'elles puissent sortir, se réfugier, et nous en parallèle de produire de l'énergie, puisque la période où on consomme le plus c'est en été en fait, pour ventiler le bâtiment, donc simplement amener de l'air pour encore une fois le bien-être des poules et que la température ne monte pas trop. Donc c'est une corrélation parfaite entre production solaire, la journée en plein été, et la partie ventilation, la plus grosse demande électrique du bâtiment l'été.
4: Comment ça s'organise là, autant de poules qui pondent autant d'œufs?
5: Dans le bâtiment, il y a ce qu'on appelle une volière, c'est une structure métallique où les poules vont pouvoir retrouver leur aliment, l'eau, mais également des petits nids, ce qu'on appelle nous les nids, des pondoirs, où là elles vont pondre. Ces nids sont un petit peu peu penchés. Et comme ça, les œufs vont rouler sur des petits tapis. Et nous, tous les matins, on actionne en fait ces tapis qui vont nous ramener l'ensemble des œufs à l'avant du bâtiment. Et là, nous, tous les matins, on va les trier. Et ensuite, on va les palettiser pour partir chez notre acheteur d'œufs. Mais il y a également... toujours des poules un petit peu capricieuses, hein, comme partout, qui ne veulent pas pondre au bon endroit. Et donc ça, tous les matins, nous, on fait un tour du poulailler où on ramasse les œufs qui auraient pu être pondus ailleurs.
4: Le nourrissage se fait de manière automatique, c'est à volonté? Comment ça se passe?
5: Nous, on est en agriculture biologique, donc elles mangent de l'aliment uniquement bio. Ça se fait de manière automatique. Donc nos poules se réveillent environ vers 6h le matin. Donc là, on a ce qu'on appelle le premier tour de chaîne. Donc on va retrouver et de l'aliment grossier, donc des grains entiers, de maïs, de blé, etc. Et une poudre un petit peu plus fine, où là on va retrouver notamment des minéraux. Et donc sur le premier tour du matin, on va vraiment les encourager à faire ce qu'on appelle le vide de chaîne, donc à vider la gamelle pour qu'elles aillent aussi manger la poudre plus fine où se retrouvent tous les nutriments pour eux. Et ensuite, donc à partir de fin de matinée ou début d'après-midi, l'aliment est distribué à volonté pour nos poules.
4: Et les fientes servent ensuite à fertiliser les plantations, les productions de la ferme. Depuis Blanzy, les Fimes et ce poulailler, donc à 4 km de Fimes. Merci Margot Ferté.
5: Bonne journée.

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1: Bienvenue, ça va Sébastien ?
2: Eh ben ça va bien, merci Claude de m'accueillir chez vous ici à Ramonville. Vous avez créé une chaîne YouTube qui s'appelle Les Fous du Joystick.
1: C'est ça.
2: Vous êtes tétraplégique, vous ?
1: Non, je suis quadriplégique, Sébastien.
2: C'est quoi ?
1: C'est-à-dire que la quadriplégie, c'est les bras bougent quand même, mais ils sont paralysés. Alors que le tétraplégique, il bouge pas du tout. Il bouge que la tête. Voilà.
2: Quadriplégique de naissance ?
1: Oui, c'est ça. C'est une tête de naissance. Je suis né prématuré. J'ai fait un arrêt respiratoire à la naissance qui a causé des lésions au cerveau et des lésions irréversibles.
2: Alors vous, ce qu'il y a de beau, Claude, c'est que vous voulez transmettre votre quotidien et vous le faites via votre chaîne YouTube. C'est quoi votre quotidien ?
1: En fait, le quotidien, c'est que je suis assisté par des assistantes de vie absolument magnifiques.

0: Ellie et Elias ont dû le faire à bout de bras.
1: Vous y allez souvent à la plage ?
0: Non, pas du tout. C'était la première fois depuis 35 ans. Et donc...
1: Mais pourquoi autant de temps ?
0: Parce que, j'ai pas d'argent. Parce que quand on est handicapé, on a juste de quoi vivre, voire survivre. Et donc, pour aller en vacances, il faut des sous. Il faut louer un véhicule adapté pour rien qu'aller à l'arbole. Et en fait, comme on n'a pas de sous, on attend.
1: La confiance qu'il faut d'abord en soi pour être montrer son quotidien sur une chaîne YouTube et puis envers les autres.
0: Alors la confiance, elle n'arrive pas tout de suite. Sébastien, elle s'acquiert avec la maturité parce que dans la société française qui est la nôtre, on n'est pas là pour vous donner confiance. On est là pour vous inciter. Il y a des remarques qui font mal. Donc la confiance, elle s'acquiert avec la maturité et la sagesse.
1: Merci beaucoup, Claude, de m'avoir reçu chez vous.
0: Merci à vous de m'avoir écouté et de m'avoir donné votre micro.
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3: La raison 603, les jardins sur la Côte d'Azur. Alors, rien de mieux que de flâner entre les arbres et les fleurs dans un beau jardin. Là-dessus, je pense qu'on est d'accord. Qu'il soit public ou privé, les jardins des Alpes-Maritimes ont une sacrée histoire.
4: En plus, parce que la création des espaces verts ont un lien avec le tourisme.
3: Et oui, à partir de la seconde moitié du XVIIIe siècle, Nice devient une destination privilégiée pour les Britanniques qui fuient les hivers rigoureux de leur pays. Le médecin anglais Tobias Smollett décrit pour la première fois en 1766 le charme du climat niçois, vantant ses bienfaits thérapeutiques. En plus, ce qui est intéressant, c'est que Tobias Smollett, il a une réputation de critique. Il critique tout ce qu'il voit. Alors, pour une fois qu'il dit du bien, on l'écoute d'autant plus. Et cette réputation ne cesse de grandir, faisant de Nice une résidence hivernale de choix au 19e siècle, avec l'essor de la climatothérapie. Tu vois ce que c'est la climatothérapie ?
5: Bien sûr que non.
3: En fait, il voyait le climat, il voyait des plantes exotiques pousser. Il voilà. Oh ben, si une belle plante pousse comme ça, ça veut dire que le climat doit être bon pour moi. Bon, voilà, ça vaut ce que ça vaut, mais oui. Bon, il y a pas mal de publications scientifiques à ce moment-là, et ça attire une élite internationale. L'idée d'un printemps éternel s'impose alors, mêlant douceur du climat et bienfait pour la santé. En 1864, Nice compte déjà 25 000 touristes.
4: Et ils vont jouer un rôle central dans le développement de la Riviera.
3: Et oui, on va intégrer des plantes exotiques acclimatées déjà dès le premier empire, sous l'impulsion de figures comme Joséphine Bonaparte. Le 19e siècle voit naître des espaces emblématiques comme le parc Vigier, le jardin Masséna ou encore la colline du Château. Et sous l'influence de paysagistes renommés tels qu'Édouard André, on le salue, ces lieux prennent une forme composite, mêlant style français, anglais et italien. En fait, la diversité végétale avec des espèces exotiques et indigènes reflète l'identité hybride de la Côte d'Azur. Les espaces verts continuent d'être des lieux de prestige et de rencontres pour les hivernants, contribuant à l'attractivité touristique de la région. Ils deviennent une signature de notre territoire, incarnant à la fois le luxe, la sérénité et le raffinement. C'est quand même mieux que des sacs Gucci.
5: C'est sûr.
3: Et Nice, avec ses jardins luxuriants et son climat bienveillant, incarne depuis des siècles l'idéal d'une certaine douceur de vivre. De la mer à la montagne, la ville s'est métamorphosée en un paradis touristique, attirant les visiteurs du monde entier.
4: Et ça, c'est indéniablement une bonne raison d'aimer la Côte d'Azur.
3: En plein dans le mille.
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6: Je rêvais d'avoir une maison à la campagne. Cette maison, c'est comme si j'y étais née. C'est ma maison de famille.
7: Ma maison s'appelle l'Ostao de la Mar.
8: C'est une maison un peu envoûtante.
9: Eh bien, vous voyez, des livres et trois fenêtres qui me donnent le paysage du pays, comme si c'était trois tableaux.
10: Ils ont vécu ici.
2: Thibaut Gaudry.
11: 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La chansonnette.
10: Yves Montand est un enfant de Marseille. Débarqué d'Italie avec sa famille pour fuir le fascisme quand il a 2 ans, il va y grandir et y faire ses premiers pas au music hall. Puis il la quitte pour Paris où sa carrière commence à décoller, notamment au

0: Edith Piaf. Et où il noue des amitiés, comme avec Jacques Prévert, qui va lui faire découvrir, en 1948, un charmant village qui va changer sa vie.
1: Je chantais dans la région, et puis il y avait Jacques Prévert qui habitait la maison, là, au coin. J'étais arrivé ici, et j'étais monté parce que mon ami, le guitariste Henri Crolla, si on allait dire bonjour à Jacques, il dit oui, où il est. Alors, on est monté ici. J'ai vu Jacques, j'ai vu l'endroit, et puis je suis tombé amoureux de l'endroit, et puis je suis revenu dès que je pouvais, tous les ans. C'était très discret, c'était à peine connu.
0: Il ne va pas tomber amoureux que de Saint-Paul. Le 19 août 1949, il est à la Colombe d'Or, une auberge avec quelques chambres, qui est un repère d'artiste. Et Prévert, encore lui, va servir d'entrebetteur entre un homme et une femme qui vont devenir un couple mythique.
2: Ça s'est passé à Saint-Paul-de-Vence, au mois d'août, en 1949. Simone était là, et puis moi j'étais dans le tournée. Et puis j'ai déjeuné là, elle a déjeuné là. Et puis il y avait du soleil, puis il y avait Jacques Prévert, et puis il y avait des copains. Et puis voilà, quoi, on ne sait pas comment ce genre de choses-là commencent, mais enfin, elles ont commencé et c'était une belle histoire. Quoi.
0: Une belle histoire qui durera toute une vie. Ils ont 28 ans. En 4 jours, Simone, mariée, plaque tout pour le Marseillais. Et désormais, ils vont construire une partie de leur vie ici, restant fidèles à la Colombe d'Or, où ils se marient même 2 ans plus tard. Prévert est encore là, il est le témoin de Simone, tandis que Marcel Pagnol est celui de Montand.
1: Puis en 49, j'ai rencontré Simone ici, qui elle avait acheté par contre une petite maison dans le village, après son premier film. Puis elle a servi cette maison pendant très longtemps. Puis on descendait au bar de la Colombe pour boire l'apéritif, pour voir Jacques et les amis, et puis il y avait toujours quelqu'un, et puis on restait là, et puis on mangeait là, et puis on montait pas la maison. Alors un beau jour, on a mis la clé sous la porte, on donnait ça aux enfants, ou à des amis qui descendaient dans le midi, et nous on descendait toujours ici.
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0: La Colombe d'Or et Saint-Paul, où l'on se retrouve pour les vacances avec les copains, beaucoup d'artistes, dans ce village qui attire notamment les plus grands peintres, Picasso, Chagall, Matisse et d'autres.
1: C'est pourquoi je viens souvent ici à la Colombe d'Or, à Saint-Paul-de-Vence, et d'abord pour la famille Roux, qui sont des gens tellement merveilleux. Puis au mois de juin, ou au mois de mai, c'est agréable, il n'y a pas trop de monde, et c'est encore bien. Mais c'était une époque assez formidable, avec Picasso, Braque, Prévert, qui était là aussi, et Giacometti, quand il a débarqué.
4: J'ai dit, bon, attends de jouer, là, tu ne joues pas,
0: Mais les copains, ce sont aussi les habitants du village, avec qui Montand joue aux cartes au Café de la Place, ou à la pétanque.
1: Et j'aime bien jouer ici au boule, parce que c'est quand même un sport qui délasse bien, qui est très fatigant. Si on veut bien y jouer, c'est très très difficile. Ça ne paraît pas, surtout si on joue à la Provençale.
0: C'est à Saint-Paul-de-Vence également qu'il rencontrera la dernière femme de sa vie, Carole Amiel, et qu'il achètera en 1984 un petit restaurant qu'il transforme en maison, juste en face de la Colombe d'Or.
5: Oh.

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2: Bonsoir à tous et bienvenue sur ICI. Je suis très heureux de vous accueillir un peu partout en France. On risque d'ailleurs ce soir de s'arrêter près de chez vous, parce qu'il n'y a pas que Paris dans la vie. Alors on va aller aux quatre coins de l'Hexagone, on vous donnera la parole, comme on fait chaque soir, pour mettre en avant vos initiatives positives, pour découvrir ce que vous faites. Et ce qui marche également, tout est dans le titre de ce nouveau rendez-vous, pour une idée simple, partir en France chaque soir à la rencontre des lieux et des idées. Et pour ça, j'ai un invité à mes côtés. Il est producteur, il est animateur de télévision, de radio aussi, c'est un journaliste, un dirigeant d'entreprise, il co-anime avec le prolongement de lui-même, indiscutablement, Laurent Fontaine, l'émission Il n'y a que la vérité qui compte, diffusée sur TF1, puis C8, puis actuellement chaque jeudi soir sur W9. Il est aussi, depuis la rentrée, membre emblématique de notre famille ici, puisqu'il s'invite désormais chez vous, de 10h à 11h le samedi sur ICI Gironde, région que vous allez découvrir qui lui est chère, autour d'une rencontre, un lieu et une histoire, donc il ne sera pas dépaysé ce soir. Il est également en librairie avec le petit traité de la jouissance à l'usage de ceux qui en rêvent aux éditions Très Daniel. Je reçois avec beaucoup de plaisir Pascal Bataille. Bonsoir Pascal Bataille.
3: Bonsoir Eric, merci de cette invitation.
2: Je suis ravi d'accueillir mon nouveau collègue de bureau.
3: À distance, mais très heureux d'avoir rejoint le réseau ici, et puis d'être dans cette Gironde que j'affectionne. On en reparlera.
2: Oui, on reparlera
3: tous les samedis matin.
2: Non, mais on peut se dire que vous avez le plaisir de donner la parole aux Girondins.
3: Exactement.
2: Voilà, chaque week-end, ceux qui seront chers à votre cœur aussi, de partager leur métier, leur quotidien, c'est ça. Hein,
3: l'idée, c'est d'aller en immersion. Je m'invite chez eux, et c'est ça que j'aime aussi, ce côté faire découvrir un univers. Et la radio, c'est formidable pour ça. Je vous apprends rien, Eric. Vous le faites tous les jours, mais c'est emmener les gens à la découverte non seulement d'une personnalité, mais aussi de lieux. Et la prise de son, c'est formidable, que les ambiances soient là, au-delà de la voix de la personne. Voilà, le faire rentrer vraiment mes auditeurs dans l'univers de cette personnalité que je découvre chaque semaine et qui a quelque chose d'intéressant, d'étonnant à nous faire partager.
2: Allez sur ICI.fr pour podcaster, notamment vous pourrez retrouver cette aventure au cœur de la caserne des pompiers de Bigano, c'était il y a encore quelques jours. Bon, ce soir, c'est mon émission, c'est vous que je vais aller, Pascal. C'est vous l'invité. Est-ce que vous êtes prêt à balader un petit peu dans votre France personnelle, dans votre cartographie?
3: Mais je suis là pour ça et je suis ravi que vous m'invitiez pour ça.
2: Alors, on remonte le temps et vous l'avez dit, vous êtes né à Bordeaux, hein, Pascal.
3: Oui.
2: Première carte postale. Allez, vous m'envoyez, vous savez, vous choisissez une carte postale en librairie, là, au bureau de tabac. Quelle photo vous choisissez?
3: Alors, étonnamment, c'est la première carte postale qui me vient tout le temps à l'esprit quand on me demande ma prime enfance. C'est pas Bordeaux, c'est le sable du Cap Ferret. Alors, on y reviendra, cet endroit cher à mon cœur. Je suis assis, j'ai peut-être 18 mois, et je suis assis sur le sable, et je fais une mine dégoûtée parce que j'ai horreur du contact du sable sur les mains. Et ma mère se moque de moi parce que j'essaie d'enlever le sable que j'ai sur les doigts frénétiquement. Voilà. Et pour quelqu'un qui a cette passion pourtant pour le bord de mer et pour nos plages atlantiques, etc. Voilà, le premier souvenir, c'est moi en essayant de se débarrasser de ce sable sur les doigts.
2: Où est-ce que vous vivez, Pascal, quand vous êtes enfant? Vous êtes dans une maison, dans un appartement?
3: Alors, j'ai beaucoup bougé, mes parents avaient la bougeotte et j'ai gardé ça d'eux. J'ai vécu en appartement d'abord, et puis j'ai eu la chance, j'avais un père